Je suis Romane Monnier. Les livres de Delphine de Vigan sont traduits dans le monde entier. Romancière, elle a publié, par exemple, « Rien ne s'oppose à la nuit », pour lequel elle a obtenu le prix Renaudot et le prix Goncourt des lycéens. Aujourd'hui, j'ai choisi des extraits de son roman paru en 2025, « Je suis Romane Monnier ». Ils sont centrés sur le téléphone portable et peut-être entrerez-vous en résonance avec le narrateur à certains moments. Thomas avait perdu son téléphone portable. Il vient de le récupérer. La joie qu'il ressent en retrouvant l'appareil le surprend lui-même. D'une seconde à l'autre, il respire mieux. Il se sent enfin relié à l'extérieur. Il n'est plus seul. Le voilà heureux et soulagé, comme il ne l'a pas été depuis longtemps. On lui aurait rétabli l'électricité et l'eau courante, sa joie n'aurait pas été beaucoup plus grande. Il songe un instant à cette aliénation insensée qui s'est insinuée dans sa vie, comme dans celle de la plupart des gens qu'il connaît. Il suffit de regarder autour de soi. Ces dizaines de visages penchés sur leurs écrans dans le métro, dans la rue, qui ne regardent plus le ciel, ne regardent plus leurs enfants et continuent d'avancer ainsi, tête baissée, aveugles au monde auquel ils se croient reliés. Dans le métro, tous ces visages penchés sur leurs écrans caressés de droite à gauche ou de haut en bas. La succession infinie des images. Danse, guerre, maquillage, témoignage, enfants tués, amputés et shampoings sponsorisés. Leur conversation silencieuse menée du bout des doigts ou bruyante dans l'illusoire intimité des écouteurs. Il paraît qu'avant, dans les transports, les gens lisaient des livres ou s'observaient. Je ne m'en souviens pas. Quand il était enfant, il s'ennuyait. L'une de ses occupations favorites était d'appeler la cabine téléphonique située sur le trottoir d'en face, juste en bas de chez lui. Quand quelqu'un approchait de la cabine, il composait le numéro. Certains décrochaient, d'autres passaient sans s'arrêter. Parfois, caché derrière le rideau, il parvenait à engager une conversation avec une personne inconnue. Il inventait des histoires. Il était un enfant séquestré par ses parents qu'il fallait secourir de toute urgence. Ou bien il avait été enlevé par des extraterrestres et il était retenu en otage sur une autre planète. Ou bien il faisait croire aux gens qu'ils étaient filmés par une caméra cachée. Plus tard, quand il rentrait du collège pour goûter avec son ami Nathan, il profitait de l'absence de ses parents pour faire des farces. C'était à l'époque des téléphones fixes et de l'humour bravache. À tour de rôle, ils appelaient un boucher ou un charcutier trouvé dans l'annuaire, lui demandaient s'il avait des pieds de porc, et, le cas échéant, portaient le coup de grâce. « Et comment vous faites pour marcher ?» Ou bien ils appelaient tous les avocats nommés « Renard » pour pouvoir lancer « Maître Renard ?» Ici, Maître Corbeau. Des classiques du genre qu'il trouvait irrésistibles. Il se souvient de ce temps vide, ce temps d'avant le smartphone, ce temps qu'il pouvait passer assis sur un canapé ou à une terrasse de café, le nez en l'air ou à regarder les gens passer. Ce temps a été aboli. Ce temps non compté,
non minuté et sans enjeu, sans empreinte, a disparu, englouti par un objet.

0: Thomas ne sait plus très bien à quel âge il a acheté son premier smartphone. Peut-être 34 ou 35 ans. Par rapport à la plupart des gens de sa génération, il y est venu tard. Il était réticent à l'idée d'avoir accès à Internet et à ses emails à tout moment de la journée. Il était pourtant loin d'imaginer ce qui l'attendait. Les progrès des appareils photo ont fini par le convaincre de renoncer à son Samsung à clapet, dont les images pixelisées ressemblaient à des tableaux de Seurat. Par la suite, il s'est laissé happer, comme la plupart des gens qu'il connaît, par cette prétendue fenêtre sur le monde et par la promesse de fonctionnalités multiples, sans cesse renouvelées. Son téléphone fait désormais office de montre, de minuteur, d'agenda, de calculatrice, d'appareil photo, de bulletin météo, de carnet de notes, de carte bleue, de ticket de bus, de lecteur de musique et de podcast radiophonique. Autant d'occasions d'empoigner l'objet ou de le garder dans une poche. Sans compter tous les moments où il le manipule sans raison particulière, pour s'occuper les mains comme il le faisait avec son paquet de cigarettes lorsqu'il fumait encore. Il pense aux jeunes générations dont la vie entière se joue en format numérique, à la faible valeur qu'elle semble accorder elle-même à ces échanges sans matière, qui s'envolent et s'évaporent. Il pense à ces millions de smartphones et aux traces qu'ils laisseront dans le monde, une empreinte multiple, pléthorique, à la fois tenace et volatile.
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Je n'en peux plus de ces flux continus sur X, sur Insta, sur TikTok, ces fils que l'on déroule sans fin, dont on ne verra jamais le bout. Voilà ce que nous avons perdu, la satisfaction d'avoir terminé, la certitude que cela s'arrête quelque part. Et puis, je n'en peux plus de ce mensonge du partage. Il nous faudra bien apprendre à nous taire et à renoncer aux commentaires ininterrompus et auxquels nous sommes tenus de nous adonner. Car à force de nous exposer, ne risquons-nous pas de disparaître? Et à force de laisser nos traces partout, tout le temps, de n'en laisser aucune? Dans 30 ans, que restera-t-il de nos likes, de nos avis, de nos indignations fugaces, de nos révoltes virtuelles, noyées dans la masse infinie des données numériques? Que restera-t-il de nous? Parfois, j'ai l'impression que nous sommes nostalgiques d'une époque que nous n'avons pas connue, la vie d'avant, avant la numérisation du monde. Nous devons nous préparer à avancer dans le noir, sans repère et sans certitude. Nous serons ensevelis sous un torrent d'images, d'histoires, d'informations parmi lesquelles nous ne saurons plus distinguer la vérité du mensonge. Bientôt, nous ne serons plus capables de savoir si une voix est humaine, si une photo est intacte ou a été modifiée, si l'image d'une vidéo est réelle ou a été générée à partir de rien. Nous ne saurons plus reconnaître la mystification et encore moins la prouver. N'importe qui pourra dire n'importe quoi, et nous n'aurons plus aucun moyen de vérifier. Un jour peut-être, je serai capable d'éteindre mon smartphone comme s'il n'avait pas encore été inventé. La nuit, quand je me réveille, je me demande dans quel monde nous allons devoir apprendre à vivre. Nos smartphones s'enrouleront autour de nos poignets, s'accrocheront comme des pins à nos vêtements ou seront implantés dans notre corps. Nous serons en lien avec la Terre entière, mais nous aurons perdu la capacité de nous parler et de nous écouter. Il arrivera un moment où nous n'en pourrons plus de nos photos de profil, de nos selfies à bout de bras, de nos commentaires à bout de souffle, de nos amis imaginaires ou non. Nous n'en pourrons plus d'avancer ainsi, nus, surexposés, avec toutes nos données dehors, livrées en pâture, avec ou sans consentement, sur une toile illisible, truffé de pièges. Le titre de ce roman de Delphine de Vigan, qui est Romane Monnier. Elle a choisi de disparaître. D'elle, il ne reste qu'un téléphone portable, des notes, des messages, des enregistrements, autant de traces confiées à un inconnu, un samedi soir, dans un bar. Un roman d'une grande actualité et d'une inquiétante vérité. Je vous donne rendez-vous la semaine prochaine pour une autre lecture. Le temps de quelques feuilles.

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2: Vous écoutez Radio Arc-en-Ciel, il est 4h passées de 30 minutes. Nous retrouvons maintenant Marc Thomas avec son magazine Paroles semées, paroles partagées.

0: parole semée, parole partagée. Une émission de Marc Thomas. Bonjour chers amis, auditrices et auditeurs. J'intitule l'émission d'aujourd'hui « Le courage de la séparation ». Le titre de cette émission vous choque peut-être ou vous interroge. Avant de m'en expliquer, je vous prie de lire ou d'écouter avec le cœur ouvert ce partage en confiance que m'a adressé une amie de longue date. Je remercie Marine, la voisine de mon immeuble à La Réunion, qui a bien voulu prêter sa voix pour lire ce témoignage d'une amie de l'Hexagone. Parole venue d'ailleurs.
1: Bonjour Marc, quelques lignes pour te témoigner de mon histoire. Ma foi a toujours été le fil conducteur de la vie, et c'est par tout ce que j'ai pu vivre avec toi durant toutes ces années d'enfance qui l'a nourrie. Cette année, je dois faire face à une rupture de contrat. Je vais divorcer, après 24 ans de mariage, 3 enfants et un engagement pris pour moi, pour la vie. Alors, comment faire pour se pardonner à soi-même ? Le 15 août, quand Patrick Richard a chanté « J'ai prié et pleuré » aussi tellement comme un exutoire à ma souffrance et une explication en musique avec Dieu face à ma décision. Tant d'efforts toutes ces années avec mon mari face à l'alcool, la dépression, l'abnégation du monde paysan. J'ai tout accepté, pardonné, tenté de protéger mes enfants, mais je ne les ai pas entendus. Tous les trois, quand il y a 2 ans, ils m'ont crié « Qu'est-ce que tu attends pour divorcer ?» Eh bien, je ne voulais pas rompre mon engagement devant Dieu. Je suis allée jusqu'à m'expliquer sur la tombe de ma grand-mère maternelle pour m'excuser d'avoir choisi de finir cette vie commune. Pourtant, après 3 mois de séparation physique, la culpabilité qu'il soit parti, le fait que j'habite avec le dernier de 16 ans, dans notre grande maison, est terrible. Je dois apprendre à ne plus être son infirmière et le laisser faire ses choix. Mais que c'est dur, car l'amour est là, et ça, c'est terrible. Dieu me parle et me donne son amour. Depuis ce jour du 15 août, je sais qu'il ne me juge pas, et aujourd'hui, j'arrive à m'asseoir à l'église et à prier sans fondre en larmes. Le chemin est long, très long, vers l'acceptation de devenir une femme divorcée, de ne jamais plus avoir la même vie de famille, jamais. Faire face à mes enfants aussi et au regard des autres. Alors oui, la problématique n'est pas ce que l'Église dit, mais ce que l'on s'autorise à soi-même. L'amour restera toujours et je vais devoir faire avec. Pour autant, la souffrance d'une relation devenue toxique n'est plus possible. Voilà, Marc, je continue à prendre soin de moi, de mes enfants et à distance de mon mari aussi. Infirmière, je ne peux faire autrement, mais je vais vers une autre vie, un jour après l'autre, dans la foi et avec l'amour de mes parents. Voilà, je t'embrasse.
0: La chronique de Marc. Après avoir entendu ou lu ce témoignage, peut-être comprenez-vous mieux le titre que je lui ai donné, le courage de la séparation. Courage car ce divorce est la conséquence d'un écartèlement intérieur entre un désir de fidélité à un engagement pris, un amour qui demeure malgré les obstacles, un choix pour protéger ses enfants, son mari malade et elle-même. Une séparation, c'est rarement aussi simple que « on s'est aimé mais on ne s'aime plus ». C'est souvent un amour devenu blessure, une relation devenue toxique, une protection décapante mais nécessaire à la survie de chacun. Courage, car la confusion des rôles pervertit l'amour. Il n'est ni possible ni souhaitable d'être dans la durée l'infirmière ou le psychologue de son conjoint. Sauf urgence absolue, la déontologie interdit au médecin d'opérer un membre de sa famille. On ne peut pas être à la fois victime et soignant de la maladie de l'alcoolisme d'un proche. Et la distance nécessaire à l'empathie du psychologue ne lui permet pas d'être amoureux de son patient. Courage, car on a cru sincèrement à un amour indéfectible, on s'y est engagé. Mais la vie et l'évolution de chacun nous confrontent à l'échec. Jésus dit à la femme adultère, « Personne ne t'a condamné, moi non plus je ne te condamne pas. » Jean 8, 11. Or nous-mêmes, nous nous condamnons même si nous nous sommes séparés sans être adultères. Et nous nous culpabilisons de n'avoir pas pu tenir notre engagement. Pourtant, quand la relation est devenue toxique par la maladie, la dépression, l'infidélité ou toute autre raison, quand l'amour devient blessant et destructeur de soi et de sa famille, vouloir tenir coûte que coûte un engagement pris dans la foi en un amour vivifiant deviendrait incongru. La personne qui témoigne ci-dessus dit très bien que son amour demeure, mais qu'il était nécessaire pour le bien de tous de se séparer pour sortir d'un climat mortifère. Quand des chrétiens montrent du doigt les divorcés, comme le pharisien qui se croyait juste montrait du doigt le publicain, ces chrétiens devraient suspendre tout jugement, relire le témoignage ci-dessus qui ressemble à la prière du publicain justifié par Jésus, et les chrétiens devraient aussi s'interroger alors sur leur propre fidélité et sur la qualité de leur amour, au-delà de la façade qu'ils veulent parfois donner. Que devient le mariage quand l'amour n'est plus ? Ou quand l'amour est blessé, blessant ou toxique. Le Dieu de la Bible ne peut pas vouloir forcer les femmes battues, les enfants violés ou violentés, les couples déchirés à rester ensemble pour être fidèles coûte que coûte à leur engagement. Le Dieu de la Bible et de l'Évangile ne veut qu'une chose, protéger chaque être humain et chaque famille de toute violence, et restaurer les conditions d'un amour protecteur et constructif, même parfois au prix de la séparation. C'est pour cette raison que l'Église n'a jamais interdit la séparation. Le mariage à l'Église n'est pas une prison. Il est des circonstances où l'amour n'est plus toxique et destructeur. La séparation est alors la seule alternative pour pouvoir continuer à respecter l'autre, pour respecter ses enfants et pour se respecter soi. Alors me direz-vous, le mariage est un sacrement, c'est-à-dire un signe visible et efficace de l'amour de Dieu pour le monde aujourd'hui. Cet amour de Dieu est indéfectible et éternel. Le mariage en est le signe, le sacrement. C'est pourquoi le divorce n'existe pas dans l'Église catholique, et la possibilité d'un nouveau mariage n'est pas possible. Pourtant, je me questionne, et je me questionne à partir de la théologie des sacrements que je connais bien. Il faut toujours une réalité matérielle pour célébrer un sacrement. S'il n'y a pas de pain et de vin, il n'y a pas d'Eucharistie possible. S'il n'y a pas d'eau, il ne peut pas y avoir de baptême. S'il n'y a pas d'huile, il ne peut pas y avoir de sacrement des malades ou d'ordination. Quelle est donc la réalité matérielle du sacrement de mariage? C'est l'amour vécu entre une femme et un homme et exprimé dans l'échange des consentements. De même que la présence réelle est liée à l'existence du pain et du vin consacrés et cesse une fois qu'il n'y a plus de pain et de vin, de même, la présence de Dieu manifestée dans le sacrement du mariage cesse quand l'amour n'est plus là, quand l'un des deux meurt, par exemple. Je me permets donc cette question. N'y a-t-il que la mort pour rendre possible un autre mariage? Lorsque l'amour n'est plus parce qu'il ne peut plus être vécu, lorsque cet amour est devenu toxique et blessant, lorsqu'il n'y a plus d'amour, que devient le sacrement? Je me permets d'interroger l'Église catholique. Êtes-vous sûr que cette présence de Dieu demeure dans un amour blessé, blessant, toxique? Êtes-vous sûr qu'il ne serait pas possible de reconnaître et de célébrer la présence de Dieu dans l'amour de couple et de famille recomposés, qui puisent dans leurs valeurs et parfois dans leur foi l'énergie de reconstruire les conditions d'un amour protecteur et épanouissant? Êtes-vous sûr que ce n'est pas se comporter comme le pharisien de l'Évangile que de refuser la communion à des couples qui ont reconnu leur échec et qui ont reconstruit une vraie famille nourrie d'un amour sincère? Il me semble qu'il est temps de contempler la rencontre du Christ avec la femme adultère, avec la Samaritaine aux sept maris, avec le publicain du temple, avec Zachée, le collecteur d'impôts voleur. Contemplons ces postures du Christ et transposons-les dans nos pratiques. Dans la prochaine émission, je reviendrai sur la question de la participation au sacrement pour les divorcés remariés. En effet, le pape Léon XIV a convoqué à Rome en ce mois d'octobre tous les présidents des conférences épiscopales du monde pour réfléchir à cette question qui avait déjà été posée par le pape François il y a 10 ans. Je vous dirai donc où en est le débat et la réflexion de l'Église au plus haut niveau du Vatican sur cette question. C'est une bonne nouvelle pour tous les divorcés remariés. L'abécédaire du bien vivre dans le monde tel qu'il est. L'attitude et la posture que je vous invite à vivre cette semaine, à la suite de l'émission que vous venez d'entendre, c'est l'amour. Jalousie, haine, vengeance, solitude, rejet, blessure relationnelle, plutôt que la colère et la rancœur, m'aimer moi-même d'abord, valorisant ce que j'apprécie en moi plutôt que ce que je déteste. Je suis aimable à mes propres yeux. J'aime l'autre tel qu'il est, partageant nos joies et nos espoirs, vibrant aux mêmes aspirations, assouplissant nos raideurs, nous protégeant de ce qui peut blesser, côte à côte et main dans la main, à la juste distance, sans fusion ni confusion. J'aime la vie, j'aime le monde, j'aime l'avenir, tout en me protégeant de leurs risques. Quand on n'a que l'amour pour faire germer la vraie vie.

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1: Bonjour à tous, il est 5h sur les ondes de Radio Arc-en-Ciel. Merci à tous de votre fidélité, un excellent réveil en ce vendredi matin et nous espérons que vous allez bien, que vous avez passé une excellente nuit. Et nous démarrons avec nos confrères de Radio Vatican, les informations internationales.
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3: Journée de grève dans les lycées et universités en France, ceci 2 semaines à peine après le grand rassemblement des jeunes autour du pape. Le message qu'il leur a délivré continue de faire son chemin. Mandaté par les 27, la tâche est de taille pour le commissaire européen au commerce. Il est arrivé en Chine pour tenter de rééquilibrer le déficit commercial insoutenable de l'UE face à Pékin. Le PKK affirme avoir retiré tous ses combattants encore présents en Turquie. Le parti kurde accuse Ankara de ralentir les efforts de paix engagés en 2024. La Corée du Sud a procédé aujourd'hui au tir d'essai de sa première arme hypersonique. Un message à ses adversaires quelques jours après un tir de la Corée du Nord.
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3: Bonjour, seconde journée de la rencontre consacrée à l'exhortation apostolique Amoris Laetitia au Vatican. La session a été introduite par le cardinal secrétaire général du synode, Monseigneur Mario Grech. Il a exhorté à accueillir avec gratitude l'expérience des familles, véritable exemple d'espérance même dans l'adversité. Demain, patriarches et évêques du monde entier se pencheront sur le thème des jeunes et la découverte de la vocation du mariage. Les jeunes, une question chère au cœur de l'Église. Il y a 2 semaines, le pape rencontrait la jeunesse catholique de France à Paris pour une veillée de prière. La France, où depuis la situation a explosé dans les lycées et les universités, le contraste est fort face à ces images de mobilisation contre des conditions de scolarisation jugées insatisfaisantes. Pourtant, le message du pape continue de résonner à l'oreille de ces jeunes. C'est ce que nous explique sœur Christiana di Roma, de la communauté des Béatitudes. Elle est responsable de la pastorale des 18-35 ans du diocèse de Créteil, en banlieue parisienne. C'est là où toutes les premières contestations ont émergé.
5: Ce qui était retenu par la plupart des jeunes, et ce qui circule aussi sur les réseaux de la part des jeunes, c'est les mots spontanés au début du discours aux jeunes. C'est « vous êtes les saints d'aujourd'hui » et « merci la jeunesse ». Donc ces paroles « merci et vous êtes les saints », ça tourne beaucoup sur les réseaux des jeunes et c'est des paroles que les jeunes y répètent parce qu'ils se sont sentis concernés directement et ça a marqué les esprits des jeunes. Et je sais que quand même aujourd'hui, dans les églises, il y a beaucoup de jeunes qui rentrent à les églises, qui posent des questions et qui n'ont jamais rentré dans l'église avant la venue du pape et qui demandent l'explication de notre foi. Il y a beaucoup de jeunes qui se sont engagés, qui n'étaient pas avant. Ça aurait donné quand même un enthousiasme très fort et une envie de suivre les Christ et de s'engager aussi, ce qui est quand même important et différent. Il y a un engagement beaucoup plus important, aussi une fréquentation plus importante des aumôneries et des groupes de prière.
3: Alors que le Premier ministre a promis de nouvelles annonces sur l'école d'ici à la fin octobre, plus de 150 établissements sont encore perturbés partout en France. En Italie, le Parlement a approuvé une réforme de la loi électorale très décriée par les partis d'opposition. Ces derniers accusent la Première ministre Giorgia Meloni de l'avoir conçue sur mesure pour être reconduite au pouvoir lors des élections de 2027. Le texte voté garantit une majorité parlementaire à toute alliance recueillant plus de 42% des voix. Le commissaire européen au commerce a entamé une visite cruciale en Chine. Objectif, rééquilibrer les relations commerciales entre les deux blocs. Pour l'UE, le déficit commercial avec la Chine, c'est 1 milliard d'euros par jour. Et ce déficit s'est creusé de 20% en un an. Ils sont désormais nombreux au sein des institutions européennes à souhaiter des changements radicaux. L'économie européenne traversant une crise existentielle. Les explications de Pierre Benazet.
6: Dans ses bagages, Maroš Šefčovič emporte à Pékin les recommandations de l'Allemagne et de la France. Elles enjoignent la Commission à protéger le marché européen et à préparer la riposte commerciale. C'est un changement radical et bienvenu de la position allemande. Selon le député Pascal Canfin de la Commission du commerce international du Parlement européen, pour lui, il faut appliquer en Europe les mêmes recettes qu'en Chine.
7: Le modèle à suivre, c'est exactement ce que les Chinois eux-mêmes ont fait depuis 30 ans. Ils ont forcé les entreprises européennes qui investissaient en Chine à transférer de la technologie. Ils ont réservé certains marchés publics à des entreprises chinoises pour permettre aux entreprises chinoises de croître puis de devenir des leaders mondiaux. Ils ont mis en place des conditions d'accès au capital avec des subventions publiques qui ont largement soutenu leurs propres entreprises. Aujourd'hui, on ne le fait pas, on pourrait le faire.
6: Après avoir été accusé de frilosité dans les crises commerciales, par exemple face aux États-Unis, la Commission européenne se retrouve en situation de devoir entamer un bras de fer avec la Chine sans toutefois créer une guerre commerciale avec Pékin. Pierre Benazet, Bruxelles, RFI pour Radio Vatican.
3: Les eurodéputés ont appelé aujourd'hui à une stratégie européenne contre l'entrisme islamiste et l'influence des frères musulmans. L'un des principaux objectifs de la résolution vise à exiger une traçabilité des fonds européens versés à des entités islamistes. Israël réduit drastiquement la présence diplomatique britannique à Jérusalem-Est. Un mois tout juste après l'annonce de sanctions de Londres contre des colonies israéliennes en Cisjordanie occupée, le consulat britannique à Jérusalem-Est a donc cessé ses opérations, même si une petite équipe de diplomates est autorisée à rester. Cette mesure décidée après d'intenses négociations vise à éviter la poursuite de l'escalade des tensions entre les deux pays. En Turquie, c'est un nouveau test pour le processus de paix entre l'État et le Parti des travailleurs du Kurdistan, le PKK, après 40 ans d'un conflit qui a fait près de 50 000 morts. Ce jeudi, le PKK affirme avoir retiré tous ses combattants encore présents en Turquie. Il accuse Ankara de ralentir les efforts de paix engagés en 2024. Le groupe kurde réclame désormais des gestes concrets, notamment autour du rôle d'Abdullah Öcalan, son chef historique emprisonné. À Ankara, la correspondance d'Anand Lower.
8: Cela fait précisément 2 ans, depuis octobre 2024, que l'État turc et le PKK sont engagés dans ce processus censé aboutir à la paix. Et un constat s'impose, chaque camp avance avec la plus grande prudence. Le PKK a tour à tour annoncé sa dissolution et son intention de désarmer, puis son retrait du territoire turc et des zones frontalières. Du côté d'Ankara, 2 gestes concrets jusqu'ici, une commission parlementaire et une loi qui règle les modalités du retour des anciens membres du PKK en Turquie. Cette loi votée il y a 2 mois n'est pas encore entrée en vigueur. Ankara attend que le PKK ait effectivement désarmé. Une attitude que le groupe kurde assimile à de l'inaction. Dans un communiqué, le PKK accuse le gouvernement du président Erdogan de ne pas mener le processus assez sincèrement et rapidement. Il soutient avoir fait sa part du travail et réclame en priorité la libération de son chef, Abdullah Öcalan, ou au moins une amélioration notable de ses conditions de détention. Le PKK demande notamment que ce dernier puisse recevoir dans sa prison des représentants politiques, d'ONG et des médias, une requête à laquelle Ankara refuse d'accéder pour l'instant. À Ankara, un endroit pour Radio Vatican.
3: Ankara exclut d'envoyer son armée pour frapper les rebelles houthis du Yémen, ceci malgré l'accord tripartite signé en août à la Mecque avec le Pakistan et l'Arabie Saoudite. Déclaration faite tandis que les rebelles houthis, eux, affirment avoir encore frappé l'aéroport de Riyad. De leur côté, les autorités saoudiennes, alliées des forces gouvernementales yéménites, ont intercepté 2 missiles tirés par les combattants pro-iraniens. Partons en Corée du Sud à présent, qui a procédé aujourd'hui au tir d'essai de sa première arme hypersonique. Et ce, quelques jours après que la Corée du Nord a dit avoir tiré un missile hypersonique de portée intermédiaire. Ce type d'arme est un atout stratégique clé capable de changer le cours d'une bataille, selon Séoul. Ces ogives sont capables de frapper des cibles stratégiques majeures. Un message pour ses voisins. Correspondance à Séoul de Célio Fioretti.
9: La Corée du Sud a testé en vol sa première arme hypersonique entièrement conçue dans le pays. Une arme qui vole à au moins 5 fois la vitesse du son et pourrait déjouer les défenses antimissiles. Une fois opérationnelle, l'arme pourra frapper par surprise des objectifs clés dans la péninsule. Le président Lee Jae-myung assistait à l'essai. La Corée du Sud, dit-il, doit assurer sa sécurité par ses propres forces. Il a aussi inspecté le Yonmu 5, le missile balistique le plus puissant du pays, conçu pour détruire des bunkers enterrés en profondeur. Séoul espère que ces armes de fabrication nationale changeront la donne face au Nord et permettre à la Corée du Sud de dépendre moins de l'allié américain. Le contexte est tendu. La semaine dernière, Pyongyang a testé son propre missile, présenté comme hypersonique, et 3 soldats sud-coréens ont été blessés par des mines près de la frontière le mois dernier. Le Nord n'a pas encore réagi aux tirs sud-coréens. C'est le Fioretti, Séoul, Radio Vatican.
3: Aux Philippines, la Cour pénale internationale déclare l'ex-président apte à être jugé. Rodrigo Duterte, 81 ans, est accusé de crimes contre l'humanité dans le cadre de sa campagne contre les trafiquants et les consommateurs de drogue. Ses avocats ont affirmé qu'il souffrait de troubles importants de la mémoire. Mais la CPI a tranché, son procès doit s'ouvrir le 30 novembre. Enfin, au Vatican, ce jeudi soir, une messe vient de débuter dans la basilique Saint-Pierre. La célébration est présidée par Léon XIV à l'occasion de l'inauguration de l'année académique des universités pontificales à Rome. 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
1: Merci à nos confrères de Radio Vatican. C'était les informations internationales, l'édition de cette nuit. Et nous démarrons notre séquence spirituelle avec la communauté du Chemin Neuf. Viens, Esprit Saint.
2: Qu'il est bon, Seigneur, d'être en ta présence. Qu'il est bon, Seigneur, d'invoquer ton Esprit Saint. Nous sommes rassemblés ensemble parce que il y a comme ce feu qui brûle en nous et nous voulons nous mettre sous ton onction. Seigneur, viens prendre toutes choses en ta main maintenant. Viens nous conduire. Viens nous bénir, Seigneur.

0: Retrouvons à nouveau aujourd'hui Stéphanie avec le partage de l'évangile de ce jour suivi d'une méditation.
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2: il a habité parmi nous.
1: Le Verbe. Et le Verbe s'est fait chair. 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
3: Évangile de Jésus-Christ selon saint Luc, chapitre 11, versets 15 à 26. En ce temps-là, comme Jésus avait expulsé un démon, certains dirent « C'est par Belzéboul, le chef des démons, qu'il expulse les démons. » D'autres, pour le mettre à l'épreuve, cherchaient à obtenir de lui un signe venant du ciel. Jésus, connaissant leurs pensées, leur dit « Tout royaume divisé contre lui-même devient désert. Ses maisons s'écroulent les unes sur les autres. Si Satan, lui aussi, est divisé contre lui-même, comment son royaume tiendra-t-il? Vous dites en effet que c'est par Belzéboul que j'expulse les démons. Mais si c'est par Belzéboul que moi, je les expulse, vos disciples, par qui les expulsent-ils? Dès lors, ils seront eux-mêmes vos juges. En revanche, si c'est par le doigt de Dieu que j'expulse les démons, c'est donc que le règne de Dieu est venu jusqu'à vous. Quand l'homme fort et bien armé garde son palais, tout ce qui lui appartient est en sécurité. Mais si un plus fort survient et triomphe de lui, il lui enlève son armement auquel il se fiait et distribue tout ce dont il l'a dépouillé. Celui qui n'est pas avec moi est contre moi. Celui qui ne rassemble pas avec moi disperse. Quand l'esprit impur est sorti de l'homme, il parcourt les lieux arides en cherchant où se reposer. Et il ne trouve pas. Alors il se dit, « Je vais retourner dans ma maison d'où je suis sorti. » En arrivant, il la trouve balayée et bien rangée. Alors il s'en va. Et il prend d'autres esprits encore plus mauvais que lui, au nombre de 7. Ils entrent et s'y installent. Ainsi, l'état de cet homme-là est pire à la fin qu'au début.
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3: Nous voyons ici Jésus accusé d'être un disciple de Belzéboul, le chef des démons, et mis à l'épreuve par ceux qui cherchent à le faire mourir. Et il nous met en garde sur ce qu'un esprit impur peut faire une fois expulsé d'une personne. Pour répondre aux accusations portées contre lui, Jésus démontre que si Satan est divisé contre lui-même, c'est-à-dire contre ses propres disciples, comment son royaume pourrait-il tenir? Il se détruirait lui-même. Nous savons bien que Jésus expulse les démons par le doigt de Dieu. Il leur pose donc cette question. Par qui vos disciples expulsent-ils les démons? Ils devraient tous être bien embarrassés, et nous n'avons aucune réponse de leur part. Jésus, accusé, devient accusateur. Il accuse ceux qui l'accusent et ceux qui le mettent à l'épreuve d'être contre lui et de disperser le peuple. Il leur dit, « Celui qui n'est pas avec moi est contre moi. Celui qui ne rassemble pas avec moi disperse. » Jésus est le Fils de Dieu. Et ceux qui sont contre lui sont des disciples du démon. Nul n'est invincible, infaillible, intouchable. L'esprit impur qui est expulsé de l'homme s'en va chercher où se loger. Ce peut être une autre personne. Et s'il n'en trouve pas, il revient là où il est sorti. S'il trouve cette personne changée, il va chercher d'autres esprits encore plus mauvais que lui pour que tous y habitent. et la rendre encore plus malade qu'avant. On pourrait se dire « mieux vaut rester avec un seul esprit mauvais que d'en recevoir cet autre ». Nous pouvons être cette personne que l'esprit impur recherche pour y demeurer. Et le seul moyen que nous avons de combattre des esprits mauvais, et saint Paul nous le dit dans sa lettre aux Éphésiens, c'est de nous munir de l'armure de Dieu. C'est d'avoir un cœur pur, c'est-à-dire un cœur toujours tourné vers Dieu, de nous tenir en prière, d'avoir une foi inébranlable, de vivre les sacrements, de vivre dans la vérité, de faire le bien, car le bien triomphe du mal. Saint Michel Archange, défendez-nous dans le combat, repoussez en enfer Satan et les esprits mauvais qui errent dans le monde pour la perte des âmes. Amen.

Merci à Stéphanie de nous partager les textes d'Évangile tout au long de cette semaine. Et nous poursuivons avec Sébastien Demery. Cherchez d'abord le royaume de Dieu.

0: En ce 9 octobre, nous fêtons aujourd'hui Saint-Denis. Une très belle fête à tous ceux qui se prénomment ainsi. Ne n'oublions pas notre directeur d'antenne. Une très belle fête à Saint-Denis. Et nous retrouvons Frédéric avec le témoin de la foi de ce jour pour nous parler de Saint-Denis.
1: Saint-Marc,
2: Saint-Pierre,
1: son nom était Jean.
2: Sainte Marie,
1: figure de la foi, témoin de l'Évangile. Elle se nommait Marie.
2: Saint Matthieu,
1: il s'appelait Jacques.

En ce 9 octobre, nous fêtons Saint Denis. Bonne fête donc à toutes les personnes qui se prénomment Denis. D'après une très respectable tradition, Saint Denis, évêque de Paris au 1er siècle, est bien cet illustre Athénien converti par l'apôtre des nations. Il sacrifia tout dans ce monde pour prêcher l'Évangile. Formé à l'école du grand apôtre, il devait devenir l'une des premières gloires du christianisme naissant. Après avoir gouverné quelque temps l'église d'Athènes en qualité d'évêque, il prit avec lui le prêtre rustique et le diacre Éleuthère, traversa la mer et vint à Rome, où il se présenta au pape Saint Clément pour évangéliser les peuples qu'il lui assignerait. Le saint pape l'envoya avec un groupe de prédicateurs apostoliques à la conquête spirituelle des Gaules. Confiant à quelques-uns de ses disciples plusieurs parties de cette vaste contrée, il s'avança jusqu'à Paris, qui alors s'appelait encore Lutèce. Il y entra du côté de la porte Saint-Jacques avec ses deux premiers compagnons et parla si éloquemment des mystères du christianisme qu'il convertit dès l'abord une foule de païens. Plusieurs chapelles furent construites, l'Évangile faisait des progrès rapides quand le démon suscita une terrible persécution contre ce nouveau culte qui menaçait de tout envahir. Denis, âgé de plus de 100 ans, donna l'exemple de la fermeté dans les supplices et son courage fortifia celui de sa chrétienté au berceau. Ni la prison, ni les fouets, ni le feu n'ébranlèrent sa constance. Attaché à une croix, il y prêcha le grand mystère de la rédemption du monde. Enfin, après avoir eu le bonheur de célébrer le saint sacrifice de la messe dans sa prison, devant ses compagnons de supplice, consolé par l'apparition du Sauveur, il eut la tête tranchée avec une foule de chrétiens au lieu qui porte le nom de Montmartre ou Mont des Martyrs. Après l'exécution, son corps se leva de lui-même pour porter sa tête entre ses mains à deux lieues de là, au lieu appelé Saint-Denis, en souvenir de ce fait mémorable. Près de deux siècles plus tard, Sainte Geneviève fait bâtir sur le lieu de sa sépulture une église destinée à recevoir ses reliques et qui constitue les fondements de l'actuelle basilique Saint-Denis. Accompagnant aujourd'hui une pensée toute particulière, les paroissiens qui fréquentent la cathédrale et qui en tant que paroisse est dédiée à Saint-Denis, ils seront sûrement nombreux à se rendre à leur cathédrale aujourd'hui pour fêter leur saint patron. Avant de nous quitter, je vous propose cette pensée spirituelle extraite de l'Évangile de ce jour. Jésus leur dit, « Quand vous priez, dites, Père, que ton nom soit sanctifié, que ton règne vienne. Donne-nous chaque jour le pain qu'il nous faut. Pardonne-nous nos péchés, car nous aussi nous pardonnons à celui qui nous doit, et ne nous laisse pas tomber dans la tentation. » Luc 11, versets 2 à 4. Yeah.

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1: Bienvenue à tous ceux qui prennent l'antenne en ce moment. Il est 6h sur les ondes de Radio Arc-en-Ciel. Merci à tous de votre fidélité. Un excellent réveil en ce vendredi matin. Nous espérons que vous allez bien. Nous retrouvons nos confrères de Radio Vatican avec les informations internationales, l'édition de la nuit.
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3: Journée de grève dans les lycées et universités en France. Ceci 2 semaines à peine après le grand rassemblement des jeunes autour du pape. Le message qu'il leur a délivré continue de faire son chemin. Mandaté par les 27, la tâche est de taille pour le commissaire européen au commerce. Il est arrivé en Chine pour tenter de rééquilibrer le déficit commercial insoutenable de l'UE face à Pékin. Le PKK affirme avoir retiré tous ses combattants encore présents en Turquie. Le parti kurde accuse Ankara de ralentir les efforts de paix engagés en 2024. La Corée du Sud a procédé aujourd'hui au tir d'essai de sa première arme hypersonique. Un message à ses adversaires quelques jours après un tir de la Corée du Nord.
4: Radio Vatican, le journal, Cécile Mérieux.
3: Bonjour, seconde journée de la rencontre consacrée à l'exhortation apostolique Amoris Laetitia au Vatican. La session a été introduite par le cardinal secrétaire général du synode, Monseigneur Mario Grech. Il a exhorté à accueillir avec gratitude l'expérience des familles, véritable exemple d'espérance même dans l'adversité. Demain, patriarches et évêques du monde entier se pencheront sur le thème des jeunes et la découverte de la vocation du mariage. Les jeunes, une question chère au cœur de l'Église. Il y a 2 semaines, le pape rencontrait la jeunesse catholique de France à Paris pour une veillée de prière. La France, où depuis la situation a explosé dans les lycées et les universités, le contraste est fort face à ces images de mobilisation contre des conditions de scolarisation jugées insatisfaisantes. Pourtant, le message du pape continue de résonner à l'oreille de ces jeunes. C'est ce que nous explique sœur Christiana di Roma, de la communauté des Béatitudes. Elle est responsable de la pastorale des 18-35 ans du diocèse de Créteil, en banlieue parisienne. C'est là où toutes les premières contestations ont émergé.
5: Ce qui était retenu par la plupart des jeunes, et ce qui circule aussi sur les réseaux de la part des jeunes, c'est les mots spontanés au début du discours aux jeunes. C'est « vous êtes les saints d'aujourd'hui » et « merci, merci la jeunesse ». Donc ces paroles « merci et vous êtes les saints », ça tourne beaucoup sur les réseaux des jeunes et c'est des paroles que les jeunes y répètent parce qu'ils se sont sentis concernés directement et ça a marqué les esprits des jeunes. Et je sais que quand même aujourd'hui, dans les églises, il y a beaucoup de jeunes qui rentrent à les églises, qui posent des questions et qui n'ont jamais rentré dans l'église avant la venue du pape et qui demandent l'explication de notre foi. Il y a beaucoup de jeunes qui se sont engagés, qui ne l'étaient pas avant. Ça aurait donné quand même un enthousiasme très fort et une envie de suivre les Christ et de s'engager aussi, ce qui est quand même important et différent. Il y a un engagement beaucoup plus important, aussi une fréquentation plus importante des aumôneries et des groupes de prière.
3: Alors que le Premier ministre a promis de nouvelles annonces sur l'école d'ici à la fin octobre, plus de 150 établissements sont encore perturbés partout en France. En Italie, le Parlement a approuvé une réforme de la loi électorale très décriée par les partis d'opposition. Ces derniers accusent la Première ministre Giorgia Meloni de l'avoir conçue sur mesure pour être reconduite au pouvoir lors des élections de 2027. Le texte voté garantit une majorité parlementaire à toute alliance recueillant plus de 42% des voix. Le commissaire européen au commerce a entamé une visite cruciale en Chine. Objectif, rééquilibrer les relations commerciales entre les deux blocs. Pour l'UE, le déficit commercial avec la Chine, c'est 1 milliard d'euros par jour. Et ce déficit s'est creusé de 20% en un an. Ils sont désormais nombreux au sein des institutions européennes à souhaiter des changements radicaux. L'économie européenne traversant une crise existentielle. Les explications de Pierre Benazet.
6: Dans ses bagages, Maroš Šefčovič emporte à Pékin les recommandations de l'Allemagne et de la France. Elles enjoignent la Commission à protéger le marché européen et à préparer la riposte commerciale. C'est un changement radical et bienvenu de la position allemande, selon le député Pascal Canfin de la Commission du commerce international du Parlement européen. Pour lui, il faut appliquer en Europe les mêmes recettes qu'en Chine.
7: Le modèle à suivre, c'est exactement ce que les Chinois eux-mêmes ont fait depuis 30 ans. Ils ont forcé les entreprises européennes qui investissaient en Chine à transférer de la technologie. Ils ont réservé certains marchés publics à des entreprises chinoises pour permettre aux entreprises chinoises de croître puis de devenir des leaders mondiaux. Ils ont mis en place des conditions d'accès au capital avec des subventions publiques qui ont largement soutenu leurs propres entreprises. Aujourd'hui, on ne le fait pas, on pourrait le faire.
6: Après avoir été accusé de frilosité dans les crises commerciales, par exemple face aux États-Unis, la Commission européenne se retrouve en situation de devoir entamer un bras de fer avec la Chine sans toutefois créer une guerre commerciale avec Pékin. Pierre Benazet, Bruxelles, RFI pour Radio Vatican.
3: Les eurodéputés ont appelé aujourd'hui à une stratégie européenne contre l'entrisme islamiste et l'influence des frères musulmans. L'un des principaux objectifs de la résolution vise à exiger une traçabilité des fonds européens versés à des entités islamistes. Israël réduit drastiquement la présence diplomatique britannique à Jérusalem-Est. Un mois tout juste après l'annonce de sanctions de Londres contre des colonies israéliennes en Cisjordanie occupée, le consulat britannique à Jérusalem-Est a donc cessé ses opérations, même si une petite équipe de diplomates est autorisée à rester. Cette mesure, décidée après d'intenses négociations, vise à éviter la poursuite de l'escalade des tensions entre les deux pays. En Turquie, c'est un nouveau test pour le processus de paix entre l'État et le Parti des travailleurs du Kurdistan, le PKK, après 40 ans d'un conflit qui a fait près de 50 000 morts. Ce jeudi, le PKK affirme avoir retiré tous ses combattants encore présents en Turquie. Il accuse Ankara de ralentir les efforts de paix engagés en 2024. Le groupe kurde réclame désormais des gestes concrets, notamment autour du rôle d'Abdullah Öcalan, son chef historique emprisonné. À Ankara, la correspondance d'Anand Lauer.
8: Cela fait précisément 2 ans, depuis octobre 2024, que l'État turc et le PKK sont engagés dans ce processus censé aboutir à la paix. Et un constat s'impose, chaque camp avance avec la plus grande prudence. Le PKK a tour à tour annoncé sa dissolution et son intention de désarmer, puis son retrait du territoire turc et des zones frontalières. Du côté d'Ankara, 2 gestes concrets jusqu'ici, une commission parlementaire et une loi qui règle les modalités du retour des anciens membres du PKK en Turquie. Cette loi votée il y a 2 mois n'est pas encore entrée en vigueur. Ankara attend que le PKK ait effectivement désarmé. Une attitude que le groupe kurde assimile à de l'inaction. Dans un communiqué, le PKK accuse le gouvernement du président Erdogan de ne pas mener le processus assez sincèrement et rapidement. Il soutient avoir fait sa part du travail et réclame en priorité la libération de son chef, Abdullah Öcalan, ou au moins une amélioration notable de ses conditions de détention. Le PKK demande notamment que ce dernier puisse recevoir dans sa prison des représentants politiques, d'ONG et des médias, une requête à laquelle Ankara refuse d'accéder pour l'instant. À Ankara, un endroit pour Radio Vatican.
3: Ankara exclut d'envoyer son armée pour frapper les rebelles houthis du Yémen, ceci malgré l'accord tripartite signé en août à la Mecque avec le Pakistan et l'Arabie Saoudite. Déclaration faite tandis que les rebelles houthis, eux, affirment avoir encore frappé l'aéroport de Riyad. De leur côté, les autorités saoudiennes, alliées des forces gouvernementales yéménites, ont intercepté 2 missiles tirés par les combattants pro-iraniens. Partons en Corée du Sud à présent, qui a procédé aujourd'hui au tir d'essai de sa première arme hypersonique. Et ce, quelques jours après que la Corée du Nord a dit avoir tiré un missile hypersonique de portée intermédiaire. Ce type d'arme est un atout stratégique clé, capable de changer le cours d'une bataille, selon Séoul. Ces ogives sont capables de frapper des cibles stratégiques majeures. Un message pour ses voisins. Correspondance à Séoul de Célio Fioretti.
9: La Corée du Sud a testé en vol sa première arme hypersonique entièrement conçue dans le pays. Une arme qui vole à au moins 5 fois la vitesse du son et pourrait déjouer les défenses antimissiles. Une fois opérationnelle, l'arme pourra frapper par surprise des objectifs clés dans la péninsule. Le président Lee Jae-myung assistait à l'essai. La Corée du Sud, dit-il, doit assurer sa sécurité par ses propres forces. Il a aussi inspecté le Yonmu 5, le missile balistique le plus puissant du pays, conçu pour détruire des bunkers enterrés en profondeur. Séoul espère que ces armes de fabrication nationale changeront la donne face au Nord et permettre à la Corée du Sud de dépendre moins de l'allié américain. Le contexte est tendu. La semaine dernière, Pyongyang a testé son propre missile, présenté comme hypersonique, et 3 soldats sud-coréens ont été blessés par des mines près de la frontière le mois dernier. Le Nord n'a pas encore réagi au tir sud-coréen. C'est le Fioretti, Séoul, Radio Vatican.
3: Aux Philippines, la Cour pénale internationale déclare l'ex-président apte à être jugé. Rodrigo Duterte, 81 ans, est accusé de crimes contre l'humanité dans le cadre de sa campagne contre les trafiquants et les consommateurs de drogue. Ses avocats ont affirmé qu'il souffrait de troubles importants de la mémoire. Mais la CPI a tranché, son procès doit s'ouvrir le 30 novembre. Enfin, au Vatican, ce jeudi soir, une messe vient de débuter dans la basilique Saint-Pierre. La célébration est présidée par Léon XIV à l'occasion de l'inauguration de l'année académique des universités pontificales à Rome. 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

Merci à nos confrères de Radio Vatican. C'était les informations internationales, l'édition de cette nuit. Et nous démarrons notre séquence spirituelle avec la communauté du chemin neuf. Viens, Esprit Saint, doigt du Père.

0: Et nous retrouvons Jean avec le Timangé pour le cœur, l'évangile en créole. Nous sommes au chapitre 11 de l'évangile selon Saint-Luc. Ce sont les versets 15 à 26. Si c'est par le doigt de Dieu que j'expulse les démons, c'est donc que le règne de Dieu est venu jusqu'à vous.
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2: Dans l'évangile de Jésus-Christ, voilà que ça Saint-Luc il raconte. Alors, il y a là, comme Jésus avait poursuivi un démon, et certains l'ont dit, « Ça pas belle, c'est boule, c'est bon démon, il poursuit bon démon. » D'autres pour sonder, pour essayer de mettre Jésus dans le malaisé, ils réclament un signal qui sort dans le ciel. Jésus, tu connais cette machination, alors c'est des autres. Toute nation divisée contre lui-même, ben, ça vient un désir. Sauf un cas, il calbite un pas de si l'autre, et si Satan aussi il est divisé contre lui-même, comment son royaume va tenir debout? Alors, je te dis, c'est pas Belzéboul, mais pour suivre un démon. Seulement, si c'est pas Belzéboul, mais pour suivre un an. Je te dissipe. Je te pour suivre un an par qui ça? Depuis là, là, même il sera notre propre juge. Seulement, si c'est par le doigt bon Dieu, mais pour suivre un démon. Ça veut dire que l'oreille bon Dieu arrive jusqu'à Zot. Les mouns forts, les bien armés, les veillent sur son palais. Tout ça, les nanas, les en sécurité seulement. Mazine, si un moun plus fort, il arrive à batailler. Il tient toutes les bonnes armes, il était contre des si. Mais il partage tout ça que l'avenir a venu à vous prendre dans son cas. Et ça que les pans sont moins. Il est contre moins. Ça clé amasse pas en moins. Les fans les dispersent partout. Les mauvais esprits sortent dans le monde. Ils rentrent dans un endroit pour y avoir causé. Ils ne trouvent pas. Alors, les calculins, quand ils disent, « Maintenant, la case, ça me sort. » Les arrivent là. Ils trouvent tout bien nettoyé, tout est bien propre. Alors, ça va. Ils prennent d'autres esprits. Plus mauvais clients, encore, ils prennent sept. Ça t'y rentre, ça t'y installe à Zot. Alors là, l'état le monde là, il est encore plus pire que toute la vie commencée.

0: C'était le mouvement eucharistique des jeunes. Et merci à Jean pour ce petit manger pour le cœur, l'évangile en créole. Et nous retrouvons l'équipe Jésus et mon guide. On poursuit cette méditation de la lettre de saint Paul apôtre aux Galates. Et nous sommes aujourd'hui avec Evelyne.
1: Bonjour à tous les auditeurs de Radio Arc-en-Ciel, à ceux qui nous suivent sur YouTube et à tous nos amis du groupe Jésus et mon guide. C'est une joie de vous retrouver ce vendredi 9 octobre 2026 pour partager le pain de la parole de Dieu. Aujourd'hui, l'Église fête Saint-Denis. Au IIIe siècle, il est envoyé depuis Rome par le pape avec ses compagnons, le prêtre rustique et le diacre Éleuthère, pour évangéliser la Gaule. Il structure la première communauté chrétienne et devient le premier évêque de Lutèce, l'ancienne ville qui deviendra Paris. Il est arrêté et décapité sous les persécutions romaines sur la colline de Montmartre, qui tire son nom du Mont Martyr. Saint-Denis est un céphalophore, c'est-à-dire un martyr décapité qui porte lui-même sa tête. La tradition chrétienne raconte qu'après sa décapitation, l'évêque Denis s'est relevé en ramassant sa tête, marchant ainsi sur plusieurs kilomètres tout en prêchant avant de s'effondrer à l'emplacement de l'actuelle basilique Saint-Denis. On le représente portant sa tête décapitée, signe que la tête du Christ ne peut être séparée de son corps, l'Église. Saint-Denis est le patron du diocèse de Paris, alors que sainte Geneviève, qui aura pour lui une grande vénération, est la patronne de la ville de Paris. Prions. Saint-Denis, aie pitié de nous et chasse de nos têtes les souffrances qui nous accablent. Intercède auprès de Dieu pour que notre esprit devienne un temple lumineux qui chante les louanges du Seigneur. Donne-nous la force dans l'épreuve et aide-nous à rester fidèles au Christ par nos paroles et par nos actes. Amen.

Lecture de la lettre de saint Paul apôtre aux Galates. Frères, Abraham eut foi en Dieu et il lui fut accordé d'être juste. Comprenez-le donc, ceux qui se réclament de la foi, ce sont eux les fils d'Abraham. D'ailleurs, l'Écriture avait prévu au sujet des nations que Dieu les rendrait justes par la foi, et elle avait annoncé d'avance à Abraham cette bonne nouvelle. En toi seront bénies toutes les nations. Ainsi, ceux qui se réclament de la foi sont bénis avec Abraham le croyant. Quant à ceux qui se réclament de la pratique de la loi, ils sont tous sous la menace d'une malédiction, car il est écrit « Maudit soit celui qui ne s'attache pas à mettre en pratique tout ce qui est écrit dans le livre de la loi ». Il est d'ailleurs clair que par la loi, personne ne devient juste devant Dieu, car, comme le dit l'Écriture, celui qui est juste par la foi vivra. Et la loi ne procède pas de la foi, mais elle dit « Celui qui met en pratique les commandements vivra à cause d'eux ». Quant à cette malédiction de la loi, le Christ nous en a racheté en devenant pour nous objet de malédiction, car il est écrit « Il est maudit celui qui est pendu au bois du supplice. » Tout cela pour que la bénédiction d'Abraham s'étende aux nations païennes dans le Christ Jésus et que nous recevions par la foi l'Esprit qui a été promis. Parole du Seigneur. Nous rendons grâce à Dieu.

Le Seigneur garde toujours mémoire de son alliance. De tout cœur je rendrai grâce au Seigneur dans l'assemblée parmi les justes. Grandes sont les œuvres du Seigneur, tous ceux qui les aiment s'en instruisent. Le Seigneur garde toujours mémoire de son alliance. Noblesse et beauté dans ses actions, à jamais se maintiendra sa justice. De ses merveilles, il a laissé un mémorial. Le Seigneur étendrait ses pitiés. Le Seigneur garde toujours mémoire de son alliance. Il a donné des vivres à ses fidèles, gardant toujours mémoire de son alliance. Il a montré sa force à son peuple, lui donnant le domaine des nations. Le Seigneur garde toujours mémoire de son alliance.

Aujourd'hui, la liturgie nous propose un extrait de la lettre aux Galates. L'apôtre des païens y oppose la foi dans le Christ crucifié et la loi de Moïse, reçue sur le mont Sinaï et rapportée dans le Lévitique. Saint Paul appuie sa démonstration sur la vie du patriarche Abraham le croyant. C'est parce qu'Abraham eut foi en Dieu qu'il lui fut accordé d'être juste. Il répondit à l'appel du Seigneur, lui qui quitta son pays sans savoir où il allait, lui qui, malgré son grand âge et la stérilité de Sarah, crut en la promesse d'une descendance aussi nombreuse que les étoiles, lui qui accepta de sacrifier son fils sur le mont Moria, persuadé que Dieu a le pouvoir de ressusciter les morts. Sa vie est marquée par une confiance et une fidélité étroites dans le Seigneur. Ainsi, c'est sa foi qui le justifie, qui le rend juste aux yeux de Dieu. Abraham mérite le titre de père des croyants, et le livre de la Genèse déclare qu'en lui seront bénies toutes les nations de la terre. Alors son modèle de foi ouvre la bénédiction divine à tous les hommes sans distinction. Tous ceux qui marchent par la foi sont élevés au rang de fils d'Abraham, car ils s'inscrivent avec lui dans l'héritage de la foi. Et sa paternité toute spirituelle reçoit comme fils de la promesse tous ceux qui se réclament de la foi. C'est donc une heureuse destinée que de marcher par la foi dans le Seigneur, parce que c'est l'assurance paisible de sa bénédiction et d'un bonheur qui n'est pas de ce monde. Et saint Paul reprend le prophète Habacuc en disant que celui qui est juste par la foi vivra. C'est donc la foi qui donne la plénitude de la vie éternelle. Pour montrer l'excellence de la foi, saint Paul l'oppose à l'esclavage de la loi de Moïse en disant que la loi ne procède pas de la foi. Et si la foi est une bénédiction pour le croyant, la loi constitue une malédiction pour l'homme pécheur, car il devra s'attacher à mettre en pratique tout ce qui est écrit dans le livre de la loi, ce qui lui sera impossible d'accomplir. Alors on peut bien dire que la loi ne sauve pas, mais qu'elle condamne. Cette loi était une étape dans le projet du salut divin. Elle scellait avec la circoncision l'alliance ancienne, mais cette alliance n'était pas définitive et elle avait fait son temps. Pour convaincre ses lecteurs, saint Paul leur explique comment la foi permet le salut. C'est par le sacrifice de Jésus-Christ que le croyant est libéré de cette malédiction de la loi. Le Seigneur Jésus déplace sur lui la malédiction de la loi en mourant sur la croix. Comme le dit le Deutéronome, il est maudit celui qui est pendu au bois du supplice. Alors la mort du Christ rachète l'humanité et lui transmet la bénédiction d'Abraham. Ainsi, en professant notre foi dans le salut donné par le Christ, nous entrons de plein pied dans l'alliance nouvelle et ultime fondée sur son sang. Frères et sœurs, réjouissons-nous du don de la foi qui nous justifie devant Dieu et nous fait entrer dans la vie de l'Esprit-Saint. Don surnaturel, libérateur et gratuit, obtenu par la mort du Christ sur la croix. Que le Seigneur Esprit Saint fortifie notre foi, pour que, protégés par un tel bouclier, nous puissions arrêter les flèches de l'ennemi, et professer que le Christ est Seigneur, à la gloire de Dieu le Père. Amen.

0: aujourd'hui Stéphanie avec le partage de l'évangile de ce jour suivi d'une méditation.
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3: Évangile de Jésus-Christ selon saint Luc, chapitre 11, versets 15 à 26. En ce temps-là, comme Jésus avait expulsé un démon, certains dirent « C'est par Belzéboul, le chef des démons, qu'il expulse les démons. » D'autres, pour le mettre à l'épreuve, cherchaient à obtenir de lui un signe venant du ciel. Jésus, connaissant leurs pensées, leur dit « Tout royaume divisé contre lui-même devient désert. Ses maisons s'écroulent les unes sur les autres. Si Satan, lui aussi, est divisé contre lui-même, comment son royaume tiendra-t-il? Vous dites en effet que c'est par Belzéboul que j'expulse les démons. Mais si c'est par Belzéboul que moi, je les expulse, vos disciples, par qui les expulsent-ils? Dès lors, ils seront eux-mêmes vos juges. En revanche, si c'est par le doigt de Dieu que j'expulse les démons, c'est donc que le règne de Dieu est venu jusqu'à vous. Quand l'homme fort et bien armé garde son palais, tout ce qui lui appartient est en sécurité. Mais si un plus fort survient et triomphe de lui, il lui enlève son armement auquel il se fiait et distribue tout ce dont il l'a dépouillé. Celui qui n'est pas avec moi est contre moi. Celui qui ne rassemble pas avec moi disperse. Quand l'esprit impur est sorti de l'homme, il parcourt les lieux arides en cherchant où se reposer. Et il ne trouve pas. Alors il se dit, « Je vais retourner dans ma maison d'où je suis sorti. » En arrivant, il la trouve balayée et bien rangée. Alors il s'en va. Et il prend d'autres esprits encore plus mauvais que lui, au nombre de 7. Ils entrent et s'y installent. Ainsi, l'état de cet homme-là est pire à la fin qu'au début. »

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1: Nous voyons ici Jésus, accusé d'être un disciple de Belzéboul, le chef des démons, et mis à l'épreuve par ceux qui cherchent à le faire mourir. Et il nous met en garde sur ce qu'un esprit impur peut faire une fois expulsé d'une personne. Pour répondre aux accusations portées contre lui, Jésus démontre que si Satan est divisé contre lui-même, c'est-à-dire contre ses propres disciples, comment son royaume pourrait-il tenir? Il se détruirait lui-même. Nous savons bien que Jésus expulse les démons par le doigt de Dieu. Il leur pose donc cette question. Par qui vos disciples expulsent-ils les démons? Ils devraient tous être bien embarrassés, et nous n'avons aucune réponse de leur part. Jésus, accusé, devient accusateur. Il accuse ceux qui l'accusent et ceux qui le mettent à l'épreuve d'être contre lui et de disperser le peuple. Il leur dit, « Celui qui n'est pas avec moi est contre moi. Celui qui ne rassemble pas avec moi disperse. » Jésus est le Fils de Dieu, et ceux qui sont contre lui sont des disciples du démon. Nul n'est invincible, infaillible, intouchable. L'esprit impur qui est expulsé de l'homme s'en va chercher où se loger. Ce peut être une autre personne. Et s'il n'en trouve pas, il revient là où il est sorti. S'il trouve cette personne changée, il va chercher d'autres esprits encore plus mauvais que lui pour que tous y habitent et la rendre encore plus malade qu'avant. On pourrait se dire, mieux vaut rester avec un seul esprit mauvais que d'en recevoir cet autre. Nous pouvons être cette personne que l'esprit impur recherche pour y demeurer. Et le seul moyen que nous avons de combattre des esprits mauvais, et saint Paul nous le dit dans sa lettre aux Éphésiens, c'est de nous munir de l'armure de Dieu. C'est d'avoir un cœur pur, c'est-à-dire un cœur toujours tourné vers Dieu, de nous tenir en prière, d'avoir une foi inébranlable, de vivre les sacrements, de vivre dans la vérité, de faire le bien, car le bien triomphe du mal. Saint Michel Archange, défendez-nous dans le combat. Repoussez en enfer Satan et les esprits mauvais qui errent dans le monde pour la perte des âmes. Amen.

0: En ce 9 octobre, nous fêtons aujourd'hui Saint-Denis. Une très belle fête à tous ceux qui se prénomment ainsi. Ne n'oublions pas notre directeur d'antenne. Une très belle fête à Saint-Denis. Et nous retrouvons Frédéric avec le témoin de la foi de ce jour pour nous parler de Saint-Denis.
1: Saint-Marc, Saint-Pierre, son nom était Jean. Sainte Marie, figure de la foi, témoin de l'Évangile. Elle se nommait Marie.
2: Saint Matthieu,
1: il s'appelait Jacques.

En ce 9 octobre, nous fêtons Saint Denis. Bonne fête donc à toutes les personnes qui se prénomment Denis. D'après une très respectable tradition, Saint Denis, évêque de Paris au 1er siècle, est bien cet illustre Athénien converti par l'apôtre des nations. Il sacrifia tout dans ce monde pour prêcher l'Évangile. Formé à l'école du grand apôtre, il devait devenir l'une des premières gloires du christianisme naissant. Après avoir gouverné quelque temps l'église d'Athènes en qualité d'évêque, il prit avec lui le prêtre rustique et le diacre Éleuthère, traversa la mer et vint à Rome, où il se présenta au pape Saint Clément pour évangéliser les peuples qu'il lui assignerait. Le saint pape l'envoya avec un groupe de prédicateurs apostoliques à la conquête spirituelle des Gaules. Confiant à quelques-uns de ses disciples plusieurs parties de cette vaste contrée, il s'avança jusqu'à Paris, qui alors s'appelait encore Lutèce. Il y entra du côté de la porte Saint-Jacques avec ses deux premiers compagnons et parla si éloquemment des mystères du christianisme qu'il convertit dès l'abord une foule de païens. Plusieurs chapelles furent construites, l'évangile faisait des progrès rapides quand le démon suscita une terrible persécution contre ce nouveau culte qui menaçait de tout envahir. Denis, âgé de plus de 100 ans, donna l'exemple de la fermeté dans les supplices et son courage fortifia celui de sa chrétienté au berceau. Ni la prison, ni les fouets, ni le feu n'ébranlèrent sa constance. Attaché à une croix, il y prêcha le grand mystère de la rédemption du monde. Enfin, après avoir eu le bonheur de célébrer le saint sacrifice de la messe dans sa prison, devant ses compagnons de supplice, consolé par l'apparition du Sauveur, il eut la tête tranchée avec une foule de chrétiens au lieu qui porte le nom de Montmartre ou Mont des Martyrs. Après l'exécution, son corps se leva de lui-même pour porter sa tête entre ses mains à deux lieues de là, au lieu appelé Saint-Denis, en souvenir de ce fait mémorable. Près de deux siècles plus tard, Sainte Geneviève fait bâtir sur le lieu de sa sépulture une église destinée à recevoir ses reliques et qui constitue les fondements de l'actuelle basilique Saint-Denis. Accompagnant aujourd'hui une pensée toute particulière, les paroissiens qui fréquentent la cathédrale et qui, en tant que paroisse, est dédiée à Saint-Denis, ils seront sûrement nombreux à se rendre à leur cathédrale aujourd'hui pour fêter leur saint patron. Avant de nous quitter, je vous propose cette pensée spirituelle extraite de l'Évangile de ce jour. Jésus leur dit, « Quand vous priez, dites, Père, que ton nom soit sanctifié, que ton règne vienne. Donne-nous chaque jour le pain qu'il nous faut. Pardonne-nous nos péchés, car nous aussi nous pardonnons à celui qui nous doit, et ne nous laisse pas tomber dans la tentation. » Luc 11, versets 2 à 4. Yeah.

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1: Bien le bonjour si vous nous rejoignez sur les ondes de Radio Arc-en-Ciel. Et c'est l'heure maintenant de retrouver la une de la presse de ce jour. On démarre cette une de la presse avec le quotidien de la Réunion, l'océan Indien de ce vendredi. En une, on parle de vie chère, les nouveaux visages de la pauvreté. Étudiants, salariés, familles, retraités, face à l'initiation galopante, l'inflation galopante, de nombreux Réunionnais n'arrivent plus à joindre les deux bouts. La une, c'est aussi cour d'assises, le récit glaçant du meurtre de Christelle. On parle aussi de mouvement des lycéens, des tensions à Saint-Paul et à Saint-André. On parle aussi d'enfouissement des déchets, si tous tapent du poing sur la table. On parle aussi de handball ce week-end, handball masculin, duel invaincu à Saint-Pierre. La une, c'est aussi Réunion la première qui nous parle d'éboulement entre Roche-Plate et La Brèche. Les travaux ont débuté, le sentier reste interdit au public. On parle aussi de transport, les usagers de Sainte-Marie en colère, l'association des usagers du Nord interpelle Martinique Transport. On parle de la 42e aussi édition des Fleurilèges qui démarre ce vendredi au Tampon dans une situation difficile. La une de cette presse, c'est aussi l'info.re qui en une nous parle de mobilisation citoyenne dans le Nord. 17 personnes face à la justice vendredi, dont 9 devant les juges des enfants. Votre opinion aussi en question en une, santé, faut-il interdire la vente des boissons énergisantes aux moins de 16 ans? Et on parle aussi d'Anaïs, réunionnaise atteinte d'un cancer du sein de stade 4, incurable. Je garde espoir. C'était la une de la presse de ce jour et on poursuit avec la suite du programme.
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1: C'était à l'instant la une de la presse de ce jour. On poursuit avec les informations internationales, l'édition de la nuit de Radio Vatican et la suite du programme, la séquence spirituelle est avec Mazam.

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1: Journée de grève dans les lycées et universités en France, ceci 2 semaines à peine après le grand rassemblement des jeunes autour du pape. Le message qu'il leur a délivré continue de faire son chemin. Mandaté par les 27, la tâche est de taille pour le commissaire européen au commerce. Il est arrivé en Chine pour tenter de rééquilibrer le déficit commercial insoutenable de l'UE face à Pékin. Le PKK affirme avoir retiré tous ses combattants encore présents en Turquie. Le parti kurde accuse Ankara de ralentir les efforts de paix engagés en 2024. La Corée du Sud a procédé aujourd'hui au tir d'essai de sa première arme hypersonique. Un message à ses adversaires quelques jours après un tir de la Corée du Nord.
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1: Bonjour, seconde journée de la rencontre consacrée à l'exhortation apostolique Amoris Laetitia au Vatican. La session a été introduite par le cardinal secrétaire général du synode, Monseigneur Mario Grech. Il a exhorté à accueillir avec gratitude l'expérience des familles, véritable exemple d'espérance même dans l'adversité. Demain, patriarches et évêques du monde entier se pencheront sur le thème des jeunes et la découverte de la vocation du mariage. Les jeunes, une question chère au cœur de l'Église. Il y a 2 semaines, le pape rencontrait la jeunesse catholique de France à Paris pour une veillée de prière. La France, où depuis la situation a explosé dans les lycées et les universités, le contraste est fort face à ces images de mobilisation contre des conditions de scolarisation jugées insatisfaisantes. Pourtant, le message du pape continue de résonner à l'oreille de ces jeunes. C'est ce que nous explique sœur Christiana di Roma, de la communauté des Béatitudes. Elle est responsable de la pastorale des 18-35 ans du diocèse de Créteil, en banlieue parisienne. C'est là où toutes les premières contestations ont émergé.
3: Ce qui était retenu par la plupart des jeunes, et ce qui circule aussi sur les réseaux de la part des jeunes, c'est les mots spontanés au début du discours aux jeunes. C'est « vous êtes les saints d'aujourd'hui » et « merci, merci la jeunesse ». Donc ces paroles « merci et vous êtes les saints », ça tourne beaucoup sur les réseaux des jeunes et c'est des paroles que les jeunes y répètent parce qu'ils se sont sentis concernés directement et ça a marqué les esprits des jeunes. Et je sais que quand même aujourd'hui, dans les églises, il y a beaucoup de jeunes qui rentrent à les églises, qui posent des questions et qui n'ont jamais rentré dans l'église avant la venue du pape et qui demandent l'explication de notre foi. Il y a beaucoup de jeunes qui se sont engagés, qui ne l'étaient pas avant. Ça aurait donné quand même un enthousiasme très fort et une envie de suivre les Christ et de s'engager aussi, ce qui est quand même important et différent. Il y a un engagement beaucoup plus important, aussi une fréquentation plus importante des aumôneries et des groupes de prière.
1: Alors que le Premier ministre a promis de nouvelles annonces sur l'école d'ici à la fin octobre, plus de 150 établissements sont encore perturbés partout en France. En Italie, le Parlement a approuvé une réforme de la loi électorale très décriée par les partis d'opposition. Ces derniers accusent la Première ministre Giorgia Meloni de l'avoir conçue sur mesure pour être reconduite au pouvoir lors des élections de 2027. Le texte voté garantit une majorité parlementaire à toute alliance recueillant plus de 42% des voix. Le commissaire européen au commerce a entamé une visite cruciale en Chine. Objectif, rééquilibrer les relations commerciales entre les deux blocs. Pour l'UE, le déficit commercial avec la Chine, c'est 1 milliard d'euros par jour. Et ce déficit s'est creusé de 20% en un an. Ils sont désormais nombreux au sein des institutions européennes à souhaiter des changements radicaux. L'économie européenne traversant une crise existentielle. Les explications de Pierre Benazet.
4: Dans ses bagages, Maroš Šefčovič emporte à Pékin les recommandations de l'Allemagne et de la France. Elles enjoignent la Commission à protéger le marché européen et à préparer la riposte commerciale. C'est un changement radical et bienvenu de la position allemande. Selon le député Pascal Canfin de la Commission du commerce international du Parlement européen, pour lui, il faut appliquer en Europe les mêmes recettes qu'en Chine.
5: Le modèle à suivre, c'est exactement ce que les Chinois eux-mêmes ont fait depuis 30 ans. Ils ont forcé les entreprises européennes qui investissaient en Chine à transférer de la technologie. Ils ont réservé certains marchés publics à des entreprises chinoises pour permettre aux entreprises chinoises de croître puis de devenir des leaders mondiaux. Ils ont mis en place des conditions d'accès au capital avec des subventions publiques qui ont largement soutenu leurs propres entreprises. Aujourd'hui, on ne le fait pas, on pourrait le faire.
4: Après avoir été accusé de frilosité dans les crises commerciales, par exemple face aux États-Unis, la Commission européenne se retrouve en situation de devoir entamer un bras de fer avec la Chine sans toutefois créer une guerre commerciale avec Pékin. Pierre Benazet, Bruxelles, RFI pour Radio Vatican.
1: Les eurodéputés ont appelé aujourd'hui à une stratégie européenne contre l'entrisme islamiste et l'influence des frères musulmans. L'un des principaux objectifs de la résolution vise à exiger une traçabilité des fonds européens versés à des entités islamistes. Israël réduit drastiquement la présence diplomatique britannique à Jérusalem-Est. Un mois tout juste après l'annonce de sanctions de Londres contre des colonies israéliennes en Cisjordanie occupée, le consulat britannique à Jérusalem-Est a donc cessé ses opérations, même si une petite équipe de diplomates est autorisée à rester. Cette mesure, décidée après d'intenses négociations, vise à éviter la poursuite de l'escalade des tensions entre les deux pays. En Turquie, c'est un nouveau test pour le processus de paix entre l'État et le Parti des travailleurs du Kurdistan, le PKK, après 40 ans d'un conflit qui a fait près de 50 000 morts. Ce jeudi, le PKK affirme avoir retiré tous ses combattants encore présents en Turquie. Il accuse Ankara de ralentir les efforts de paix engagés en 2024. Le groupe kurde réclame désormais des gestes concrets, notamment autour du rôle d'Abdullah Öcalan, son chef historique emprisonné. À Ankara, la correspondance d'Anand Lower.
6: Cela fait précisément 2 ans, depuis octobre 2024, que l'État turc et le PKK sont engagés dans ce processus censé aboutir à la paix. Et un constat s'impose, chaque camp avance avec la plus grande prudence. Le PKK a tour à tour annoncé sa dissolution et son intention de désarmer, puis son retrait du territoire turc et des zones frontalières. Du côté d'Ankara, 2 gestes concrets jusqu'ici, une commission parlementaire et une loi qui règle les modalités du retour des anciens membres du PKK en Turquie. Cette loi votée il y a 2 mois n'est pas encore entrée en vigueur. Ankara attend que le PKK ait effectivement désarmé. Une attitude que le groupe kurde assimile à de l'inaction. Dans un communiqué, le PKK accuse le gouvernement du président Erdogan de ne pas mener le processus assez sincèrement et rapidement. Il soutient avoir fait sa part du travail et réclame en priorité la libération de son chef, Abdullah Öcalan, ou au moins une amélioration notable de ses conditions de détention. Le PKK demande notamment que ce dernier puisse recevoir dans sa prison des représentants politiques, d'ONG et des médias, une requête à laquelle Ankara refuse d'accéder pour l'instant. À Ankara, Anne-Loi pour Radio Vatican.
1: Ankara exclut d'envoyer son armée pour frapper les rebelles houthis du Yémen, ceci malgré l'accord tripartite signé en août à la Mecque avec le Pakistan et l'Arabie Saoudite. Déclaration faite tandis que les rebelles houthis, eux, affirment avoir encore frappé l'aéroport de Riyad. De leur côté, les autorités saoudiennes, alliées des forces gouvernementales yéménites, ont intercepté 2 missiles tirés par les combattants pro-iraniens. Partons en Corée du Sud à présent, qui a procédé aujourd'hui au tir d'essai de sa première arme hypersonique. Et ce, quelques jours après que la Corée du Nord a dit avoir tiré un missile hypersonique de portée intermédiaire. Ce type d'arme est un atout stratégique clé capable de changer le cours d'une bataille, selon Séoul. Ces ogives sont capables de frapper des cibles stratégiques majeures. Un message pour ses voisins. Correspondance à Séoul de Célio Fioretti.
7: La Corée du Sud a testé en vol sa première arme hypersonique entièrement conçue dans le pays. Une arme qui vole à au moins 5 fois la vitesse du son et pourrait déjouer les défenses antimissiles. Une fois opérationnelle, l'arme pourra frapper par surprise des objectifs clés dans la péninsule. Le président Lee Jae-myung assistait à l'essai. La Corée du Sud, dit-il, doit assurer sa sécurité par ses propres forces. Il a aussi inspecté le Yonmu 5, le missile balistique le plus puissant du pays, conçu pour détruire des bunkers enterrés en profondeur. Séoul espère que ces armes de fabrication nationale changeront la donne face au Nord et permettre à la Corée du Sud de dépendre moins de l'allié américain. Le contexte est tendu. La semaine dernière, Pyongyang a testé son propre missile, présenté comme hypersonique, et 3 soldats sud-coréens ont été blessés par des mines près de la frontière le mois dernier. Le Nord n'a pas encore réagi au tir sud-coréen. C'est le Fioretti, Séoul, Radio Vatican.
1: Aux Philippines, la Cour pénale internationale déclare l'ex-président apte à être jugé. Rodrigo Duterte, 81 ans, est accusé de crimes contre l'humanité dans le cadre de sa campagne contre les trafiquants et les consommateurs de drogue. Ses avocats ont affirmé qu'il souffrait de troubles importants de la mémoire. Mais la CPI a tranché, son procès doit s'ouvrir le 30 novembre. Enfin, au Vatican, ce jeudi soir, une messe vient de débuter dans la basilique Saint-Pierre. La célébration est présidée par Léon XIV à l'occasion de l'inauguration de l'année académique des universités pontificales à Rome. 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
1: Merci à nos confrères de Radio Vatican. C'était les informations internationales, l'édition de cette nuit. Et merci à Didier pour la une numérique avec l'info.re et Réunion la première. Et le quotidien pour la presse écrite en ce vendredi matin. Dans quelques instants, tout à l'heure à 7h30, comme nous avons l'habitude le mercredi et le vendredi, nous retrouverons notre célébration eucharistique depuis le monastère chez nos sœurs moniales dominicaines à la colline du Rosaire. Mais avant cela, eh bien, démarrons notre séquence avec Grégory Turpin, Esprit de Dieu.

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2: Retrouvons à nouveau aujourd'hui Stéphanie avec le partage de l'évangile de ce jour suivi d'une méditation.
3: Cher, il a habité parmi nous.
4: Le Verbe. Et le Verbe s'est fait chair. Il a fait son casque côté la note. La parole a mis un mot.
5: Évangile de Jésus-Christ selon saint Luc, chapitre 11, versets 15 à 26. En ce temps-là, comme Jésus avait expulsé un démon, certains dirent : c'est par Belzéboul, le chef des démons, qu'il expulse les démons. D'autres, pour le mettre à l'épreuve, cherchaient à obtenir de lui un signe venant du ciel. Jésus, connaissant leurs pensées, leur dit : tout royaume divisé contre lui-même devient désert. Ses maisons s'écroulent les unes sur les autres. Si Satan, lui aussi, est divisé contre lui-même, comment son royaume tiendra-t-il ? Vous dites en effet que c'est par Belzéboul que j'expulse les démons. Mais si c'est par Belzéboul que moi, je les expulse, vos disciples, par qui les expulsent-ils ? Dès lors, ils seront eux-mêmes vos juges. En revanche, si c'est par le doigt de Dieu que j'expulse les démons, c'est donc que le règne de Dieu est venu jusqu'à vous. Quand l'homme fort et bien armé garde son palais, tout ce qui lui appartient est en sécurité. Mais si un plus fort survient et triomphe de lui, il lui enlève son armement auquel il se fiait et distribue tout ce dont il l'a dépouillé. Celui qui n'est pas avec moi est contre moi. Celui qui ne rassemble pas avec moi disperse. Quand l'esprit impur est sorti de l'homme, il parcourt les lieux arides en cherchant où se reposer. Et il ne trouve pas. Alors il se dit : je vais retourner dans ma maison d'où je suis sorti. En arrivant, il la trouve balayée et bien rangée. Alors il s'en va. Et il prend d'autres esprits encore plus mauvais que lui, au nombre de 7. Ils entrent et s'y installent. Ainsi, l'état de cet homme-là est pire à la fin qu'au début. »

Satan est divisé contre lui-même, c'est-à-dire contre ses propres disciples. Comment son royaume pourrait-il tenir? Il se détruirait lui-même. Nous savons bien que Jésus expulse les démons par le doigt de Dieu. Il leur pose donc cette question. Par qui vos disciples expulsent-ils les démons? Ils devraient tous être bien embarrassés, et nous n'avons aucune réponse de leur part. Jésus, accusé, devient accusateur. Il accuse ceux qui l'accusent et ceux qui le mettent à l'épreuve d'être contre lui et de disperser le peuple. Il leur dit, « Celui qui n'est pas avec moi est contre moi. Celui qui ne rassemble pas avec moi disperse. » Jésus est le Fils de Dieu, et ceux qui sont contre lui sont des disciples du démon. Nul n'est invincible, infaillible, intouchable. L'esprit impur qui est expulsé de l'homme s'en va chercher où se loger. Ce peut être une autre personne. Et s'il n'en trouve pas, il revient là où il est sorti. S'il trouve cette personne changée, il va chercher d'autres esprits encore plus mauvais que lui pour que tous y habitent et la rendre encore plus malade qu'avant. On pourrait se dire, mieux vaut rester avec un seul esprit mauvais que d'en recevoir cet autre. Nous pouvons être cette personne que l'esprit impur recherche pour y demeurer. Et le seul moyen que nous avons de combattre des esprits mauvais, et saint Paul nous le dit dans sa lettre aux Éphésiens, c'est de nous munir de l'armure de Dieu. C'est d'avoir un cœur pur, c'est-à-dire un cœur toujours tourné vers Dieu, de nous tenir en prière, d'avoir une foi inébranlable, de vivre les sacrements, de vivre dans la vérité, de faire le bien, car le bien triomphe du mal. Saint Michel Archange, défendez-nous dans le combat, repoussez en enfer Satan et les esprits mauvais qui errent dans le monde pour la perte des âmes. Amen.

Merci à Stéphanie de nous partager les textes d'Évangile tout au long de cette semaine. Dans quelques minutes, dès 7h30, nous serons en direct du monastère chez nos sœurs moniales dominicaines à la colline du Rosaire pour la célébration eucharistique de ce vendredi. Merci aux sœurs moniales de nous permettre de vivre cela. Et on se retrouve juste après cette messe et nous vous souhaitons une très belle Eucharistie. Mais avant cela, poursuivons avec Sébastien Demeré, « Cherchez d'abord le royaume de Dieu ».

0: Au nom du Père, et du Fils, et du Saint-Esprit,
1: Amen.
0: La grâce de notre Seigneur Jésus le Christ, l'amour de Dieu le Père, et la communion de l'Esprit Saint, soient toujours avec vous. Nous fêtons dans la joie Saint Denis, évêque, et ses compagnons martyrs. Denis, le premier évêque de Lutèce, le futur Paris, subit le martyr sur la colline des Montmartre, mont des martyrs, vers le milieu du IIIe siècle. Son corps fut inhumé au nord de la cité vers 495. Sainte Geneviève fit construire une basilique sur son tombeau où furent ensevelis par la suite les rois de France. C'est le patron de notre ville, Saint-Denis. Nous porterons dans notre Eucharistie tous les Dionysiens et Dionysiennes. Une ville, c'est une scène maternelle. Il y a une dimension matricielle dans une ville. Nous sommes fils et filles d'une ville. Nous recevons un patrimoine architectural, une histoire, mais un patrimoine, je dirais, génétique et spirituel aussi. Et voilà que notre ville est sous le patronage confié à la prière de Saint-Denis. Nous porterons donc tous ceux qui sont sous le patronage de Saint-Denis, et en particulier, puisque la messe est retransmise par Radio Arc-en-Ciel, le père Jean-Denis Ferrer, directeur de la radio. Nous demandons pardon au Seigneur pour nos péchés. Je confesse à Dieu Tout-Puissant, je reconnais devant vous, frères et sœurs, que j'ai péché en pensée, en parole, par action et par omission. Oui, j'ai vraiment péché. C'est pourquoi je supplie la bienheureuse Vierge Marie, les anges et tous les saints, et vous aussi, frères et sœurs, de prier pour moi, le Seigneur notre Dieu. Que Dieu, dont l'amour est tout-puissant, nous fasse ses miséricordes, qu'il nous pardonne notre péché et nous conduise à sa vie éternelle.

Nous t'en prions, accorde-nous la grâce de les imiter, en sachant mépriser les faveurs du monde, sans jamais craindre son opposition. Par Jésus-Christ, ton Fils, notre Seigneur, qui vit et règne avec toi dans l'unité du Saint-Esprit,

Lecture de la deuxième lettre de Saint Paul apôtre aux Corinthiens. Frères, en tout, nous nous recommandons nous-mêmes comme des ministres de Dieu, par beaucoup d'endurance, dans les détresses, les difficultés, les angoisses, les coups, la prison, les émeutes, les fatigues, le manque de sommeil et de nourriture, par la chasteté, la connaissance, la patience et la bonté, la sainteté de l'esprit et la sincérité de l'amour, par une parole de vérité, par une puissance qui vient de Dieu. Nous nous présentons avec les armes de la justice pour l'attaque et la défense, dans la gloire et le mépris, dans la mauvaise et la bonne réputation. On nous traite d'imposteurs et nous disons la vérité. On nous prend pour des inconnus et nous sommes très connus. On nous croit mourants et nous sommes bien vivants. On nous punit et nous ne sommes pas mis à mort. On nous croit tristes et nous sommes toujours joyeux, pauvres et nous faisons tant de riches, démunis de tout. Et nous possédons tout. Parole du Seigneur.

En ces temps-là, Jésus disait à ses disciples, Vous êtes le sel de la terre, mais si le sel devient fade, comment lui rendre de la saveur? Il ne vaut plus rien, on le jette dehors et il est piétiné par les gens. Vous êtes la lumière du monde. Une ville située sur une montagne ne peut être cachée, et l'on n'allume pas une lampe pour la mettre sous les boisseaux. On la met sur le lampadaire, et elle brille pour tous ceux qui sont dans la maison. De même que votre lumière brille devant les hommes, alors voyant ce que vous faites de bien, ils rendront gloire à votre Père qui est aux cieux. »

Nous avons besoin des maîtres, des leaders, mais comme le disait le Saint-Pape Paul VI, nous avons besoin des maîtres qui soient en même temps des témoins, qu'ils vivent, qu'ils rayonnent par une sagesse appliquée, mise en pratique dans l'existence humaine. Nous célébrons aujourd'hui Saint Denis, martyr. Martyr en grec veut dire témoin. Il est témoin du Christ, comme l'apôtre Paul l'a été, dans la détresse, les difficultés, les angoisses, les coups, la prison et le martyr. Nous avons donc à suivre ces maîtres qui sont des témoins. Il a été mis à mort en haine de la foi chrétienne vers l'an 250. Et Saint Denis est représenté dans l'art chrétien en portant sa tête vers le lieu de sa sépulture, car il a été décapité. Peut-être y voyons-nous une scène anachronique, voire macabre, un homme qui... En revanche, un scientifique et philosophe des sciences, membre de l'Académie française, Michel Serres, y voyait une figure de l'homme contemporain qui porte à sa manière sa tête entre ses mains, c'est-à-dire son téléphone portable, qui est devenu notre tête. Tout est dans le téléphone, nos contacts, notre banque, nos dossiers. Et c'est pourquoi Michel Serres évoquait la possibilité d'appeler notre portable Denis, en faisant mémoire de ce saint martyr, céphalophore, qui a porté sa tête entre ses mains. Quand nous oublions ou perdons notre téléphone portable, nous nous sentons perdus. Et l'homme contemporain se dit souvent perdu. Il a beaucoup de moyens technologiques, mais il lui manque une sagesse, une finalité. Le portable contient notre mémoire, nos calculs, il représente l'externalisation de notre tête. Tout passe en dehors de nous-mêmes. Un grand nombre d'opérations et de relations passent par le portable, d'où la valeur que nous lui attribuons souvent. Parfois, quand nous sommes devant quelqu'un d'intelligent, nous disons « c'est une belle tête ». Et vous voyez comment on tient à avoir un beau portable, parce qu'il a remplacé notre tête. Et les enfants et les jeunes disent souvent « j'adore mon portable ». Pourtant, le téléphone portable n'est qu'un outil, un moyen. Saint-Denis nous rappelle que notre tête, la tête du corps, l'Église, c'est le Christ. Notre connaissance, notre mémoire, c'est le Christ. Saint Paul nous dit, ayez la pensée du Christ. En Jésus se trouvent cachés tous les trésors de la science, de la sagesse et de la connaissance. En Jésus habite corporellement la plénitude de la divinité. Nous avons donc à nous laisser conduire par ce témoin fidèle, le Christ. Les chrétiens rendent grâce à Dieu pour les découvertes technologiques, mais ces technologies ne sauraient pas prendre la place de la mémoire croyante, de l'espérance, des merveilles que Dieu a accomplies dans l'histoire et qu'il continue d'accomplir au milieu de nous. Le Seigneur qui a agi hier
sauvera demain et il nous sauvera aujourd'hui. L'intelligence artificielle demeure limitée, sans âme, sans sentiment, sans la créativité propre à l'homme. Son intelligence relève de la mémorisation. Dans la révélation de la Bible, le croyant reçoit une vision, une intelligence, une sagesse qui va bien au-delà des calculs et de l'imaginaire. La grâce de la foi nous permet d'avancer comme si nous voyions l'invisible. L'homme passe l'homme. Il y a le mystère de l'homme qui est plus grand que tout ce que nous pouvons quantifier. Les cellules, les globules rouges, les globules blancs. Nous sommes beaucoup plus grands que les calculs. Et le martyr de Saint-Denis, sa tête est coupée, nous rappelle que si nous mourons avec le Christ, avec lui, nous vivrons. Et c'est dans cette lumière que le chrétien avance jour après jour. En cette fête de Saint-Denis, le patron de notre ville, nous confions dans l'Eucharistie au Seigneur tous ceux qui habitent Saint-Denis, chrétiens, musulmans, hindous, bouddhistes, agnostiques, athées, car il est le patron de la ville, le patron de tous. Il intercède auprès de Jésus pour tous. Et nous avons une identité commune. Nous sommes dionysiens, dionysiennes. Alors que l'intercession de Saint-Denis fasse de nous des témoins, lumière du monde et celle de la terre, au nom du Père et du Fils et du Saint-Esprit.

l'univers, toi qui nous donnes ce pain et ce vin, fruit de la terre et du travail de l'homme, nous te les présentons, qu'ils deviennent pour nous le pain et le vin du royaume éternel.

Nous célébrons notre Eucharistie pour Clément, à la demande de Magali, pour qu'il soit protégé, en action de grâce pour Raphaël et Tristan, qui fêtent leur anniversaire, aux intentions d'Alix et Dominique pour René-Claude Bègue, à la demande de Marie-Annick, pour le repos de l'âme des défunts Suzel, Gismaine, Pierre-Édouard, Marie-Yvonne et les enfants défunts, à la demande de Jeannette. Priez, frères et sœurs, que mon sacrifice, qui est aussi le vôtre, soit agréable à Dieu le Père Tout-Puissant.

Reçois, Père très saint, les offrandes que nous te présentons en faisant mémoire de tes saints martyrs. Accorde aux serviteurs que nous sommes d'être inébranlables dans la confession de ton nom par Jésus, le Christ, notre Seigneur. Amen.

puissance. Tu les fais de croire avec ardeur, de persévérer sans faiblir et de vaincre dans le combat par le Christ notre Seigneur. C'est pourquoi le

l'Homme Saint, Dieu de l'univers, et il est juste que toute la création proclame ta louange. Car c'est toi qui donnes la vie, c'est toi qui sanctifies toutes les choses par ton Fils, Jésus-Christ notre Seigneur, avec la puissance de l'Esprit Saint, et tu ne cesses de rassembler ton peuple, afin que du levant au couchant du soleil, une offrande pure soit présentée à ton nom. C'est pourquoi nous te supplions, Seigneur, de consacrer toi-même les offrandes que nous apportons. Sanctifie-les par ton esprit pour qu'elles deviennent le corps et le sang de ton Fils, Jésus-Christ, notre Seigneur, qui nous a dit de célébrer ce mystère. La nuit même où il fut livré, il prit le pain. En te rendant grâce, il dit la bénédiction. Il rompit le pain et le donna à ses disciples en disant, « Prenez et mangez-en tous, ceci est mon corps livré pour vous. » De même, après le repas, il prit la coupe. En te rendant grâce, il dit la bénédiction et donna la coupe à ses disciples en disant, « Prenez et buvez-en tous, car ceci est la coupe de mon sang, le sang de l'Alliance nouvelle et éternelle, qui sera versé pour vous et pour la multitude en rémission des péchés. Vous ferez cela en mémoire de moi. »

en faisant ainsi mémoire de ton Fils, de sa passion qui nous sauve, de sa glorieuse résurrection et de son ascension dans le ciel. Alors que nous attendons son dernier avènement, nous t'offrons au Seigneur en action de grâce ce sacrifice vivant et saint. Regarde, nous t'en prions, l'oblation de ton Église et daigne reconnaître ton Fils qui, selon ta volonté, s'est offert en sacrifice pour nous réconcilier avec toi. Quand nous serons nourris de son corps et de son sang et remplis de l'Esprit Saint, accorde-nous d'être un seul corps, un seul esprit dans le Christ. Que l'Esprit Saint fasse de nous une éternelle offrande à ta gloire, pour que nous obtenions un jour l'héritage promis avec tes élus, en premier lieu la bienheureuse Vierge Marie, Mère de Dieu, avec Saint Joseph son époux, les bienheureux apôtres et les glorieux martyrs, Saint Denis et ses compagnons et tous les saints, qui ne cesse d'intercéder auprès de toi et nous assure de ton secours. Et maintenant, nous te supplions, Seigneur, par le sacrifice qui nous réconcilie avec toi, étends au monde entier le salut et la paix. Affermis ton Église en pèlerinage sur la terre, dans la foi et la charité, en union avec ton serviteur, notre pape Léon, et notre évêque Pascal, l'ensemble des évêques, les prêtres, les diacres et tout le peuple que tu as racheté. Écoute en ta bonté les prières de ta famille que tu as voulu rassembler devant toi. Dans ta miséricorde, ramène à toi, Père très aimant, tous tes enfants dispersés. Pour nos frères et sœurs défunts et pour tous ceux qui ont quitté ce monde et trouvé grâce devant toi, nous te prions. En ta bienveillance, accueille-les dans ton royaume, où nous espérons être comblés de ta gloire, tous ensemble et pour l'éternité, par le Christ notre Seigneur, par qui tu donnes au monde toutes tes grâces et tout bien.

0: comme nous l'avons appris du Sauveur, et selon son commandement, nous osons dire « Notre Père, qui es aux cieux, que ton nom soit sanctifié, que ton règne vienne, que ta volonté soit faite sur la terre comme au ciel. Donne-nous aujourd'hui notre pain de ce jour. Pardonne-nous nos offenses, comme nous pardonnons aussi à ceux qui nous ont offensés. Et ne nous laisse pas entrer en tentation, mais délivre-nous du mal. Délivre-nous de tout mal, Seigneur, et donne la paix à notre temps. Soutenu par ta miséricorde, nous serons libérés de tout péché, à l'abri de toute épreuve. Nous qui attendons que se réalise cette bienheureuse espérance, l'avènement de Jésus-Christ, notre Sauveur. Seigneur Jésus-Christ, tu as dit à tes apôtres, je vous laisse la paix, je vous donne ma paix. Ne regarde pas nos péchés, mais la foi de ton Église. Pour que ta volonté s'accomplisse, donne-lui toujours cette paix. Conduis-la vers l'unité parfaite. Toi qui vis et règnes pour les siècles des siècles.
1: Amen.
0: Que la paix du Seigneur soit toujours avec vous.
1: Et avec votre esprit.
0: Dans la charité du Christ, donnez-vous la paix.

Voici l'agneau de Dieu, voici celui qui enlève les péchés du monde. Heureux les invités au repas des noces de l'agneau. Seigneur, je ne suis pas digne de te recevoir, mais dis seulement une parole et je serai guéri. Que le corps et le sang du Christ nous gardent pour la vie éternelle.

Seigneur Dieu, en tes saints martyrs, tu as fait resplendir de manière admirable le mystère de la croix. Puisque nous sommes fortifiés par ce sacrifice, accorde-nous de rester fidèlement unis au Christ,

Je vous rappelle que dimanche prochain, à la paroisse du Port, à 15h, les sœurs de la Fraternité apostolique Jésus miséricordieux, avec leur équipe de laïcs, sœur Sandrine, sœur Kéti et toute la chorale qui les accompagne, animeront une veillée magnifique avec Sainte Thérèse de l'Enfant Jésus, avec l'offrande des pétales de rose. Alors, vous y êtes cordialement invités. Demain, samedi, il y aura une formation pour les catéchistes, préparée par une laïque dominicaine, Karine Payette. Et donc, vous êtes aussi invités ici, au monastère des moniales dominicaines, de 9h à 16h, avec le thème « Catéchistes, témoins et passeurs d'espérance ». Moi-même, je donnerai à 9h un enseignement sur ce thème en lien avec la formation des catéchistes voulue par l'Église. Nous demandons au Seigneur de bénir en cette fête de Saint-Denis, la ville de Saint-Denis, de nous bénir nous tous, et en particulier ceux qui sont malades et isolés. Le Seigneur soit avec vous. Et que Dieu donne l'amour.

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1: Merci à tous de votre fidélité. Nous étions en direct du monastère chez nos sœurs moniales dominicaines à la colline du Rosaire pour la célébration eucharistique de ce jour. Merci aux sœurs moniales de nous permettre de vivre l'Eucharistie le mercredi, la célébration eucharistique le mercredi et le vendredi. Et merci aux prêtres célébrants. Avant de retrouver dès 8h30 nos confrères de Radio Vatican, un petit temps de spiritualité, tout d'abord avec Emmanuel Musique, Esprit de Dieu, sois ma lumière.

0: Et nous retrouvons, comme chaque mercredi et vendredi, eh bien, le mouvement, les membres du mouvement ACI, avec leur chronique Digne de vie. Aujourd'hui, ils nous parlent de l'isolement.
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2: Aujourd'hui, nous vous invitons à prendre un moment avec nous, quelques minutes pour regarder notre quotidien en face, sans détour, simplement avec le cœur et sans juger.
1: Autour de nous, la vie n'est pas toujours simple. C'est là qu'est né ce rendez-vous, Ligne de vie, proposé par l'ACI, l'Action catholique des milieux indépendants, pour agir en chrétien informé.
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2: Alors, installez-vous tranquillement, place à notre chronique. Ligne de vie, chemin d'espérance. L'isolement. L'homme à la valise. Et si un simple bonjour ne suffit pas toujours. Ce jour-là, nous faisions du vélo dans l'ouest. Nous nous étions arrêtés quelques minutes sur le bord du chemin pour boire un peu d'eau. Un homme passe devant nous. Il marche avec quelques affaires, des sacs et une petite valise. Nous lui disons bonjour. Il continue son chemin. Mais cette petite valise attire mon regard. Je la trouve jolie et je lui dis simplement « Elle est vraiment bien, votre petite valise. » Alors, il s'arrête et il commence à parler. Il me raconte ce qu'il transporte, ce qu'il fait, où il va. Nous échangeons quelques minutes. Puis, il regarde l'heure. Il doit repartir. Il lui reste encore du chemin à faire. Il reprend sa valise et s'éloigne. Cette rencontre n'a duré que quelques minutes. Il ne nous a rien demandé. Nous ne lui avons rien donné. Et pourtant, quelque chose s'est passé. Je me suis demandé... Combien de personnes croisons-nous ainsi chaque jour? Nous disons bonjour, nous sommes polis, puis nous continuons notre route. Mais parfois, il suffit d'un regard qui s'attarde, d'une question, d'un détail remarqué, pour que celui qui était simplement quelqu'un qui passe devienne une personne avec un visage, une voix, une histoire. Nos villes sont pleines de gens qui se croisent. Et si de temps en temps nous prenions simplement le temps de nous rencontrer? Peut-être que lutter contre l'isolement commence aussi par là. Un regard qui s'arrête et quelques minutes offertes à l'autre. Au cœur des fractures de notre île, des femmes et des hommes nous invitent à regarder autrement. Écoutons-les, laissons-nous

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1: Merci aux membres de l'ACI de nous partager les chroniques Lignes de vie. On poursuit avec le mouvement eucharistique des jeunes avec lui et nous retrouvons juste après Maria pour l'agenda spirituel.

0: votre fidélité. Il est 8h passé de 30 minutes sur les ondes de Radio Arc-en-Ciel et nous retrouvons nos confrères de Radio Vatican avec les informations internationales, l'édition de la nuit.
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2: Journée de grève dans les lycées et universités en France. Ceci 2 semaines à peine après le grand rassemblement des jeunes autour du pape. Le message qu'il leur a délivré continue de faire son chemin. Mandaté par les 27, la tâche est de taille pour le commissaire européen au commerce. Il est arrivé en Chine pour tenter de rééquilibrer le déficit commercial insoutenable de l'UE face à Pékin. Le PKK affirme avoir retiré tous ses combattants encore présents en Turquie. Le parti kurde accuse Ankara de ralentir les efforts de paix engagés en 2024. La Corée du Sud a procédé aujourd'hui au tir d'essai de sa première arme hypersonique. Un message à ses adversaires quelques jours après un tir de la Corée du Nord.
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2: Bonjour, seconde journée de la rencontre consacrée à l'exhortation apostolique Amoris Laetitia au Vatican. La session a été introduite par le cardinal secrétaire général du synode, Monseigneur Mario Grech. Il a exhorté à accueillir avec gratitude l'expérience des familles, véritable exemple d'espérance même dans l'adversité. Demain, patriarches et évêques du monde entier se pencheront sur le thème des jeunes et la découverte de la vocation du mariage. Les jeunes, une question chère au cœur de l'Église. Il y a 2 semaines, le pape rencontrait la jeunesse catholique de France à Paris pour une veillée de prière. La France, où depuis la situation a explosé dans les lycées et les universités, le contraste est fort face à ces images de mobilisation contre des conditions de scolarisation jugées insatisfaisantes. Pourtant, le message du pape continue de résonner à l'oreille de ces jeunes. C'est ce que nous explique sœur Christiana di Roma, de la communauté des Béatitudes. Elle est responsable de la pastorale des 18-35 ans du diocèse de Créteil, en banlieue parisienne. C'est là où toutes les premières contestations ont émergé.
4: Ce qui était retenu par la plupart des jeunes, et ce qui circule aussi sur les réseaux de la part des jeunes, c'est les mots spontanés au début du discours aux jeunes. C'est « vous êtes les saints d'aujourd'hui » et « merci, merci la jeunesse ». Donc ces paroles « merci et vous êtes les saints », ça tourne beaucoup sous les réseaux des jeunes et c'est des paroles que les jeunes y répètent parce qu'ils se sont sentis concernés directement et ça a marqué les esprits des jeunes. Et je sais que quand même aujourd'hui, dans les églises, il y a beaucoup de jeunes qui rentrent les églises, qui posent des questions et qui n'ont jamais rentré dans l'église avant la venue du pape et qui demandent l'explication de notre foi. Il y a beaucoup de jeunes qui se sont engagés, qui ne l'étaient pas avant. Ça aurait donné quand même un enthousiasme très fort et une envie de suivre les Christ et de s'engager aussi, ce qui est quand même important et différent. Il y a un engagement beaucoup plus important, aussi une fréquentation plus importante des aumôneries et des groupes de prière.
2: Alors que le Premier ministre a promis de nouvelles annonces sur l'école d'ici à la fin octobre, plus de 150 établissements sont encore perturbés partout en France. En Italie, le Parlement a approuvé une réforme de la loi électorale très décriée par les partis d'opposition. Ces derniers accusent la Première ministre Giorgia Meloni de l'avoir conçue sur mesure pour être reconduite au pouvoir lors des élections de 2027. Le texte voté garantit une majorité parlementaire à toute alliance recueillant plus de 42% des voix. Le commissaire européen au commerce a entamé une visite cruciale en Chine. Objectif, rééquilibrer les relations commerciales entre les deux blocs. Pour l'UE, le déficit commercial avec la Chine, c'est 1 milliard d'euros par jour. Et ce déficit s'est creusé de 20% en un an. Ils sont désormais nombreux au sein des institutions européennes à souhaiter des changements radicaux. L'économie européenne traversant une crise existentielle. Les explications de Pierre Benazet.
5: Dans ses bagages, Maroš Šefčovič emporte à Pékin les recommandations de l'Allemagne et de la France. Elles enjoignent la Commission à protéger le marché européen et à préparer la riposte commerciale. C'est un changement radical et bienvenu de la position allemande, selon le député Pascal Canfin de la Commission du commerce international du Parlement européen. Pour lui, il faut appliquer en Europe les mêmes recettes qu'en Chine.
6: Le modèle à suivre, c'est exactement ce que les Chinois eux-mêmes ont fait depuis 30 ans. Ils ont forcé les entreprises européennes qui investissaient en Chine à transférer de la technologie. Ils ont réservé certains marchés publics à des entreprises chinoises pour permettre aux entreprises chinoises de croître puis de devenir des leaders mondiaux. Ils ont mis en place des conditions d'accès au capital avec des subventions publiques qui ont largement soutenu leurs propres entreprises. Aujourd'hui, on ne le fait pas, on pourrait le faire.
5: Après avoir été accusée de frilosité dans les crises commerciales, par exemple face aux États-Unis, la Commission européenne se retrouve en situation de devoir entamer un bras de fer avec la Chine sans toutefois créer une guerre commerciale avec Pékin. Pierre Benazet, Bruxelles, RFI pour Radio Vatican.
2: Les eurodéputés ont appelé aujourd'hui à une stratégie européenne contre l'entrisme islamiste et l'influence des frères musulmans. L'un des principaux objectifs de la résolution vise à exiger une traçabilité des fonds européens versés à des entités islamistes. Israël réduit drastiquement la présence diplomatique britannique à Jérusalem-Est. Un mois tout juste après l'annonce de sanctions de Londres contre des colonies israéliennes en Cisjordanie occupée, le consulat britannique à Jérusalem-Est a donc cessé ses opérations, même si une petite équipe de diplomates est autorisée à rester. Cette mesure, décidée après d'intenses négociations, vise à éviter la poursuite de l'escalade des tensions entre les deux pays. En Turquie, c'est un nouveau test pour le processus de paix entre l'État et le Parti des travailleurs du Kurdistan, le PKK, après 40 ans d'un conflit qui a fait près de 50 000 morts. Ce jeudi, le PKK affirme avoir retiré tous ses combattants encore présents en Turquie. Il accuse Ankara de ralentir les efforts de paix engagés en 2024. Le groupe kurde réclame désormais des gestes concrets, notamment autour du rôle d'Abdullah Öcalan, son chef historique emprisonné. À Ankara, la correspondance d'Anand Lower.
7: Cela fait précisément 2 ans, depuis octobre 2024, que l'État turc et le PKK sont engagés dans ce processus censé aboutir à la paix. Et un constat s'impose, chaque camp avance avec la plus grande prudence. Le PKK a tour à tour annoncé sa dissolution et son intention de désarmer, puis son retrait du territoire turc et des zones frontalières. Du côté d'Ankara, 2 gestes concrets jusqu'ici, une commission parlementaire et une loi qui règle les modalités du retour des anciens membres du PKK en Turquie. Cette loi votée il y a 2 mois n'est pas encore entrée en vigueur. Ankara attend que le PKK ait effectivement désarmé. Une attitude que le groupe kurde assimile à de l'inaction. Dans un communiqué, le PKK accuse le gouvernement du président Erdogan de ne pas mener le processus assez sincèrement et rapidement. Il soutient avoir fait sa part du travail et réclame en priorité la libération de son chef, Abdullah Öcalan, ou au moins une amélioration notable de ses conditions de détention. Le PKK demande notamment que ce dernier puisse recevoir dans sa prison des représentants politiques, d'ONG et des médias, une requête à laquelle Ankara refuse d'accéder pour l'instant. À Ankara, un endroit pour Radio Vatican.
2: Ankara exclut d'envoyer son armée pour frapper les rebelles houthis du Yémen, ceci malgré l'accord tripartite signé en août à la Mecque avec le Pakistan et l'Arabie Saoudite. Déclaration faite tandis que les rebelles houthis, eux, affirment avoir encore frappé l'aéroport de Riyad. De leur côté, les autorités saoudiennes, alliées des forces gouvernementales yéménites, ont intercepté 2 missiles tirés par les combattants pro-iraniens. Partons en Corée du Sud à présent, qui a procédé aujourd'hui au tir d'essai de sa première arme hypersonique. Et ce, quelques jours après que la Corée du Nord a dit avoir tiré un missile hypersonique de portée intermédiaire. Ce type d'arme est un atout stratégique clé, capable de changer le cours d'une bataille, selon Séoul. Ces ogives sont capables de frapper des cibles stratégiques majeures. Un message pour ses voisins. Correspondance à Séoul de Célio Fioretti.
8: La Corée du Sud a testé en vol sa première arme hypersonique entièrement conçue dans le pays. Une arme qui vole à au moins 5 fois la vitesse du son et pourrait déjouer les défenses antimissiles. Une fois opérationnelle, l'arme pourra frapper par surprise des objectifs clés dans la péninsule. Le président Lee Jae-myung assistait à l'essai. La Corée du Sud, dit-il, doit assurer sa sécurité par ses propres forces. Il a aussi inspecté le Yonmu 5, le missile balistique le plus puissant du pays, conçu pour détruire des bunkers enterrés en profondeur. Séoul espère que ces armes de fabrication nationale changeront la donne face au Nord et permettre à la Corée du Sud de dépendre moins de l'allié américain. Le contexte est tendu. La semaine dernière, Pyongyang a testé son propre missile, présenté comme hypersonique, et 3 soldats sud-coréens ont été blessés par des mines près de la frontière le mois dernier. Le Nord n'a pas encore réagi au tir sud-coréen. C'est le Fioretti, Séoul, Radio Vatican.
2: Aux Philippines, la Cour pénale internationale déclare l'ex-président apte à être jugé. Rodrigo Duterte, 81 ans, est accusé de crimes contre l'humanité dans le cadre de sa campagne contre les trafiquants et les consommateurs de drogue. Ses avocats ont affirmé qu'il souffrait de troubles importants de la mémoire. Mais la CPI a tranché, son procès doit s'ouvrir le 30 novembre. Enfin, au Vatican, ce jeudi soir, une messe vient de débuter dans la basilique Saint-Pierre. La célébration est présidée par Léon XIV à l'occasion de l'inauguration de l'année académique des universités pontificales à Rome. 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
1: Merci à nos confrères de Radio Vatican. C'était les informations internationales, l'édition de cette nuit. Et nous retrouvons Jean avec le petit manger pour le cœur, l'évangile en créole.
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3: Dans l'évangile de Jésus-Christ, voilà que ça, Saint-Luc, il raconte. Alors, les Allah, comme Jésus avait poursuivi un démon, des certains l'ont dit, « Ça pas belle, c'est boule, ça bon démon, il poursuivi bon démon. » D'autres pour sonder, pour ça y est, mettre Jésus dans le malaisé, tu réclames un signal, tu sors dans le ciel. Jésus, tu connais cette machination, alors s'il y a des autres. Toute nation divisée contre lui-même, ben, ça y vient un désir. Sommes quasi calbit en pas de si l'autre, et si Satan aussi il est divisé contre lui-même, comment son royaume va tenir debout? Alors, on se dit, c'est pas Belzéboul, mais pour suivre un démon. Seulement, si c'est pas Belzéboul, mais pour suivre maintenant, autres disciples, ça pour suivre maintenant par qui ça? Depuis les là, maintenant, même il sera notre propre juge. Seulement, si c'est par le doigt bon Dieu, mais pour suivre un démon. Ça veut dire le règne bon Dieu, l'arrive jusqu'à Zot. Les mouns forts, les bien armés, les veillent sur son palais. Tout ça, il n'en allait en sécurité seulement. Mazine, si un moun plus fort, il arrive à bataille. Il tient toutes les bonnes armes, il était contre des chiffres. Il partage tout ça que l'avenir a venu à vous prendre dans son cas. Et ça que les pans sont moins. Il est contre moins. Ça que les amas pas sont moins. Les fans ne dispersent pas à tout. Les mauvais esprits sont dans le monde. Les rois d'un endroit pour venir vous causer. Ils ne trouvent pas. Alors, les calculent un coup, ils disent « Maintenant, la case, ça me saute. » Les elles arrivent là. Les trucs sont bien nettoyés, tout est bien propre. Alors, ça va. Ils prennent d'autres esprits. Plus mauvais clients encore, ils prennent sept. Ça, tu rentres, ça, tu installes les autres. Alors là, l'état du monde là, il est encore plus pire que toute la vie commencée.

Merci à Jean pour ce petit manger pour le cœur, l'Évangile en créole. Et on poursuit avec Sébastien Demery, chercher d'abord le royaume de Dieu.

0: En ce 9 octobre, nous fêtons aujourd'hui Saint-Denis. Une très belle fête à tous ceux qui se prénomment ainsi. Nous n'oublions pas notre directeur d'antenne. Une très belle fête à Saint-Denis. Et nous retrouvons Frédéric avec le témoin de la foi de ce jour pour nous parler de Saint-Denis.
1: Saint-Marc, Saint-Pierre, son nom était Jean. Sainte-Marie, figure de la foi, témoin de l'Évangile. Elle se nommait Marie.
2: Saint Matthieu,
1: il s'appelait Jacques.

En ce 9 octobre, nous fêtons Saint Denis. Bonne fête donc à toutes les personnes qui se prénomment Denis. D'après une très respectable tradition, Saint Denis, évêque de Paris au 1er siècle, est bien cet illustre Athénien converti par l'apôtre des nations. Il sacrifia tout dans ce monde pour prêcher l'Évangile. Formé à l'école du grand apôtre, il devait devenir l'une des premières gloires du christianisme naissant. Après avoir gouverné quelque temps l'église d'Athènes en qualité d'évêque, il prit avec lui le prêtre rustique et le diacre Éleuthère, traversa la mer et vint à Rome, où il se présenta au pape Saint Clément pour évangéliser les peuples qu'il lui assignerait. Le saint pape l'envoya avec un groupe de prédicateurs apostoliques à la conquête spirituelle des Gaules. Confiant à quelques-uns de ses disciples plusieurs parties de cette vaste contrée, il s'avança jusqu'à Paris, qui alors s'appelait encore Lutèce. Il y entra du côté de la porte Saint-Jacques avec ses deux premiers compagnons et parla si éloquemment des mystères du christianisme qu'il convertit dès l'abord une foule de païens. Plusieurs chapelles furent construites, l'évangile faisait des progrès rapides quand le démon suscita une terrible persécution contre ce nouveau culte qui menaçait de tout envahir. Denis, âgé de plus de 100 ans, donna l'exemple de la fermeté dans les supplices et son courage fortifia celui de sa chrétienté au berceau. Ni la prison, ni les fouets, ni le feu n'ébranlèrent sa constance. Attaché à une croix, il y prêcha le grand mystère de la rédemption du monde. Enfin, après avoir eu le bonheur de célébrer le saint sacrifice de la messe dans sa prison, devant ses compagnons de supplice, consolé par l'apparition du Sauveur, il eut la tête tranchée avec une foule de chrétiens au lieu qui porte le nom de Montmartre ou Mont des Martyrs. Après l'exécution, son corps se leva de lui-même pour porter sa tête entre ses mains à deux lieues de là, au lieu appelé Saint-Denis, en souvenir de ce fait mémorable. Près de deux siècles plus tard, Sainte Geneviève fait bâtir sur le lieu de sa sépulture une église destinée à recevoir ses reliques et qui constitue les fondements de l'actuelle basilique Saint-Denis. Accompagnant aujourd'hui une pensée toute particulière, les paroissiens qui fréquentent la cathédrale et qui, en tant que paroisse, est dédiée à Saint-Denis, ils seront sûrement nombreux à se rendre à leur cathédrale aujourd'hui pour fêter leur saint patron. Avant de nous quitter, je vous propose cette pensée spirituelle extraite de l'Évangile de ce jour. Jésus leur dit, « Quand vous priez, dites, Père, que ton nom soit sanctifié, que ton règne vienne. Donne-nous chaque jour le pain qu'il nous faut. Pardonne-nous nos péchés, car nous aussi nous pardonnons à celui qui nous doit, et ne nous laisse pas tomber dans la tentation. » Luc 11, versets 2 à 4.

Le règne de Dieu est proche, c'était Noël Colombier. On se sépare avec la communauté Jeunesse Lumière, Marie Douce Lumière, en vous souhaitant une excellente matinée sur les ondes de Radio Arc-en-Ciel. Dès 9h, nous retrouverons Marie-Ange avec la séquence Lumière du cœur pour un arc-en-ciel de prière.

0: Bien le bonjour si vous nous rejoignez sur les ondes de Rose Arc-en-Ciel. C'est l'heure maintenant de retrouver la une de la presse de ce jour. On démarre cette une de la presse avec le quotidien de la Réunion, l'océan Indien de ce vendredi. En une, on parle de vie chère, les nouveaux visages de la pauvreté. Étudiants, salariés, familles, retraités, face à l'initiation galopante, l'inflation galopante, de nombreux Réunionnais n'arrivent plus à joindre les deux bouts. La une, c'est aussi cour d'assises, le récit glaçant du meurtre de Christelle. On parle aussi de mouvements des lycéens, des tensions à Saint-Paul et à Saint-André. On parle aussi d'enfouissement des déchets, si tous tapent du poing sur la table. On parle aussi de handball ce week-end, handball masculin, duel invaincu à Saint-Pierre. La une, c'est aussi Réunion la première qui nous parle d'éboulement entre Roche-Plate et La Brèche. Les travaux ont débuté, le sentier reste interdit au public. Pensée de transport, les usagers de Sainte-Marie en colère, l'association des usagers du Nord interpelle Martine Transport, Martinique Transport. On parle de la 42e aussi édition des Fleurilèges qui démarre ce vendredi au tampon dans une situation difficile. La une de cette presse, c'est aussi l'info.re qui en une nous parle de mobilisation citoyenne dans le Nord. 17 personnes face à la justice vendredi, dont 9 devant les juges des enfants. Votre opinion aussi en question. En une, santé, faut-il interdire la vente des boissons énergisantes aux moins de 16 ans? Et on parle aussi d'Anaïs, réunionnaise atteinte d'un cancer du sein de stade 4, incurable, je garde espoir. C'était la une de la presse de ce jour et on poursuit avec la suite du programme.
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Père éternel, nous voulons te bénir pour ton Fils Jésus. Tu nous l'as donné et il est venu nous chercher, nous sauver. Tu nous as donné à travers lui ta paix, ta vie. Nous voulons le chanter.

Bonjour, chers auditeurs de la radio Arc-en-Ciel. Vous êtes dans l'émission Lumière du cœur pour un arc-en-ciel de prière. Alors, je salue à vous tous qui allez faire de cette émission un arc-en-ciel de prière. Je salue tous les malades, toutes les personnes qui vont participer et les nouvelles aussi qui vont appeler. Alors, pour ce faire, le 02 62 41 66 16. Et j'oublie pas aujourd'hui, c'est la fête de notre ville, Saint-Denis, le Saint. Alors, Saint-Denis, voilà, ce saint cher à la paroisse, ben voilà, sûrement de Saint-Denis. Et je salue toutes les personnes qui fêtent leur anniversaire et qui portent le nom de Denis. Alors, nous n'oublions pas notre directeur qui s'appelle Denis Ferrer. Alors, pour ce faire, le 02 62 41 66 16. Alors, en attendant vos appels, nous écoutons ce chant. Bon, pour l'instant, un jingle. On va écouter ce chant. Esprit Saint.

on peut se faire le 02 62 41 66 16. Et nous continuons avec ce chant de Clifford Rita, Saint-Esprit.

0: 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Ma promotion, c'est Jésus-Christ.
1: Les noms qu'il doit avoir sur les lèvres, c'est Jésus-Christ. Alors, nous accueillons Christophe. Bonjour, Christophe.
2: Oui, bonjour. Bonjour à tous. La paix soit avec vous tous.
1: Ben, toi aussi. Sur toi, ta paroisse, ta maison, ta
2: merci. En fait, comment dire, j'aimerais proposer un chant, si jamais vous pouvez.
1: Oui.
2: Prière chantée de Saint-François d'Assise et sur YouTube. Seigneur, fais de moi un artisan de paix.
1: Alors, Seigneur, fais de moi un artisan de paix.
2: Suite à la demande du pape Léon de prier pour la paix. Et nous voyons ce qui se passe actuellement en France avec les jeunes.
1: Oui.
2: Bien-aimés évêques de France, la dernière fois, il disait sur cette radio même que ben, il faut que ce qui accompagne les écoles catholiques, parce que peut-être là, on charge les écoles catholiques. Et là, nous voit bien à travers l'actualité qu'en fait, ben, c'est même l'école publique. Mais comme vous, vous êtes spécifiquement en charge de l'école publique, l'école privée. Donc, c'est pour ça que je demandais, mais on voit que c'est, même l'école publique a besoin d'accompagnement. Et si l'école privée catholique redevient un exemple, ça permettrait peut-être à l'école publique aussi de redevenir exemplaire, parce qu'on voit actuellement c'est très compliqué. Et comment dire, la solution n'est pas forcément de s'affronter, de casser. Quand on regarde ici à La Réunion, on a vu que dans le bâtiment, le milieu du travail du bâtiment, il y a eu des travailleurs qui ont été mis au chômage, ça s'est fondu comme peau de chagrin. Et comment dire, le s'abriter, manger, se vêtir, ça fait partie des besoins primaires de l'être humain. Et on voit le bâtiment, l'agriculture paye un lourd tribut actuellement parce que ben c'est difficile. Et comment dire, la solution n'est certainement pas de casser, parce que avec ce qu'on doit payer pour la guerre, l'augmentation des prix, aujourd'hui ça devient très compliqué. On voit d'ailleurs que les autorités prennent des mesures assez fortes parce que ben, voilà, l'économie française va mal.
1: Oui.
2: C'est en détruisant qu'on va avancer. Pendant la venue du pape, il y a eu des émissions sur Radio Arc-en-Ciel qui nous parlaient d'IA. C'est programmé par des êtres humains et c'est toujours l'être humain qui est à la manœuvre. Et

0: plus l'être humain fait des bêtises, eh bien, plus la société devient difficile. On le voit à travers les dirigeants qu'on a eus ces dernières années. L'industrie française a diminué comme peau de chagrin. Et aujourd'hui, pour remonter la pente, c'est compliqué. La France doit je ne sais combien de milliards. C'est sûr que ces enfants qui arrivent aujourd'hui à l'âge de raison se posent des questions. Mais ce n'est pas en détruisant qu'on va casser, qu'on va réussir. Et donc, ben, il va bien falloir un moment former des gens qui puissent prendre des décisions qui aident sa population à s'en sortir, mais non pas à l'endetter, à la surendetter, jusqu'au point de ne plus avoir d'horizon. Et donc, voilà quoi. Nous, catholiques, on a toujours une lueur d'espoir, on a toujours de l'espérance. Et comment dire, certes, à un moment donné, on était exemplaire. On a perdu cette place-là. Et on a vu que la société a dégringolé. Peut-être qu'en redevenant exemplaire, on pourra tirer notre pays vers le haut. Donc, bien-aimés évêques de France, comme je suis sur une radio privée catholique et que vous êtes en charge de l'école catholique, ben voilà, je m'adresse à vous. Mais c'est sûr que c'est toute la société qui est en déclin et il va falloir que vous y mettiez les bouchées doubles. Au nom du Père et du Fils et du Saint-Esprit, amen. Notre Père qui es aux cieux, que ton nom soit sanctifié, que ton règne vienne, que ta volonté soit faite sur la terre comme au ciel. Donne-nous aujourd'hui notre pain de ce jour. Pardonne-nous nos offenses, comme nous pardonnons aussi à ceux qui nous ont offensés. Et ne nous laisse pas entrer en tentation, mais délivre-nous du mal. Amen. Je crois en Dieu, le Père Tout-Puissant, Créateur du ciel et de la terre, et en Jésus-Christ, son Fils unique, notre Seigneur, qui a été conçu du Saint-Esprit, est né de la Vierge Marie, a souffert sous Ponce Pilate, a été crucifié et mort, a été enseveli et descendu aux enfers. Le troisième jour est ressuscité des morts, est monté aux cieux, est assis à la droite de Dieu, le Père Tout-Puissant, d'où il viendra juger les vivants et les morts. Je crois au Saint-Esprit, à la Sainte Église catholique, à la communion des saints, à la rémission des péchés, à la résurrection de la chair, à la vie éternelle. Amen.
1: Amen.
0: Je vous salue, Marie, pleine de grâce. Le Seigneur est avec vous. Vous êtes bénie entre toutes les femmes. Et Jésus, le fruit de vos entrailles, est béni. Sainte Marie, Mère de Dieu, priez pour nous, pauvres pécheurs, maintenant et à l'heure de notre mort. Amen. Gloire au Père, au Fils et au Saint-Esprit, comme il était au commencement, maintenant et toujours, et dans les siècles des siècles. Amen.
1: Amen.
0: Au nom du Père et du Fils et du Saint-Esprit. Amen.
1: Bon,
0: bon week-end à tous et bon courage à tous.
1: Christophe ? Allô ? Christophe ?
2: Oui.
1: Alors, dis-moi, le chant, j'ai écrit, oui. Mais de quel auteur ? 7 heures, eh bien, Seigneur, fais de moi un instrument de paix, et c'est
2: un
1: de qui ?
2: Un instrument de ta paix.
1: De ta paix, et c'est de oui. Qui ?
2: Prière chantée,
1: mmh. Oui.
2: De Saint François d'Assise.
1: Ah, d'accord.
2: C'est comme okay. Ça qu'on le retrouve sur YouTube.
1: D'accord. Ok, ça marche.
2: Merci, bonne journée, bon courage à toi.
1: Bonne fête aujourd'hui, hein, d'accord, avec pleine force nouvelle pour continuer, d'accord pour continuer notre combat avec le Seigneur.
2: Mmh.
1: Amen. Bonne journée.
2: Au revoir.
1: Voilà, c'est Christophe du côté de Saint-Denis. Alors, nous continuons avec ce chant de Matt Marvan. Je chanterai gloire à l'Éternel.

Bon, nous continuons. Voilà, cette matinée très ensoleillée en la fête de Saint-Denis. Alors, dans lumière du cœur, pour un arc-en-ciel de prière, ben, il n'y a pas encore d'appel. Je ne sais pas si la radio marche ou bien si vous écoutez. Alors, pour ce faire, comme j'ai dit, les bienvenus à tous ceux et celles qui vont combiner, parce qu'il n'y a personne, hein, Papoudi, il n'y a pas de... Voilà, il y a pas de, il y a beaucoup d'appels. Alors 02 62 41 66 16. Alors le mois d'octobre aussi, c'est le mois de notre maman du ciel. Alors ben voilà, et nous misons tous sur elle pour qu'elle nous abrite de toutes les attaques et de tout ce qu'on a besoin pour qu'elle puisse nous conduire aussi à son fils. Alors tout de suite, nous prenons ce chant. Morando, Christophe et Dominique, chantons la parole.

0: Voilà. Bah, monsieur Adrien. Oui, bonjour.
1: Bonjour,
0: Ben, monsieur Adrien a été
1: ils ont un
0: coupé.
1: petit problème, même au téléphone.
0: Ah oui, au
1: Hein.
0: téléphone l'a coupé, mais passe à où, là, il est fermé.
1: Ça fait
0: Voilà, ben,
1: que
0: bon, là, on est
1: je
0: en
1: reçois pas
0: direct.
1: d'appel là en ce moment.
0: On est en direct, monsieur
1: Je vais
0: Adrien.
1: tirer le haut-parleur, je vais voir s'ils entendent mieux. Voilà, et ben, sinon, quoi dire plus que ça? Je dirais au revoir, dans deux nuits. Bonjour et bonne fête.
0: Oui.
1: Pour un martyr qu'elle a connu beaucoup de souffrances pendant tout son passage sur cette terre-là. C'est sur cette terre-là qu'on connaît la souffrance. Et après, quand on part, et ben, ça veut dire et ben, là-haut, il n'y a plus de souffrance, il n'y a plus rien. Maintenant, il faut vivre dans la maison du Seigneur. Et c'est dans la maison du Seigneur, après, il faut qu'il nous trouve notre équilibre. Et sinon, ben, je dirais encore une fois, bonne fête, frère Jean-Denis, ben, pour notre radio à Cancel aussi, parce que ça, c'est lié, ça, quand il y a quelqu'un qui met quelque chose en place, ça veut dire qu'il y a des lectures dedans, hein, ça veut dire qu'il y a des passages, des bons passages même. Et toutes les auditrices et les auditeurs, ben, ils remercient ces messieurs et qui nous donnent cette facilité hein, de passer à l'antenne parce que c'est pas facile, hein, tout ça. Et après, ben, je dirais à Mme Marion, bon courage.
0: Oui, merci aussi. Oui, Monsieur Adrien, on entend là.
1: Ouais, comment?
0: Mais dis oui, nous on entend.
1: C'est ça, c'est con,
0: Alors,
1: c'est
0: bien
1: ça.
0: entend où là? Nous y entend
1: Ben
0: où
1: c'est
0: bien,
1: ça,
0: moi là?
1: mais on a beaucoup de gens qui disent que c'est ça ben, quand ils téléphonent. Moi, là, j'ai mis au parler, mais j'entends avec peine, ça veut dire. Ben n'empêche que je ferai une prière à notre cœur pour toute l'humanité, et
0: Oui.
1: après, ensuite, et spécialement pour Frère Jean-Denis, au nom du Père et du Fils Saint-Esprit. Amen. Notre Père qui es aux cieux, que ton nom soit sanctifié, que ton règne vienne, que ta volonté soit faite sur la terre comme au ciel. Donnez-nous aujourd'hui notre pain de ce jour. Pardonnez-nous nos offenses, comme nous pardonnons aussi à ceux qui nous ont offensés. Ne nous laisse pas succomber à la tentation, mais délivre-nous du mal. Amen. Je vous salue, Marie, pleine de grâce, Seigneur est avec vous. Vous êtes bénie entre toutes les femmes, et Jésus, le fruit de vos entrailles, est béni. Sainte Marie, Mère de Dieu, priez pour nous pauvres pécheurs, maintenant et à l'heure de notre mort. Amen. Eh bien, pour madame, et puis pour Yvette, quand on entend dans les annonces, et maintenant, et puis à l'antenne, dommage. Hein? Et puis sinon, eh ben, je dirais bonne journée, bon week-end à tout le monde, et bonne fête de Saint-Denis. Et comme nous, à Saint-Denis, ça veut dire qu'on participera un petit peu aussi, tout à l'heure, de partir un petit peu à Saint-Denis pour y aller un peu,
0: Oui.
1: comme je vais partir à la cathédrale. Et bien sinon, eh ben, bonne fête tout le monde, à la prochaine.
0: À la prochaine. Merci, monsieur Adrien.
1: D'accord, madame
0: Bon
1: Marie, allez, à la
0: week-end.
1: prochaine.
0: Au revoir.
1: Merci.
0: Voilà, c'est monsieur Adrien du côté de la paroisse de Saint-Jacques. Alors, tout de suite, nous allons prendre ce chant. Prie à chanter de Saint François d'Assise. Seigneur, fais de moi un instrument de paix.
2: Au nom du Père, du Fils et du Saint-Esprit. Amen.

0: Notre Père, qui es aux cieux, que ton nom soit sanctifié, que ton règne vienne, que ta volonté soit faite sur la terre comme au ciel. Donne-nous aujourd'hui notre pain de ce jour. Pardonne-nous nos offenses, comme nous pardonnons aussi à ceux qui nous ont offensés. Et ne nous laisse pas entrer en tentation, mais délivre-nous du mal. Amen.
1: Et voilà, nous continuons. Donc, il n'y a pas d'appel. Monsieur Adrien, Christophe. Et maintenant, nous attendons vos appels pour la suite. Alors, que Dieu vous bénisse. Alors, tout de suite, nous écoutons ce beau chant « Que tes œuvres sont belles ».

0: là, Seigneur, tu nous combles de joie. Et Julie est avec nous. Bonjour, Julie. Comment ça va?
1: Oui, ben, on essaye de faire aller.
0: Ça va?
1: J'ai déjà fait ma béade pour la journée, donc je t'appelle.
0: Oui.
1: Et j'aimerais, si c'est possible... Attends, je te dis. Je vais m'éloigner après. Merci, Saint-Père.
0: Oui.
1: On avait fait un chant pour le pape. Oui. J'avais trouvé ça juste.
0: Mais je ne sais pas. Bon, il faut que je la retrouve, d'accord? Merci, Saint-Père.
1: Si tu trouves, tu mets ça pour moi.
0: D'accord. Alors, ce serait dédié pour
1: Pour mes enfants, Daniela, Michael et Emmanuel.
0: Ok, ça marche. Comment ça va, Julie?
1: Et moi-même, Julie.
0: Oui, Julie, comment ça va, mon gaillard? Là-bas, ça va, la paroisse?
1: Ben, j'arrive, je viens de nettoyer la chapelle pour la messe demain.
0: Oui.
1: Et ben là, je suis bien, je suis contente, j'ai fait ma béade la journée.
0: Ah, ben c'est super. Ben, passe un bon week-end bien merci mérité, après cette semaine.
1: Merci.
0: Et puis, on écoute, on reste en relation avec tout ça, et j'espère trouver aussi vite ce chant. Mais je connais.
1: J'espère,
0: je la connais.
1: Jean. Oui, merci.
0: Ok, Julie, meilleure santé.
1: Merci, bonne journée à toi.
0: Bonne journée.
1: Merci.
0: Au revoir. Voilà, c'était le petit coucou de Julie de Montgaillard. Alors, je salue à Thérèse aussi, du côté de Sainte-Suzanne, pour qu'elle continue à lutter, puis avancer, guérir, revenir vite, nous appeler. Et puis, on a aussi cette dédicace d'Augustina Duport, qu'il faut prier pour elle. Elle fait un coucou à tous les auditeurs de la radio Arc-en-Ciel, pour ceux et celles qui la rendent visite, parce qu'on ne la voit plus trop à la messe. Il y a Eric, bien sûr, sûrement, et tout son petit entourage. Alors, gros bisous à Augustina. Et je téléphone aussi pour tous ceux et celles qui n'ont pu appeler là, tout de suite. Le temps que je trouve le chant, alors on va écouter, bon, mais là, il faut que je trouve vite un chant, parce qu'il y a encore un petit peu, on va mettre un chant à Marie, pour dire à notre maman du ciel, en ce beau mois d'octobre, marche avec nous Marie, marche avec nous, voilà. Bonjour.
2: Allô?
0: Bon. Oui, bonjour.
2: Attendez, c'est Mille, c'est le même courage. Oui. Allô, bonjour Marie-Ange.
0: Bonjour, comment ça va?
2: Ça va bien, vous?
0: Ben, ça va. Mais où elle était dans le périmètre?
2: Je suis en retard, c'est totalement dépassé tout de suite.
0: D'accord, ben voilà. Oui. Mais vous êtes encore dans le temps, il reste encore.
2: Oui, mais regarde, l'heure avant, je fais travail, je vais bien aujourd'hui, je suis supportable.
0: Ah ouais.
2: Oui. Et là, d'accord. Il dort, il m'en profiter, mais ça fait le somme 34.
0: D'accord.
2: Pour toutes les personnes, comme Didier, en difficulté, qui ont besoin de guérison aussi, de soutien, et toutes les personnes qui se sentent seules, qui se sentent perdues aussi. Hein. Le somme est un peu pour tout. Je bénirai Yahvé en tout temps, sa louange sans cesse en ma bouche. En Yahvé, mon âme se loue, qu'il écoute les humbles, qu'il jubile. Magnifié avec moi Yahvé, exaltons ensemble son nom. Je cherche Yahvé, il me répond. De tous mes frayeurs me délivre. Qui regarde vers lui resplendira. Et sur son visage, point de honte. Un pauvre a crié, Yahvé écoute. Et de toutes ses angoisses, il le sauve. Il campe l'ange de Yahvé autour de ceux qui le craignent. Et il les dégage. Goûtez et voyez comme Yahvé est bon. Heureux qui s'abrite en lui. Craignez Yahvé, vous les saints. Qui le craint se manque de rien. Les jeunes forment. Sont dénués, affamés, qui cherchent Yahvé ne manque d'aucun bien. Venez, fils, écoutez-moi, la crainte de Yahvé, je vous l'enseigne. Où est l'homme qui désire la vie et prie de jour ou voir le bonheur? Garde ta langue du mal, tes lèvres des paroles trompeuses, évite le mal, fais le bien, recherche la paix et poursuis-la. Pour les justes, les yeux de Yahvé, et pour leur clameur, ses oreilles contre les malfaisants, la face de Yahvé pour ôter de la terre leur mémoire. Ils crient Yahvé, écoute. De toutes leurs angoisses, ils les délivrent. Proche est Yahvé des cœurs brisés. Ils sauvent les esprits abattus. Malheur sur malheur pour le juste. Mais de tout, Yahvé le délivre. Yahvé garde tous ses os. Par un ne sera brisé. Le mal tuera l'impie qui déteste le juste expira. Yahvé rachète l'âme de ses serviteurs qui s'abrite en lui. N'expira point. Amen.

0: Jésus, j'ai confiance en toi, je crois en toi, je vous aime, je vous adore et j'espère. Amen.
1: Amen. Ben, merci,
0: il
1: n'y
0: a pas chance pas, le bébé, il dort, côté Marion.
1: Ben oui,
0: et c'est
1: mais...
0: quoi ça, le premier couplet, l'amitié, machin, un petit peu, parce que comme on voit, Mina, la voix qui porte, et comme il chante, il n'arrive pas trop à trouver.
1: Ben, ou la gagne accompli, ta mission. Ou la gagne accompli, ou la gagne téléphoné.
0: Parfois, à côté, depuis ce matin, il pousse la main, la pauvre.
1: Ah, ben oui, voilà. Ouais. Un bébé, voilà. Ça oui, pleure, ça rit.
0: Non, alors, non, moi, le 15, il ne fallait pas à degré.
1: Ah ben oui, mais là, c'est une période dans le tout avec, là, hein, il commence à attaquer bien, là, hein, il continue, quoi, voilà.
0: Ah, moi, je ne suis pas trop bien, là, ce matin, je ne suis pas trop oubliée.
1: Mais donc, demain, on vient quand même, alors, on va rappeler cette petite date, puisque on a au téléphone, pétale de rose au
0: ah,
1: port
0: oui,
1: le dimanche.
0: Ah oui, le dimanche matin, moi.
1: D'accord.
0: Moi, jamais allé ça, on connaît, il dit tout le temps, mais ah. Moi, pourquoi être inspiré pour aller.
1: Appelé.
0: Inspiré, je dois aller, pourquoi arriver le moment.
1: Mais c'est ça, appelé. Mais ok, Sylvaine, porte-toi
0: allez,
1: bien.
0: Bon courage à Omarion.
1: Bonne journée.
0: Coucou à tout le monde.
1: À dimanche. Gros bisous.
0: Oui, allez, au revoir.
1: Gros bisous. Au revoir. Voilà, c'est Sylvaine de La Rivière des Galets qui accomplit cette mission 1. Voilà, pour la radio, pour tous les auditeurs. Alors aussi, cette dédicace aussi pour Johanna. Johanna, alors, elle fait un coucou, bien sûr, à tous les auditeurs de la radio Arc-en-Ciel. Donc, ce beau chant aussi à Marie est dédié pour elle. Hein, Johanna, c'est la copine de Thérèse, femme de Christian. Donc, un coucou à toutes les personnes qui habitent du côté de Bois-de-Neuf, là-bas. Voilà, on va saluer aussi toutes les personnes qui n'arrivent pas à appeler, hein, parce qu'il y en a qui n'arrivent pas à appeler. Vous voyez, il y a de la place. Quand on appelle, on passe directement. Alors, comme je dis, on continue avec ce chant « Marche avec nous, Marie », alors dédicacé pour toutes ces personnes qui écoutent aussi.

0: Tout de suite, nous accueillons Josiane. Bonjour Josiane.
1: Bonjour Marion.
0: Comment ça va Josiane?
1: Bonjour à frère Jean-Denis, à qui je souhaite bonne fête, hein,
0: oui.
1: Ainsi qu'à la cathédrale, à tous les paroissiens de la cathédrale de Saint-Denis.
0: Oui.
1: Eh bien, une belle journée. Bonjour Adrien, bonjour à tous nos fidèles auditeurs, auditrices, que je ne saurais citer, mais que je porte dans mon cœur, bien sûr. Hein.
0: Bien sûr.
1: Et bien aujourd'hui, Marie-Ange, je voudrais d'abord partager une petite prière à Marie et ensuite une prière pour les jeunes. Marie, si je te rencontrais aujourd'hui entre toutes les femmes, je ne saurais te reconnaître. Ni voile bleue sur les cheveux, ni diadème, ni diamant, ni robe de lin tissée dans la fine lumière. Le Seigneur serait avec toi. Mes yeux ne verraient qu'un enfant que tu tiens par la main, un petit. Si je te parlais aujourd'hui, Marie, découvrirais-je la grâce de ta parole vraie, où chante la lumière, de ton geste accompli, où passent les colombes de ta vie accordée au silence de Dieu. Dans les ports immenses, des villes délaissées par la mer, dans les barques lourdes de vie, dont nos filets déchirés, tu es venu, étoile de la mer. Et tu nous pries, nous pécheurs, de porter au large nos cœurs, de jeter plus loin nos filets, maintenant jusqu'à l'heure de notre mort. Porte à nos lèvres le fruit, le pain et le vin de la vie. Et une prière pour terminer pour les jeunes, hein, qui rencontrent en ce moment des difficultés. Dieu notre Père, nous te confions les jeunes du monde avec leurs désirs, leurs aspirations, leurs difficultés et leurs espérances. Et rends-les artisans de paix et constructeurs de la civilisation de l'amour. Appelle-les à suivre Jésus, ton Fils. Fais-leur comprendre qu'il vaut la peine de donner entièrement sa vie pour toi et pour l'Église. Accorde générosité et promptitude dans leurs réponses. Accueille, Seigneur, notre louange et notre prière, également pour les jeunes qui, à l'exemple de Marie, mère de l'Église, ont cru à ta parole et se préparent aux ordres sacrés, à la profession des conseils évangéliques, à l'engagement missionnaire. Aide-les à comprendre que l'appel que tu leur as adressé est toujours actuel et présent, ainsi soit-il. C'est une prière de Saint Jean-Paul II. Voilà, que je voulais vous partager pour les jeunes, Marie-Ange.
0: Ben,
1: alors,
0: merci.
1: En vous souhaitant une excellente journée à tous et à toutes, et à très bientôt. Bien sûr, je n'oublie pas nos fidèles auditeurs, hein, Adrien, Gilberte, Brigitte, de Beaumont et tous les autres, hein, que je ne saurais citer, que je porte dans mon cœur, hein, Marie-Ange, qu'on porte dans notre cœur. Et une très belle journée, Marie-Ange.
0: Très belle journée à toi aussi, Josiane. À très bientôt.
1: L'équipe aussi, hein. Une belle journée
0: oui,
1: à Madame, Maria, Didier, Huguette et tous les autres, hein, que je ne saurais citer, que je porte bien dans mon...
0: Oui, bonjour.
2: Bonjour, Marie-Ange.
0: Bonjour.
2: Maria du Tampon.
0: Maria du Tampon, bonjour.
2: Bonjour.
0: Comment ça va?
2: Ben, ça va, ça va.
0: Ça va, c'est bien que ça va.
2: Ça va comment? Vous avez la santé vieux monde.
0: Oui, ah ben, hé, la plus vieux maladie à où? Toutes les jeunes.
2: Non. Oui, mais je voudrais écouter la chanson Ma douce mère des Fata.
0: Oui, d'accord, comme ici, si m'y trouve à dire tout de suite là. Ok, des alors dédicace à dire pourquoi?
2: Hein?
0: Tu dédicaces ça pour qui?
2: Ben, pour toutes les auditrices, tous ceux qui écoutent la radio.
0: Oui,
2: Gilbert de Saint-Benoît, Christine de Tampon, Gertrude de Saint-Pierre, et pour vous, et pour moi, et pour tout le monde.
0: Ben voilà, merci, pour tout le monde.
2: Et mes enfants, c'est tout.
0: Bien sûr, toute la famille. Hein?
2: Oui,
0: comme on dit, sans famille, on est tout seul, d'accord? On a des amis, mais il nous faut quand même la famille.
2: Toute la famille.
0: Voilà. Ouais. Mais nous, on est bien contents d'entendre où, Maria?
2: Ben oui.
0: Mais écoute, à nous, elle toujours, marché, toujours là, c'est bien.
2: Ainsi, sur mon lit, parce que moi, je ne m'y vois pas, moi.
0: Oui, vous l'avez fini de dire.
2: Mais comment, mes gars, ils ferment tout le téléphone, ils gâtent à
0: ah, super, ça, hein.
2: Ben oui,
0: Et comme il
2: on
0: dit, on
2: vit de
0: connaît.
2: chacun de façon pour vivre.
0: Bien sûr. Là, il faut tout pour faire un
2: Ouais.
0: monde. Il faut être bien. D'accord?
2: Ouais,
0: Il faut être bien
2: d'accord.
0: où, comme on est, parce qu'il y a pire que nous. D'accord?
2: Eh oui.
0: Voilà.
2: Comme une gamme élevée, mes gamme marchée, mon habitier dans ma maison, mes connaît, mais ça fait ça, il est.
0: Voilà, super. Et bon courage toujours, et nous les comptons d'entendre à où.
2: Merci.
0: Alors, porte-toi bien et continue avec la radio arc-en-ciel. N'oublie pas toute seule, et surtout, il y a
2: Non,
0: Jésus,
2: mais
0: hein.
2: pas tout seul.
0: Il y a
2: Jamais tout seul
0: Jésus.
2: avec Jésus.
0: Il y a Jésus. Ben voilà. Merci.
2: Merci à vous.
0: Merci. Gros bisous à toi, Maria.
2: Merci. Gros
0: Au
2: bisous. Au revoir.
0: revoir. Au revoir. Voilà, c'était notre Maria du côté de Tampon qui passe un petit coup de fil. Super, hein? Alors, ben, pour dire qu'il reste aussi une petite minute. 15 minutes, il faut dire. Hein? On va essayer de prendre ce champ. Parce que c'est pas évident de trouver. En attendant, ma douce mère. Bon, mais là, j'ai pas trouvé ça. Voilà. Et Fata, on va mettre vite ce chant parce que si je parle, on va pas pouvoir écouter. Alors, ça, c'est dédicacé, bien sûr, par Maria, là, qui vient de téléphoner.

Ben voilà, je vous remercie à vous tous qui ont fait de cette émission un arc-en-ciel de prière. Alors portez-vous bien, bon appétit et n'oubliez pas, Jésus est là en nous tant que demeure l'amour. Alors bonne journée et nous continuons avec la suite de la radio arc-en-ciel.

0: C'est à l'instant Lumière du cœur. Merci à Marie-Ange. On poursuit avec la vie en question tout de suite avec Christine et son invité, l'association Ensemble.
1: La vie en question avec Christine. Bonjour à tous ceux qui nous écoutent. Une belle action vous est proposée par l'association Ensemble pour le dernier trimestre de l'année 2026. Vous êtes, nous sommes invités à venir écouter cette chorale le vendredi 9, le samedi 10 et le dimanche 11 octobre dans plusieurs églises de Lille. Pour nous en parler, nous recevons aujourd'hui Madame Giovanella, que j'appellerai Giovanella.
2: Bonjour Christine.
1: Qui est chef de chœur et cofondatrice du projet. Et Monsieur Esli, que j'appellerai Esli.
3: Bonjour.
1: Qui lui aussi est cofondateur du projet et chef de pupitre homme. Bonjour à tous les deux et bienvenue.
2: Merci pour l'accueil.
1: Alors, une chorale qui chante pour la santé mentale. Pourquoi ce choix et pourquoi ce nom, que je le précise, s'écrit Ensemble, ça s'écrit EN, le nombre 100 et MN. Alors pourquoi?
3: Alors, c'est Ensemble, AN, 100 pour le nombre 100 et NM. Alors d'abord, la première chose qu'on voit, c'est que il y a un 100 en plein milieu.
1: Oui.
3: Ce 100 là, c'est parce que du coup, on est 100 voix qui chantons pour des causes qui n'ont pas de voix. Ensuite, on voulait jouer un petit peu sur le mot ensemble vocal qu'on voit un peu partout, hein, partout en France, et qui reprend un peu aussi ça en créole, du coup, ensemble. Et puis, on voulait aussi dire, montrer que c'est uniquement si l'on se met ensemble, si on se regroupe, si on se rapproche et qu'on chante dans la même direction, qu'on arrivera, à mon sens, de faire bouger les lignes pour certaines causes qui en ont besoin à la Réunion.
1: Est-ce que vous êtes affilié aux chorales métropolitaine qui s'appelle Ensemble?
3: Non, pas du tout.
1: Pas du tout, ça n'a rien à voir.
3: Projet 100% local.
1: Peut-être à l'avenir. Là, pour le moment, c'est local.
2: On est pour le partage, évidemment, donc on reste ouvert. Mais non, c'est 100% local, avec justement des Réunionnais, des Réunionnaises, ou en tout cas des personnes qui vivent sur le territoire, tout à travers de l'île. Donc, que ce soit Saint-Benoît, Saint-Denis, Sainte-Marie, Petite-Île. Voilà, ça vient de tous les coins de la Réunion. Et sans voix directement concernée par la santé mentale.
1: Mais alors, je précise, on dit sans voix, c'est-à-dire il y aura 100 choristes. Mm-hmm. Et puis, il y a tout ce qu'il y a derrière, donc j'aimerais beaucoup qu'on en parle aujourd'hui. Hein, tous ces petites mains qui travaillent pour que cette chorale puisse se représenter. Alors, la santé mentale, est-ce que vous pouvez m'en parler un petit peu? Quelle est la différence entre santé mentale et maladie mentale?
2: Alors, la maladie mentale, on va parler de pathologie avec un diagnostic précis par des professionnels de santé, alors que la santé mentale, c'est comme disait Esli lors de notre dernière conférence, on a la santé physique, on prend soin de soi physiquement, et ben on peut prendre soin de soi mentalement. Voilà, ce que je veux dire par là, c'est qu'on n'a pas besoin d'avoir une pathologie pour prendre soin de sa santé mentale. Et la santé mentale, ce n'est pas que du négatif, c'est aussi du positif. Voilà, et la santé mentale, en fait, touche toutes les personnes de tous les âges, de toutes les catégories socioprofessionnelles,
1: tous les sexes,
2: tout le monde. Vraiment, de tous les genres, vraiment. Et justement, il y a un gros tabou là-dessus. Et en tant que musicothérapeute, je travaille avec énormément de personnes différentes dans le cadre de mon métier. Et justement, souvent, on sous-estime la santé mentale. Et parfois, il y a des pathologies, en fait, en dessous. Donc, ça permet, voilà, nous, notre but, c'est de sensibiliser tout le monde, de leur dire attention quand ça ne va pas. Des fois, ça va pas, c'est vrai, mais peut-être c'est un petit peu plus grave que ça.
1: Et il ne faut pas que ça arrive, que ce soit grave aussi. Il faut en parler avant.
2: Justement, c'est pour ça qu'on fait de la prévention, de la sensibilisation. Il faut pas sous-estimer le bien-être mental.
1: Voilà. Comment ça se manifeste, une santé mentale un peu précaire, un peu atteinte?
2: Alors, ça peut être parfois un manque de motivation. Exemple que je vois autour de moi, ben voilà, il y a une soirée, tout ça, alors on est super motivé et au moment d'y aller, les personnes ne veulent plus y aller. Alors on ne sait pas pourquoi, manque de jus, manque de motivation, pas envie de voir les gens, pas envie de raconter sa vie, et hop, tout d'un coup, on a quelque chose qui nous bloque et puis finalement, les personnes, elles commencent à se renfermer sur elles-mêmes et à trouver des raisons de s'enfermer de plus en plus. Ben là, déjà, c'est une alerte.
1: Et puis, il y a aussi peut-être des moments dans la vie où on est fragilisé par des événements, une rupture, une perte du travail, tout ça. Je pense que ça atteint la personne mentalement.
2: Évidemment.
3: Je crois que, en fait, bien au-delà de ça, la santé mentale, j'adore faire le parallèle avec la santé physique parce que je pense que c'est vraiment une belle façon de la comprendre. Et puis ça parle à tout le monde, surtout. La santé mentale, c'est tous ces petits coups qu'on se donne à nous-mêmes ou qu'on prend au quotidien et dont on ne fait pas, on ne prend pas un compte avec. Tout simplement parce que ça ne se voit pas. C'est invisible. Le jour où on se cogne contre une table, on a un bleu, on le voit. Mais les bleus de l'esprit ne se voient pas. Et
1: de l'esprit ou du cœur?
3: Bah les deux.
2: C'est lié.
3: Pour moi, tout est lié. C'est une dimension complètement holistique. Quand on parle de santé, on peut pas s'attaquer juste à une santé du cœur ou de l'esprit ou de l'âme. On est obligé de s'attaquer à tout en fait. Et la santé mentale, c'est ça. C'est quelque chose d'invisible qui nous correspond, qui correspond à nos personnalités, à nos caractères, mais sur lequel nous travaillons. Que nous gardons tout au long de notre vie, en fait. Et notre travail à nous, avec ces choristes-là, c'est de sensibiliser non pas uniquement aux maladies mentales ou aux troubles mentaux, mais surtout au fait que nous sommes tous, tôt ou tard, concernés par un sujet de santé mentale. Et même si on ne s'en rend pas compte, on l'est déjà. À chaque instant, on se dit des choses, on pense des choses, on ressent des choses qui impactent directement notre santé mentale.
1: Par exemple, avoir une mauvaise image de soi, c'est une forme de santé mentale fragilisée.
2: Tout à fait.
1: Et ça arrive bien plus souvent qu'on ne le pense.
2: Bien sûr, surtout dans ce monde d'aujourd'hui où le physique, le visuel, la consommation de l'image, les selfies, est tellement, tellement mise en avant, malheureusement.
1: Exact. Comment ça a commencé? Quel a été l'élément déclencheur pour vous?
2: Alors, moi, c'est par mon métier. Où ça fait des années que je suis coach vocale et 5 ans maintenant que je suis art-thérapeute. Et évidemment, la santé mentale s'est présentée à moi comme un gros, gros sujet parmi mes élèves et parmi les personnes avec qui je collaborais. Donc, c'était une évidence.
1: Ils venaient chanter pour panser un peu leur plaie?
2: Oui, ils venaient d'abord chanter. Et puis, au fur et à mesure qu'on creusait, ils se rendaient compte qu'ils étaient là pour prendre soin d'eux. Et ça, c'est super. C'était une excellente démarche. Et puis, de par mes études après à Lille en musicothérapie, j'ai vu que la santé mentale, c'est un vrai sujet, moi, qui me touche particulièrement.
1: Et vous, Wesley?
3: Moi, c'est personnel. En fait, dans ma famille, nous avons quelqu'un de notre famille, en fait, à ma femme et moi, qui, du jour au lendemain, en fait, a révélé un terrain fragile et a révélé un trouble mental. C'est assez particulier en fait quand on doit réapprendre à vivre avec quelqu'un qui du jour au lendemain devient quelqu'un d'autre. On doit réapprendre à communiquer, on doit accepter de parfois pas avoir accès à la personne qu'on aime et surtout on doit y faire entre un deuil et une adaptation en fait à ce sujet-là. On a voulu à mon sens commencer par ça parce que du coup nos deux chemins se sont croisés autour de ce projet-là à ce moment-là. Pour des motivations et des histoires différentes, comme tu le vois. Mais pour nous, en fait, c'est un sujet qui mérite que l'on s'arrête et que l'on écrive, que l'on rassemble et que l'on chante.
1: Alors une chorale. Pourquoi une chorale?
2: Parce qu'on est tous les deux, Isley et moi, amoureux de la musique, amoureux du chant, amoureux de la polyphonie, amoureux de la synergie vocale. Et que c'est quelque chose qui... Voilà, peu importe l'âge et plein de détails, fait que ensemble, une chorale, ça transporte et ça change le monde.
1: 100 personnes, c'est beaucoup, 100 choristes.
2: C'est pas assez. j'en voulais 1000.
1: C'est vrai?
2: Ouais, j'en voulais.
1: Et où? Où est-ce qu'on aurait pu faire concert?
2: Ça a été la question logistique et du coup, Esli a eu raison là-dessus. Mais je perds pas espoir. Oui, ben 100 parce que c'est un nombre qui parle. 100%, c'est bien. Enfin, voilà. Pourquoi pas 100? Vraiment, c'est bien. C'est
1: difficile de recruter 100 personnes?
3: Alors, non.
2: Non, pas du tout.
3: Pas du tout. Vraiment pas. En fait, ouais, c'est même, on a dû même sélectionner. En fait, la spécificité de cette chorale, alors là, les auditeurs, si vous devez retenir une seule chose, c'est celle-là. C'est que nous avons recruté des gens, non pas pour leur niveau musical, en solfège ou en polyphonie, mais nous les avons recrutés par rapport à leur histoire. Ce qui a été le vrai sujet lors des castings, c'est leur rapport à la santé mentale, leur rapport au sujet. Alors, déjà d'une manière un peu de gestion de projet, parce que du coup, on sait que quand quelqu'un est vraiment motivé et qu'il a une vraie raison de venir aux répétitions, de venir avec le groupe, de venir sur scène pour chanter, et bien il reste toute l'année avec nous, donc on peut le faire évoluer facilement, d'abord, et ensuite, surtout parce que nous pensons sincèrement que lorsque l'on chante quelque chose que l'on vit, ou lorsque l'on chante quelque chose qui nous touche personnellement, on transmet des émotions qui ne sont pas possibles d'être transmises autrement. Je crois que d'ailleurs c'est ce qu'on apprend beaucoup en cours avec Dieu, c'est que lorsque l'on ressent les choses, lorsqu'on est aligné, lorsqu'on parle avec le cœur, ou qu'on chante avec le cœur, on arrive à toucher les gens en face de nous plus facilement. Et c'est ce que nous voulons pour sensibiliser.
1: Avoir une voix extraordinaire qui... c'est vrai, c'est faire passer un message, en fait.
2: Oui, on parlait encore de ces émissions de chant où, justement, parfois, on a des personnes qui ont des voix extraordinaires, mais que, pour autant, la personne qui a une voix peut-être un peu moins... moins atypique, et ben elle a quand même cette âme, elle a justement cette façon d'interpréter qui fait que le public est touché. Et clairement, moi, c'est de l'interprétation, c'est devenir sa chanson, habiter sa chanson et habiter son message pour délivrer une parole auprès d'un
1: public.
2: Mais
1: c'est pas facile quand même. C'est ouvrir son cœur, ouvrir son âme, se livrer en fait.
2: C'est se mettre à nu
1: c'est
2: totalement.
1: C'est pas qu'interpréter, c'est prendre possession et en faire soi.
2: C'est devenir
1: et
2: la
1: livrer,
2: chanson.
1: Ouais.
2: C'est être, c'est une mise à nu totale et c'est super quand on arrive à faire ça.
1: Alors, sans choriste, des sopranes, des altos et puis des altis, pardon, et puis des ténors et basses, c'est ça ?
2: C'est ça.
1: Alors, comment est-ce qu'on recrute ? Il y a plus de femmes ou il y a autant d'hommes, comment ça se passe? Est-ce qu'on a besoin de plus de femmes, de moins de femmes? Enfin,
2: de
1: comment
2: façon,
1: ça se passe?
2: De façon naturelle et particulièrement sur l'île de la Réunion, nous avons plus de sopranos. C'est par rapport au territoire. Et nous avons aussi beaucoup plus de ténors. Contrairement en métropole où il y a beaucoup plus de basses, je trouve, disponibles. Voilà. On a beaucoup plus de femmes que d'hommes. Et nous avons essayé de faire un équilibre au tout début du projet. Parce que comme Isil a dit, c'était pas difficile. On a eu beaucoup, beaucoup, beaucoup de demandes. Donc on s'est fixé, on va dire, une direction artistique auditive. On s'est dit, on veut tant de pourcents de soprane, 100% d'alto et 100% de baryton. Donc,
1: baryton, c'est-à-dire c'est entre le ténor et la basse.
2: En tout cas, sur ce projet, c'est un regroupement des basses et des ténors, parce qu'on n'a pas voulu faire une harmonisation à quatre voix, mais plutôt avec un groupe d'hommes qui vont chanter à l'octave, mais voilà, les réunir au sein du même pupitre pour donner une couleur.
1: Et qui vient plus spontanément, l'homme ou la femme ?
2: Allez. Les deux.
3: Les deux.
2: Ah ouais,
1: les hommes,
2: deux.
1: Maintenant, ont envie de chanter autant que les femmes.
2: Pas maintenant, ça a toujours été le cas. Vraiment. Au contraire, je vais même dire que dans les années d'avant, les hommes étaient les seuls à avoir le droit de chanter. Donc non, c'est aujourd'hui, au contraire, tout le monde vient librement. C'est
1: tout
2: super.
1: Le monde vient librement. Comment est-ce que vous n'êtes pas tous les deux tout seuls? Je suppose que vous avez d'autres chefs de pupitre.
3: Bien sûr, on est une belle équipe, très honnêtement. Est-ce que, oui, vraiment, c'est un vrai sujet. Déjà, dans l'équipe artistique elle-même, on a Giovanella qui est directrice artistique et chef de chœur, et qui a beaucoup de casquettes, du coup, en si peu de temps. On a aussi, en fait, le directeur musical qui est au piano et qui nous accompagne depuis le début de l'année, donc depuis les écritures des morceaux jusqu'à présent et qui sera sur scène avec nous. Il s'appelle James Pitcher. Au niveau de l'équipe du chœur lui-même, on a trois chefs de pupitre. Donc on a Marthe Lebon qui est chez les sopranes et qui s'occupe du coup de 46 sopranes, ce qui est pas rien. On a aussi Lubna Goulamabas qui est la chef de pupitre alto et qui s'occupe de 34 altos, ce qui n'est pas rien non plus. Et puis moi, plus humble, j'ai 20 hommes et ouais, ils sont sympas
2: baryton
3: en plus.
2: Et basse, ténor et basse, c'est un autre travail aussi.
1: Bon. Avec des voix plus fortes.
3: Alors pas
1: comment
3: forcément.
1: Comment on fait pour harmoniser en fait, pour qu'il n'y ait pas une partie qui domine l'autre?
2: Alors ça va être le travail du chef de chœur en fait. Pendant ma direction, je vais vraiment regarder chaque pupitre et quand j'ai besoin de plus d'alto pour amener justement une couleur plutôt mineur ou majeur, et ben je vais augmenter le pupitre qui dispose de cette note là. Donc je vais un peu faire le clown pendant les concerts pour justement monter et baisser le volume de chaque pupitre et les attaques en fonction de ce que je veux entendre en face.
4: Alors en fait, le chef de pupitre va préparer les choristes et ensuite, lors de la représentation, il y aura vous, Giovanella, en maître d'œuvre qui va harmoniser tout le monde.
2: Alors voilà, c'est ça, c'est un peu chef d'orchestre où je vais avoir le lien directement avec les choristes et aussi avec
4: la musique.
2: La musique, c'est super important, donc c'est cette connexion-là. Et pareil, cette connexion avec le public, parce qu'en fonction de comment le public va réagir, je vais, pareil, orienter les volumes, etc. Pareil pour l'acoustique, c'est tout un travail.
4: Justement, entre les musiciens et les choristes, est-ce que ce sont les musiciens qui suivent les choristes ou les choristes qui suivent les musiciens ou les choristes et les musiciens vous suivent ?
2: Alors, c'est un peu ça. Parce que, comme je disais à toute l'équipe, tout dépend de l'acoustique, tout dépend de l'énergie, tout dépend de la direction de cœur sera vraiment différent en fonction des endroits et du public. Et voilà, il y a évidemment des choses, des tonalités qu'on ne pourra pas changer, des structures de titres, etc. Mais chaque concert sera différent. Voilà, et ça, c'est chouette. Je peux juste continuer, on peut continuer à dire merci à toute l'équipe.
3: Oui,
2: parce que on n'a pas de chef.
3: C'est ça. Alors, c'est ça. Déjà, on va vous parler du bureau de l'association, sans qui tout ça ne serait pas arrivé. On a Patrick Técher, qui est le président de l'association et qui intervient, en fait, surtout en termes de conseils. Il nous prête son nom, en fait, et aussi la responsabilité de l'association pour pouvoir monter ce projet. C'est un monsieur très occupé, mais qui arrive à se libérer parfois pour nos répétitions, parfois pour des prestations, parfois pour des rendez-vous. Donc on veut dire un grand merci à ce monsieur-là. Okay. On veut aussi remercier aussi Paul Loireau, qui est du coup le secrétaire et le trésorier de l'association. Heureusement, ils font un excellent travail avec Angéline, dont on va parler juste après, pour garder les comptes droits et surtout faire en sorte qu'on soit bien déclaré auprès de la préfecture et que les agréments soient en cours de construction. Donc vraiment, merci à tous ces gens-là. Angéline, l'administratrice, alors... Ça c'est on oublie toujours la personne qui est dans l'ombre et qui fait tous les papiers, toutes les déclarations, toute la partie comptabilité, toute la partie administrative. Ce projet-là n'existerait pas et ne pourrait, à mon avis, il se serait cassé la tête au bout d'une semaine si Angèle n'était pas là. Donc on veut lui dire un grand merci pour ça. Et puis on veut remercier aussi tous les bénévoles. Alors. Il y a bénévoles, il y a partenaires, il y a
4: sponsors.
3: Il y a plein de bénévoles qu'on n'a pas vus. Plein de bénévoles qui donnent de leur temps directement, indirectement. Je pense à ceux qui gardent les enfants pour que les choristes puissent venir répéter. Je pense à ceux qui ont des enfants en bas âge et qui donc sont présents et gardent les enfants et puis essaient de trouver des solutions pour qu'ils ne pleurent pas pendant que l'équipe répète. Je pense aussi à ceux en fait qui trouvent des solutions pour transporter les gens. Pour les amener, ceux qui covoiturent, ceux qui nous donnent des contacts, qui, je pense à Roselyne, un petit gros cœur sur elle, qui s'est battue toute l'année pour qu'on ait des rendez-vous dans des institutions, ou à Stéphanie, qui nous a transmis bon nombre de contacts, et ils sont pleins comme ça, qui veulent faire en sorte que ce projet continue et qu'il explose autant que notre cœur le veut. Et puis, je veux aussi remercier les partenaires. Alors, il y a des partenaires en fait qui sont là depuis le début. Hein. On pense au Hub de l'Isine.
2: Oui, qui nous a mis à disposition une salle extraordinaire que je recommande pour ce genre d'événement, mais pour d'autres événements, il y a tout sur place.
4: À
2: Sainte-Marie, le Hub. Et c'est ultra propre, c'est toujours bien géré. Enfin, il y a tout ce qu'il faut pour une chorale de 100 personnes pour qu'on soit super bien.
3: Et surtout, merci de nous avoir fait confiance.
2: Ouais, vraiment.
3: C'est la première fois qu'il travaille avec une chorale et on a été reçus, mais alors, des petits plats dans les grands.
2: Ah, ça a été un grand oui avant même qu'ils aient un soupçon un petit bout de notre chorale. Ils ont dit oui avant même que ça débute, quoi. Et ça, c'est super.
3: On pense à toutes ces marques qui nous font confiance, ceux à qui on discute encore aujourd'hui pour pouvoir trouver les bonnes solutions d'accompagnement et de partenariat. Je pense à Crédit Agricole, je pense à la ville de Saint-Denis, je pense à Orange, je pense à toutes ces entreprises en fait qui, aussi à GBH en fait, qui nous a offert les t-shirts pour la chorale, mais je pense aussi à toutes ces petites entreprises qui nous ont aidés et qui ont ramené le JT Les Couverts, ceux qui ont donné de leur temps.
2: Pour les banderoles,
3: tout cela.
4: Toute l'organisation.
3: Et petit message aussi pour l'équipe d'intermittents du spectacle. qui nous accompagnent, Lumna, James, Marthe. Merci à eux parce que du coup, ils nous ont donné beaucoup de leur temps. Alors effectivement, ils sont intermittents, donc ils ont des cachets, l'association va financer tout ça, mais il y a beaucoup de temps invisible et on les remercie parce que sans eux, on serait incapable de faire tout ça.
2: Et merci aussi d'avance à Michael et Franck qui vont nous rejoindre pour les concerts.
3: Ouais.
2: Voilà, les deux musiciens qui vont se joindre à James pour travailler avec nous.
4: Les chants, les musiques, comment est-ce que vous les avez choisis ?
2: En relation directe avec la santé mentale, donc des chansons qui parlent de troubles, mais aussi d'espoir et de résilience.
3: Et puis surtout, ça nous donne l'occasion de parler de Christine,
2: oui.
3: Le docteur Visnelda Douzin, notre référente scientifique. Elle n'aime pas ça, mais j'aime bien. Christine, en fait, elle a cette vision de terrain, puisque du coup, elle est psychiatre à La Réunion depuis plus de 30 ans. Et c'est elle aussi qui a donné son avis sur des chants, a rajouté, retiré des chants, pour qu'on puisse avoir un spectacle qui soit pas qu'un spectacle, un objet culturel, mais qui soit aussi une sensibilisation complète. On se rend pas compte, mais avec le voyage...
4: Il y a un cheminement.
3: Exactement. Le cheminement émotionnel qu'on vous propose, en fait, il est réfléchi pour que quand vous sortiez de là, vous ayez quand même vu pas mal de sujets autour de la santé mentale. Et parfois, ceux qu'on n'attend pas.
2: Et justement, le but de ce concert, qui ne sera pas un concert, mais plutôt un voyage, comme on disait, émotionnel, et une sensibilisation, ben on expliquera les différentes pathologies, on expliquera les différents sujets.
4: Voilà. Et comment on s'en sort.
2: Exactement.
4: Parce que ce n'est pas que triste.
2: Non.
4: Non, il y a beaucoup d'espérance.
2: Beaucoup, beaucoup, beaucoup de lumière.
4: Ce n'est pas religieux. Vous vous produisez dans des églises. Parce que c'est là où vous avez trouvé peut-être une
2: Alors, pour deux raisons. La première raison, on avoue, c'est administratif. Comme on a débuté en janvier, c'était trop tard pour avoir les grandes salles, soyons francs.
3: Oui.
2: Il faut réserver un an et demi et voilà, bon, trop tard. Et puis, on avait l'occasion, l'opportunité de le faire à plein d'endroits. Ouais. À La Réunion, on nous a proposé plein d'endroits. Mais finalement, les églises, on aime ça, Ezie et moi. On l'aime pour le sacré. On l'aime pour le respect que ça génère, on aime pour l'acoustique que ça propose. Et quand on rentre dans une église, on vient avec un...
3: Et qu'importe la confession dans laquelle on est d'ailleurs. Hein.
4: Justement, c'est important de le rappeler, c'est que dans votre chorale, il y a de toutes les religions.
3: Oui,
2: on va chanter aussi justement des chansons profanes, aussi bien du Amel Bent que du Bob Marley, que du Oussa Noussa Va. Enfin, c'est super, c'est ouvert à
4: message.
2: Tous.
4: C'est le message qui est important.
2: Toujours.
3: Oui, et surtout, en fait, c'est un message qui a sa place dans ces endroits-là.
2: Oui, de paix, d'amour.
3: Ouais. En fait, pour avoir échangé avec des églises qui nous accueillent cette année, c'est un message. Ils ont tout de suite répondu favorablement.
2: D'ailleurs.
3: Tous, très vite.
2: D'ailleurs, merci.
3: Bah, c'est ça.
4: Bah justement, on y arrive. Un seul concert ?
2: Non.
4: Non. Alors, là, il faut être très précis parce que ça urge.
2: Oui.
4: Alors, vous vous produisez où ?
2: Vas-y.
3: Alors, on se produit dans trois églises ce week-end. Donc, on va être à 19h30 à la paroisse Saint-François de Sales, l'église en centre-ville du Tampon, au Tampon. Donc, ensuite, le lendemain, vous pourrez nous retrouver à l'église Saint-André. En centre-ville, le Saint-André.
2: Alors, c'est centre-ville. Donc, moi, c'est mon ancienne paroisse. Donc, s'il vous plaît, tout le monde de Saint-André, revenez, venez nous voir. Et je serai très heureuse de vous revoir tous. Et c'est à 19h.
3: Et c'est à 19h. Et puis, le lendemain... Alors, on en parle, mais pas beaucoup de promotion sur celle-là. Je vous explique pourquoi. On sera à 14h à l'église de la Délivrance à Saint-Denis. Alors, à l'instant, j'ai les chiffres juste devant moi. Il nous reste... 28 places.
4: Moins quelques places, parce que je vais les prendre. Donc, ne faisons pas trop de publicité.
3: Voilà.
4: C'est tout ? Ou vous avez eu d'autres propositions, d'autres ? Parce que là, je pense que vous commencez à être connu. Peut-être qu'il y a des personnes qui ont envie que vous veniez chez eux.
3: Alors, effectivement, on a eu plusieurs entreprises qui ont fait appel à nous. Alors, entreprises et collectivités. On va se produire dans différents événements. Alors, un événement avec la ville de Saint-Paul à la Saline le 9. On va se produire aussi normalement avec la clinique des Flamboyants, si tout se passe bien.
4: Et je puis vous dire que la publicité passe. J'ai eu 3 appels ce matin pour me demander est-ce que c'est bien cette chorale dont tu vas parler aujourd'hui. Donc ça y est, c'est affiché et ça va se remplir.
3: C'est ça. Bon, pas à Saint-Denis parce que c'est déjà quasiment plein. Mais Saint-André et Tampon, pour l'instant, c'est encore ouvert.
2: Et justement, il y a des propositions privées.
3: Oui.
2: Donc, prenez contact avec nous.
3: Oui, tout
2: voilà,
3: à fait.
2: Voilà, si vous souhaitez que la chorale se produise pour la sensibiliser au sein de vos entreprises, au sein de vos communautés, ben.
4: Et dans les écoles, est-ce que ça a été, c'est prévu ou pas?
2: Alors c'est tout un,
4: c'est plus difficile.
2: Un process, on va dire, pour intervenir au sein des écoles. Il faut des agréments, donc c'est temps pour parler.
3: Tout à fait.
4: Moi, en je fait... pense à l'université, je pense au lycée. C'est là où on commence à peut-être à se poser des questions sur sa santé mentale.
3: Alors, pour être très transparent, nous discutons en ce moment même sur 2027 sur des projets liés au collège et à l'éducation. Ensemble, pourraient se retrouver dans des collèges. Donc, on y réfléchit.
4: Avec des choristes collégiens.
3: Oh, je ne peux pas en dire plus. Ça, on attend le département, ils vont en discuter en temps et en heure. Par contre, ce qu'on peut vous dire, c'est qu'on a un cœur de 100 personnes. On intervient entre 20 et 100 personnes en fonction des besoins. Et on intervient sur différents types de registres. Alors, sur cette liste de la chorale ensemble, parce qu'on a 15 chansons qui sont magnifiques, on peut tenir un concert d'une heure et demie. Et puis, on intervient en fait aussi en fonction des besoins, parce que du coup quand même on peut le dire aujourd'hui, on est le plus grand chœur moderne de l'île de la Réunion en termes de
4: nombre. Mais il faut le dire.
3: Donc on est vraiment très content de pouvoir intervenir en cas de besoin.
4: Je voudrais préciser que ces chants ont été revus, réharmonisés, on peut dire comme ça,
2: réécrits.
3: Ouais, tout à fait.
4: Pour chaque voix, en fait.
2: Oui, on a réécrit, on a adapté avec. On va dire qu'on est amoureux de plein de styles de musique, aussi bien du gospel, du R&B, du classique, etc. Donc on a mis nos touches de musique, nos couleurs musicales dans ces réécritures.
4: Des projets pour l'année prochaine ?
3: Bien sûr. L'année prochaine, donc on relance ensemble. Alors, il y a déjà des gens qui sont venus s'inscrire au casting 2027. C'est bien. Il y a des gens de la chorale qui nous demandent quand est-ce que ce sera, est-ce qu'on peut revenir. Oui, c'est bien aussi. Et puis surtout, en fait, beaucoup de jolis projets qui viendront apparaître au courant 2027. Le soutien d'artistes. Peut-être que l'année prochaine, on aura l'occasion de se produire dans de très, très belles salles.
4: Eh bien, on en reparlera à Radio Arc-en-Ciel. On reste à votre disposition.
3: Avec
4: on vous
3: plaisir.
4: Appellera avec plaisir. Donc c'est un superbe projet musical pour finir l'année 2026, c'est un beau moment de partage et de plaisir, j'insiste, pour les 100 choristes qui je pense vont être dans un grand bonheur, des concerts pour aider ceux qui souffrent de santé mentale, cela peut être un membre de votre famille, un ami ou même peut-être vous sans que vous le sachiez. Venez tous les soutenir en assistant à un de leurs concerts. Bon, je rappelle qu'on peut acheter les billets sur internet, c'est ça, on va sur le site.
3: Tout à fait. Il y a le site qui est accessible depuis nos réseaux sociaux, sur Hello Asso. Et puis surtout, il y aura une billetterie sur place.
4: Sauf à la délivrance, il n'y aura plus de place.
3: À la délivrance, je pense qu'il n'y aura plus de place.
4: Donc il faut se dépêcher. Merci beaucoup pour cette belle nouvelle, ce beau projet pour l'année 2026. J'espère que vous en aurez d'autres en 2027 et que nous aurons le plaisir de vous recevoir. Merci Giovanella. Je rappelle que vous êtes chef de chœur et cofondatrice du projet. Et merci à Esli, qui est chef du pupitre homme et cofondateur du projet. Bonne réussite, on croisera les doigts et on viendra vous écouter, c'est sûr.
2: Merci.
3: Merci.
4: Au revoir tout le monde, bonne journée.
3: Bonne journée.

À l'instant, l'association Ensemble à l'honneur dans la vie en question avec Christine. La suite du programme, nous allons retrouver la rédaction de RCF et Radio Notre-Dame pour le flash en direct.

0: Saint-Denis. Très bon début de journée. 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Il est 9h et les informations vous sont présentées par Clara Bévilacqua. 3000 professeurs remplaçants déployés dans les lycées problématiques.
1: C'est l'annonce hier soir du ministre de l'Éducation. Des enseignants qui étaient disponibles depuis la rentrée mais non affectés. 5 candidats à départager début depuis 8h ce matin de la primaire de gauche pour désigner le candidat à la présidentielle. Sur les prix du diesel, le Premier ministre donne rendez-vous aux distributeurs lundi pour aborder le déblocage des ressources stratégiques. Et la France, le Royaume-Uni, l'Allemagne, mais aussi l'Union européenne et l'OTAN sont conviés aux discussions ce week-end à Miami en Floride sur la question de l'Ukraine.
0: L'information continue, on se retrouve dans 10 minutes avec Louis Dauphren pour le débat du jour avec ce matin Antoine Assaf et Jacques de Guibon. L'occasion d'évoquer le mouvement lycéen, change-t-il la donne pour la présidentielle ? Des professeurs remplaçants vont être mobilisés d'ici mardi.
1: C'est l'annonce du ministre de l'Éducation hier. Il était l'invité du 20h de TF1. Après 3 semaines de mouvement lycéen et nouvelle journée de mobilisation hier qui a rassemblé un petit peu plus de 71 000 personnes partout en France. Édouard Geffray a donc annoncé le déploiement de 3 000 enseignants dans les heures qui suivent d'ici mardi. Des professeurs qui attendaient d'être affectés depuis la rentrée et qui le seront grâce à un nouveau logiciel.
2: On a pu identifier les établissements qui sont des situations que je qualifierais de très problématiques. Donc il y a 114 lycées dont je dirais qu'ils sont rouges et 400 qui sont oranges, pour faire simple. Et dans ces lycées, on va déployer des enseignants à partir de demain. On a 3000 professeurs remplaçants qui actuellement ne sont pas devant élèves. Ils voudraient l'être, mais ils ne sont pas affectés devant élèves. 3000 professeurs, parce que jusqu'à présent, on savait mal les affecter, notamment. C'est très clair, les milliers de professeurs remplaçants en face seront présents dans les heures et les jours qui viennent.
1: Le ministre de l'Éducation qui assure que cette affectation se fera au sein des académies. Des heures supplémentaires vont aussi être attribuées aux enseignants qui acceptent de remplacer leurs collègues d'un même établissement. Le coût de ces mesures est estimé à plusieurs dizaines de millions d'euros. Un nouveau mouvement de mobilisation est prévu mardi prochain. En marge de ces mobilisations, justement, le gouvernement a décidé d'accélérer sur le texte de la loi casseur-payeur. Elle avait été élaborée dans la foulée des violences après le sacre du Paris Saint-Germain, Famet. Examiné au Sénat dès le 27 octobre, ce projet de loi veut donner la possibilité de faire payer des dégâts à toute personne appartenant à un groupement ayant commis des dégradations. Un texte soutenu par le Rassemblement national, nous dit ce matin Edwige Diaz. Elle est présidente du groupe RN au Sénat sur notre antenne.
3: Nous avons indiqué qu'il fallait absolument que les collectivités, parce que vous savez que les lycées sont gérés par les régions, il faut absolument que les collectivités portent systématiquement plainte. Vous décidez de mettre le feu à une salle ou de créer des dégradations, il faut que vous soyez sanctionné, même si vous êtes mineur, et il faut aussi que la responsabilité de vos parents soit impliquée dans le processus de punition, parce que sinon c'est le laxisme et c'est comme ça qu'on se retrouve avec des débordements systématiques.
1: Edwige Diaz, la présidente du groupe du... Excusez-moi. Edwige Diaz, la présidente du groupe du Rassemblement National au Sénat, était au micro ce matin de Nathanaël Dorinx.
0: Voilà, je fais un mea culpa auprès des auditeurs, c'est de ma faute. Je vous ai fait une blague pendant qu'on diffusait le son d'Edwige Diaz. Je vous prie, Clara, de m'excuser. Le premier tour de la primaire de gauche commence aujourd'hui. Un vote en ligne de 8h ce matin à 20h demain soir.
1: Exactement. 5 candidats sont en lice, dont le numéro 1 du Parti Socialiste, Olivier Faure, l'ancienne ministre Ségolène Royal, Raphaël Glucksmann de Place Publique, le député PS Jérôme Guedj, également Emmanuel Morel, patron du parti de gauche républicaine et sociale. 140 000 électeurs et électrices participent à cette primaire.
0: Sébastien Lecornu a annoncé cette semaine le déblocage de 10 millions de barils de gazole qui sont stratégiques.
1: Exactement, de nos réserves stratégiques. Les effets de cette libération sont attendus début novembre par le gouvernement. Le Premier ministre reçoit lundi les distributeurs de carburant pour organiser la baisse de ces prix à la pompe, 12 à 18 centimes de moins par litre de gazole sur les 3 prochains mois. Pour ce qui est de la météo, c'est une journée sous les nuages qui s'annonce en Ile-de-France, mais il ne devrait pas pleuvoir. Les températures, en revanche, continuent de chuter, 11 degrés actuellement, et nous ne dépasserons pas les 20 cet après-midi. On compte plutôt entre 17 et 19 degrés sur l'ensemble de la région Ile-de-France.
0: Merci beaucoup Clara Bévilacqua, et à nouveau, je vous prie de m'excuser, j'adresse à nos auditeurs toutes mes excuses. Dans quelques minutes, vous retrouvez Louis Dauphren et le débat du jour avec donc Antoine Assaf et Jacques de Guibon, mais Clara, vous n'allez pas me faire rire. Et parce que je vous propose, c'est qu'on va se reconcentrer. Heureusement, Christophe Maury est arrivé en studio. Christophe, vous allez avec ensemble, on va reprendre un peu de sérieux.
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0: Et on poursuit avec l'actualité culturelle tout de suite sur nos ondes de Radio Arc-en-Ciel avec Olivier.
1: Spectacle théâtre, je suis trop vert, le samedi 10 octobre à la salle Gramoun-Lélé, Saint-Benoît. Après « J'ai trop peur » puis « J'ai trop d'amis », nous retrouvons moi, au cœur de son année de 6e, envoyé en classe verte, un nouveau monde à découvrir. Hébergé dans une famille de paysans à Marlay-le-Puiseux, moi découvre une vie rurale bien moins calme qu'il ne l'imaginait. Levé aux aurores, tâche harassante et dangereuse, au contact des bêtes et des machines agricoles. Mais ce jour lui fait aussi découvrir la nature, la vraie, et porter un regard critique sur la superficialité et les mirages de la vie urbaine et de la société de consommation. Spectacle théâtre, je suis trop vert, le samedi 10 octobre à la salle Gramoun-Lélé, Saint-Benoît. Spectacle. Dans le cadre du festival Run Comedy Tour, Rome Charette, le vendredi 9 octobre, Château Morange à Saint-Denis. Rome Charette vient vous montrer à quel point c'est une bonne personne et surtout, une personne très très drôle. Laissez-vous emporter par ce nouveau spectacle, inédit à La Réunion, et venez vous détendre et rire avec Rome Charette. Spectacle. Dans le cadre du festival Run Comedy Tour, Rome Charette, le vendredi 9 octobre, Château Morange à Saint-Denis. Musique, reggae, Sega, Il Maurice, Désiré François et Cassia et en première partie The Prophecy, le vendredi 9 octobre, au Parc Expobat Saint-Paul. Le concert événement à ne pas manquer, préparez-vous pour une soirée 100% mauricienne. La légende vivante du Sega mauricien, Désiré François et son groupe Cassia monteront sur scène pour enflammer le public avec leur plus grand succès. Pour ouvrir la soirée, le groupe The Prophecy apportera toute la puissance de son Sega reggae pour une ambiance à la fois mystique et explosive. Musique, reggae, Sega, Il Maurice, Désiré François et Cassia et en première partie The Prophecy le vendredi 9 octobre au Parc Expobat Saint-Paul. Musique, Maloya, Funk, The Brooks et Tinom Lele le vendredi 9 octobre au Kervegen Saint-Pierre. Chez The Brooks, le funk n'est pas un exercice de style ni un retour nostalgique vers les années 1970. Porté par des musiciens d'exception qui dialoguent avec une précision presque instinctive. Le collectif puise dans l'héritage de James Brown, Fela Kuti ou Herbie Hancock pour construire un son qui ne copie personne. Cuivre éclatant, basse souveraine, clavier incisif, guitare ciselée et une section rythmique d'une redoutable efficacité. En première partie avec Tinom Lele, le Maloya se raconte d'abord comme une histoire de famille, fils de Gramoun Lele, l'une des grandes figures de cette musique. Il ne cherche pas à marcher dans les pas de son père, il prolonge une parole, un souffle et une manière d'être au monde. Son chant porte la mémoire des Kabars, mais regarde résolument vers celles et ceux qui feront vivre cette culture demain. Musique, Maloya, Funk, The Brooks et Tinom Lele, le vendredi 9 octobre au Kervegen Saint-Pierre.
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0: Merci de nous accompagner. On poursuit avec Teva Vialis. À partir de 11h15, halte spirituelle.

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1: Et on poursuit avec Halte Spirituelle avec RCF Radio Notre-Dame, face au monde moderne, Vatican II.
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4: Quel est le sens du travail et quel est le sens de la culture? Voilà un des questionnements qui nous sont apportés par le Concile Vatican II, Gaudium et Spes, sur laquelle nous nous penchons avec vous, Étienne Fouilloux. Bonjour.
5: Bonjour.
4: Vous êtes spécialiste de Vatican II et de l'histoire du catholicisme. Quel sens pour vous, quelle impulsion va donner le Concile Vatican II sur la question du travail, justement?
5: Ça fait partie des annexes au texte principal de Gaudium et Spes, qui ont été discutés à part. Il a même été question un temps de les séparer et d'en faire des textes autonomes. Sur l'économie, l'Église n'a pas changé, de ce point de vue-là, de doctrine. L'Église catholique critique à la fois un libéralisme de l'argent débridé et un socialisme autoritaire. Et elle a cherché pendant toute son histoire une sorte de troisième voie entre les deux, et je pense que on en est toujours là. C'est-à-dire que, selon le danger principal, l'accent porte sur lui ou sur un autre. Alors pendant longtemps, le danger principal a été le communisme, le socialisme autoritaire, l'économie dirigée, et on a beaucoup critiqué le communisme. À partir des années 60 et de l'abondance de la société de consommation, etc., le balancier passe de l'autre côté, le communisme connaît des difficultés, et on critique plutôt le laisser-aller, le laisser-faire. Et je pense qu'on Vatican II a plutôt ce sens-là, atténuant les critiques, reconnaissant un certain nombre de bénéfices à une socialisation, pas au socialisme, oui, mais à une socialisation, et critiquant plus énergiquement les débordements d'un capitalisme financier ou économique éhonté. Ce qu'elle appelle développement harmonisé. C'est une expression qui vient d'un dominicain français, le père Lebret, qui a fondé Économie et Humanisme après le moment de la guerre, et qui parle de développement harmonisé incluant les pays du tiers-monde. C'est une idée de l'optimisme des années 60, ce développement harmonisé, alors que nous, on constate au contraire quelque chose de tout à fait étranger.
4: On est 60 ans plus tard aussi, il faut le redire. Alors, dans ces questions-là aussi, du lien à l'économie, l'Église vient redire que l'homme vaut plus par ce qu'il est que par ce qu'il a. Plus de justice, plus de fraternité, voilà à quoi elle encourage dans une époque où, effectivement, c'est vraiment l'époque des progrès techniques.
5: Oui, non, c'est tout à fait consonant avec ce qu'elle a écrit, peut-être de manière un peu moins claire, mais en tous les cas, cette notion de développement harmonisé qui inclut donc plus de justice sociale, tout ça c'est déjà dans les encycliques précédentes, mais Gaudium et Spes prolonge en quelque sorte, adapte en incluant beaucoup plus les pays dits du tiers-monde à ce moment-là, qui étaient extérieurs à ses conceptions auparavant. Elle était favorable à la colonisation. Là, désormais, elle est devant des pays qui s'émancipent et elle accepte tout à fait cette émancipation. Elle le prouve en ordonnant des évêques africains, en remplaçant les missionnaires par des hommes du cru, etc. C'est sa contribution à ce développement harmonisé, en remettant les églises locales aux mains des gens du cru et non plus aux missionnaires, ce qui crée une crise missionnaire considérable.
4: Oui, parce que ce qu'elle interroge, en fait, c'est aussi l'intérêt de ceux qui font cela. Qu'est-ce que l'argent sert comme intérêt, en
5: fait? Oui,
4: absolument. Est-ce que c'est celui qui possède ou est-ce que c'est pour les autres?
5: Et elle est très active dans l'aide au développement et les chrétiens sont très actifs dans toutes les organisations non gouvernementales d'aide au développement, aussi bien chez nous qu'à l'extérieur. Une étude assez récente sur les membres des ONG montre que 30% d'entre eux sont chrétiens ou d'origine chrétienne. C'est-à-dire des gens qui ont pris leur distance avec l'Église, mais dont la matrice est chrétienne. Donc là, il y a un vrai engagement. L'Église a poussé nombre de gens, de coopérants, par exemple, à aller, au nom de leur foi et de leurs compétences, aider à ce développement.

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2: Étienne Fouillou, on est avec vous pour évoquer le Concile Vatican II à travers une encyclique importante, Gaudium et Spes, joie et espérance. Alors dans cette encyclique, il est aussi question de la culture. Comment est-ce que finalement en cultivant les arts, et là je cite l'encyclique, l'homme peut grandement contribuer à ouvrir la famille humaine aux plus nobles valeurs du vrai, du bien, du beau, et à une vue des choses ayant valeur universelle. Alors là, on entend bien aussi qu'il y a une grande place donnée à la culture pour servir quelque chose de plus grand, et que finalement, c'est une ouverture là aussi aux artistes.
3: Oui, c'est assez nouveau. L'Église a encouragé, a été un mécène extraordinaire à travers le temps. Une bonne partie du patrimoine culturel de l'Occident vient de l'Église. Si on n'avait pas eu l'Église, il n'y aurait pas eu de peinture, de sculpture. Donc, elle a ce rôle traditionnel, mais elle l'a toujours envisagé comme une manière de s'exalter elle-même. C'était des œuvres.
2: D'exalter l'Église, en fait.
3: Oui,
2: ou d'exalter Dieu.
3: Ou d'exalter Dieu à travers l'Église. C'était des œuvres qui devait servir, à l'exaltation des lieux de culte ou des pontifes eux-mêmes. Donc c'était pour son propre intérêt, en quelque sorte. Alors que là, elle dit, il y a une culture qui dépasse de toutes parts la culture catholique et on est devant elle un peu interloqué. Elle prend parfois cette culture des formes difficiles à admettre. Donc c'est plutôt une sorte de ballon d'essai qui est lancé qu'une véritable prise en compte. À ce moment-là, on ne peut pas dire que l'Église joue un rôle culturel majeur à travers le monde.
2: Alors elle met quand même un avertissement, en tout cas une limite dans cet élan qu'elle donne à la culture, c'est il faut éviter à tout prix que la culture, détournée de sa propre fin, soit asservie au pouvoir politique et économique. C'est une crainte qu'elle a de voir justement des œuvres au service d'un État parfois totalitaire.
3: Oui, elle a quand même des exemples pas très anciens sous les yeux. Et le nazisme et le communisme ont fait servir la culture à leur exaltation. Donc c'est toujours le même problème. La culture, c'est bien, mais ça peut être mal aussi. Ça peut servir dans le bon sens, au développement du personnel de l'homme, au développement des sociétés, mais ça peut aussi être utilisé contre l'homme et contre les sociétés.
2: Là, on a aussi un aspect de la formation à une culture intégrale aussi, parce qu'elle insiste sur le fait que les ouvriers, les agriculteurs sont aussi invités à se former, à se cultiver, parce que ça participe du développement de la personne.
3: Oui. Paul VI a joué un rôle important, parce que c'est un homme très cultivé, et c'est par exemple lui qui ouvre au Vatican un musée d'art moderne, qui n'existait pas auparavant, en rassemblant des œuvres qui concernent des œuvres de grands artistes qui concernent plus ou moins le christianisme. C'est lui qui... Alors auparavant, des papes avaient instauré une académie pontificale des sciences, il y a une académie pontificale des sciences historiques. Bon, c'était une certaine prise en compte de la culture, mais l'Église voyait toujours la culture moderne comme servant aux adversaires. Les grands noms de la littérature françaises ont été mis à l'index. Gide, par exemple, Sartre, proche du Concile Vatican II. C'est dans les années 50 pour Sartre et Gide. Et donc, l'attitude nouvelle, c'est d'accueillir, de ne pas juger selon des critères qui sont seulement des critères étroitement
2: utilitaristes,
3: confessionnels, mais

0: artistes modernes. Merci beaucoup Étienne Fouillou d'avoir été avec nous tout au long de ces émissions. Je rappelle que vous êtes historien français, professeur émérite d'histoire contemporaine et spécialiste d'histoire du catholicisme français. Vous avez beaucoup travaillé sur le Concile Vatican II et notamment à travers un livre dont vous êtes l'auteur, Une Église en quête de liberté, la pensée catholique française du modernisme à Vatican II, un livre publié chez Desclée de Brouwer. Et vous êtes également intéressé aux grands penseurs de ce temps pour lesquels vous avez écrit des biographies. Merci d'avoir été avec nous.
1: Merci à vous.

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1: C'était à l'instant Halte Spirituelle. On poursuit avec Babali. À 11h30, nous retrouvons Prier la Bible avec l'équipe du Rosaire.

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1: Et 11 passé de 30 minutes, on poursuit donc avec Prier la Bible tout de suite avec l'équipe du Rosaire.

0: Bonjour tous. Aujourd'hui, nous recevons les équipes du port avec
1: Annick,
2: Marie-Luce
0: et Marie-Ange pour partager le feuillet du mois d'octobre, le feuillet avec Notre-Dame du Rosaire tout le long de ce mois. Prenons du temps pour revenir aux évangiles avec Marie qui nous conduit à Jésus. Paix et sauvegarde de la création. La journée mondiale de la prière pour la protection de la création se célèbre traditionnellement le 1er septembre et marque le début du temps de la création. Celui-ci s'achève le 4 octobre, jour de la fête de Saint-François d'Assise. Pour ouvrir ce temps de prière œcuménique, le pape Léon XIV a choisi une phrase du livre d'Isaïe. « Ils briseront leur épée pour en faire des socs et leur lance pour en faire des faucilles. » Le pape veut souligner le lien entre les conflits armés et la dégradation de l'environnement. Mais il n'est pas le seul à le penser. Aujourd'hui, des politiques, scientifiques et autres responsables spirituels s'entendent pour lier la paix au respect de la création. Nous n'avons pas de difficulté à saisir l'actualité du thème de ce temps fort de prière. La destruction de l'environnement provoque des conflits partout dans le monde. Lorsque la nature est maltraitée ou surexploitée, les ressources essentielles comme l'eau, la bonne terre fertile et la nourriture deviennent rares. Cette rareté pousse alors les pays à se disputer leur contrôle pour des guerres ou des tensions géopolitiques. De même, les sécheresses, les canicules ou la montée des eaux forcent des milliers de personnes à fuir leur pays. C'est toujours une source de tensions et de désordre dans les régions d'accueil. Une guerre n'est pas seulement un désastre humain, mais aussi une catastrophe écologique. Les explosions des bombes, les déchets toxiques polluent l'air, détruisent les forêts et contaminent les sols et les nappes phréatiques. Et puis, indirectement, l'argent et l'énergie consacrés aux armements et à la guerre sont autant de moyens qui ne seront pas investis dans la tradition écologique de la recherche des solutions respectueuses de l'environnement. Pour l'écologie intégrale, la justice sociale, la paix entre les humains et avec la création fait partie d'un même ensemble. Tout est lié. Prendre soin de la création implique aussi de protéger la population les plus vulnérables. Elles sont les premières victimes du dérèglement climatique. Le respect de la vie des plus fragiles mène naturellement à un respect de la biodiversité et de tout ce qui vit. La paix est indispensable pour protéger la nature. Comprenons aussi qu'une relation respectueuse avec notre environnement favorise la paix. Aujourd'hui, pour les États et à notre niveau, prendre soin de la création, c'est freiner l'apparition de futurs conflits. Ce billet d'actualité du frère Yves Habert, dominicain aumônier de la région de Lyon, et les équipes du Rosaire donnent à réfléchir. Prendre soin de la création, c'est freiner l'apparition de futurs conflits. Notre rapport à la création induit une façon d'être avec ceux qui nous entourent et plus largement ceux qui habitent notre monde. Nous comprenons cela à l'échelle des pays, mais nous avons tous intérêt à penser cela aussi à notre niveau. La négligence de la sauvegarde de la création et dans le respect de la nature me rend-elle plus indifférent, plus égocentré ou encore plus irrespectueux dans mes relations avec mon entourage? Mes réflexions éthiques en sont-ils émoussées? ma capacité de partager peut-elle rester intacte? Est-ce que je m'en arrive pas à la relativiser la vie humaine, comme nos sociétés occidentales le font de plus en plus? Est-ce que je ne me détourne pas des rencontres et de la recherche de l'unité? Est-ce que je réagis à la discorde? Est-ce que je ne m'habitue pas à la guerre? Le lien entre l'écologie intégrale, la justice sociale, la paix entre les humains et avec la création, tel que l'exprime le frère Yves, se retrouvait bien dans le message du pape Léon XIV pour le temps de la création 2025. Il soulignait que dans un monde où les plus fragiles sont les premiers à subir les effets dévastateurs du changement climatique, de la déforestation et de la pollution, le soin de la création devient une question de foi et d'humanité. Nos équipes du Rosaire aiment à intégrer leur foi en Dieu et leur sens à l'être humain quand elles prient, se forment avec l'Écriture sainte et partent en mission. Avec notre thème d'année, célébrons en équipe, ils posaient des questions, force de la foi. Entrons dans notre prière. En ce mois du Rosaire, à la suite d'Abraham, nous sommes invités à une prière fidèle, audacieuse et déterminée. Dieu nous demande pour nous rappeler que nous avons besoin de lui et qu'il veut nous donner ce qu'il nous faut.
1: En traçant sur nous le signe de la croix, nous rendons grâce pour le Christ qui intercède pour nous auprès de son Père.
2: Au nom du Père, et du Fils, et du Saint-Esprit. Amen.
0: Prions le Saint-Esprit de Dieu.
3: Esprit Saint, Esprit de liberté, libère-nous de tout ce qui nous empêche d'exalter et de glorifier le Seigneur dans notre vie.
0: Invoquons la Vierge Marie. Vierge Marie, Notre-Dame du Rosaire, toi qui assistes l'Église de ton Fils dans sa marche, intercède pour nous, afin que nous avancions sans nous décourager dans notre chemin de foi.
1: Vierge Marie, toi notre Mère, marche avec nous et conduis-nous à ton Fils, Jésus, afin qu'il nous guérisse de nos mauvaises attaches.
0: Proclamons la parole de Dieu au livre de la Genèse, chapitre 18, versets 20 à 33.
1: Le Seigneur dit: comme elle est grande la clameur au sujet de Sodome et de Gomorre, et leur faute comme elle est lourde. Je veux descendre pour voir si leur conduite correspond à la clameur venue jusqu'à moi. Si c'est faux, je le reconnaîtrai. Les hommes se dirigèrent vers Sodome, tandis qu'Abraham demeurait devant le Seigneur. Abraham s'approcha et dit: vas-tu vraiment faire périr le juste avec le coupable? Peut-être y a-t-il 50 justes dans la ville. Vas-tu vraiment les faire périr? Ne pardonneras-tu pas à toute la ville à cause de 50 justes qui s'y trouvent? Loin de toi de faire une chose pareille, faire mourir le juste avec le coupable, traiter le juste de la même manière que le coupable. Loin de toi d'agir ainsi. Celui qui juge toute la terre n'agirait-il pas selon le droit? Le Seigneur déclara: si je trouve 50 justes dans Sodome, à cause d'eux, je pardonnerai à toute la ville. Abraham répondit: j'ose encore parler à mon Seigneur, moi qui suis poussière et cendre. Peut-être sur les 50 justes, en manquera-t-il 5? Pour les 5-là, vas-tu détruire toute la ville? Il déclara: non, je ne détruirai pas. Si j'en trouve 45, Abraham insista, peut-être s'en trouvera-t-il seulement 40. Le Seigneur déclara: pour 40, je ne ferai pas. Abraham dit: que mon Seigneur ne se mette pas en colère. Si j'ose parler encore, peut-être s'en trouvera-t-il seulement 30, il déclara. Si j'en trouve 30, je ne ferai pas. Abraham dit alors, j'ose encore parler à mon Seigneur, peut-être s'en trouvera-t-il seulement 20, il déclara, pour 20, je ne détruirai pas. Il dit, que mon Seigneur ne se mette pas en colère, je ne parlerai plus qu'une fois. Peut-être s'en trouvera-t-il seulement 10? Et le Seigneur déclara, pour 10, je ne détruirai pas. Quand le Seigneur eut fini de s'entretenir avec Abraham, il partit, et Abraham retourna chez lui.
0: Dans ce passage, le Seigneur semble étrangement humain. Il descend pour voir. Dieu vient lui-même prendre acte de la situation comme dans d'autres passages bibliques. Ainsi, dans l'épisode du déluge, le Seigneur, constatant l'étendue du mal sur la terre, semble même regretter d'avoir créé l'homme. Il ferait alors une alliance avec Noé. De même, le Seigneur descendra voir le tour de Babel et la ville que les hommes ont édifiée pour monter jusqu'à lui.
1: Quand les hommes se dirigent vers Sodome, Abraham demeure seul devant le Seigneur pour un dialogue qu'on n'a jamais vu. Il a l'audace d'avancer l'argument que toute une génération ne peut être coupable. Il y a sûrement des justes parmi eux. Comme intercesseur, il en appelle à la justice de Dieu. Un juge ne saurait ignorer de droit. Et le Seigneur pardonnerait s'il y avait 50 justes.
3: Abraham ne veut pas en rester là. Il négocie jusqu'à 10 justes sa prière et ne demande jamais d'épargner les seuls justes, mais toute la ville où il réside. Lui qui est poussière et cendre, expression de la fragilité humaine, il se présente humblement l'intersection supposée que le priant est à la fois de l'humilité et de l'audace. Pourtant, il ne s'agit pas seulement des vertus. Abraham est un fils qui parle face à face avec son père et dans un cœur à cœur.
0: Pourquoi s'arrête-t-il à 10? Il n'y a pas de réponse, seulement des hypothèses. Il ne veut pas mettre le Seigneur à l'épreuve. Abraham n'a pas osé pousser sa foi en la bonté de Dieu jusqu'au bout. Dans le judaïsme, 10 est un chiffre symbolique important, puisqu'il s'agit du minyan. C'est-à-dire dire le nombre minimal d'hommes pour pouvoir assurer la prière publique. Le prophète Jérémie ira plus loin. Pour un seul juste, Dieu pardonnera à la ville.
1: Abraham, sans marchander avec Dieu, le salut de Sodome. Pourtant, Dieu n'a pas besoin de l'existence d'Abraham pour pardonner. Il est toujours prêt à le faire. La nouveauté, c'est cette proximité d'Abraham avec Dieu. Nous le retrouverons dans le livre de l'Exode. Quand Dieu parle à Moïse comme un ami parle avec un ami. Mais dans les deux cas, cela n'en fait pas une relation d'égal à égal.
3: Dieu n'a pas besoin que nous lui apprenions nos besoins. Certes, selon l'Évangile, il faut demander pour recevoir, frapper pour qu'on nous ouvre, et chercher pour qu'on trouve, pour trouver. Dieu semble éprouver le désir d'Abraham et veut que son cœur soit fermement établi dans sa demande de sauveur. La ville, son cœur doit être affermi en état de désir, c'est-à-dire dans la recherche d'une communion intime avec le désir de Dieu.
0: Ce texte interroge notre capacité de discernement. Quand nous prions, chacun de nous peut s'interroger en silence. Est-ce difficile d'ajuster ma demande par rapport à ce que je perçois du désir plus large de Dieu? Est-ce que ma prière reste centrée sur ma seule vision des situations? Ensuite, ceux qui le veulent pourront témoigner de leur expérience pour prendre du recul dans leur prière de demande. Depuis le jour où Dieu a scellé son alliance dans l'appel d'Abraham, il n'a pas cessé d'envoyer ses prophètes. Et puis, dans les derniers jours, il a envoyé son Fils pour que l'homme soit sauvé et consolé. Le Seigneur ne se contentera donc pas de descendre pour voir. À Noël, Dieu prend chair pour venir habiter dans le monde, pour sauver les justes et les injustes. Dans sa vie publique, Jésus ne fuira pas la compagnie des pécheurs.
1: Dans l'évangile de Saint Jean, Jésus dit qu'Abraham a exulté à la pensée de la venue du Sauveur. Il a vu le jour de Dieu et s'est réjoui. Par cette parole, Jésus affirme qu'il existe depuis toute éternité dans l'amour infini de Dieu. Abraham se réjouit parce que le Christ, le Fils unique, est le Sauveur du monde entier et notre intercesseur auprès de Dieu le Père.
3: Dans l'Évangile, Jésus ne sert de cet épisode pour adresser un avertissement aux villes de Galilée. Si les miracles qui ont eu lieu à Capharnaüm avaient eu lieu à Sodome, cette ville serait encore là aujourd'hui. L'eau de ses filles seront sauvées. La destruction de la ville, mais sa femme sera changée en statue de sel. Pour avoir regardé en arrière, Jésus soulignera ainsi la nécessité de se positionner par rapport au royaume qui vient.
0: Lorsque devant le péché de Sodome et de Gomorre, le Seigneur se décida à détruire ces villes, Abraham intercéda et marchanda. Mais il ne se trouve pas 10 justes et la ville fut détruite. Prions pour qu'il y ait parmi nous des pauvres du Seigneur, justes devant Dieu. Ces personnes, souvent discrètes, prient pour le monde dans le silence de leur cœur. Il sera bon de prendre modèle sur elles.
1: Abraham n'a pas exprimé sa supplication pour lui-même, mais pour les habitants de la ville de Sodome, la prière de demande ne doit pas être limitée à nos propres besoins. N'en faisons-nous pas d'un souci ou une inquiétude simplement pour nous-mêmes. Laissons aux autres le soin de demander pour nous ce dont nous avons besoin. Concentrons l'intensité de notre demande sur les besoins de ceux qui sont proches ou loin. Alors, prions les uns pour les autres. Nous vivons la communion des saints.
3: L'Église a toujours professé la communion des saints, comme en témoigne le symbole des apôtres. Si nous avons suffisamment la foi, tout acte d'amour, tout don que nous faisions en nous-mêmes, toute prière tournée vers le Père fait monter le niveau d'amour de l'humanité tout entière, surtout ceux qui en ont plus besoin. De même, le plus petit acte d'amour d'un de nos frères fera grandir l'amour en notre cœur.
0: Abraham ne manque pas d'audace. Dans la vie des chrétiens, ceux qui manquent d'audace dans leurs demandes sont les mêmes qui n'ont pas grande confiance dans la providence. À l'inverse, dans la vie des saints, on voit qu'ils sont sûrs que Dieu les aidera à réaliser des projets qui paraissent fous humainement. Dans les épreuves, tout particulièrement, ils prient Dieu avec acharnement pour obtenir ce qu'ils veulent.
1: Parfois, Nous avons l'impression que le mal s'est répandu sur toute la terre. Nous pouvons alors être tentés de désespérer. Avons-nous l'audace d'Abraham qui demande sans se lasser, prier sans accepter de faire le pari de la confiance et ne pas désespérer? Dieu se laisse convaincre par Abraham. Il est prêt à pardonner à tous, s'il y en a 10. Un petit nombre peut suffire à sauver toute la ville. Ne nous décourageons pas.
3: La prière d'intercession tient une place importante dans notre réunion d'équipe. Elle est une école pour nous, apprendre à discuter pied à pied avec Dieu dans la prière. Souvent, nous devons nous armer de patience et de courage. Mais n'allons pas croire que nos prières ne sont jamais exaucées. Dans les sanctuaires, nous avons tous remarqué, écrit des plaques, les remerciements et les exovotos de tant de chrétiens qui sont venus demander une grâce ou une guérison qu'ils l'ont obtenue.

0: En ce mois du rosaire, nous nous tournons vers la Vierge Marie qui intercède pour nous. Mieux encore qu'Abraham, elle se tient devant son Seigneur et Fils pour appeler la miséricorde divine sur notre monde. Elle prie pour nous, pécheurs. Sans se lasser, notre Mère Marie veut toujours marcher avec nous, être proche de nous, nous aider par son intercession et son amour. Sa prière pour nous a une valeur et une efficacité qui ne peuvent être comparées à aucune autre intercession.
1: En ce mois d'octobre, les pèlerins du Rosaire à Lourdes sont généralement chargés d'intentions diverses. Ils espèrent un bénéfice spirituel de leur pèlerinage, bien qu'au-delà de leur propre attente ou celle de leurs proches. À la grotte de Massaviel, les fidèles de tous les pays portent devant la Vierge les intentions du monde. Par son intercession, Marie nous ouvre les yeux sur le souci des autres, nous invite à aller vers l'autre et à ne pas nous centrer sur nous-mêmes.
2: Marie nous aide à comprendre que la miséricorde divine est infinie et qu'elle est la source de notre joie. Comment pouvons-nous désirer que notre semblable se rapproche du Christ si nous présentons un visage fermé ou si nous n'avons pas envie de nous adresser la parole? La dévotion mariale devrait nous rendre plus aimables et plus compatissants envers les autres. Pour nous, pour nos équipes missionnaires, c'est un aspect important à prendre en considération, la démarche d'évangélisation.
0: Ensemble, prions et supplions le Seigneur par l'intercession de la Vierge Marie. La prière d'Abraham peut nous servir d'exemple. Comme lui, nous adressons au Seigneur avec une humble confiance.

0: Unis-nous tous. Fais de nous des signes de réconciliation de la famille humaine dans le Christ.
1: En équipe du rosaire, redisons ensemble la prière des enfants de Dieu.
2: Notre Père, qui es aux cieux, que ton nom soit sanctifié, que ton règne vienne, que ta volonté soit faite sur la terre comme au ciel. Donne-nous aujourd'hui notre pain de ce jour. Pardonne-nous nos offenses, comme nous pardonnons aussi à ceux qui nous ont offensés. Et ne nous laisse pas entrer en tentation, mais délivre-nous du mal.
3: Vierge Marie, intercède pour l'Église, afin qu'elle ne se referme jamais sur elle-même et sur ses besoins, mais s'ouvre aux intentions du monde.
0: Je vous salue, Marie, pleine de grâce. Le Seigneur est avec vous. Vous êtes bénie entre toutes les femmes. Et Jésus, notre intercesseur auprès du Père, le fruit de vos entrailles est béni.
2: Sainte Marie, Mère de Dieu, priez pour nous, pauvres pécheurs, maintenant et à l'heure de notre mort. Amen.
1: Marie, tu te tiens sans cesse auprès de ton Fils. Nous te confions tous ceux qui ont demandé notre prière.
3: Je vous salue, Marie, pleine de grâce. Le Seigneur est avec vous. Vous êtes bénie entre toutes les femmes. Et Jésus, notre intercesseur auprès du Père, le fruit de vos entrailles, est béni.
2: Sainte Marie, Mère de Dieu, priez pour nous pauvres pécheurs, maintenant et à l'heure de notre mort. Amen.
1: Avec le pape Léon, prions pour que la pastorale de la santé mentale se développe dans toutes les églises et aide à surmonter la stigmatisation et la discrimination à l'égard des personnes atteintes des maladies mentales. Je vous salue, Marie, pleine de grâce. Le Seigneur est avec vous. Vous êtes bénie entre toutes les femmes, et Jésus, notre intercesseur, auprès du Père, le fruit de vos entrailles est béni.
2: Sainte Marie, Mère de Dieu, priez pour nous, pauvres pécheurs, maintenant et à l'heure de notre mort. Amen.
4: Gloire
2: au Père, au Fils et au Saint-Esprit, comme il était au commencement, maintenant et toujours, dans les siècles des siècles. Amen.
3: Maintenant, se l'envoie en mission. Auprès de ceux qui nous entourent, tu veux que nous soyons des témoins de la puissance de la prière.
0: Avec la Vierge Marie, nous sommes établis dans la confiance en toi. Il nous revient maintenant de réconforter ceux qui, autour de nous, en ont le plus besoin.
3: Bénissons le Seigneur.
2: Nous rendons grâce à Dieu.
3: Voilà, en ce beau mois d'octobre, nous vous disons bonne prière dans vos groupes, dans vos équipes, pour que la Sainte Vierge puisse rassembler toutes nos prières et les présenter à son Fils pour la paix dans le monde, pour la paix dans nos familles, pour la santé du monde, la santé aussi pour nous, dans nos églises, pour qu'elles ne baissent pas les bras et soient toujours témoins et apporter la bonne nouvelle aux pauvres. Et nous prions plus particulièrement pour que toute cette visite que le pape a fait en France voit le jour dans nos prières et pourquoi pas, il vient à l'île de la Réunion. Amen. Voilà, pour nous rendre vraiment plus fervents, hein, concilier vraiment la paix comme son pays l'indique. La Réunion, ben, il doit rassembler tout le monde. Et mettons tout cela aux prières. Et puis juste pour dire aussi, rapprochez-vous de vos responsables secteurs d'équipes paroissiales pour la récollection de tous les membres, les responsables. À bientôt.
1: À bientôt.

Bien bonjour, si vous nous rejoignez sur les ondes de Radio Arc-en-Ciel, et c'est l'heure maintenant de retrouver la une de la presse de ce jour. On démarre cette une de la presse avec le quotidien de la Réunion, l'océan Indien de ce vendredi. En une, on parle de vie chère, les nouveaux visages de la pauvreté. Étudiants, salariés, familles, retraités, face à l'inflation galopante, l'inflation galopante, de nombreux Réunionnais n'arrivent plus à joindre les deux bouts. La une, c'est aussi cour d'assises, le récit glaçant du meurtre de Christelle. En partie de mouvement des lycéens, des tensions à Saint-Paul et à Saint-André. En partie d'enfouissement des déchets, Citouz tape du poing sur la table. On parle aussi de handball ce week-end, handball masculin, duel invaincu à Saint-Pierre. La une, c'est aussi Réunion la première qui nous parle d'éboulement entre Roche-Plate et La Brèche. Les travaux ont débuté, le sentier reste interdit au public. Pensée de transport, les usagers de Sainte-Marie en colère, l'association des usagers du Nord Interbel, Martinique Transport. On parle de la 42e aussi édition des Fleurilèges qui démarre ce vendredi au Tampon dans une situation difficile. La une de cette presse, c'est aussi l'info.re qui en une nous parle de mobilisation citoyenne dans le Nord. 17 personnes face à la justice vendredi, dont 9 devant les juges des enfants. Votre opinion aussi en question, une santé, faut-il interdire la vente des boissons énergisantes aux moins de 16 ans? Et on parle aussi d'Anaïs, réunionnaise atteinte d'un cancer du sein de stade 4, incurable, je garde espoir. C'était la une de la presse de ce jour et on poursuit avec la suite du programme.

0: Restez nous en compagnie, on poursuit avec l'actualité culturelle tout de suite avec Olivier.
1: 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Après J'ai trop peur, puis J'ai trop d'amis, nous retrouvons moi, au cœur de son année de 6e, envoyé en classe verte, un nouveau monde à découvrir. Hébergé dans une famille de paysans à Marlay-le-Puiseux, moi découvre une vie rurale bien moins calme qu'il ne l'imaginait. Levé aux aurores, tâches harassantes et dangereuses, au contact des bêtes et des machines agricoles. Mais ce jour lui fait aussi découvrir la nature, la vraie, et porter un regard critique sur la superficialité et les mirages de la vie urbaine et de la société de consommation. Spectacle théâtre, je suis Trouvert, le samedi 10 octobre à la salle Gramoun-Lélé, Saint-Benoît. Spectacle. 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Laissez-vous emporter par ce nouveau spectacle, inédit à La Réunion, et venez vous détendre et rire avec Rome Charette. Spectacle. 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Musique, Maloya, Funk, The Brooks et Tinom Lele, le vendredi 9 octobre, au Kervegen Saint-Pierre. Chez The Brooks, le funk n'est pas un exercice de style ni un retour nostalgique vers les années 1970. Porté par des musiciens d'exception qui dialoguent avec une précision presque instinctive. Le collectif puise dans l'héritage de James Brown, Fela Kuti ou Herbie Hancock pour construire un son qui ne copie personne. Cuivre éclatant, basse souveraine, clavier incisif, guitare ciselée, et une section rythmique d'une redoutable efficacité. En première partie avec Tinom Lele, le Maloya se raconte d'abord comme une histoire de famille, fils de Gramoun Lele, l'une des grandes figures de cette musique. Il ne cherche pas à marcher dans les pas de son père, il prolonge une parole, un souffle et une manière d'être au monde. Son chant porte la mémoire des Kabars, mais regarde résolument vers celles et ceux qui feront vivre cette culture demain. Musique, Maloya, Funk, The Brooks et Tinom Lele, le vendredi 9 octobre au Kervegen Saint-Pierre.

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1: Nous avons passé 15 minutes, c'est l'heure de retrouver les informations internationales avec la rédaction de Vatican.

0: Kiev reprend les discussions avec les émissaires de Donald Trump. Deux journées de négociations s'ouvrent ce vendredi à Miami en l'absence de la Russie. Plusieurs pays dont la France ainsi que des représentants de l'UE et de l'OTAN sont également conviés. Israël réduit drastiquement la présence diplomatique britannique à Jérusalem-Est. Une vingtaine de diplomates dont le consul général ont été sommés hier de quitter le pays. L'autorité palestinienne dénonce une nouvelle tentative d'imposer une souveraineté israélienne sur son territoire. Nicolas Maduro et son épouse, toujours détenus à New York, sont désormais poursuivis par la justice américaine pour actes de torture. Correspondance à suivre. Et puis depuis plusieurs semaines, les lycéens et étudiants français manifestent pour des meilleures conditions d'études. Leurs inquiétudes sont nombreuses, leur besoin d'être écoutés immense. Entretien dans notre dossier avec la responsable de la pastorale des jeunes du diocèse de Créteil en région parisienne, là où tout a commencé.
1: Radio Vatican, le journal, Alexandra Sirgan.
0: Bonjour à tous. Les négociateurs ukrainiens rencontrent ce vendredi en Floride les émissaires de Donald Trump, Steve Witkoff et Jared Kushner. Des discussions prévues sur deux jours avec l'espoir de relancer les efforts pour mettre fin à la guerre avec la Russie. Les bombardements russes ont été particulièrement meurtriers cette dernière semaine, tuant au moins 85 civils, rapportent les Nations Unies. À Kiev, Emmanuel Chaz.
2: C'est une nouvelle séquence diplomatique qui s'ouvre aujourd'hui entre les délégations ukrainiennes et états-uniennes à Miami, à la table des négociations qui va envoyer plusieurs hauts responsables ukrainiens, dont Rustem Umerov et Kirilo Budanov. L'Ukraine entend notamment obtenir un renforcement de sa défense antiaérienne et davantage de garanties de sécurité. Selon Volodymyr Zelensky, les alliés européens sont également associés aux discussions. Le président ukrainien précise que des représentants français, allemands et britanniques, ainsi que de l'Union européenne et de l'OTAN ont été conviés. De son côté, Washington évoque de nouvelles propositions pour sortir de l'impasse diplomatique. Et l'enjeu est de taille puisque de l'aveu même du côté américain, via le secrétaire d'État Marco Rubio, les négociations diplomatiques peinent à aboutir. Sur le terrain, la Russie ne montre aucune velléité d'arrêt des combats. Mercredi, un missile s'écrasait contre un immeuble d'habitation à Priloukhi dans la région de Tchernihiv, tuant 22 personnes, dont 5 enfants. Et en blessant 54. Hier, une bombe planante a été lancée sur Kramatorsk, dans la région de Donetsk. Elle a tué 33 personnes et en a blessé 18 autres en s'abattant sur deux bus de ligne. Emmanuel Chaz, Kiev, RFI pour Radio Vatican.
0: La discussion, nous l'entendions, en l'absence de la Russie. Parallèlement, Moscou propose son aide pour contribuer au règlement d'un autre conflit, celui au Moyen-Orient. Vladimir Poutine a rencontré hier soir au Turkménistan son homologue iranien. Tous deux participent à un sommet régional ce vendredi, organisé sur les rives de la mer Caspienne de l'ancienne République soviétique. L'embrasement au Moyen-Orient qui se poursuit. L'aéroport de Riyad hier a été visé à plusieurs reprises par les Houthis du Yémen, alliés de Téhéran. Au moins un avion a été gravement endommagé dans l'attaque, rapporte l'AFP. Et ce, quelques heures après une série d'explosions dans la capitale saoudienne. Parallèlement, des affrontements ont lieu au Yémen. Ils ont fait plus de 400 morts depuis le lancement lundi d'une opération contre les Houthis par les forces gouvernementales avec l'appui des avions de combat de Riyad. Israël réduit drastiquement la présence diplomatique britannique à Jérusalem-Est. Le consulat britannique a été contraint hier de cesser ses opérations. Seule une petite équipe de diplomates a été autorisée à rester sur place. Cette mesure intervient un mois après l'annonce de sanctions de la part de Londres contre les colonies israéliennes en Cisjordanie. De son côté, l'autorité palestinienne a dénoncé une mesure illégale, y voyant une tentative d'imposer une souveraineté israélienne sur son territoire. Les précisions depuis Jérusalem de Valérie Ferrand.
3: La crise diplomatique entre la Grande-Bretagne et Israël a remis sur la table un dossier crucial pour les Palestiniens, le statut de Jérusalem et l'occupation par Israël de sa partie orientale, y compris la vieille ville, depuis 1967. Or, cette partie de Jérusalem est également la capitale de l'État de Palestine, État reconnu depuis l'an dernier par la Grande-Bretagne et d'autres alliés d'Israël comme la France. La direction palestinienne est en conséquence montée au créneau en saluant le refus de Londres de fermer son consulat dans cette partie occupée de la ville sainte, dénonçant une tentative de la part de la puissance occupante israélienne d'y imposer, via cette crise, sa souveraineté. Le vice-président Hussein Asher, de même que le ministère des Affaires étrangères, ont rejeté les mesures que cherche à imposer le gouvernement israélien, estimant qu'elles constituaient, je cite, « une interférence inacceptable » dans le travail des missions diplomatiques dans la capitale occupée de l'État de Palestine. Fin de citation. Jérusalem, Valérie Ferron, Radio Vatican.
0: Et c'est dans ce contexte que le ministre israélien des Affaires étrangères a annoncé hier que la Colombie allait déplacer son ambassade en Israël à Jérusalem. Elle était jusqu'ici située à Tel Aviv. La décision a été prise par le président colombien, allié de Donald Trump, qui avait lui-même fait déplacer l'ambassade états-unienne à Jérusalem lors de son premier mandat. Aux États-Unis, Nicolas Maduro et son épouse Cilia Flores sont désormais poursuivis pour des actes de torture, en plus de narcotrafic et trafic d'armes. Selon le procureur du district de New York, ils auraient infligé des douleurs physiques et mentales à des Vénézuéliens et des Américains pour les réduire au silence. La correspondance de Gwendal Lavina.
4: Ce nouvel acte d'accusation décrit une conspiration du couple Maduro et d'autres dirigeants du Venezuela pour faire taire leurs opposants. Dans le document d'une trentaine de pages, le procureur évoque de graves violations des droits humains à travers l'usage de la violence, de menaces ainsi que d'actes de torture ordonnés directement par Nicolas Maduro. D'après la justice, il s'agissait principalement de citoyens vénézuéliens, mais des Américains ont également pu être concernés. Le recours à des drogues, des décharges électriques ou encore des agressions sexuelles et des simulations de noyades auraient été monnaie courante pour faire craquer les prisonniers, notamment lors de périodes de protestation. Selon le procureur de New York, ce système de répression en place de 2013 à 2026, lorsque Nicolas Maduro dirigeait le Venezuela, avait pour but de le maintenir ainsi que ses proches au pouvoir tout en protégeant leur train de vie luxueux. Le procès du couple actuellement détenu à Brooklyn et qui ne reconnaît pas la légitimité de la procédure doit débuter en juin 2027. Gwendal Lavina, New York, Radio Vatican.
0: Et le parti de la chef de l'opposition vénézuélienne, Maria Corina Machado, a demandé hier la levée immédiate de son inéligibilité après les déclarations d'une ancienne magistrate affirmant avoir été forcée à signer un document privant l'opposante d'élection en 2024. Au Brésil, Flavio Bolsonaro a obtenu hier le soutien du candidat arrivé troisième au premier tour de l'élection présidentielle, Augusto Cury. Le fils de l'ancien président Jair Bolsonaro est arrivé en tête du premier tour dimanche dernier, dépassant de 2% des voix l'actuel président Lula. Le second tour est prévu le 25 octobre. En Turquie, c'est un nouveau test pour le processus de paix entre l'État et le Parti des travailleurs du Kurdistan, le PKK, après 40 ans d'un conflit qui a fait près de 50 000 morts. Hier, le PKK a affirmé avoir retiré tous ses combattants encore présents en Turquie et accuse Ankara de ralentir les efforts de paix engagés en 2024. La correspondance d'Anne Andlauer.
5: Cela fait précisément 2 ans, depuis octobre 2024, que l'État turc et le PKK sont engagés dans ce processus censé aboutir à la paix. Et un constat s'impose, chaque camp avance avec la plus grande prudence. Le PKK a tour à tour annoncé sa dissolution et son intention de désarmer, puis son retrait du territoire turc et des zones frontalières. Du côté d'Ankara, 2 gestes concrets jusqu'ici, une commission parlementaire et une loi qui règle les modalités du retour des anciens membres du PKK en Turquie. Cette loi votée il y a 2 mois n'est pas encore entrée en vigueur. Ankara attend que le PKK ait effectivement désarmé. Une attitude que le groupe kurde assimile à de l'inaction. Dans un communiqué, le PKK accuse le gouvernement du président Erdogan de ne pas mener le processus assez sincèrement et rapidement. Il soutient avoir fait sa part du travail et réclame en priorité la libération de son chef, Abdullah Öcalan, ou au moins une amélioration notable de ses conditions de détention. Le PKK demande notamment que ce dernier puisse recevoir dans sa prison des représentants politiques, d'ONG et des médias, une requête à laquelle Ankara refuse d'accéder pour l'instant. À Ankara, un endroit pour Radio Vatican.
0: À Rome, hier soir, le pape a inauguré la nouvelle année académique des institutions ecclésiastiques d'enseignement supérieur lors d'une messe à Saint-Pierre rassemblant 5000 personnes. Dans son homélie, Léon XIV a invité les membres de la communauté académique pontificale à considérer l'étude comme un service à la foi et à la vérité. Et puis se poursuit ce vendredi au Vatican l'assemblée consacrée à l'exhortation apostolique Amoris Laetitia. Patriarche et évêque du monde entier se pencheront aujourd'hui sur le thème des jeunes chrétienne et de la découverte de la vocation du mariage. Les jeunes, une question chère au pape. Il y a maintenant 2 semaines, Léon XIV rencontrait la jeunesse catholique de France à Paris pour une veillée de prière. La jeunesse française au cœur de notre dossier ce matin. En France, le mouvement contestataire des lycéens et des étudiants continue de mobiliser massivement de Paris à Marseille en passant par Lyon. Hier encore, plus de 70 000 jeunes ont manifesté dans tout le pays, dont près d'un tiers dans la capitale d'après les chiffres du ministère de l'Intérieur. Les revendications sont nombreuses.

0: Chez les étudiants, c'est qu'ils commencent un cours sous et après, voilà, ils n'arrivent pas toujours jusqu'au bout parce que ce n'était pas forcément ce qu'ils souhaitaient. Et en même temps, c'est eux qui vont, quelque part, continuer à porter la société demain. Et c'est pareil, enfin, en France, ça fonctionne beaucoup avec les alternances aussi dans les universités. C'est très difficile pour un jeune de trouver une alternance, particulièrement aussi dans les métiers qu'ils ont commencé à étudier. Ce qui fait en fait que c'est vraiment très frustrant pour les jeunes. Ils sont toujours sous une pression, que ce soit pour trouver leur stage, leur alternance, que ce soit pour finalement finaliser aussi les études dans un domaine qu'ils aimeraient. Et c'est un peu dommage parce que c'est sûr que s'ils arrivent à étudier et à faire quelque chose qui leur convient aussi et pour laquelle ils sont portés, ils pourraient effectivement donner une valeur encore plus grande à la société tout entière.
1: Quelles sont les inquiétudes profondes et les aspirations de ces jeunes lycéens et étudiants mobilisés?
0: Ils s'inquiètent pour leur avenir. Déjà parce que la plupart, ils n'arrivent pas à avoir les écoles qu'ils voudraient liées au métier avec lesquels ils voudraient s'engager. Donc c'est vrai que c'est très frustrant quand on a une sensibilité pour un métier et qu'en fait, on ne peut pas y accéder. Donc c'est sûrement l'avenir, l'épanouissement dans un métier et l'effet d'être entendu, ça c'est sûr. D'où l'effet qu'ils utilisent aussi des moyens, des fois un peu irrationnels et pas forcément très pacifiques. Parce qu'en plus, il y a beaucoup d'émulation par les réseaux, de faire comme les autres, de voir les autres faire et on a très peu des distances, des reculs.
1: Les jeunes s'imposent sur la scène politique française. Pourquoi et comment procèdent-ils?
0: Mais je pense que c'est une société entre les réseaux, tous les débats qu'il y a sous les réseaux politiques ou autres, qui n'aident pas les jeunes à réfléchir, qui n'aident pas les jeunes à comprendre les pourquoi. Mais c'est beaucoup, on suit ce qui est populaire, on suit souvent, après l'adolescence, les 18-22 ans, c'est beaucoup la rébellion. Ils veulent, forcément, un jeune, il a envie de changer les mondes, donc il s'élance dans des choses qu'il pense être pour changer les mondes, mais il ne se pose pas des questions profondes sur les pourquoi et qu'est-ce que Dieu m'appelle à faire à moi et à construire et quels sont les moyens que j'utilise. Aujourd'hui, il ne se pose même plus la question si les moyens il est bon ou pas, ils agissent souvent sans raison, sans réflexion. Effectivement, quand même, on voit des jeunes qui, enfin, dans les familles, ils interviennent, dans les familles, ils essaient aussi de réfléchir avec leurs enfants et d'autres qui sont en plus absentes. Donc, forcément, et heureusement, il y a des lieux comme les aumôneries où ils peuvent parler, faire réfléchir les jeunes et pas rester dans les côtés juste réactionnaires ou de faire les choses avec la tête sous les épaules.
1: Qu'est-ce qui est proposé au sein des aumôneries pour accompagner ces jeunes? Que viennent-ils chercher auprès de l'Église?
0: Ce qu'on essaie de faire, surtout en étant église, c'est d'écouter. Je pense que c'est un peu l'étalon premier de l'église. C'est d'entendre pourquoi il y a ces revendications, d'où ça vient, quelles sont les motivations, mais aussi de les faire réfléchir aux moyens qui sont pris pour les revendications. En fait, on essaie vraiment de rationaliser ce qui se passe pour qu'ils ne soient pas dans l'émotionnel. Ça, je vois très bien l'aumônerie, même il y a des débats qui s'écrivent spontanément entre les jeunes lors d'un repas, un débat qui n'était pas du tout prévu, mais que ça suffit une parole de l'un ou de l'autre et ça part un débat sous des questions de la société, sous des questions spirituelles, sous des questions morales. En fait, les jeunes aujourd'hui, ils ont une habitude à s'exprimer, mais souvent, ils s'expriment entre eux. Il n'y a pas quelqu'un qui puisse les faire réfléchir un peu plus et les faire aller plus loin de leur pensée ou aller voir les racines de leur pensée. Donc, l'Église, je pense, étant donné qu'on est pas mal d'adultes à s'occuper des jeunes dans les aumôneries, c'est vraiment les aider aussi à réfléchir au pourquoi ils affirment certaines choses, d'où ça vient, quelles sont les racines, est-ce qu'ils connaissent aussi ce qui dit l'Église ou est-ce que c'est juste la pensée moderne. Et c'est hyper intéressant parce qu'en partant de leur réflexion, de leur intelligence, ils arrivent même à sortir des perles. Mais voilà, je pense que les rois de l'Église, c'est vraiment de les aider à réfléchir. Il faut qu'ils sachent que dans ces lieux-là, ils peuvent vraiment s'exprimer tel qu'ils sont, ce qui nous permet aussi de connaître les enjeux du monde et ce qu'y vivent les jeunes aujourd'hui.
1: Interrogée par Cécile Mérieux, sœur Christiana Di Roma, responsable de la pastorale jeune du diocèse de Créteil, était ce matin l'invitée de Radio Vatican.

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0: Merci à la rédaction de Vatican pour ce journal. On poursuit avec la Bible, nous parle tout de suite avec RCF et Radio Notre-Dame.
2: L'or et l'argent affermissent les pas, mais un sage conseil les surpasse l'un et l'autre. Cette citation vient du livre de Ben Sirac le Sage, une suite de conseils et de maximes qui n'ont pas pris une ride et qui éclairent avec une vigueur incroyable nos affaires quotidiennes. Ce livre, appelé aussi Siracide, vous en avez fait presque votre livre de chevet, Alphonse Vanderette. Bonjour.
3: Oui, bonjour Madeleine Vatel.
2: Vous êtes théologien, docteur en philosophie, diplômé de Paris-Sorbonne, spécialiste de Nietzsche et de Saint-Augustin, matière que vous enseignez dans un lycée du Nord, à proximité de Lille, et vous enseignez cette philosophie, et vous vous inspirez de Ben Sirac le Sage. Au fil des émissions, vous avez

0: déjà sillonné ce grand livre dont les thèmes sont inépuisables. Et alors cette sagesse est pourtant très ancienne, hein, on date ce livre de 180 ans avant Jésus-Christ. On est dans un contexte oriental, méditerranéen. Il semble que ses écrits étaient destinés à son fils, Alphonse Vandera. Dites-nous en plus sur le contexte de l'écriture de ce livre.
1: Alors Ben Sirac écrit à son fils, mais il n'est pas le seul à avoir fait, d'autres qui l'ont fait avant lui. Le contexte, eh bien, Ben Sirac, c'est quelqu'un qui a beaucoup voyagé, quelqu'un qui est imprégné de culture grecque, et qui essaie de comprendre les choses. Il introduit un peu de culture étrangère dans son judaïsme, ce qui est une première, et c'est pour ça que son texte est rejeté par les protestants et puis par les juifs, parce qu'ils trouvent qu'il est un peu dénaturé, il ne parle pas tout à fait du judaïsme, alors qu'il est tout à fait, Ben Sirac est tout à fait dans la tradition judéenne. Mmh. Et Ben Sirac, on l'appelle le sage judéen, c'est un très beau nom.
0: Et aujourd'hui, le thème sur lequel nous revenons, c'est celui du travail et de l'argent, et plus précisément, on pourrait dire, du bon usage de l'argent pour soi et pour les autres. Alphonse Vandera, la tension entre les richesses matérielles et leur utilisation, c'est déjà au cœur du message des prophètes. Il dénonçait l'inégale répartition des richesses, l'exploitation des pauvres, parce que ceux qui avaient le luxe et l'argent, eh bien, s'en servaient à des fins contraires au dessein de Dieu. Quelle différence, justement, vous feriez entre les prophètes et Ben Sirac, ou plutôt, comment est-ce qu'ils s'inscrivent peut-être dans la même lignée, finalement?
1: Ben Sirac, lui, donne des conseils qui sont dans la tradition judéenne, mais il ajoute des choses qui ne font pas partie de cette tradition. Il est le premier sage juif à parler de l'argent de façon assez détachée. Ben Sirac donne des conseils, n'oublions pas, à son fils. Il dit comment utiliser l'argent, comment faire, quelle est l'attitude à avoir. Et il donne tous des conseils précieux. Est-ce qu'il faut rembourser, enfin, est-ce qu'il faut prêter avec intérêt, etc. Il s'en explique. Et c'est peut-être pas tout à fait dans une question religieuse.
0: C'est-à-dire, vous semblez dire que, au fond, l'argent est exclu des réflexions religieuses, alors qu'en réalité, elle va habiter presque le quotidien de chacun des croyants.
1: C'est-à-dire que on dit que Dieu et l'argent ne font pas bon ménage. Donc, on aime bien Dieu ou on aime bien l'argent. On ne peut pas aimer les deux. Alors, c'est pour ça que, ici, Ben Sirac n'est pas contre les riches. Il dit au contraire que c'est très bien s'ils partagent. Il ne les condamne pas.
0: Non, il ne les condamne pas. Et alors, il dit même à la fin du texte, heureux les riches, et on verra pourquoi il dit cela. En tout cas, ce qui est sûr, c'est qu'il met en valeur la façon dont la richesse va donner un pouvoir. Un pouvoir sur soi-même, un pouvoir sur les autres. Est-ce qu'il en critique la possession? Est-ce que c'est mal de gagner de l'argent, d'être riche? En tout cas, quel regard il porte sur le fait d'avoir de l'argent? Mais ici, on comprend que c'est d'avoir beaucoup d'argent.
1: Oui, beaucoup d'argent, mais il dit que ce n'est pas pour acheter du plaisir, pas uniquement. Il n'est pas contre le fait d'amasser de l'argent, mais si c'est pour amasser en même temps que du plaisir au détriment des autres, ce n'est pas cela. D'ailleurs, Montaigne dit un petit peu la même chose. Hein. Montaigne dit si j'amasse de l'argent, ce n'est point pour acheter des terres, ce dont je n'ai que faire, mais pour acheter du plaisir. Or, Ben Sirac, ne nous pousse pas au plaisir, mais il pousse à une répartition correcte des richesses. C'est-à-dire, celui qui est riche, il doit partager ce qu'il a.
0: Voilà. Alors, si on s'arrête très concrètement sur certains extraits, donc on part cette fois-ci dans le chapitre 29 du livre de Ben Sirac. L'argent, d'abord, ne doit pas être laissé de sorte qu'il finisse par rouiller. Au verset 11, on lit « Investis ta fortune selon les commandements du Très-Haut, cela te rapportera plus que de l'or ». Qu'est-ce que ça veut dire investir sa fortune quand on suit les conseils de Ben Sirac?
1: Investir sa fortune, c'est investir pour soi, d'accord, mais c'est surtout pour les autres. Ce n'est pas forcément pour en tirer gloire et pouvoir et honneur. C'est surtout pour le partager. Sinon, ça n'a aucun intérêt. Dans le judaïsme, on partage ce que l'on a. Dans la philosophie aussi, on partage sa nourriture. Peut-être que faire de la philosophie, c'est apprendre à partager ce que l'on a. Mmh. Eh bien, là aussi, dans le judaïsme, on partage. Et c'est cela qu'il veut mettre en valeur.
0: Alors, il parle du partage et de manière très concrète, finalement, de la façon aussi de prêter aux autres. Il dit bien quelque part que, finalement, quand on va prêter, ben, il faut pas avoir peur de prêter et de n'être jamais remboursé, en quelque sorte. On comprend dans les lignes de Ben Sirac que cette générosité financière, elle va s'accompagner d'humiliation. Et sa conclusion, sa morale, en quelque sorte, et là, je vais citer le verset 8, « Pourtant, laisse-toi toucher par le malheureux, ne lui fais pas attendre ton aumône. » Il y a un devoir pour le riche de prêter au malheureux, quitte à ne jamais revoir cet argent.
1: D'abord, il faut dire que prêter, ça ne veut pas dire donner, et puis tu auras une dette vis-à-vis de moi. Il n'y a pas de donnant-donnant. Il n'y a pas d'intérêt. Le prêt n'est pas fait qu'intérêt. Le prêt doit être fait avec miséricorde, c'est ce qu'il dit, Ben Sirac. Mmh. C'est-à-dire, presque, il doit être gratuit, quasiment gratuit. Il appelle ça prêt, mais en fait, c'est donné sans compter. C'est donné à la façon de Mère Teresa de Calcutta, c'est-à-dire on donne, on n'attend rien en retour. Mmh. Le sourire, c'est déjà pas mal. Et ici, le pauvre, eh bien, il est tout à fait normal de lui donner. Mais sinon, qui va lui donner ?

0: Alphonse Vandérède, vous êtes philosophe et théologien, et avec nous, vous nous commentez ces extraits du livre de Ben Sirac, et nous sommes notamment dans les chapitres 29, 27, 29 et 31. On parlait du pauvre à l'instant. Pourquoi, quand on a de l'argent, c'est si difficile de se montrer attentif aux plus pauvres, finalement ?
1: Alors, c'est peut-être parce qu'on est ébloui, on est dans une vie de fête, de plaisir, et donc on oublie les autres. Et finalement, quand on sort de toutes ces fêtes, on n'est pas si heureux que ça, c'est ça que je constate. Et il est bien plus beau de donner que de recevoir. Le père Sirac, que j'avais rencontré en Inde il y a longtemps, il disait que toute vie est une marche vers les autres, c'est-à-dire notamment vers les plus pauvres. Et ici, venir en aide aux autres, aux pauvres, c'est pratiquer les commandements de Dieu. Alors, il est difficile de donner, de prêter, surtout quand on a de mauvaises intentions. Si c'est pour tenir en laisse quelqu'un à qui on a donné un peu d'argent et on lui dit « tu es redevable, tu dois donner », etc., c'est exercer un pouvoir maléfique, c'est exercer un pouvoir qui est tout à fait honteux et qui n'est pas conforme au commandement de Dieu. Alors, ce que je voulais dire, c'est que quand on est dans la pauvreté, évidemment qu'on ne peut pas s'en sortir tout seul si on n'a pas un coup de main. Peut-être que l'ambiguïté de cette question du pauvre et du riche, ou bien de celui qui donne une obole aux pauvres, se trouve dans une formule de Nietzsche. Quand Nietzsche dit, quand on voit un pauvre, il dit on est en colère de lui donner et on est en colère de ne pas lui donner. C'est-à-dire que dans les deux cas, on lui donne, on est en colère, on lui donne pas, on est en colère. Mais ça, c'est une lecture qui est plutôt païenne de la Bible. Hein. C'est ici, Ben Sirac, la tradition judaïque, demande que l'on donne, que l'on prête sans intérêt, et c'est prêter, c'est donner sans retour. C'est pas du donnant-donnant. Il n'y a pas de dette. Alors voilà ce qui est peut-être l'essentiel, et il y a peut-être une grande joie, certainement, une grande joie à donner. Donner ce que l'on a, donner plus que ce que l'on a, comme cette femme dans les évangiles qui donne beaucoup plus que le riche qui est passé avant, qui donne beaucoup, c'est vrai, mais elle s'est privée, tandis que l'autre, il ne s'est pas privé de ce qu'il donne, même s'il donne beaucoup plus.
0: Vous citiez un texte de l'évangile. Je vous propose de revenir 180 ans avant Jésus-Christ, au chapitre 31, et d'écouter ce texte du livre de Ben Sirac, versets 1 à 11.
2: La richesse provoque l'insomnie qui épuise le corps. Elle cause des soucis qui font perdre le sommeil. Les soucis de l'existence empêchent de fermer l'œil, comme une maladie grave éloigne le sommeil. Le riche s'est donné de la peine pour faire fortune, et quand il s'arrête, il prend du bon temps. Le pauvre s'est donné de la peine pour vivre de peu, et quand il s'arrête, il tombe dans la misère. Qui aime l'or ne pourra rester juste. Qui court après le gain se laisse fourvoyer. Beaucoup sont tombés pour avoir aimé l'or, leur perte était inévitable. L'or est un piège pour ceux qui en font une idole. L'insensé s'y fera prendre. Heureux le riche qui fut trouvé sans reproche et n'a pas couru après l'or. Qui est-il? Nous le dirons bienheureux. Parmi son peuple, il a fait des merveilles. Qui donc fut jugé parfait dans l'épreuve? À lui la gloire pour toujours. Qui donc pouvait pécher et n'a point péché, faire le mal et ne l'a pas fait?
0: Voilà un texte qui est lu par Hugo Vincent, un texte extrait du livre de Ben Sirac. Alphonse Vandérède, c'est intéressant de voir ici l'or comme un piège, l'argent comme un piège, mais l'argent aussi qui peut faire des merveilles. Là où est le point pour Ben Sirac, c'est vraiment la question de l'idolâtrie de l'argent, c'est quand l'argent prend toute la place.
1: Ce qu'il faut, c'est s'enrichir pour les autres. Et là où est le problème, c'est s'enrichir pour soi, pour ses intérêts, par égoïsme. Et donc pour Ben Sirac, il ne condamne pas du tout la richesse, devenir riche. Ce n'est pas tout à fait une abomination si on pense aux autres. Pourquoi penser aux autres? Parce que l'autre, c'est le frère. C'est celui que l'on doit servir, que l'on doit aimer, que l'on doit regarder, avoir un regard pour lui. Alors, c'est vrai que ici, la question de la richesse, elle est vue un peu de façon peu courante. Celui qui aime l'argent est dans le péché. C'est-à-dire, aimer l'argent, c'est être dans le péché complètement. Parce que
0: si on est égoïste, qui dit ça,
1: ça c'est Ben Sirac qui le dit. C'est-à-dire que si on aime l'argent, on est dans le péché quand on s'en sert pour soi, quand on est égoïste. Mais pas quand on s'en sert pour les autres. Si on amasse de l'argent, c'est très bien pour les autres. On pourra faire beaucoup.

0: Nous sommes toujours avec Alphonse Vanderet, professeur de philosophie, et on revient toute cette émission sur un texte de Ben Sirac, et sur plusieurs textes du reste, plusieurs chapitres de ce livre de Ben Sirac le Sage, avec des sentences toujours aussi pertinentes. Je lis par exemple au verset 21 du chapitre 29. L'essentiel dans la vie, c'est le pain, l'eau, le vêtement et une maison pour protéger son intimité. Et puis si je poursuis le verset suivant, mieux vaut une existence de pauvre dans sa cabane que de faire bonne chère chez les autres. Alors ici, on a la question de la propriété privée. Alphonse Vanderet, de posséder ce que l'on a, c'est important, ça revient souvent dans la Bible. Et est-ce que le Christ est venu dire autre chose ?
1: Mais justement, la possession n'est peut-être pas l'essentiel. C'est peut-être pas ça. C'est surtout posséder les commandements de Dieu. C'est la bienveillance, c'est la fraternité, c'est mettre une ambiance fraternelle. C'est surtout ça qui est important. C'est l'autre, le rapport à l'autre. Et non pas posséder des biens terrestres, qui s'envoleront après notre mort, en tout cas.
0: Alors, ce qui est intéressant, c'est que Ben Sirac pose une limite. Jusqu'où prêter, finalement? Jusqu'où venir en aide à son prochain? Et pour lui, c'est très clair, je cite, « Viens en aide à ton prochain selon tes moyens, mais prends garde à ne pas t'exposer à la ruine. » Ça veut dire qu'il y a une limite à la générosité. Comment vous le comprenez, vous, ce passage?
1: Mais on ne peut pas se ruiner. On ne peut pas quand même tout donner. Sans compter, il faut quand même compter un petit peu pour soi, il faut quand même avoir un peu, mais l'essentiel c'est l'autre. Mais il faut complètement s'oublier, il ne faut pas se ruiner. Sinon on devient pauvre. Alors, dans ce cas là on est dans une situation difficile, il faut qu'on vienne nous aider. Non, il faut faire les choses avec justesse, avec mesure, avec philosophie. Il ne faut pas tout donner, il faut quand même garder un peu pour soi, c'est tout à fait normal.
0: Oui, alors justement, c'est ce qu'il dit au chapitre 31. Sois modéré en tout ce que tu fais et tu ne tomberas jamais malade. La modération, c'est aussi quelque chose qu'on va retrouver dans tous les textes de Ben Sirac, quelque part.
1: La modération, oui. Et souvent, quand on fait une action, quand on parle, à travers la plupart du temps, on dit, tiens, je regrette ce que je viens de dire, on s'est emporté, on a blessé, etc. Bon, après, il y a la confession pour réparer l'affaire, mais la modération dans toute chose, c'est peut-être ça, mettre un peu de philosophie. C'est peut-être pour ça que Ben Sirac est philosophe. La philosophie de Ben Sirac, ici, veut la modération. Comme le voudront les philosophes, c'est-à-dire ne pas accumuler les richesses égoïstement, ne pas tomber dans les plaisirs excessifs, et puis essayer d'être juste, moral et réfléchi dans cette vie. Alors peut-être qu'on atteindra la modération. C'est-à-dire que pour Ben Sirac, il est très important, je l'ai vu dans d'autres textes, la question de la raison. Il faut penser par soi-même. Ce n'est pas. C'est l'acte de penser permet que l'on soit modéré, que l'on puisse être modéré dans les propos et dans les actions.
0: Alors, où est Dieu dans toute cette histoire? Parce que depuis le début de cette émission et tout au long de ces textes, c'est vrai qu'il en est moins question que dans d'autres textes. Ici, on ne voit pas de référence à la prière, de référence à Dieu explicitement. Et pourtant, vous l'avez trouvé, j'imagine.
1: Quand il dit qui fait le mal retombera sur lui sans même qu'il sache d'où il vient. C'est-à-dire le riche, s'il fait mal les choses, ça retombera sur lui. Et donc il faut qu'il fasse attention. Il faut que lui aussi vienne dans le principe de la sagesse, c'est-à-dire de craindre Dieu. Et il faut qu'il fasse attention de ne pas tomber dans le péché. Il n'y a pas de plus grave faute que le péché. Mais alors, il y a la question du pardon après, mais aujourd'hui, vous voyez, on dissocie souvent la question du péché et puis la question de l'acte. On ne donne plus tellement à nos actes un sens mauvais. On pardonne tout de suite, bon, pourquoi pas. Mais pour Ben Sirac, il y a des choses à ne pas faire. Celui qui aime l'argent n'échappera pas au péché.

0: Et avec vous, Alphonse Vendérette, nous relisons des extraits, des chapitres, pardon, du livre de Ben Sirac le Sage, avec notamment un volet sur les esclaves. Alors, puisqu'on est dans la question de l'argent, et puis on parlait à l'instant de la modération, quelle est la position de l'esclave à l'époque de Ben Sirac? Et puis surtout, la question qui est posée dans ce texte, qu'est-ce qu'un bon maître?
1: Mais on parle d'esclaves, mais en fait, on devrait plutôt parler de serviteurs, puisque ceux qui sont serviteurs sont déjà bien contents de trouver un travail, parce qu'ils sont payés pour le service qu'ils rendent. L'esclavage du temps de Ben Sirac existe, mais l'esclave est traité quand même comme un frère et non pas comme une bête. Mais il est au service du maître. Voilà, son domaine de définition, c'est d'être au service du maître.
0: Traite-le comme un frère, ça c'est ce qui est demandé au maître, qu'il soit comme un autre toi-même, l'esclave comme un autre soi-même quand on est maître. Est-ce que ça c'est révolutionnaire de dire ça?
1: Ah oui, évidemment, oui, parce que c'est. Faut pas oublier que ce livre qui s'appelle donc le Siracide, on l'appelle aussi l'Ecclésiastique, parce que les premières communautés chrétiennes le lisaient. Eh bien, là, on voit que c'est du pré-christianisme en quelque sorte. Tu n'as qu'un esclave, traite-le comme un frère, car tu en as besoin, comme de toi-même. C'est magnifique. Mmh. Et donc. Mais c'est toujours dans la lignée de la philosophie du judaïsme que l'autre est un frère, qu'il faut accueillir l'étranger, il faut lui donner à manger, il faut lui donner le gîte et le couvert, etc. Mais ici, il s'agit de l'esclave. En fait, il n'est en rien inférieur au maître. Et c'est Jésus qui le dira.
0: Et c'est aussi Ben Sirac, du reste, puisque si on regarde à nouveau donc dans ce chapitre 33, au verset 20, « Ni à ton fils, ni à ta femme, ni à ton frère, ni à ton ami, ne donne pouvoir sur toi durant ta vie. » Ça, c'est très fort sur le rappel de ce qu'est la dignité de l'homme. Et puis un peu plus loin, « Aussi longtemps que tu vis et qu'il te reste un souffle, ne te livre pas au pouvoir d'un mortel. » Il y a cette question de la dignité de l'homme et de sa propre liberté qui est assez puissante dans ce texte de Ben Sirac et j'imagine, à l'époque, peu entendue.
1: En fait, là, Ben Sirac, quand il parle des esclaves ici, il fait une sorte de charte des droits de l'homme, notamment pour les esclaves. Les esclaves ont le droit de vivre comme les autres. Mais il ne faut pas trop exiger d'eux. Et il faut être juste envers eux.
0: Et cette justice, cette justesse même, on pourrait dire, elle est aussi dans la juste mesure du travail donné. C'est-à-dire suffisamment de travail pour qu'il n'y ait pas de paresse et de ne pas dépasser la charge de travail, rester dans la mesure. Il est dit au maître, ne fais rien sans discernement. Donc le maître est aussi appelé quelque part à tenir une charte des devoirs, on pourrait dire.
1: Oui, mais cette charte des devoirs est un peu noircie par des propos un peu difficiles pour notre époque. Évidemment, fais travailler ton esclave, tu trouveras le repos.
0: Oui, ça c'est aussi Ben Sirac qui le dit.
1: Voilà, mets-le au travail pour qu'il ne reste pas oisif. Bon, en fait, il y a comme chez les Grecs...
0: Il y a une tension là.
1: Il n'est pas forcément, il ne participe pas à la maison vraiment. Il est dans sa fonction. Sa fonction, c'est l'esclavage. Ce n'est pas, mais esclavage ne veut pas dire qu'il faut le maltraiter. C'est ce qu'il dit.
0: Ouais.
1: Mais seulement, il distingue la fonction et puis la fraternité. La fonction n'est pas la même que le maître, mais il faut être fraternel. Alors là, c'est pour ça qu'il ne veut pas d'abord accorder la liberté à l'esclave.
0: Ça c'est la limite là.
1: Oui, là c'est assez choquant. Et là on n'est pas dans le christianisme, et donc il n'y a pas de fraternité là-dedans. Donc il restait un petit peu comme de son temps, parce qu'il est quand même de la tradition de son temps. Il n'est pas chrétien puisque le christianisme est venu après lui. Mais il a quand même des choses importantes. C'est la deuxième partie où il dit qu'il faut le traiter à égalité, etc. Mais il se contredit, il ne sait pas trop.
0: Oui, il se contredit un petit peu parce qu'au début, il dit que finalement, pour un esclave, c'est pain, discipline, travail et point à la ligne.
1: Alors peut-être qu'on peut voir l'influence de l'hellénisme, puisque chez les Grecs, eh bien, tout le monde n'est pas citoyen, l'esclave n'est pas citoyen. il est, c'est quelqu'un qui est d'une seconde zone, d'un second rang. Et donc, parce que là, il a subi l'influence des Grecs, une mauvaise influence d'ailleurs, mais au moins, bien après Ben Sirac, il y a Sénèque qui va dire que l'esclave est aussi un homme, c'est aussi un frère.
0: Et tout ce que vous nous dites est à retrouver pour nos auditeurs qui souhaiteraient poursuivre la réflexion dans ce livre de Ben Sirac, Le Sage. C'est un livre qu'on trouve dans l'Ancien Testament. Avec nous, nous avons lu les chapitres 33, chapitre 27, chapitre 29 et chapitre 31. C'est très facile à lire et je dois dire que c'est d'une pertinence assez étonnante. Merci Alphonse Vanderette de nous l'avoir fait découvrir encore aujourd'hui, encore cette semaine. Je rappelle que vous êtes docteur en philosophie, diplômé de Paris-Sorbonne, spécialiste de Nietzsche et Saint-Augustin, philosophie, qui est une matière que vous enseignez dans un lycée à proximité de Lille. Et au fil de ces émissions, vous êtes tellement passionné par Ben Sirac que vous sortirez prochainement un ouvrage sur cet auteur. Je rappelle également que vous êtes théologien. On vous retrouvera bien sûr dans d'autres émissions. Un grand merci également à Mathieu Dubois pour la technique et l'habillage de cette émission. À bientôt.

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7: La Voix est libre et la parenthèse aura été courte. Pendant quelques jours, la venue du pape Léon XIV aura offert à la politique française et à nous une image presque inhabituelle, celle d'une trêve autour des mots de paix, de dialogue et de concorde. Mais le pape à peine reparti, la bataille politique reprend et avec elle un fil rouge. 2027 est déjà dans toutes les têtes. Les sénatoriales d'abord, la droite conserve la majorité au Sénat, mais le RN franchit une nouvelle étape avec la possibilité de constituer pour la première fois un groupe à la Haute Assemblée, une implication territoriale qui compte à l'approche de la présidentielle. Mais dans le même temps, l'affaire Bardella vient fragiliser la stratégie de normalisation du RN. Alors le parti peut-il apparaître comme une force de gouvernement tout en restant confronté à ce type de controverses? On va en débattre. À gauche, autre front, la mobilisation des lycéens. Et les filles tentent de s'y engouffrer. Avec quelle stratégie? Peut-être remobiliser sa base, reconquérir une jeunesse qui vote peu ou installer dès maintenant un rapport de force pour 2027? Ça interroge en tout cas. Et finalement, c'est peut-être ça qui relie tous nos sujets. Le Sénat, la rue, le RN, les LFI, chacun cherche déjà sa place dans la présidentielle qui arrive. Alors après cette courte trêve politique, qu'est-ce qui est réellement en train de se dessiner pour 2027? On en parle avec nos deux débatteurs. La Voix est libre sur RCF Notre-Dame. J'ai posé le décor, il est temps d'accueillir Sophie de Ravinel. Bonjour Sophie.
8: Bonjour Melchior, bonjour Eric.
9: Bonjour Sophie.
7: Bonjour et bonjour Melchior. Eric Revel. Sophie, journaliste politique, chroniqueuse à France Info TV et France Inter. Vous êtes aussi responsable pédagogique d'une formation média et recherche à l'ENS.
8: Absolument.
7: L'École Normale Supérieure, et vous êtes aussi passé par le Figaro. Eric Revel, journaliste économique, directeur de l'Hémicycle, la revue de la presse parlementaire. Vous avez été directeur de LCI.
9: Et de France Bleu.
7: Et de France Bleu, j'allais le dire.
9: Maintenant, ça s'appelle ici.
7: Ah oui, ici. Mais à l'époque, c'était France Bleu.
9: Absolument.
7: Voilà. La venue du pape, Éric Revel, c'est une trêve ou une simple parenthèse?
9: Écoutez, sans aucune ironie, j'ai envie de dire, est-ce que le Léon XIV, le Saint-Père, pourrait pas venir toutes les semaines en France?
7: Oui.
9: Vous voyez, parce que on a vécu une parenthèse heureuse. Voilà, de communion, de rassemblement. Bon, même si certains éditorialistes du service public nous ont expliqué que tout ça, ça concernait que minoritairement la France, mais il faut bien le dire, ces quatre jours du Saint-Père en France ont été absolument exceptionnels. Mmh. Voilà. On s'est rassemblés, qu'on soit croyant ou pas, on a regardé les offices religieux, on a vu cet enthousiasme quand même populaire. Bon. Et puis, quelques jours plus tard, le pays est au bord du chaos.
7: Ouais.
9: Moi, je dis au bord du chaos parce que les spectacles auxquels on assiste dans les lycées français, vous avez vu ce qu'a dit ce matin le ministre de l'Éducation nationale, 40 proviseurs blessés, une centaine d'établissements dégradés de façon non négligeable. Les revendications, bon, on en parlera peut-être des lycéens, je les comprends. Enfin, l'instrumentalisation de l'extrême gauche est très dangereuse.
7: On va en parler, Éric Revel, évidemment, c'est au programme de cette Voix est libre. Sophie de Ravinel, c'est vrai que la venue du pape a imposé une forme de trêve. J'aime bien ce terme de trêve, hein, parce qu'on a l'impression qu'on met pause.
8: Oui.
7: Tout le monde se tait et tout le monde regarde ou écoute sur RCF Notre-Dame, dans une vie politique particulièrement tendue. Est-ce que cette séquence dit quelque chose de l'état du pays?
8: Alors, moi, je pense qu'effectivement, il y a eu un genre d'état de grâce pendant les quatre jours, peut-être le jour qui précède, mais en tout cas pas les heures qui ont suivi. On a tout de suite plongé dans notre quotidien, amplifié effectivement par tous les combats de rue auxquels on peut assister. Je pense que c'était une trêve. Je voudrais remercier le service public, parce que c'est quand même grâce à lui aussi. Évidemment, grâce à RCF Notre-Dame, mais grâce aux services publics et aux opérations spéciales, et je peux le dire, puisque moi, j'ai fait 25 heures de direct sur France 2, j'ai été extrêmement impressionnée par tout ce qui a été déployé par ce service public qu'on vilipende, même s'il y a des éditorialistes de temps en temps qui disent ce qu'ils pensent, Eric, et qui peuvent se tromper. Ce service public qui a été quand même plus qu'à la hauteur pendant ces quatre jours. Est-ce qu'on pouvait imaginer des millions de Français qui ont pu être atteints par les images extraordinaires et si belles qui ont été tournées? Donc ça, c'est un point important dans la discorde nationale, dans les tensions, comme si ce service public qu'on voue aux gémonies au quotidien, eh bien, était aussi capable de rendre ce service public un peu pour la paix sociale, puisque c'est ce que, de façon très neutre, pas engagée spirituellement, a dit le ministre des Affaires étrangères, Jean-Noël Barrot, en parlant d'un moment de paix sociale dans le pays.
7: Oui, parce qu'on rappelle, pour recontextualiser, on en avait parlé sur RCF Notre-Dame, toute la captation vidéo a été faite par France Télévisions.
8: Absolument.
7: Qui d'ailleurs, alors j'étais dans les coulisses, place de la Concorde, ils avaient 200 mètres de camions régis, c'était assez impressionnant.
8: Oui.
7: J'ai même croisé Delphine Ernotte, la patronne de France Télévisions, qui était aussi assez impressionnée par l'événement, par l'enthousiasme.
8: Et elle était au Stade de France.
7: Et elle était au Stade de France, mais moi aussi.
8: Ils ont mis, oui, et moi aussi.
7: C'est vrai.
8: Eric, y étiez-vous? Vous étiez devant votre télévision?
7: Ou à la radio? Vous écoutez la radio?
9: Oui, j'écoutais RCF Notre-Dame.
8: Oh, bravo.
9: Voilà, parce que Melchior était lui au Stade de France. J'ai vu d'ailleurs très belles images de vous.
7: Oui,
9: c'était impressionnant. Hein. Ouais. Là, normalement, c'est la place des commentateurs sportifs. Et là, il y avait tous les commentateurs.
8: Le tapis rouge déroulé. Et des jours pour dérouler ces câbles. Hein.
7: Ouais.
8: Des jours de travail pour les techniciens pour dérouler ces câbles.
7: Eric Revel, est-ce que vous considérez que les responsables politiques pendant cette trêve ont vraiment réellement joué le jeu du rassemblement? Ou alors, il y en a qui ont un petit peu tiré profit de cette séquence?
9: Bah, écoutez, jouer le jeu. Alors, si vous voulez dire que ce qui se passe dans les lycées a été différé, bah, ça légitime le fait que certains partis instrumentalisent, puisque le top départ s'est fait après le départ du Saint-Père.
7: Oui.
9: Ce qui est vrai, en tout cas, c'est que quels que soient les bords politiques, il me semble, vous savez, il y a une trêve annuelle de la politique, ce qu'on appelle la trêve des confiseurs, vous savez, pendant la période de fin d'année.
7: De Noël, oui.
9: Voilà, de Noël, où justement, les discours politiques se mettent un peu en veilleuse et où on est en famille, on célèbre ou pas Noël, où on est ensemble. Ben là, on a vécu, oui, je pense que Melchior, vous avez raison, le terme était bon. C'était une véritable trêve, mais cette trêve nous semble déjà loin quand on voit l'actualité qui nous assaille. Cette trêve nous semble loin.
7: Sophie Dravinel, on va passer à un autre chapitre.
8: Oui, moi j'ai un tout petit regret, c'est qu'en revenant dans l'avion, le pape a indiqué clairement qu'on ne pouvait pas être catholique et d'extrême droite. J'aurais bien aimé qu'il le dise à la Concorde devant Marine Le Pen. Voilà, c'est mon regret.
7: Éric Revel.
9: Oui, moi ce que je retiens quand même du Saint-Père, qui m'a intéressé, c'est ce qu'il a dit sur la fin de vie. C'est les messages qu'il a fait passer à Emmanuel Macron... À l'Élysée, de manière quand même très claire et non détournée. Donc c'est intéressant parce que chacun y puise ou les commentaires qui l'intéressent ou les commentaires qu'il n'a pas prononcés.
8: On se félicite tous sur la fin de vie et c'était très fort à Lourdes.
9: Oui.
8: Très beau, ces mots. Vraiment, sur ce qui est légal et ce qui est moral, la distinction entre les deux. Quasiment un appel à la désobéissance civile. Et ça, oui, effectivement, ça m'a touchée.
7: Mais... On n'en attendait pas moins de Léon XIV, Sophie Dravinel. C'est évident qu'il allait aller sur ce terrain.
8: Sur le terrain de la fin de vie, oui, évidemment. C'est très clair sur le fait aussi qu'on ne peut pas dénoncer l'avortement et être pour la peine de mort. Ces incohérences-là, ce qu'il a dit dans l'avion de la même façon. Et là, il visait les Américains pro-Trump, catholiques, qui sont anti-avortement de façon très frénétique, mais qui soutiennent la peine de mort.
7: Sur l'extrême droite, puisque vous en parliez, Sophie Dravinel, on en parlait d'ailleurs tout à l'heure avec notre éditorialiste Clara Mézières, c'était lors de la conférence de presse traditionnelle d'un retour d'un voyage apostolique ou pontifical. Et en effet, alors il commentait plutôt la situation d'Allemagne.
8: Voilà.
7: Est-ce qu'on peut comparer les extrêmes droites allemandes et françaises?
8: Mais bien sûr. On peut les comparer. En tout cas, l'AFD et le parti d'Éric Zemmour ont exactement la même ligne relative à la Russie, sur les questions... Ils sont comparables. Après, le parti de Marine Le Pen, en tout cas là, les propos antisémites de Jordan Bardella qui semblent confirmés.
7: Alors, ça aussi, c'est au programme du.
8: Voilà.
9: Alors non, moi pour moi, on ne peut pas comparer les deux situations parce que l'AFD est un parti d'extrême droite assumé. Il y a les liens avec la Russie, mais on pourrait dire aussi ce que leurs leaders ont dit sur les Waffen-SS, par exemple. Mmh. Bon, là, il y a bon. Mais vous savez, pour moi, le...
8: Parce que vous croyez que Caroline Parmentier, au RN, n'a pas des propos fondamentalement antisémites, négationnistes?
9: Je ne sais pas, je n'ai pas ses propos en tête, mais vous avez sans doute raison, Sophie. Mais moi, j'opère un distinguo. Puis vous savez, on verra ce qui se passera pour les élections, hein, notamment avec cette affaire Bardella. Mais le peuple a toujours raison. Le peuple a toujours raison.
8: Non, si... le peuple n'a pas raison. C'est la représentation du peuple
9: non,
8: au Parlement.
9: Si le
7: RN
9: c'est le fait...
7: qui décide, en tout cas.
9: Bah oui, si le RN fait 35% dans les sondages au premier tour, c'est qu'il se passe quelque chose dans le pays auquel les partis traditionnels ne répondent pas. Voilà. Mmh. Puis vous parlez des liens potentiels du RN avec la Russie. Il faudrait aussi mettre en avant les propos de Jean-Luc Mélenchon sur la Russie, par exemple.
8: Totalement. Voilà. Je suis absolument d'accord avec vous. Les uns et les autres se valent sur ce sujet de la Russie, absolument.
9: Un mot encore sur le
8: comme
9: pape.
8: Sur l'antisémitisme.
9: Pour moi,
7: Éric Revel. On va parler de Bardella après.
9: Oui,
7: hein.
9: Mais la plus belle réponse que le Saint-Père pouvait donner, puisqu'il avait annulé, ou en tout cas avait été prévu dans son agenda, je le rappelle, une visite
7: à Jeanne Garnier,
9: dans le soin palliatif, c'est lorsqu'il prend cette jeune fille très handicapée dans ses bras. Ouais. Voilà. Et la loi sur la fin de vie, est-ce que cette jeune fille aurait été dans les bras du Saint-Père si des gens autour d'elle avaient décidé d'une autre fin de vie? Voilà. Et ben cette image-là, je peux vous dire, qui rappelle des sculptures de piété absolument incroyables. J'ai trouvé le symbole.
7: Incroyable.
9: Et plus que des discours, cette image restera gravée dans nos mémoires.
8: Une photo de Ludovic Marin de l'AFP.
7: Voilà. Merci de le citer, qui a été reprise dans partout.
8: Partout.
7: Ouais, partout. Il est 10h42 sur RCF Notre-Dame, la voie libre jusqu'à 11h30 avec Sophie Dravinel et Éric Revel. Vous l'entendez, on a plein de choses à se dire ce matin, notamment sur l'actualité politique et l'actualité économique. Et vous nous appelez.
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7: Et je disais, vous nous appelez aussi pour réagir, puisque le standard est évidemment ouvert au 01 56 56 44 44. On vous attend à l'antenne et je sais que Sophie Dravinel et Éric Revel aiment beaucoup vous entendre. Est-ce qu'on parlerait pas tout de suite de l'affaire Bardella? Parce que je voulais qu'on parle des sénatoriales, mais on y viendra peut-être. L'affaire Bardella, est-ce qu'on peut parler d'ailleurs d'une affaire? Potentiellement oui, quand même, Sophie Dravinel. Jordan Bardella qui veut incarner une nouvelle génération et une image de normalisation du RN. Et il y a son passé, en tout cas des propos de sa part qui ont été remis à jour par Mediapart. Qu'est-ce que vous en pensez de cette affaire?
8: Je pense qu'effectivement, elle traduit la volonté de dédiabolisation du RN qui ne parvient pas à masquer la réalité, qui est un terrain antisémite de ce parti. Je parlais de certains aujourd'hui parlementaires. Le fait est de Caroline Parmentier. Le fait est que effectivement ces propos-là. Alors moi je suis partagée parce que je pense des propos totalement inadmissibles tenus par un jeune, très jeune. Moi je pense qu'il aurait dû plaider. Erreur de jeunesse.
7: Oui,
8: et c'était une erreur de communication en matière de réaction.
7: Mais quelle communication faire dans ce cas-là? Parce que dans les deux cas, c'est un peu fini pour sa carrière politique.
8: D'une certaine façon, à partir du... On peut s'interroger de savoir si, quand on plaide une erreur de jeunesse, 15 ans après, 20 ans après, 10 ans après, on peut pas quand même replonger dans quelque chose d'autre. Je pense qu'une erreur de jeunesse se pardonne. Un mensonge, si c'est le cas, comme celui qu'il essaye d'imposer, là, c'est définitivement terminé. Dans un cas, il aurait pu avoir une chance. Dans l'autre, c'est définitivement terminé pour
7: vous
8: moi.
7: Vous partez du principe, tous les deux, et Éric Revel, je vous interroge, que ce qui a été mis en avant dans les enquêtes de Mediapart sont réelles, sont vraies.
9: Bah, écoutez, moi, je fais, confiance à la puissance d'investigation de Mediapart. Je rappelle que l'affaire Cahuzac, c'est Mediapart. Ouais. Bon, je ne ferai pas de commentaires parce que ce serait politiquement trop facile de rappeler
7: sur le calendrier.
9: Rappeler à monsieur Louis Plenel que lorsqu'il était trotskiste et qu'il
8: c'est
9: signait
8: plus
9: des papiers.
8: C'est lui qui dirige Mediapart.
9: Et qui, d'accord, mais qui signait des papiers dans Rouge, il avait légitimé l'attentat contre des athlètes israéliens des Jeux Olympiques. Bon, je ferme la parenthèse.
8: Et alors, il s'en est repenti.
9: Alors, oui, très bien. Bah oui, mais donc là, on accepte la repentance. Moi, je vais vous dire, si les propos ont été écrits, prononcés, c'est gravissime. Il n'y a pas de doute. C'est gravissime. La défense de Bardella, dès l'instant où il dit tout ça sont des faux, je ne vois pas comment maintenant il peut expliquer que c'est une erreur de jeunesse. Mais là aussi, j'aimerais quand même rappeler une chose. J'ai commencé en disant que ces propos étaient gravissimes. L'antisémitisme est un délit et heureusement qu'il doit être condamné avec la plus grande force. La plus grande force. Hein. Et d'ailleurs, quand parfois des députés de la France insoumise tutoie la frontière, j'aimerais voir une justice un peu plus braquée sur ses propos. Mais est-ce que j'aurais l'outrecuidance de rappeler que dans un livre célèbre de Pierre Péan, qui s'appelait « Une jeunesse française », l'auteur révélait que François Mitterrand avait porté l'ordre de la Francisque, l'ordre du maréchal Pétain, régime collaborationniste, régime antisémite, en tout cas dans la fin du pouvoir du maréchal Pétain. Bon, ça n'a pas empêché François Mitterrand, le moment venu, de faire une sorte de mea culpa. Alors, je ne dis pas qu'il a expliqué que c'était une erreur de jeunesse. Bon, voilà. Mais je ne blanchis pas Bardella. Parce que, alors, maintenant, le timing, il est un peu confondant. Parce que, quoi qu'il se passe maintenant, le poison va être lent pour le RN. C'est-à-dire que, notamment sur un second tour, les gens vont se poser la question. Ouais. Quand même, si Marine Le Pen vire en tête au premier tour, ils vont se poser la question légitimement. Est-ce que je donne ma voix finalement à un parti qui n'a pas changé? Bon. Donc, voilà. Et puis le timing, il y a un timing politique quand même qui m'a frappé. Bon, mais vous en avez parlé, Melchior, donc bravo. C'est que ça intervient le lendemain d'une entrée historique du Rassemblement National au Sénat. Ouais. Donc, du coup, tout ça est passé complètement inaperçu, parce que cette entrée historique de 15 sénateurs apparentés ou RN au Sénat, c'est la marche accélérée vers le pouvoir du RN. Bon. Mais le fait que le coup ait été dégainé, que Mediapart va feuilletonner, c'est sa façon de révéler des choses.
7: Ils le font très bien.
9: Ils le font très bien, oui, le poison est lent, mais maintenant, voilà, je pense que le doute est dans les esprits. Et c'est sans doute ça le plus grave pour le RN.
7: Ça vient de qui, d'après vous? Qui est la taupe?
9: Elle n'a pas été révélée.
7: Mais disons que ce ne serait pas une stratégie. Alors attention,
9: vous êtes complotiste.
7: Non, me dites pas ça. Non.
8: Le clan Le Pen.
9: Mais c'est possible.
8: Je pense que de toute façon, Mediapart ne conduit pas de telles enquêtes sur le coup d'une. Il peut y avoir des effets d'aubaine pour les uns et les autres. Moi, je crois savoir qu'ils mènent cette enquête depuis plusieurs mois. En tout cas, c'est ce qu'ils ont dit. Fabrice Arfi, qui est responsable des enquêtes. Et en qui, moi, j'ai toute confiance, qui participe à la mineure Média Recherche dont nous parlions et que j'ai participé à fonder à l'ENS, c'est quelqu'un de sérieux. Évidemment que dans les enquêtes qu'il mène, il y a des choses qui peuvent être qui peuvent être des fautes, qui peuvent être des erreurs, etc. Mais sur ce travail-là, ça n'obéit pas à une seule. Évidemment que ça peut rendre service à certains qui peuvent s'en servir comme un effet d'aubaine, encore une fois. Mais je pense que il peut y avoir aussi des histoires d'amour contrarié. Il y a toujours 50 000 raisons qui rentrent une enquête comme ça.
9: Moi, ce que vraiment je dénonce et n'apprécie pas, c'est la façon dont, encore une fois, l'enquête va feuilletonner et les preuves, si elles doivent être mises sur la table, elles seront mises sur la table. Mais c'est la façon dont la classe politique s'empare du truc. Vous voyez, Gérald Darmanin, ministre de la Justice ce matin, dit Bardella ment et hontément. Bon, Bardella ment et hontément. Alors, peut-être que le ministre de la Justice aussi des preuves dans son côté. Mais comment est-ce qu'on peut affirmer cela? Bardella ment et hontément. Pourquoi? Parce que Gérald Darmanin, garde des Sceaux, est un soutien d'Édouard Philippe. Ils ont vendu des frites ensemble, vous voyez. Mais ce que je veux dire, c'est que...
7: Il aurait dû rester à sa place, Gérald Darmanin.
9: Non, mais en fait, vous voyez bien qu'il y a une récupération aussi. Et voilà, c'est toujours la même chose politique. C'est-à-dire que si le RN devait s'effondrer dans les sondages ou marquer le pas, le centre, l'extrême centre
8: gravité,
9: avec Édouard Philippe serait aux aguets.
8: Disons que la gravité des propos qui, a priori, auraient été tenus par Jordan Bardella, quand même, justifie qu'on le mette à l'écart.
7: Observons la réaction de Jean-Luc Mélenchon. qui tout de suite n'a pas du tout hurlé en disant que c'était une affaire d'État, un scandale public. Il est remarquable dans son jeu aussi, Jean-Luc Mélenchon.
9: Enfin, remarquable, non, mais... le mot vous appartient, mais c'est un esprit politique avancé, évidemment, pour une raison très simple. Mais c'est la même chose, c'est de la même veine que Gérald Darmanin qui, en creux, se dit « c'est bon pour Édouard Philippe si le RN s'effondre ». De la même manière, si Jean-Luc Mélenchon est au second tour... Bah, il y a une porosité, on sait, hein, entre l'électorat du RN et celui de la France Insoumise. Hein. Suivant les élections, c'est 10-15%. Mmh. Bon, bah, il aura besoin de toutes ses voix, s'il est au second tour, pour éventuellement franchir un nouveau cap. Donc oui, il fait de la politique et on pouvait s'attendre. Alors il dit, n'attendez pas de moi que je vous dise du bien du RN, évidemment, hein, il rajoute ça. Mais vous avez raison, il ne condamne pas de manière ferme. Mais pourquoi ? Parce que quel est l'électorat que vise Jean-Luc Mélenchon ? Il vise pas un électorat juif, Jean-Luc Mélenchon, il vise un autre électorat. Mmh. Donc il veut, j'imagine, ne pas... voilà. Et c'est ça que je redoute et que je trouve très malsain, Melchior. C'est que chacun essaie de faire son beurre sur cette affaire. Laissons nos collègues, confrères de Mediapart dérouler leurs preuves, attendons la réaction, la plainte en diffamation posée par Jordan Bardella, et voyons comment les choses... Mais que chacun essaie de tirer son petit... de tirer sa plotte pour faire son jeu politique. Mmh. Oui, mais si vous voulez, le pays est dans un tel état, Sophie, qu'il me semble qu'il faudrait avoir des débats d'un autre niveau.
7: Ouais, c'est ce qu'on essaie de faire, en tout cas, aujourd'hui.
8: Oui, on est bien d'accord. Je pense, encore une fois, que la gravité de ces propos... devrait pousser le RN et Jordan Bardella, en tout cas, à se mettre de côté, effectivement, pour apaiser la scène politique. Mmh.
7: Est-ce que Marine Le Pen peut lâcher Bardella sur ça ? Est-ce qu'il y a un moment où elle pourra dire, bah non, on n'a plus confiance en Jordan Bardella, quoi.
8: Oui, et puis ça va se terminer comment ? Comme ça s'est toujours terminé dans le clan Le Pen, avec la mise de côté des numéros 2 quand ils ne conviennent plus. Mmh. Voilà, et on revient sur ce qu'on disait sur l'homogénéité du clan Marine Le Pen. Et on rappelle que Jordan Bardella a été en couple avec une des nièces de Loïc Olivier, qui est elle aussi de la même famille. Oui, c'est pas très original pour le parti du Rassemblement National. C'est comme les partis d'extrême gauche. Il y a des factions, il y a des guerres. Et là, il y a en plus le côté familial, l'héritage. Et on a pensé arriver, certains ont pensé arriver avec Jordan Bardella à une union des droites de type Mélanie. Ça a échoué. Et on verra où ça ira avec Marine Le Pen.
7: Je reviens sur le calendrier de la publication de cette enquête de Mediapart, parce que on est en quoi ? On est en octobre 2026, c'est-à-dire quand même tôt dans la campagne présidentielle, même si on est en plein dedans, c'est tôt. Si ça vient du RN, imaginons cette option, et bon, c'est des choses qui quand même reviennent beaucoup dans les commentaires. La stratégie, elle est très bonne. C'est maintenant qu'on met Jordan Bardella de côté, pour ensuite redessiner un petit peu ce que pourrait être un gouvernement au Rassemblement National. Si Mediapart n'avait pas eu de taupe du côté du Rassemblement National, peut-être qu'ils auraient publié l'affaire en février, comme en 2017 avec le canard enchaîné et l'affaire Fillon. Et là, ça avait vraiment tué politiquement François Fillon. Donc c'est ce qui me fait penser que ça peut venir du Rassemblement National. Mais après, voilà, on va peut-être pas commenter
9: vous menez votre enquête.
8: On en saura plus bientôt.
9: Melchior, colonel Loutard dans tous les deux. Bon, moi je suis pas aussi, machiavélique ou. Ce que je note quand même, c'est que bon, c'est d'abord Mediapart qui enquête et qui choisit le timing dans lequel il décide de sortir cette affaire.
8: Oui, ils choisissent ou pas, parce qu'ils peuvent très bien avoir eu besoin de X temps. Souvent, on prête des intentions à des enquêteurs de cette façon. Ils avaient les documents à un moment. On n'est pas certain qu'il y ait le choix d'un timing. Ça peut être juste parce que, ben voilà.
9: Je pense que c'est beaucoup plus embêtant en réalité pour le RN que cette affaire sorte 7 mois avant. Parce qu'encore une fois, je pense que cette affaire est une sorte de poison lent. Si l'affaire est sort en février 2027, comme vous l'expliquez, Melchior, là aussi, la défense, c'est de dire, on vous refait le coup de Fillon, on essaie de m'assassiner à 2 mois, voilà.
7: Oui, mais bon, les Français ne sont pas dupes non plus.
9: Ils l'ont été. Ce qui me semble beaucoup plus grave, et on va en parler, j'espère, c'est ce qui se passe dans nos lycées.
8: Attendez juste un mot pour finir avant les lycées, si je peux me permettre, Eric.
9: Parce que je voulais faire un... le...
8: qui tire un effet d'aubaine aussi, c'est Bruno Retailleau. Il ne s'est pas, retiré. Il n'a pas annoncé son soutien à Édouard Philippe comme Gérard Larcher l'espérait, ou qu'on suppose qu'il l'espérait. Ça veut dire que Bruno Retailleau, lui, qui est quand même très distancé par Édouard Philippe, peut se dire, ben voilà, je vais récupérer la mise.
9: Oui, vous avez raison.
8: Et donc, c'est pour ça que je me permets d'aller au bout de ce raisonnement sur les conséquences de l'affaire Bardella. C'est que Bruno Retailleau, qui avait retardé un peu son choix de quitter la campagne, qui disait bon, je vais pousser jusque janvier, voire pourrait très bien reprendre des forces dans cet épisode-là.
7: Ça peut être, c'est ce que nous dit Guillaume, un auditeur, ça peut être aussi lancé par le Bloc central pour tenter de se relancer.
9: Bon,
7: après, on n'a pas...
9: Ce que je voulais faire, le lien entre ce qui se passe avec l'affaire Bardella, entre guillemets, et ce que vivent une partie non négligeable de nos lycées, là, on n'est plus dans des revendications légitimes, on est dans des émeutes. C'est qu'en réalité...
8: Et des revendications légitimes,
9: oui, les deux. J'ai commencé par ça,
8: Sophie. Oui, mais vous dites on n'est plus dans des revendications légitimes.
9: Légitimes. Quand vous prétendez, et je pense que c'est juste que le lycée, globalement, manque de moyens, la première des choses, c'est pas dégrader vos installations. Ou alors, c'est reconnaître que les gens qui dégradent ne sont pas des lycéens, mais des militants d'extrême gauche. Mais ce que je veux dire, le lien entre les deux, c'est que qui risque de bénéficier des scènes qu'on voit en ce moment
7: C'est le RN.
9: Mais évidemment. Donc, si vous voulez, l'instrumentalisation que moi je mets en avant de la France insoumise, c'est peut-être une erreur politique de leur part, parce que la bordélisation, elle profite à qui ? À ceux qui incarnent, entre guillemets, l'ordre.
7: On va en reparler dans un instant. Juste, j'aimerais terminer le dossier Jordan Bardella, même si, à mon avis, on va en reparler chaque semaine ensemble. Sophie Dravinel et Eric Revel. On rigole un peu, mais c'est une affaire qui est très sérieuse. Mais on est plutôt là aussi pour regarder le jeu politique derrière tout ça et les réactions, Sophie Dravinel. C'est aussi l'idée. Et dans La Voix Libre ce matin, je veux dire.
8: Oui.
7: Il n'y a pas de questions.

0: cette espèce de voile, il y a cette espèce, pardon, de voile pudique sur le RN pour dire, en fait, ils ne sont plus comme ils étaient aujourd'hui. Mmh. C'est un parti bourgeois qui est prêt à tenir le pays, qui est capable de le faire, à tenir les gouvernails du pays du point de vue économique, du point de vue, voilà, qui assume une histoire libérale. Enfin, bon, mais de fait, non. Mmh. Voilà, c'est juste mon observation. Ouais.
1: Éric Revel, Sophie Draviel, on marque une pause dans La Voix Libre sur RCF Notre-Dame. Dans un instant, on va parler de la mobilisation des lycéens. Que cherchent LFI dans cette affaire également? J'aimerais qu'on arrive à joindre Marianne et François. Vous nous avez appelé au standard au 01 56 56 44 44. N'hésitez pas à nous rappeler. On vous accueillera avec grand plaisir, évidemment, sur RCF Notre-Dame.
0: Venez.
1: Eh bien oui, voilà, on a envie de discuter avec vous. On parlera quand même aussi des sénatoriales un petit peu, si on aura le temps. Bref, La Voix est libre, c'est toujours en direct. Et on se retrouve dans un instant et jusqu'à 11h30 sur RCF Notre-Dame. À tout de suite.

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4: Et toujours en direct jusqu'à 11h30 dans La Voix est libre. C'est notre débat du vendredi avec Sophie de Ravinel et Éric Revel. On a parlé il y a quelques instants de la trêve que vous nous avez apportée Léon XIV en venant en France. On a parlé de l'affaire Bardella et l'impact que ça pourrait avoir pour le Rassemblement National. Venons-en à cette mobilisation des lycéens. Éric Revel, vous avez commencé, hein, des lycéens qui se mobilisent et à la France Insoumise qui tente aussi de s'inscrire dans le mouvement. Vraiment, est-ce que c'est une mobilisation sociale que les filles accompagnent ou une stratégie politique assumée ?
5: Moi, je ne pense pas qu'ils essaient d'accompagner le mouvement. Ils amplifient le mouvement. Ils jettent de l'huile sur le feu. La bordélisation, c'est pas le terme exact de Mélenchon, mais l'idée du chaos permanent, c'est théorisé par la France Insoumise. Donc, si vous voulez, moi, je suis à la fois scandalisé et terrifié par ce qui se passe. Pour moi, si les étudiants continuent là, je ne parle pas des lycéens, parce qu'il y a un mouvement étudiant aussi qui prend de l'ampleur, hein, parce que Parcoursup, c'est quand même une difficulté majeure pour ceux qui sortent du bac, mais je ne conteste pas, Sophie, que en cette période encore de pré-rentrée, il n'y ait pas un prof devant chaque classe. Je ne conteste pas qu'il faille davantage de psychologues scolaires, d'infirmiers, d'infirmières, d'accompagnants pour les élèves en difficulté, en position de handicap. Tout ça est juste. Ce que je conteste, c'est la façon dont LFI, et à mon avis, en faisant une erreur politique que j'ai dénoncée tout à l'heure, instrumentalise ce qui est en train de se passer. Peut-être même en cherchant un lycéen, et personne ne souhaite, et surtout pas moi, mais reste sur le carreau, pour pouvoir déclencher d'autres choses. Ouais. Pour moi, c'est une démonstration de force de LFI. Je rappelle quand même que le maire de Saint-Denis avait expliqué que si le résultat des élections présidentielles ne plaisait pas à LFI, il déclencherait une insurrection populaire. Ouais. Une insurrection populaire. En fait, c'est une démonstration de force. Peut-être d'ailleurs que les Français vont réfléchir, hein. Aussi là-dessus. C'est peut-être l'autre versant.

0: C'est-à-dire, si le RN arrive au pouvoir, regardez ce que LFI est capable de faire. Donc, est-ce que vous avez envie que le RN arrive au pouvoir? Bon, mais on assiste quand même à une instrumentalisation absolument incroyable. Et puis, encore une fois, même si dans les 2000 interpellations, je crois que les gardes à vue à 90%, ce sont des lycéens, il y a aussi tous ces gens qui, visiblement, ont 25, 30 ans, 35 ans.
1: On ne sait pas ce qu'ils font là. Hein.
0: Qui ne sont plus lycéens, visiblement. Ouais. Alors, c'est sans doute des militants d'extrême gauche. Puisque quand Mélenchon dit la sauvagerie policière, il faut s'interposer, en réalité, vous encouragez, encore une fois, les revendications sont légitimes. On avait des revendications aussi, nous, quand on était lycéens. Ça date pas d'hier. Bon. Mais aujourd'hui, cette violence dont toute la société française est la victime m'inquiète beaucoup. Mmh. Moi, je pense qu'on est au bord du chaos.
1: Ah oui, à ce moment-là. Oui, bon, oui. Sophie de Ravinel, cette violence, elle a été dénoncée évidemment par une grande partie quand même des politiques en France, notamment par Bruno Le Maire ce matin, qui était notre invité, celui de Nathanaël Lorenxant. Vous la dénoncez également. Pour autant, vous pouvez dire, Sophie de Ravinel, que certaines des revendications sont justifiées.
2: Oui, beaucoup, énormément. Il y a qu'à aller se déplacer en Seine-Saint-Denis pour voir l'état des établissements, sans toilettes, sans vitres aux fenêtres, sans papier, sans savon, sans bureau, sans papier pour les copies, sans chaises qui fonctionnent. Non, c'est une réalité. Et puis le niveau pour avoir le droit d'enseigner en Seine-Saint-Denis n'est pas, de la part des professeurs, n'est pas le même demandé pour d'autres départements. Ça, c'est aussi dramatique et totalement injuste. Pourquoi est-ce qu'il faudrait un 6 sur 10 pour avoir le droit d'enseigner en Seine-Saint-Denis quand ailleurs il faut une autre note, 6 sur 20, pardon, et non pas 6 sur 10, et 10 sur 20 ailleurs. Donc ça, c'est profondément injuste, c'est une injustice de traitement. Par ailleurs, deuxième chose que j'observe, les jeunes qui manifestaient, il y a eu une évolution du type de manifestation, comme dans tous les mouvements sociaux. Et effectivement, là où je rejoins Eric, c'est qu'on va vers une concentration des méthodes. C'est-à-dire qu'ils ont observé que la masse ne fonctionne pas, que le fait de manifester en masse n'a pas d'effet, et que du coup, les blocus des lycées qui demandent moins de jeunes, plus de violence, là, ont plus d'effet.
0: Et c'est donc vous légitimez la violence.
2: Je légitime absolument pas la violence. Et d'ailleurs, Jean-Luc Mélenchon, dont vous me faites le porte-parole, alors que je suis bien loin de ces positions.
0: Non, mais parce que j'ai entendu le maire de Saint-Denis toujours dire, dans certains cas, la violence est légitime.
2: Oui, absolument. Mais moi, Bali Bakayoko, qui a été formé par les communistes et qui est quelqu'un d'extrêmement intelligent, c'est exactement ce qu'il fait. Je ne sais pas pourquoi il fait ça. Je suis absolument d'accord. Je vois aussi des médias qui l'ont filmé en disant qu'il mettait le feu alors qu'en réalité il était là pour l'éteindre, et que moi je pense qu'il faudrait que tous les maires comme lui aillent sur le terrain au contact des jeunes, et que ça demande un courage physique que l'ensemble des maires n'ont pas, et ça on peut le regretter. Alors, terrain conquis, peut-être,
0: n'empêche... devant le lycée Paul-Éluard, il est en terrain
2: mais
0: conquis.
2: En tout cas, moi, je pense que tous les maires devraient aller sur le terrain au contact de ces jeunes. Et je pense, un dernier point, que ces jeunes-là, moi, je le regrette, tombent dans la violence, une violence qui est totalement injustifiable. Et d'ailleurs, Jean-Luc Mélenchon a dénoncé cette violence à de multiples reprises, il l'a encore fait. Après, qui est du trolling de la part des députés LFI, qui profitent de la situation, c'est une évidence. Et pour moi, il n'y a rien de... Effectivement, ça ne fait qu'attiser cette envie d'ordre pour les Français qui n'est absolument pas un projet politique.
1: Marie-Thérèse nous a rejoint au 01 56 56 44 44. Bonjour Marie-Thérèse.
3: Bonjour monsieur, moi je suis une vieille, 85 ans.
1: Oui, parlez bien dans votre téléphone, Marie-Thérèse, on ne vous entend pas
3: là,
1: très
3: vous
1: bien.
3: Vous m'entendez ?
1: C'est parfait, parfait.
3: Alors moi j'appartiens au... J'ai un peu l'humour au sous-prolétariat. Je ne sais pas si ça existe encore.
2: Aussi.
3: Non, j'aime bien un peu d'humour, un peu de rigolade et tout du côté gauchisant. Non, je ne suis pas gauchisant, moi je suis pour l'église, je suis un petit peu droite quand même. Hein. Mmh. Voilà, je critique personne, chacun est libre, la couleur des cibles de chacun est différente. Bon, moi je voulais dire que je suis choquée qu'il y ait un responsable, je ne sais plus comment on appelle ça, là, quelqu'un d'important, qui a été moitié brûlé avec de l'essence. J'ai trouvé ça m'a choquée, mais alors. Bon, alors moi j'ai vu mes 68, j'ai vu, attention, j'ai pas lancé des pierres, hein, parce que j'habitais dans le quartier. Deux fois gazé, mec, deux fois, hein. Et puis alors je voulais dire que je suis choquée que tous ces jeunes qui vont dans les universités, les facs, la Sorbonne et tout ça, c'est très bien, mais il y en a qui ont niveau, ça va, il y en a d'autres qui n'ont pas les moyens et qui veulent faire des tas d'études. Alors, où c'est les parents qui peuvent pas, et les enfants doivent accepter un travail qui serait peut-être moins honorifiant et pas embêter les gens et les gens et la famille à se croire supérieur parce qu'il est étudiant et des fois, le 3/4, il y en a qui n'arrivent à rien parce qu'ils n'ont pas le niveau, ils ne tiennent pas.
1: Oui.
3: Alors, moi, je voulais dire, moi, dans ma situation, c'est ce que j'ai fait. J'ai travaillé dans les bureaux.
1: Et c'était pour vous offrir des études, hein. On a compris, Marie-Thérèse, votre témoignage. Merci de nous avoir appelé, Sophie Dravinel.
2: Oui, oui, je comprends tout à fait ce que veut dire Marie-Thérèse. Et je suis aussi, moi, extrêmement choquée par les agressions contre soit des représentants, contre des enseignants qui sont poursuivis, mis au sol. Cette femme policière qui a été poursuivie, mise au sol.
1: Un camion pompier brûlé.
2: Oui, oui, mais c'est complètement, c'est de la violence. C'est la violence sur le terrain et là, effectivement, il y a la responsabilité des élus de les appeler au calme.
1: Ouais.
2: J'ai noté en même temps ce qui était voté dans le budget de faire payer les entrées en BTS ou en prépa a été retiré du budget et considéré que par les jeunes comme une avancée pour eux.
1: Bah, on espère que en tout cas, qu'il va y avoir d'autres avancées de cette manière. Éric Revel, peut-être une réaction. On va entendre Patrick dans un instant.
0: Oui, oui. Bah, écoutez, non, j'ai pas grand-chose de plus à ajouter. J'espère que le mouvement va se calmer. Il y a une journée qui est un peu le pic de la contestation lycéenne, le 6 octobre. Donc c'est encore loin, le 6 octobre, hein, c'est dans 4 jours. Bon, qu'est-ce qui se passe d'ici là? Est-ce que le mouvement s'amplifie? Oui, il y a des lycées qui manquent de tout. Moi, j'ai été scolarisé au lycée Jules-Curie de Nanterre, vous voyez, je pense pas que c'était un lycée extrêmement favorisé. Et pour autant, bah oui, on cassait pas tout. Ceux qui ont défilé contre le CPE l'ont pas fait dans une violence inouïe comme celle à laquelle on assiste aujourd'hui.
2: On assiste à une montée de violence, je suis bien d'accord avec vous. Et cette montée de violence, qui est une espèce de concentration de la grogne sociale, est extrêmement inquiétante pour le pays.
0: Vous vous souvenez du contrat de première embauche où Dominique de Villepin, bon, là, il y avait une manifestation avec des millions de gens, de jeunes dans la rue.
1: C'était en quoi, 2004
0: non, 2006, je crois, non, il me semble. Attendez,
1: 2005.
0: Bon, 2005. Voilà. Pardon, j'étais pas loin.
1: Non, je sais pas, mais bon, je pense que c'est...
0: Alors, c'était juste pour me contredire. Bon. non, si vous voulez, moi, je suis très, très inquiet parce qu'il s'agit de nos jeunes. La jeunesse a toujours été l'avenir d'un pays. À notre époque, comme c'était le cas à mon époque, la jeunesse, c'est forcément l'avenir d'un pays. Mais aujourd'hui, vous voyez, quand je vois les lycéens d'Henri IV, par exemple, vous voyez, Henri IV, c'est pas le lycée le plus démuni de France.
1: Non.
0: Bon, qui se joignent. Alors, vous allez me dire, c'est de la solidarité, c'est normal, ça permet de faire pression. Oui, mais quand vous voyez là, je regarde encore ce matin, vous avez encore des lycées qui flambent. Donc,
1: c'est l'effet de masse.
0: Ben oui, oui, oui.
2: C'est
0: oui,
2: de la
0: oui.
2: contagion.
0: Ouais. Puis si vous voulez, l'ironie quand même de Jean-Luc Mélenchon qui explique qu'il y est pour rien, ou alors ce serait la première fois qu'un mouvement de masse serait organisé en télépathie, vous voyez. Non mais, bon voilà, moi je trouve ce jeu extrêmement dangereux pour la paix sociale.
1: Patrick, bonjour.
4: Bonjour à vous trois, bonjour Melchior, et bonjour à tout le monde. Et
2: bonjour.
1: Bon, bonjour.
4: C'est très bien, vous êtes très nuancés. Et en fait, le petit refrain qui revient à chaque fois, d'abord pour les étudiants, leurs revendications sont tout à fait louables, quand on voit comment ils sont accueillis dans leur classe et le manque de professeurs, etc., etc., il y aurait bien à dire. Le problème, c'est qu'il n'y a pas de dialogue. Le problème, c'est qu'il n'y a pas de dialogue entre les forces de l'ordre et les étudiants qui manifestent. C'est un rapport de force qui est complètement intolérable. Pourquoi on les écoute pas? Pourquoi les gouvernements ne les invitent pas dès le début, même bien avant? Et secondo, alors bon, toujours le même petit refrain, les filles récupèrent le mouvement. Non, les députés ont le droit, effectivement, de soutenir certains pour la droite, certains pour la gauche. Ils ont le droit d'être présents dans les défilés, dans les manifestations. C'est pas pour autant qu'ils mettent de l'huile sur le feu, comme on l'entend sur les chaînes d'infos en continu. On voit bien où ils sont orientés, notamment le monsieur qui est votre invité.
1: Voilà. Non, Patrick, alors, autant je peux entendre sur les revendications, on regarde les images quand même. Et je pense, Patrick, et merci beaucoup de nous avoir appelé sur RCF Notre-Dame, mais...
0: Je peux répondre peut-être.
1: Et, bah, bien sûr, alors Eric, allez-y. Bah,
0: écoutez, moi je veux bien qu'on explique que ce qui est montré n'est pas réel, n'existe pas. Mais quand je vois des députés et les filles, bah oui, c'est pas une invention. Ils sont devant avec leur écharpe tricolore qui encourage en fait ces lycéens parfois au risque de leur propre vie, de leur propre intégrité physique, à continuer un mouvement qui vire à l'émeute. Bon, bah alors peut-être que Patrick voudrait interdire certains médias qui ne pensent pas comme lui.
2: Non, je pense.
0: Donc Eric... moi, si le jour où je peux plus dire ce que j'ai envie de dire, je veux dire, c'est très simple.
2: Il faut pouvoir le dire.
0: C'est très simple. Je dirais que ma liberté d'expression est atteinte. Et j'en tirerai les conséquences. Mais là, ça voudra dire que le pays est encore plus malade qu'il ne l'est aujourd'hui.
1: On n'en est pas là. Et la voie est libre sur RCF Notre-Dame.
2: Absolument. Et merci, Eric, de dire ce que vous dites. Juste une chose. Moi, je suis inquiète quand vous parlez de l'intégrité physique, à juste titre, des enseignants. Moi, je pense aussi à ce que dit Patrick. Et là, je pense que Patrick a raison sur l'impossibilité du dialogue. Et je pense que c'est le nœud du sujet. C'est un vrai sujet, c'est une vraie souffrance, c'est une vraie douleur. Et je pense que les violences policières de ces jours, parce qu'il y a de vraies violences policières, procèdent d'un épuisement des forces de police, primo, depuis des années, secondo, d'une absence de formation au sein de la police et du ministère de l'Intérieur. Ça, c'est un vrai problème, de savoir comment gérer des jeunes qui sont effectivement ingérables. Et ça, je pense qu'il y a un vrai souci de formation au sein de la police.
1: Je reviens sur les jeunes, sur la jeunesse, parce que ça n'aurait échappé à personne. On est en pleine campagne présidentielle. Le seul parti qui parle aux jeunes actuellement, c'est qui ? C'est LFI.
2: Oui.
1: Il n'y en a aucun d'autre.
2: En statistique.
1: Donc peut-être que pour répondre à Patrick, oui, il y a peut-être un jeu politique aussi de la part de LFI de dire, bah, nous on vous écoute, on est le seul parti qui vous écoute. Éric Revel.
0: Faites attention, Melchior, vous allez être catalogué politiquement.
1: Bon, mais bah, écoutez, on peut,
0: vous
1: mais
0: avez
1: je
0: tout
1: vois
0: à fait raison.
1: Comment.
0: Vous avez tout à fait raison. Qui peut croire un seul instant que la cause lycéenne est tout à coup la première préoccupation de la France insoumise? En fait, c'est un calcul électoral, comme je dénonçais la façon dont certains, et Sophie avait raison d'y mettre, j'avais oublié Bruno Retailleau dans le lot, c'est-à-dire que chacun essaie de faire son beurre sur l'affaire Bardella.
1: Oui,
0: évidemment, c'est de la politique, mais c'est extrêmement dangereux.
1: Mais,
0: on joue avec l'intégrité physique de nos enfants.
1: Éric Revel, si vous regardez tous les partis politiques aujourd'hui, je peux en parler puisque je suis relativement jeune et en tout cas, voilà, j'ai déjà voté plusieurs fois. Ça vous énerve, ça, Sophie.
2: Mais non, vous avez raison.
1: Le seul parti qui parle aux jeunes, c'est LFI. Et on pouvait dire la même chose du Rassemblement National, qui était le seul parti qui parlait de la sécurité à l'époque. Alors maintenant, il y a plein de partis qui
2: Tout à fait.
1: Regardez
2: dans les enquêtes d'opinion, pardon Melchior, les enquêtes d'opinion, le parti qui fait le plein chez les jeunes, c'est la France Insoumise.
0: Voilà. Et le RN. Et Bardella jusqu'à cette affaire. Si, il était extrêmement suivi sur les réseaux sociaux. Ça a été un des arguments. Là, on parle de deux partis radicalisés quand même.
2: Oui.
0: Mais parce que en fait, le pays est dans une situation telle que cette radicalisation, elle répond, me semble-t-il, quelle que soit la radicalisation, à un besoin de rupture des Français. Vous savez, c'est un sujet dont on ne parle pas, mais que je suis au jour le jour. C'est le niveau de notre dette. On est au bord d'une crise de la dette publique française. C'est-à-dire que là, on parle de moyens pour les lycées, mais en fait, on n'a plus un euro de valide. Le service de la dette, c'est l'année prochaine 100 milliards d'euros. 100 milliards d'euros. Les taux d'intérêt explosent. La déficience vis-à-vis. Non, mais c'est un vrai sujet. Comment financer la réhabilitation de certains lycées avant qu'ils soient détruits? Si vous n'avez pas d'argent, c'est compliqué. Alors, il y a une partie qui vient des régions, des départements, tout ça est vrai. Mais en fait, on est pris à la gorge en matière de finances publiques.
2: Et vous avez raison de dire que le pays est au bord du gouffre. Quand vous disiez tout à l'heure que les Français ont raison, moi je dis, oui, évidemment, il y a une élection présidentielle, la démocratie va parler. Ensuite, s'il y a une élection législative, ce sont les parlementaires qui vont voter et qui formeront le Parlement. Et à ce titre-là, ils seront les représentants des Français. Les Français exigent une rupture, c'est pas comme avec des partis comme le Rassemblement National ou comme la gauche radicale, c'est pas forcément comme ça qu'ils vont remettre le pays sur les rails.
1: Il est 11h17 sur RCF Notre-Dame. On est encore ensemble pendant quelques minutes avec vous deux, Sophie Dravinel et Eric Revel, et vos appels au 01 56 56 44 44.
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1: Vous parlez. C'est ça qui est très intéressant. On est entré, ça y est, en 2017, hein, Sophie Dravinel.
2: En 2027
1: En 2000, je dis quoi,
2: oui, 2017, je me disais, oui, là,
0: Emmanuel Macron va être élu président de la République, encore.
2: Renouvelé.
1: Non, ça y est, on arrive quand même à voir beaucoup de choses se dessiner, même si tout
2: pas
1: peut arriver.
2: Non, pour moi, il va se passer énormément de choses. Et je continue à dire, vous disiez très justement, Melchior, tout à l'heure, qu'on était au lancement de la présidentielle. Je pense qu'on n'est pas du tout au cœur de la campagne. D'abord, le paysage n'est pas clair. Je ne sais pas qui ira vraiment au bout. On voit là dans les derniers sondages d'opinion que Édouard Philippe distance un peu ses challengers, Gabriel Attal et Bruno Retailleau. Mais on vient de dire, et à juste titre, que l'effondrement de Jordan Bardella est potentiellement du RN, même si je pense que la question de l'antisémitisme ne fera pas forcément chuter, hélas, le vote pour Marine Le Pen. Je pense que le tableau final n'est pas encore là, et je pense qu'on l'aura dans les deux derniers mois et pas avant. Donc pour l'instant, on est dans une espèce de drôle de guerre ou de drôle de campagne. Et puis on a tous les événements extérieurs qui peuvent venir percuter le pays. Et on l'a vu avec ce possible tentative d'assassinat, enfin de détournement d'avion et d'attentat terroriste international, qu'avec Fly Dubai, chaque jour apporte son lot de tensions.
1: Est-ce qu'on peut parler des sénatoriales un petit peu, et Éric Revel, je sais que c'est un sujet qui vous passionne.
0: Oui, pas plus que ça. J'ai vu que Gérard Larcher a été réélu pour un sixième mandat. C'est dire si c'est notre assemblée conservatrice quand même. Non, le sujet, c'est l'entrée de 15 sénateurs apparentés RN. Alors j'ai vu aussi que Gérard Larcher, lors de sa réélection, a dit que si le RN gagnait, il ferait tout pour s'opposer constitutionnellement à la prise de pouvoir du RN. C'est un sujet fort, vous voyez, c'est un sujet fort. Je partage tout à fait l'avis de Sophie sur la campagne. J'aime bien le terme de drôle de guerre, c'est exactement ça. Ouais. Vous voyez, pour l'instant, on est, y a des, alors je ne vais pas faire une comparaison parce que des millions de personnes y ont perdu la vie, mais dans chaque tranchée, l'un observe l'autre, si vous voulez. Le paysage politique français n'est pas du tout stabilisé. François Hollande est en attente. D'ailleurs, mais le spectacle, j'ai regardé hier le deuxième débat de la primaire socialiste.
1: Ah oui, on n'en a pas parlé,
0: d'abord,
1: c'est vrai.
0: Il parle tellement de Mélenchon qu'il n'a pas besoin d'être là pour être au centre des débats. Donc pour lui, pour le leader de la France
1: Insoumise.
0: Mais c'est
1: parce qu'on est sur une ligne de crête avec ces candidats.
0: Mais si vous voulez, je pense que Raphaël Glucksmann rame dur.
2: Il a été très agressif, je trouve.
0: Oui, parce que je pense qu'il comprend qu'il n'arrive pas. Maintenant, je trouve les positions de Raphaël Guzman très courageuses.
2: Très courageuses,
0: parce que il doit gagner cette primaire avec un maximum d'écart, mais à mon avis, ça va pas être le cas. Donc, ça sera pas un tremplin, une dynamique. Donc, oui, Sophie a raison. Le paysage est pas du tout stabilisé. Il peut y avoir des surprises, même si les surprises, on en a eu une en 2017. Bon, après, on pense ce qu'on veut, comme dit l'autre. Mais disons que le résultat est pas terriblement probant, notamment socialement, économiquement. Donc, qu'est-ce qui peut se passer? En fait, personne ne sait. Vous savez, il va y avoir d'autres... vous le savez, au moment d'une élection présidentielle, il y a le printemps. En général, c'est au mois de mai. Mais il y a toujours une saison de boules puantes, vous voyez. Ce qui touche aujourd'hui Bardella... je pense que ça va toucher d'autres candidats, pas pour les mêmes raisons, peut-être pas aussi graves, mais il va y avoir d'autres boules puantes qui vont sortir, et peut-être que certains candidats s'en remettront pas.
1: Il y en a un qui sort du lot, je trouve, lors de ces débats à la télé, des partis de gauche, c'est pas vraiment le PS, c'est vraiment la gauche.
2: Une gauche démocrate centriste, on va dire.
1: Emmanuel Morel, c'est un avis très personnel, ça n'a absolument aucune espèce d'importance, mais il est un peu inconnu au bataillon. Emmanuel Morel. Pour autant, je trouve que par rapport aux autres qu'on entend beaucoup plus dans les médias, il tient toute sa place.
2: C'est intéressant parce que Emmanuel Morel, c'est un député qui fut député européen, qui était pauprénisme des courants du PS, et qui est quelqu'un de très cultivé. Et ça me plaît parce que c'est quelqu'un qui travaille beaucoup, qui lit énormément. qui a une vraie bibliothèque, contrairement à beaucoup d'hommes politiques, qui est capable de brasser les idées et qui est capable de le faire avec intelligence et ouverture et curiosité. C'est quelqu'un avec qui j'ai souvent discuté, qui est passionnant sur bien des points, et ça me plaît qu'il y ait des personnalités de ce type-là qui émergent, parce que c'est extrêmement important dans les partis politiques d'avoir ce type de personnalité.
1: Des outsiders, un peu.
2: Oui, outsider, ouais. Et qui en même temps, non, qui est une espèce de un peu de boussole culturelle.
1: Ouais. Éric Revel,
0: écoutez, si vous me demandez mon penchant, bien que je ne sois pas sûr d'aller voter pour la primaire socialiste, je vous dirais que Jérôme Gage. Moi, je suis assez séduit par le punch, la sincérité qu'affiche Jérôme Gage, que je connais aussi un peu par ailleurs. Voilà, il a été très courageux à des moments où précisément il était pris à partie dans des manifestations contre l'antisémitisme, parfois même par des militants d'extrême gauche. Et je trouve que la position qu'il tient est intéressante. Et puis je rajouterais quand même, parce que je la trouve extrêmement résiliente, Ségolène Royal. Ah oui. Si vous voulez, une femme.
2: Elle nous fait l'admiration de beaucoup dans son espèce de folie courageuse.
1: Oui.
0: Alors folie, moi je me serais pas permis de prononcer le terme, mais je trouve qu'avec le nombre de coups qu'elle a pris, de avoir une telle résilience. Hein, voilà, et Dieu sait que je l'ai critiqué, je trouve ça assez admirable.
1: André, vous êtes à Bruxelles, un regard belge sur la situation politique en France est aussi intéressant. Bonjour André.
6: Oui, bonjour, voilà, ça va, je reprends contact.
1: Ça fait longtemps que vous n'avez pas entendu.
6: Oui, voilà, c'est vrai que bon, moi je trouvais que j'étais très franco-français ces derniers temps, donc voilà, mais en fait quand même, le hasard fait bien les choses. Bon, d'abord, enfin, je pourrais dire comme ça, c'est presque anecdotique que je crains. Je ne dirais pas que je crains, c'est pas ça tout à fait. J'estime que bon, il y a 70% de chances qu'on ait en finale un match Bardella contre Mélenchon.
0: Le Pen.
6: Comment on voit les choses.
1: Bardella ou Le Pen
6: Bon, je voulais signaler, si ça n'a pas été fait auparavant, une initiative intéressante qui sort un peu du lot, c'est le projet de convention citoyenne, initié par Jean-Marc Jancovici avec 150 citoyens, donc sur le modèle de la convention du climat, et disons qu'il demande un financement participatif sur Ulule, voilà, Ulule, je sais pas comment on dit, donc voilà, et ça je trouve une initiative à soutenir, quoi.
1: Merci André.
6: Les citoyens en avant, quoi. Il a déjà eu beaucoup de soutien apparemment.
1: Merci André pour votre appel. Sophie Dravinel.
2: Oui, absolument, et je trouve que cette initiative est aussi intéressante que toutes celles, et notamment, je crois, celle lancée par le journal La Croix de Bayard, Parlons-nous.
1: Non, faut qu'on se parle.
2: Faut qu'on se parle. Et ça, c'est du même acabit, si je peux me permettre, sans détourner le propos de notre auditeur. Et c'est-à-dire que là où, effectivement, Eric, vous avez raison, la classe politique n'est pas au niveau, les citoyens doivent pouvoir montrer qu'il y a d'autres initiatives possibles, absolument.
1: C'est l'heure de vos coups de cœur. Et ça fait du bien. On va finir sur une note un peu positive. Alors bon, on a eu beaucoup d'échanges. C'est vrai que la situation politique en France, elle n'est pas évidente. Hein, parce que j'en parlais ce matin avec un proche qui me disait ça déprime un peu. Ah oui, c'est vrai que pendant le pape, on n'était pas déprimés. Mais là, c'est le retour un peu à la réalité. Ça peut être un peu violent. Éric Revel, votre coup de cœur concerne les enseignants.
0: Oui. Alors, j'irais simplement, petite métaphore, c'est qu'avec le pape, on était dans le ciel et depuis deux jours, on est revenu sur terre. Vous voyez. Alors, mon coup de cœur.
1: Sous terre, peut-être.
0: Sous terre, si vous voulez. Moi, mon coup de cœur, c'est pour le corps enseignant en France. Alors, d'abord, parce que les manques de moyens sont criants, c'est évident, même si le budget de l'éducation nationale est quand même l'un des plus importants de ce pays, même si l'éducation nationale n'arrive pas à réduire les inégalités social dont parlait à juste titre Sophie, mais a plutôt tendance à les accroître, hein, c'est un constat que je fais. Je leur tire mon chapeau parce que souvent, dans les classes, c'est difficile pour eux. Souvent, il y a des classes où il n'y a pas de professeurs, donc c'est compliqué pour les lycéens. Mais je voudrais aussi leur tirer mon chapeau parce que la façon dont on a vu, là, pendant ce début d'émeute, quelques professeurs, 40 proviseurs, hein, je le rappelle, hein, ce qu'a dit le ministre de l'Éducation nationale ce matin, 40 proviseurs blessés, eh bien, ces gens qui ont la foi éducative chevillée au corps, moi, je leur tire mon chapeau, souvent avec des salaires qui ne sont pas à la hauteur.
1: Et on en parlait hier dans mon émission, on va se parler, où justement, on essaie de redorer un peu l'image hein, et puis cette profession d'enseignant. Sophie Dravinel, merci.
0: Qui est enseignante?
1: Ah oui.
2: Moi, oui, alors, oui, mais de fait, plus responsable pédagogique, mais je... Voilà, mais de fait, j'aimerais beaucoup... Non, mais j'aime énormément enseigner quand ça m'arrive de le faire. Moi, je voudrais un coup de cœur...
1: Rapidement?
2: Oui, rapidement, mais je vais quand même une minute, un coup de cœur pour un jeune... une demi-minute, un coup de cœur pour un jeune palestinien à Lourdes, qui était fidèle parmi les fidèles et qui a voulu déployer le drapeau de son pays, la Palestine, qui est un État, je reconnais, qui a été, il faut le dire, qui a été reconnu par la France.
1: Il y a un an. Et jour pour jour, quasiment.
2: C'était le et donc, ce jeune, dans la foule à Lourdes, a voulu déployer son drapeau. Et à peine avait-il commencé à déployer le drapeau de son pays que la police est arrivée, qu'il a été interdit de le déployer. Et quand il a commencé à le déployer, il y a eu 5 policiers qui sont venus, qui l'ont mis en garde à vue, alors que tous ses papiers étaient en ordre. Il a 37 heures de garde à vue. Et ça, je trouve ça scandaleux. Et donc, un coup de cœur pour ce jeune Palestinien qui a le droit de déployer le drapeau de son pays. Et le drapeau de la Palestine n'est pas un drapeau terroriste.
1: Merci beaucoup à tous les deux, Sophie Dravinel et Eric Revel.
2: Merci.
1: C'est un plaisir d'être avec vous.

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1: C'est à l'instant La Voix est libre avec RCF et Radio Notre-Dame. Poursuivez avec quelques notes avant de retrouver au carillon de 14h, Mazam.

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1: Excellent après-midi à tous, il est 14h sur les ondes de Radio Arc-en-Ciel et nous vous proposons une rediffusion d'une détente spirituelle et nous parlions d'espérance.

Bonjour à tous, Mazam avec vous pour cette détente spirituelle. Eh bien, nous espérons que vous allez bien. Merci à tous de votre fidélité. Aujourd'hui, le Seigneur nous dit que son corps, il parle du sanctuaire. Le sanctuaire, c'est ce temple qu'il nous dit qu'il détruira en 3 jours, et qu'il, ou plutôt qu'il détruira et qu'il le construira en 3 jours. Eh bien, il nous parle de son corps. Eh bien, cette espérance, c'est de l'espérance de notre foi, de croire que le Seigneur est là, et nous sommes, nous aussi, ce temple pour l'accueillir à chaque fois que nous allons le recevoir. Eh bien, parlons d'espérance aujourd'hui dans cette détente spirituelle. Et tout d'abord, on va demander à l'Esprit-Saint de venir en nous. Ce sera avec le groupe Glorious. J'attendrai, et nous vous souhaitons de passer une excellente après-midi sur les ondes de Radio Arc-en-Ciel.

Seigneur, il est bon de te rendre grâce, de te louer chaque jour, chaque nuit, en tout temps, en tout lieu. Nous voulons faire de notre vie une louange perpétuelle, une action de grâce incessante. Seigneur, dans les bons et les mauvais moments, nous voulons te louer. Tout est grâce, Seigneur, tout est donné par toi, Seigneur. Apprends-nous à vivre en toi chaque événement, Jésus. Apprends-nous à te prier, à invoquer ton nom, à élever les mains vers toi. Dieu, tu es mon Dieu. Je te cherche dès l'aube. Mon âme a soif de toi. Après toi languit ma chair. Terre aride, altérée sans eau. Je t'ai contemplé au sanctuaire. J'ai vu ta force et ta gloire. Ton amour vaut mieux que la vie. Tu seras la louange de mes lèvres. Toute ma vie, je vais te bénir. Levez les mains en invoquant ton nom. Comme par un festin, je serai rassasié. La joie sur les lèvres, je dirai ta louange. Dans la nuit, je me souviens de toi et je reste des heures à te parler. Oui, tu es venu à mon secours. Alors je crie de joie à l'ombre de tes ailes. Mon âme s'attache à toi et ta main droite me soutient.

Il est à présent 14h passé de 10 minutes sur les ondes de Radio Arc-en-Ciel. Nous sommes dans cette détente spirituelle et aujourd'hui nous allons parler d'espérance. Garder espoir, c'est important, même si c'est compliqué, même si c'est difficile, même avec les douleurs et avec les tracas. Gardons espoir, surtout ne désespérons pas, le Seigneur est avec nous. Eh bien, avec tous ceux qui ont besoin d'espoir, avec tous ceux qui désespèrent, nous allons démarrer cette chanson pour leur donner force et courage. Et c'est avec Guy Keller.

bâtisseur d'espérance, le chœur gospel Fonteuil. Et oui, si nous gardons cet espoir, cette force, nous sommes des bâtisseurs d'espérance pour tous ceux qui souffrent, tous ceux qui en ont le plus besoin. Des fois, on se dit, oui, j'ai besoin d'espoir, j'ai besoin de force, j'ai besoin de courage, j'ai besoin de santé, mais il y en a tellement autour de nous qui ont plus besoin, qui souffrent plus. Des fois, même si on souffre, voilà. Regardons autour de nous. Il y a tant de souffrances dans ce monde, alors soyons des bâtisseurs d'espérance. Et puis Jésus, c'est lui notre espérance. C'est avec Luce Rose et son ensemble vocal qui nous le chante haut et fort. Jésus, tu es mon espérance.

Tout même, nous l'espérons, Patrick Brunet. On poursuit avec la famille Marie-Jeunesse. Que ton espérance soit vie.

Mère de l'espérance avec la maîtrise Saint-Léonard de Fougères. Et oui, qui mieux que Marie peut nous donner tout cet exemple et être vraiment un espoir pour nous. Alors, suivons-la et surtout, ne lâchons pas sa main. Nous poursuivons avec Jean Huemery. C'est une espérance.

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Litanie de l'espérance avec Patrick Richard. On poursuit avec Laurent Giboski, L'espérance n'est pas morte. Et on se quittera avec Jean Cizeron et famille à Espérance de vie. En vous souhaitant de passer une excellente après-midi sur les ondes de Radio Arc-en-Ciel, on se retrouve avec une nouvelle détente spirituelle. Salut, bye bye.

0: Un esprit très saint avec la communauté de l'Emmanuel. Et nous allons tout de suite du côté de l'église Jésus Miséricordieux à Combuston pour retrouver nos fidèles paroissiens et paroissiennes pour le chapelet de la miséricorde de ce vendredi. Bonjour à tous.
1: Bonjour.
0: Tout le monde va bien ce vendredi?
1: Oui.
0: Bon, un peu gris sur Saint-Denis chez vous. Comment il est le temps? Ça va, il y a du soleil ou il fait gris aussi?
1: Ben, c'est mitigé.
0: Mitigé. Bon, ben, très bien. Eh bien, on va vous proposer de démarrer tout de suite avec la méditation de ce jour.
1: Oui.
0: Allez-y,
1: on vous écoute. Au nom du Père et du Fils et du Saint-Esprit. Amen. Notre Père qui es aux cieux, que ton nom soit sanctifié, que ton règne vienne. Que ta volonté soit faite sur la terre comme au ciel. Donne-nous aujourd'hui notre pain de ce jour. Pardonne-nous nos offenses, comme nous pardonnons aussi à ceux qui nous ont offensés. Et ne nous laisse pas entrer en tentation, mais délivre-nous du mal. Je vous salue, Marie, pleine de grâce. Le Seigneur est avec vous. Vous êtes bénie entre toutes les femmes. Et Jésus, le fruit de vos entrailles, est béni. Sainte Marie, Mère de Dieu, priez pour nous pauvres pécheurs, maintenant et à l'heure de notre mort. Amen. Je crois en Dieu, le Père tout-puissant, Créateur du ciel et de la terre, et en Jésus-Christ, son Fils unique, notre Seigneur, qui a été conçu du Saint-Esprit et né de la Vierge Marie. A souffert son Pilate, a été crucifié et mort, a été enseveli et descendu aux enfers. Le troisième jour est ressuscité des morts et monté aux cieux et assis à la droite de Dieu, le Père tout-puissant, d'où il viendra juger les vivants et les morts. Je crois en l'Esprit Saint, à la Sainte Église catholique, à la communion des saints, à la rémission des péchés,

0: Nous sommes en direct de l'église Jésus Miséricordieux à Combuston. Nous vivons le chapelet de la miséricorde divine avec nos fidèles paroissiens et paroissiennes et nous démarrons la première dizaine.
1: Père éternel, je t'offre le corps et le sang, l'âme et la divinité de ton Fils bien-aimé, notre Seigneur Jésus-Christ, en réparation de nos péchés et de ceux du monde entier. Par sa douloureuse passion,
2: sois miséricordieux pour nous et pour le monde entier.
1: Par sa douloureuse passion,
2: sois miséricordieux pour nous et pour le monde entier.
1: Par sa douloureuse passion,
2: sois miséricordieux pour nous et pour le monde entier.
1: Par sa douloureuse passion,
2: sois miséricordieux pour nous et pour le monde entier.
1: Par sa douloureuse passion,
2: sois miséricordieux pour nous et pour le monde entier.
1: Par sa douloureuse passion,
2: sois miséricordieux pour nous et pour le monde entier.
1: Par sa douloureuse passion,
2: sois miséricordieux pour nous et pour le monde entier.
1: Par sa douloureuse passion,
2: sois miséricordieux pour nous et pour le monde entier.
1: Par sa douloureuse passion,
2: sois miséricordieux pour nous et pour le monde entier.
1: Par sa douloureuse passion,
2: sois miséricordieux pour nous et pour le monde entier.

0: Nous vous invitons à poursuivre la méditation du chapelet de ce jour, le chapelet de la miséricorde divine, et nous entamons la deuxième dizaine.
1: Père éternel, je t'offre le corps et le sang, l'âme et la divinité de ton Fils bien-aimé, notre Seigneur Jésus-Christ, en réparation de nos péchés et de ceux du monde entier, par sa douloureuse passion.
2: Sois miséricordieux pour nous et pour le monde entier.
1: Par sa douloureuse passion.
2: Sois miséricordieux pour nous et pour le monde entier.
1: Par sa douloureuse passion.
2: Sois miséricordieux pour nous et pour le monde entier.
1: Par sa douloureuse passion.
2: Sois miséricordieux pour nous et pour le monde entier.
1: Par sa douloureuse passion.
2: Sois miséricordieux pour nous et pour le monde entier.
1: Par sa douloureuse passion.
2: Sois miséricordieux pour nous et pour le monde entier.
1: Par sa douloureuse passion.
2: Sois miséricordieux pour nous et pour le monde entier.
1: Par sa douloureuse passion.
2: Sois miséricordieux pour nous et pour le monde entier.
1: Par sa douloureuse passion.
2: Sois miséricordieux pour nous et pour le monde entier.
1: Par sa douloureuse passion.
2: Sois miséricordieux pour nous et pour le monde entier.

0: Nous sommes en direct de l'église Jésus Miséricordieux à Combuston. Nous vivons avec nos fidèles paroissiens et paroissiennes le chapelet de la miséricorde divine et nous entamons la troisième dizaine.
1: Père éternel, je t'offre le corps et le sang, l'âme et la divinité de ton Fils bien-aimé, notre Seigneur Jésus-Christ, en réparation de nos péchés et de ceux du monde entier, par sa douloureuse passion.
2: Sois miséricordieux pour nous et pour le monde entier.
1: Par sa douloureuse passion.
2: Sois miséricordieux pour nous et pour le monde entier.
1: Par sa douloureuse passion.
2: Sois miséricordieux pour nous et pour le monde entier.
1: Par sa douloureuse passion.
2: Sois miséricordieux pour nous et pour le monde entier.
1: Par sa douloureuse passion.
2: Sois miséricordieux pour nous et pour le monde entier.
1: Par sa douloureuse passion.
2: Sois miséricordieux pour nous et pour le monde entier.
1: Par sa douloureuse passion.
2: Sois miséricordieux pour nous et pour le monde entier.
1: Par sa douloureuse passion.
2: Sois miséricordieux pour nous et pour le monde entier.
1: Par sa douloureuse passion.
2: Sois miséricordieux pour nous et pour le monde entier.
1: Par sa douloureuse passion.
2: Sois miséricordieux pour nous et pour le monde entier.

0: Et bien à poursuivre ce chapelet de la miséricorde divine de ce jour et nous entamons la quatrième dizaine. Nous entamons la... Pardon, allez-y.
1: Père éternel, je t'offre le corps et le sang, l'âme et la divinité de ton Fils bien-aimé, notre Seigneur Jésus-Christ, en réparation de nos péchés, et de ceux du monde entier. Par sa douloureuse passion, sois miséricordieux pour nous et pour le monde entier. Par sa douloureuse passion, sois miséricordieux pour nous et pour le monde entier. Par sa douloureuse passion, sois miséricordieux pour nous et pour le monde entier. Par sa douloureuse passion, sois miséricordieux pour nous et pour le monde entier. Par sa douloureuse passion, sois miséricordieux pour nous et pour le monde entier. Par sa douloureuse passion, sois miséricordieux pour nous et pour le monde entier. Par sa douloureuse passion, sois miséricordieux pour nous et pour le monde entier. Par sa douloureuse passion, sois miséricordieux pour nous et pour le monde entier. Par sa douloureuse passion, sois miséricordieux pour nous et pour le monde entier. Par sa douloureuse passion, sois miséricordieux pour nous et pour le monde entier.

0: En direct de l'église Jésus Miséricordieux à Combuston, nous vivons le chapelet de la miséricorde divine avec nos fidèles paroissiens et paroissiennes. Nous les retrouvons et nous sommes à la cinquième dizaine.
1: Père éternel, je t'offre le corps, le sang, l'âme et la divinité de ton Fils bien-aimé, notre Seigneur Jésus-Christ, en réparation de nos péchés et de ceux du monde entier. Par sa douloureuse passion,
2: sois miséricordieux pour nous et pour le monde entier.
1: Par sa douloureuse passion,
2: sois miséricordieux pour nous et pour le monde entier.
1: Par sa douloureuse passion,
2: sois miséricordieux pour nous et pour le monde entier.
1: Par sa douloureuse passion,
2: sois miséricordieux pour nous et pour le monde entier.
1: Par sa douloureuse passion,
2: sois miséricordieux pour nous et pour le monde entier.
1: Par sa douloureuse passion,
2: sois miséricordieux pour nous et pour le monde entier.
1: Par sa douloureuse passion,
2: sois miséricordieux pour nous et pour le monde entier.
1: Par sa douloureuse passion,
2: sois miséricordieux pour nous et pour le monde entier.
1: Par sa douloureuse passion,
2: sois miséricordieux pour nous et pour le monde entier.
1: Par sa douloureuse passion,
2: sois miséricordieux pour nous et pour le monde entier.

0: Nous invitons eh bien, à clôturer ce chapelet de la miséricorde divine de ce jour.
1: Dieu saint, Dieu fort, Dieu éternel, prends pitié de nous et du monde entier. Dieu saint, Dieu fort, Dieu éternel, prends pitié de nous et du monde entier. Dieu saint, Dieu fort, Dieu éternel, prends pitié de nous et du monde entier. Ô sang et eau qui avez jailli du cœur de Jésus, comme source de miséricorde pour nous,
2: nous avons confiance en vous.
1: Ô sang et eau qui avez jailli du cœur de Jésus, comme source de miséricorde pour nous,
2: nous avons confiance en vous.
1: Ô sang et eau qui avez jailli du cœur de Jésus, comme source de miséricorde pour nous,
2: nous avons confiance en vous.
1: Au nom du Père, et du Fils, et du Saint-Esprit. Amen.
0: Merci à toutes pour ce chapelet de la miséricorde divine de ce vendredi. Nous vous souhaitons une excellente fin d'après-midi. Nous vous souhaitons également un excellent week-end, puisque ce dimanche, le Seigneur nous invite à répondre à Merci. Son appel et à venir eh bien, partager le repas de son festin. Excellent week-end à tous et on se donne rendez-vous
1: à mercredi.
0: Merci. Au revoir. Nous étions en direct de l'église Jésus miséricordieux à Combustion pour vivre le chapelet de la miséricorde divine comme chaque mercredi et vendredi. Et oui, nous sommes invités au festin des noces, au festin du Seigneur, au festin de son royaume. Répondons à l'appel du Seigneur qui nous y invite. Et nous poursuivons en musique avec ce chant de la miséricorde divine. Je suis doux et humble de cœur, venez à moi. À 15h30, on retrouvera Myosotis avec Instant Lecture. Excellent après-midi à tous sur les ondes de Radio Arc-en-Ciel.

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4: Il est 15h passé de 30 minutes sur les ondes de Radio Arc-en-Ciel et nous retrouvons Myosotis avec l'émission Instant Lecture.

Bienvenue dans l'Instant Lecture ou les feuilles de Myosotis sur Radio Arc-en-Ciel. Jeanne Benhammer, Ceux qui partent. Jeanne Benhammer est une écrivaine française. Elle habite toutes sortes d'écritures, théâtre, roman, poésie, nouvelles. Je vais vous lire aujourd'hui quelques extraits de « Ceux qui partent », un de ses romans paru en 2019 chez Actes Sud. Nous sommes en 1910, aux portes de New York et plus exactement sur l'île d'Ellis Island, où débarquent des flots de migrants venus du vieux continent. Ils ont tout quitté dans l'espérance de jours meilleurs. Dans ce camp de rétention, ils attendent de passer les contrôles, d'être acceptés ou rejetés. L'auteur va nous faire vivre leur première journée et leur première nuit. Pendant ce moment de flottement suspendu entre le monde d'avant et le monde d'après, plusieurs destins se croisent. Mais tous ont en commun la volonté de prendre un nouveau départ, de trouver le courage de rompre avec le passé pour redonner un sens à leur vie. Dans les extraits que j'ai choisis, il y a entre autres Gabor, le bohémien, éternel migrant, joueur de violon. Vivant, libre, on est sur la terre d'Amérique et bientôt on va connaître de nouvelles routes, de nouvelles joies. Ici, les gens sont moins méfiants que dans la vieille Europe. C'est ce qu'il croit, le jeune homme. C'est ce que croient aussi ceux de son clan. Il est plein d'une espérance sans limite comme ce nouveau pays. Il est musicien. Pour tous, ici, c'est un bohémien.

Il fait partie du groupe au verbe haut qui se tient à l'écart des autres. Une vingtaine d'hommes et de femmes, quelques enfants. Il s'appelle Gabor. Il sort son violon de son étui. C'est le violon de son grand-père. Quand il était petit, son grand-père lui disait qu'avec le violon, on pouvait attraper les étoiles. On pouvait arrêter la course du lièvre et on pouvait entrer dans le cœur des femmes. Il n'a jamais oublié ces paroles, même si son grand-père est mort depuis longtemps. Le vieil homme l'a élevé seul. Sa mère était une étrangère et n'aimait pas les routes. Un jour, elle était repartie vers son village. Il avait ainsi appris dès l'enfance qu'on ne possède pas les gens qu'on aime, même s'ils vous mettent au monde. Un jour, le vieil homme lui avait mis le violon dans les mains. Gabor avait appris, comme si sa vie en dépendait. Il était entré dans le monde avec le violon et il ne l'avait plus quitté. Partout, dès qu'il arrivait, tous attendaient que Gabor joue. C'était sa façon de saluer chaque étape et de trouver la joie. Car si l'histoire de Gabor était triste, sa musique, elle, réveillait la joie. Le grand-père disait qu'il était choisi pour cela.

Gabor se met à jouer. Les hommes, d'abord, hésitent, écoutent, puis la danse leur vient. Impossible de résister au violon de Gabor. C'est une danse de l'arrachement et de la joie qui vibre dans l'air. Dans ce violon, il y a le vent furieux et de hautes vagues, car le voyage sur l'océan est encore là. Il secoue ses boucles noires. Tout son corps est tendu dans la fougue de la musique. Maintenant, les femmes se sont levées à leur tour. Elles entrent dans la danse d'un large frisson de jupe. Le violon de Gabor est infernal de nostalgie et de violents désirs. Ils ont réveillé les émigrants qui attendaient. Les femmes, entourées d'enfants, envient la liberté de celles qui dansent. Autour du groupe des bohémiens, un frémissement. Des voiles se gonflent dans les cœurs et des rêves reviennent. Ceux auxquels on n'osait plus croire, tournoyant dans la danse. Gabor joue. Les yeux fermés, il joue pour tous ceux qu'une peine lointaine rattache encore au pays abandonné. Il joue pour que l'espoir qu'il a dans le cœur vibre autour de lui et enflamme. Que les cœurs de tous ceux qui piétinent ici flamboient. C'est l'Amérique, et elle est pour tous. Le violon joue, et la musique vient les chercher. Le violon dit que migrer, c'est espérer encore avec vaillance, avec la force de ceux qui n'ont plus rien que leur désir. Le violon dit que le désir est tout, et qu'avec le désir, on peut vivre. Il chasse le marasme de l'attente et de la peur, de tout ce qui les guette dans quelques heures, dans quelques jours. Il dit que chacun a dans le cœur le souvenir des jours heureux, de ceux qu'on veut revivre de toute son âme quelque part, ailleurs, et qu'importe que la terre soit aride et le regard des gens encore soupçonneux. On émigre, on espère. Le violon dit qu'un jour, oui, un jour, ces mêmes gens les connaîtront. Un jour, ils verront bien qu'ils apportent dans leur cœur et dans leurs mains ouvertes le savoir terrible des vies détruites, et qu'ils veulent s'en servir, oui, s'en servir pour bâtir à nouveau avec ceux qui ignorent le malheur, parce que ça aussi, c'est le monde, n'est-ce pas? C'est bâtir à nouveau et aimer à nouveau. Et croire à nouveau que chacun de nous peut être tout simplement bon pour un autre être humain et que les regards peuvent se croiser sans haine. C'est vivre. Et eux, ils en ont fait le pari fou. Ils sont ici, vivants. On ne peut pas raconter la puissance de la musique, mais on peut la voir éclairer, les corps épuisés.

quelques pages plus loin dans le roman. Dehors, la statue de la liberté que les émigrants aperçoivent enfin dans le lointain gonfle de joie leur cœur. C'est leur tour. Ce sera pour ces nouveaux débarqués les mêmes étapes à franchir, toujours ponctuées d'attente. L'attente, le lot des pauvres gens, où qu'ils soient. Un lot plus lourd à supporter pour ceux qui ont tout quitté, car dans ces temps d'attente s'ouvrent les brèches où s'insinue le doute. Le risque du renoncement au plus profond d'eux-mêmes. La terrible perte de l'espoir. L'espoir, regardez, il est peut-être là, dans ce bras si puissant de la liberté portant haut sa torche. Il suffit que le soleil fasse une percée juste au moment où on la regarde et on se dit « C'est un présage, un bon présage ». On serre contre sa hanche l'enfant qui regarde aussi et on lui dit « C'est l'Amérique, tu vois, on est arrivé ». Mais que devient l'espoir lorsqu'on est parqué en longue file d'attente à l'intérieur d'un bâtiment? On tient les enfants tranquilles, on redresse la nuque, on s'assure qu'aucune mèche ne s'échappe du chignon ou du foulard qui recouvre la chevelure. On soutient les plus âgés et on se demande, oui, on se demande, pourquoi tout cela? N'est-ce pas assez qu'on ait fait toute la route, travaillé dur pour payer le bateau, endurer le voyage? Que sommes-nous devenus pour que d'autres humains aient le pouvoir de nous ouvrir un pays ou de nous renvoyer là où il n'y a plus de chez nous? Qui sommes-nous désormais? Des immigrants, des étrangers? Ne pourrions-nous pas être simplement des nouveaux venus, comme on dit de celui qui vient au monde qu'il est un nouveau-né? Tout est fait pour nous faire sentir et bien comprendre que c'est une grâce de nous dire oui. Qui sommes-nous devenus? Nous avons été déroutés de notre propre vie, de la vie de nos ancêtres. Nous sommes ici parce qu'il n'y avait pas d'autre route, nous pouvons le jurer. Mais nous voulons, oui, nous voulons de tout notre cœur devenir des citoyens de ce pays. Nous sommes prêts à le jurer aussi, à prêter serment et nous pouvons vous assurer de notre ferveur. Nous serons d'ardents citoyens, nous le voulons de tout notre être et plus rien ne nous fera retourner en arrière. »

Ce roman est un vibrant hommage à ceux qui partent ou qui ont la force d'affronter les risques du changement et de la liberté pour vivre pleinement leur vie. Ce livre est d'une actualité brûlante. Il nous rappelle les valeurs fondamentales qui font notre humanité et que les préoccupations matérielles et le souci de sécurité nous font souvent perdre de vue. Je vous donne rendez-vous la semaine prochaine pour une autre lecture, le temps de quelques feuilles.

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Merci à Myosotis pour son émission Instant Lecture. Et avant de retrouver Didier dès 16h pour la suite du programme, eh bien, nous vous proposons un peu de musique classique.

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1: Bonjour à tous. Les négociateurs ukrainiens rencontrent ce vendredi en Floride les émissaires de Donald Trump, Steve Witkoff et Jared Kushner. Des discussions prévues sur 2 jours avec l'espoir de relancer les efforts pour mettre fin à la guerre avec la Russie. Les bombardements russes ont été particulièrement meurtriers ces dernières semaines, tuant au moins 85 civils, rapportent les Nations Unies. À Kiev, Emmanuel Chaz.
2: C'est une nouvelle séquence diplomatique qui s'ouvre aujourd'hui entre les délégations ukrainiennes et états-uniennes à Miami, à la table des négociations qui va envoyer plusieurs hauts responsables ukrainiens, dont Roustem Umerov et Kirilo Budanov. L'Ukraine entend notamment obtenir un renforcement de sa défense antiaérienne et davantage de garanties de sécurité. Selon Volodymyr Zelensky, les alliés européens sont également associés aux discussions. Le président ukrainien précise que des représentants français, allemands et britanniques, ainsi que de l'Union européenne et de l'OTAN ont été conviés. De son côté, Washington évoque de nouvelles propositions pour sortir de l'impasse diplomatique. Et l'enjeu est de taille puisque de l'aveu même du côté américain, via le secrétaire d'État Marco Rubio, les négociations diplomatiques peinent à aboutir. Sur le terrain, la Russie ne montre aucune velléité d'arrêt des combats. Mercredi, un missile s'écrasait contre un immeuble d'habitation à Priloukhi dans la région de Tchernihiv, tuant 22 personnes, dont 5 enfants. Et en blessant 54. Hier, une bombe planante a été lancée sur Kramatorsk dans la région de Donetsk. Elle a tué 33 personnes et en a blessé 18 autres en s'abattant sur 2 bus de ligne. Emmanuel Chaz, Kiev, RFI pour Radio Vatican.
1: La discussion, nous l'entendions, en l'absence de la Russie. Parallèlement, Moscou propose son aide pour contribuer au règlement d'un autre conflit, celui au Moyen-Orient. Vladimir Poutine a rencontré hier soir au Turkménistan son homologue iranien. Tous deux participent à un sommet régional ce vendredi, organisé sur les rives de la mer Caspienne de l'ancienne République soviétique. L'embrasement au Moyen-Orient qui se poursuit. L'aéroport de Riyad hier a été visé à plusieurs reprises par les Houthis du Yémen, alliés de Téhéran. Au moins un avion a été gravement endommagé dans l'attaque, rapporte l'AFP. Et ce, quelques heures après une série d'explosions dans la capitale saoudienne. Parallèlement, des affrontements ont lieu au Yémen. Ils ont fait plus de 400 morts depuis le lancement lundi d'une opération contre les Houthis par les forces gouvernementales avec l'appui des avions de combat de Riyad. Israël réduit drastiquement la présence diplomatique britannique à Jérusalem-Est. Le consulat britannique a été contraint hier de cesser ses opérations. Seule une petite équipe de diplomates a été autorisée à rester sur place. Cette mesure intervient un mois après l'annonce de sanctions de la part de Londres contre les colonies israéliennes en Cisjordanie. De son côté, l'autorité palestinienne a dénoncé une mesure illégale, y voyant une tentative d'imposer une souveraineté israélienne sur son territoire. Les précisions depuis Jérusalem de Valérie Ferrand.
3: La crise diplomatique entre la Grande-Bretagne et Israël a remis sur la table un dossier crucial pour les Palestiniens, le statut de Jérusalem et l'occupation par Israël de sa partie orientale, y compris la vieille ville, depuis 1967. Or, cette partie de Jérusalem est également la capitale de l'État de Palestine, État reconnu depuis l'an dernier par la Grande-Bretagne et d'autres alliés d'Israël comme la France. La direction palestinienne est en conséquence montée au créneau en saluant le refus de Londres de fermer son consulat dans cette partie occupée de la ville sainte, dénonçant une tentative de la part de la puissance occupante israélienne d'y imposer, via cette crise, sa souveraineté. Le vice-président Hussein Asher, de même que le ministère des Affaires étrangères, ont rejeté les mesures que cherche à imposer le gouvernement israélien, estimant qu'elles constituaient, je cite, « une interférence inacceptable dans le travail des missions diplomatiques dans la capitale occupée de l'État de Palestine ». Fin de citation. Jérusalem, Valérie Ferron, Radio Vatican.
1: Et c'est dans ce contexte que le ministre israélien des Affaires étrangères a annoncé hier que la Colombie allait déplacer son ambassade en Israël à Jérusalem. Elle était jusqu'ici située à Tel Aviv. La décision a été prise par le président colombien, allié de Donald Trump, qui avait lui-même fait déplacer l'ambassade états-unienne à Jérusalem lors de son premier mandat. Aux États-Unis, Nicolas Maduro et son épouse Cilia Flores sont désormais poursuivis pour des actes de torture, en plus de narcotrafic et trafic d'armes. Selon le procureur du district de New York, ils auraient infligé des douleurs physiques et mentales à des Vénézuéliens et des Américains pour les réduire au silence. La correspondance de Gwendal Lavina.
4: Ce nouvel acte d'accusation décrit une conspiration du couple Maduro et d'autres dirigeants du Venezuela pour faire taire leurs opposants. Dans le document d'une trentaine de pages, le procureur évoque de graves violations des droits humains à travers l'usage de la violence, de menaces ainsi que d'actes de torture ordonnés directement par Nicolas Maduro. D'après la justice, il s'agissait principalement de citoyens vénézuéliens, mais des Américains ont également pu être concernés. Le recours à des drogues, des décharges électriques ou encore des agressions sexuelles et des simulations de noyades auraient été monnaie courante pour faire craquer les prisonniers, notamment lors de périodes de protestation. Selon le procureur de New York, ce système de répression en place de 2013 à 2026, lorsque Nicolas Maduro dirigeait le Venezuela, avait pour but de le maintenir ainsi que ses proches au pouvoir tout en protégeant leur train de vie luxueux. Le procès du couple actuellement détenu à Brooklyn et qui ne reconnaît pas la légitimité de la procédure doit débuter en juin 2027. Gwendal Lavina, New York, Radio Vatican.
1: Et le parti de la chef de l'opposition vénézuélienne, Maria Corina Machado, a demandé hier la levée immédiate de son inéligibilité après les déclarations d'une ancienne magistrate assurant avoir été forcée à signer un document privant l'opposante d'élection en 2024. Au Brésil, Flavio Bolsonaro a obtenu hier le soutien du candidat arrivé troisième au premier tour de l'élection présidentielle, Augusto Cury. Le fils de l'ancien président Jair Bolsonaro est arrivé en tête du premier tour dimanche dernier, dépassant de 2% des voix l'actuel président Lula. Le second tour est prévu le 25 octobre.

0: c'est à la rédaction de Vatican pour ce journal, pour suivre Halte Spirituelle. Tout de suite avec RCF et Radio Notre-Dame, on parle de Vatican II.
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3: Quel est le sens du travail et quel est le sens de la culture? Voilà un des questionnements qui nous sont apportés par le Concile Vatican II et le Gaudium et Spes sur laquelle nous nous penchons. Avec vous, Étienne Fouillot, bonjour.
4: Bonjour.
3: Vous êtes spécialiste de Vatican II et de l'histoire du catholicisme. Quel sens pour vous, quelle impulsion va donner le Concile Vatican II sur la question du travail, justement?
4: Ça fait partie des annexes au texte principal de Gaudium et Spes, qui ont été discutés à part. Il a même été question un temps de les séparer et d'en faire des textes autonomes. Sur l'économie, l'Église n'a pas changé, de ce point de vue-là, de doctrine. L'Église catholique critique à la fois un libéralisme de l'argent débridé et un socialisme autoritaire. Et elle a cherché pendant toute son histoire une sorte de troisième voie entre les deux, et je pense que on en est toujours là. C'est-à-dire que, selon le danger principal, l'accent porte sur lui ou sur un autre. Alors, pendant longtemps, le danger principal a été le communisme, le socialisme autoritaire, l'économie dirigée, et on a beaucoup critiqué le communisme. À partir des années 60 et de l'abondance de la société de consommation, etc., le balancier passe de l'autre côté, le communisme connaît des difficultés, et on critique plutôt le laisser-aller, le laisser-faire. Et je pense qu'on Vatican II a plutôt ce sens-là, atténuant les critiques, reconnaissant un certain nombre de bénéfices à une socialisation, pas au socialisme, oui, mais à une socialisation, et critiquant plus énergiquement les débordements d'un capitalisme financier ou économique éhonté. Ce qu'elle appelle développement harmonisé. C'est une expression qui vient d'un dominicain français, le père Lebret, qui a fondé Économie et Humanisme après le moment de la guerre, et qui parle de développement harmonisé incluant les pays du tiers-monde. C'est une idée de l'optimisme des années 60, ce développement harmonisé, alors que nous, on constate au contraire quelque chose de tout à fait étranger.
3: On est 60 ans plus tard aussi, il faut le redire. Alors, dans ces questions-là aussi, du lien à l'économie, l'Église vient redire que l'homme vaut plus par ce qu'il est que par ce qu'il a. Plus de justice, plus de fraternité, voilà à quoi elle encourage dans une époque où, effectivement, c'est vraiment l'époque des progrès techniques.
4: Oui, non, c'est tout à fait consonant avec ce qu'elle a écrit, peut-être de manière un peu moins claire, mais en tous les cas, cette notion de développement harmonisé, qui inclut donc plus de justice sociale, tout ça c'est déjà dans les encycliques précédentes, mais Gaudium et Spes prolonge en quelque sorte, adapte, en incluant beaucoup plus les pays dits du tiers-monde à ce moment-là, qui étaient extérieurs à ses conceptions auparavant. Elle était favorable à la colonisation. Là, désormais, elle est devant des pays qui s'émancipent et elle accepte tout à fait cette émancipation. Elle le prouve en ordonnant des évêques africains, en remplaçant les missionnaires par des hommes du cru, etc. C'est sa contribution à ce développement harmonisé, en remettant les églises locales aux mains des gens du cru et non plus aux missionnaires, ce qui crée une crise missionnaire considérable.
3: Oui, parce que ce qu'elle interroge, en fait, c'est aussi l'intérêt de ceux qui font cela. Qu'est-ce que l'argent sert comme intérêt, en
4: fait? Oui,
3: est-ce que c'est celui qui possède ou est-ce que c'est pour les autres?
4: Et elle est très active dans l'aide au développement et les chrétiens sont très actifs dans toutes les organisations non gouvernementales d'aide au développement, aussi bien chez nous qu'à l'extérieur. Une étude assez récente sur les membres des ONG montre que 30% d'entre eux sont chrétiens ou d'origine chrétienne, c'est-à-dire des gens qui ont pris leur distance avec l'Église, mais dont la matrice est chrétienne. Donc là, il y a un vrai engagement. L'Église a poussé nombre de gens, de coopérants par exemple, à aller au nom de leur foi et de leurs compétences aider à ce développement.

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2: Étienne Fouillou, on est avec vous pour évoquer le Concile Vatican II à travers une encyclique importante, Gaudium et Spes, joie et espérance. Alors dans cette encyclique, il est aussi question de la culture. Comment est-ce que finalement en cultivant les arts, et là je cite l'encyclique, l'homme peut grandement contribuer à ouvrir la famille humaine aux plus nobles valeurs du vrai, du bien, du beau, et à une vue des choses ayant valeur universelle. Alors là, on entend bien aussi qu'il y a une grande place donnée à la culture pour servir quelque chose de plus grand, et que finalement, c'est une ouverture là aussi aux artistes.
3: Oui, c'est assez nouveau. L'Église a encouragé, a été un mécène extraordinaire à travers le temps. Une bonne partie du patrimoine culturel de l'Occident vient de l'Église. Si on n'avait pas eu l'Église, il n'y aurait pas eu de peinture, de sculpture. Donc, elle a ce rôle traditionnel, mais elle l'a toujours envisagé comme une manière de s'exalter elle-même. C'était des œuvres.
2: D'exalter l'Église, en fait.
3: Oui,
2: ou d'exalter Dieu.
3: Ou d'exalter Dieu à travers l'Église. C'était des œuvres qui devait servir, à l'exaltation des lieux de culte ou des pontifes eux-mêmes. Donc c'était pour son propre intérêt, en quelque sorte. Alors que là, elle dit, il y a une culture qui dépasse de toutes parts la culture catholique et on est devant elle un peu interloqué. Elle prend parfois cette culture des formes difficiles à admettre. Donc c'est plutôt une sorte de ballon d'essai qui est lancé qu'une véritable prise en compte. À ce moment-là, on peut pas dire que l'Église joue un rôle culturel majeur à travers le monde.
2: Alors elle met quand même un avertissement, en tout cas une limite dans cet élan qu'elle donne à la culture, c'est il faut éviter à tout prix que la culture, détournée de sa propre fin, soit asservie au pouvoir politique et économique. C'est une crainte qu'elle a de voir justement des œuvres au service d'un État parfois totalitaire.
3: Oui, elle a quand même des exemples pas très anciens sous les yeux. Et le nazisme et le communisme ont fait servir la culture à leur exaltation. Donc c'est toujours le même problème. La culture, c'est bien, mais ça peut être mal aussi. Ça peut servir dans le bon sens, au développement du personnel de l'homme, au développement des sociétés, mais ça peut aussi être utilisé contre l'homme et contre les sociétés.
2: Là, on a aussi un aspect de la formation à une culture intégrale aussi, parce qu'elle insiste sur le fait que les ouvriers, les agriculteurs sont aussi invités à se former, à se cultiver, parce que ça participe du développement de la personne.
3: Oui. Paul VI a joué un rôle important, parce que c'est un homme très cultivé, et c'est par exemple lui qui ouvre au Vatican un musée d'art moderne, qui n'existait pas auparavant, en rassemblant des œuvres qui concernent des œuvres de grands artistes qui concernent plus ou moins le christianisme. C'est lui qui... Alors auparavant, des papes avaient instauré une académie pontificale des sciences, il y a une académie pontificale des sciences historiques. Bon, c'était une certaine prise en compte de la culture, mais l'Église voyait toujours la culture moderne comme servant aux adversaires. Les grands noms de la littérature françaises ont été mis à l'index. Gide, par exemple, Sartre, proche du Concile Vatican II. C'est dans les années 50 pour Sartre et Gide. Et donc, l'attitude nouvelle, c'est d'accueillir, de ne pas juger selon des critères qui sont seulement des critères étroitement
2: utilitariste,
3: confessionnel, mais essayer de comprendre avant de juger. D'ailleurs, il y en a un signe incontestable juste après le concile qui est la suppression de l'index des livres prohibés par l'Église que personne n'avait le droit de lire. En fait, beaucoup de gens le lisaient parce qu'ils étaient à l'index, mais c'est un signe fort, la suppression de cette censure a posteriori sur la littérature.
2: Signe fort de l'ouverture à l'art moderne, en tout cas, on pourrait dire aux artistes modernes. Merci beaucoup, Étienne Fouilloux, d'avoir été avec nous tout au long de ces émissions. Je rappelle que vous êtes historien français, professeur émérite d'histoire contemporaine et spécialiste d'histoire du catholicisme français. Vous avez beaucoup travaillé sur le Concile Vatican II, et notamment à travers un livre dont vous êtes l'auteur, « Une église en quête de liberté, la pensée catholique française du modernisme à Vatican II », un livre publié chez Desclée de Brouwer. Et vous êtes également intéressé aux grands penseurs de ce temps pour lesquels vous avez écrit des biographies. Merci d'avoir été avec nous.
3: Merci à vous.

0: bonjour à tous. 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

0: Et bon après-midi à tous. On poursuit avec Génération Le Date aussi tout de suite. Écologie quand les chrétiens parlent aux chrétiens.
1: Bonjour à tous et bienvenue dans ce nouvel épisode de Génération Laudate aussi. Aujourd'hui, nous allons continuer à creuser ce lien entre écologie et foi, une relation qui ne va pas de soi pour de nombreux chrétiens, pour qui le sujet peut être perçu comme politique, anxiogène ou encore étranger à la foi. Face à cette situation, l'association protestante Arocha France propose une réponse originale, former des chrétiens pour parler à d'autres chrétiens dans leur langage et avec leurs références. Pour en parler aujourd'hui, je suis avec Johanna Rigotto. Elle est coordinatrice du réseau des ambassadeurs Arocha France depuis 2022, auteure du livre « Disciples de Christ jusque dans ma poubelle » et animatrice du podcast « Comme une graine de moutarde ».
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1: Johanna Rigotto, bonjour.
2: Bonjour.
1: Merci de nous accueillir ici au Mas Mireille, l'un des deux lieux en France de l'association Arocha. Nous sommes dans la Camargue, au niveau de la vallée des Baux. Alors que vous, vous ne vivez pas ici, du coup, vous vivez plus à l'ouest, près de Castres, c'est
2: oui,
1: ça?
2: Oui, c'est ça.
1: Vous êtes mariée, vous avez deux enfants. Comment vous avez découvert l'association Arocha?
2: Alors, ça fait un certain nombre d'années que je la connais de nom, parce qu'il y avait une brochure dans l'église que je fréquentais à l'époque. J'avais vu qu'Arocha faisait des suivis scientifiques sur deux sites. Mais je me sentais pas très concernée. Par contre, en 2021, quand j'ai vu qu'il lançait officiellement un réseau ambassadeur, donc pour des chrétiens comme moi intéressés par les sujets de l'écologie, je me suis rapprochée de l'association, je commence à participer au webinaire. Et l'année suivante, quand ils ont diffusé une offre d'emploi pour la coordination du réseau, je me suis présentée. Et j'ai eu le privilège d'avoir le poste.
1: Alors, Arocha, on le rappelle, hein, c'est une association qui est basée sur deux piliers principaux, la protection du vivant et la sensibilisation des chrétiens. Donc, on est vraiment en plein dans cette articulation. Vous coordonnez le réseau des ambassadeurs d'Arocha depuis 2022, mais ça n'a pas été une évolution assez linéaire pour vous. Si on remonte un peu dans le passé, vous avez été professeur des écoles, graphiste, et puis ensuite le lien vers Arocha. Quel a été le moment de déclic pour vous, là, vous parler d'un peu avant et après sur l'écologie? Je crois que ça prend racine vraiment dans votre quotidien très basique.
2: Oui. J'ai toujours aimé la nature, mais un peu de loin, sans trop la connaître. J'avais pas trop l'habitude de connaître les oiseaux, les nommer ou être très très proche de l'extérieur, même si je viens plutôt de la campagne. Mais j'avais quand même une sensibilité aux déchets, à ces choses-là, voilà, toutes les choses qu'on peut faire sur à notre planète et qui sont vraiment qui abîment notre planète. Mais c'est un jour en rentrant d'avoir fait des courses où je déballais mes pack de lait, vous savez, avec ce plastique qu'il y a autour. Et je me disais, oh là là, j'arrive, déjà je jette ça, la yaourt, ça va être la même affaire. Et je me disais, mais c'est fou quand même, toutes ces choses qu'on jette qui ont très très peu servi en termes d'emballage. Et je me suis demandé s'il n'y avait pas moyen

0: de faire autrement. Donc, je me suis posé le défi de réduire la quantité de déchets qu'il y avait dans ma poubelle. Et en fait, c'est un défi qui m'a ouvert à tout un pan de l'écologie, dans le terme du mode de vie, en fait, du mode de vie qu'on peut avoir dans nos manières de consommer. Et voilà, c'est à partir de là, j'ai découvert plein de choses.
1: Jusqu'à publier un livre en 2023, je lisais en introduction, intitulé Disciple de Christ jusque dans ma poubelle. Tout est dit dans le titre, en fait.
0: Oui, effectivement. Alors, j'ai cette relation particulière aux déchets, hein. J'ai toujours été sensible à la question du déchet. Donc, d'ailleurs, c'était mon point d'entrée pour modifier mon mode de vie. J'ai aussi découvert, pour avoir moins de déchets, il faut aussi moins consommer, moins acheter de choses. On peut aussi voir qu'est-ce qui se passe au niveau de l'occasion. Mais au-delà de ça, j'ai découvert qu'on pouvait voyager différemment, user de mobilité douce. Et voilà. Donc, je me suis intéressée à pas mal de pans de notre vie, y compris parce que j'ai un jardin, le jardinage et tout ça. Et à un moment donné, alors que je faisais tous ces changements dans mon mode de vie et celui de ma famille, du coup, je me suis demandé, est-ce que ça a un lien avec ma foi chrétienne, tout ça? Et donc là, j'ai commencé à creuser le sujet. Alors, j'ai pas précisé, mais très au début de ma démarche, j'ai eu envie d'écrire sur le sujet de la transition écologique pour des gens qui sont pas spécialistes de la nature. Donc, j'ai écrit sur un blog tout un tas d'articles sur les découvertes que j'avais faites, qu'est-ce qu'on peut changer, comment, etc. Et là, du coup, j'ai eu envie d'écrire sur les liens entre foi et écologie. Et rapidement, l'idée du livre est venue puisque voilà, j'avais cette idée. Je me disais, mais en fait, ça fait sens. La terre, elle nous appartient pas, elle appartient à Dieu. Prenons-en soin. Et puis j'ai creusé ces questions-là, j'ai creusé, et puis je me suis dit, ah, mais en fait, c'est totalement logique quand on est chrétien de vouloir prendre soin de la création.
1: Et maintenant, Johanna, vous accompagnez 150 personnes à faire le même chemin dans leur église, puisque vous coordonnez le réseau des ambassadeurs Arocha. Alors, tout d'abord, qu'est-ce que c'est un ambassadeur Arocha?
0: Alors, un ambassadeur Arocha, c'est un chrétien bénévole qui est déjà pas mal sensibilisé aux questions d'écologie, qui est sensible à cette question-là, qui a souvent mis des modifications dans son mode de vie et qui a envie d'œuvrer pour parler des liens entre foi et écologie, parler de ça à d'autres chrétiens pour les inciter aussi à se préoccuper de ces questions-là.
1: Oui, donc dans le dernier épisode, en fait, on écoutait aussi une sensibilisation au grand public. C'est un pan des actions de l'association, mais vous, c'est une mobilisation qu'on pourrait dire intracommunautaire, donc les chrétiens parlent aux chrétiens.
0: Exactement. C'est facile pour nous puisque on connaît la Bible, on a des réflexions théologiques qu'on peut partager aux autres chrétiens. Donc c'est vraiment un public avec lequel on peut facilement entrer en relation par, si je puis dire, entre guillemets, des arguments théologiques.
1: Alors, on va justement rentrer dans le vif du sujet. On va écouter l'un de vos ambassadeurs. Il s'appelle Thierry Dudoc de Witt. Il est chercheur dans le domaine spatial. Il vit à Orléans. Et en 2021, il a commencé à s'impliquer au sein d'Arocha. Pour lui, ça a été le fruit d'un long cheminement.
2: Ma découverte d'Arocha était assez progressive, en fait, parce que j'étais quelqu'un qui avait déjà un grand amour, une sensibilité pour la nature. Et en travaillant avec des climatologues, il y a eu une prise de conscience progressive et de plus en plus aiguë de la crise dans laquelle l'humanité entière s'enfonce. Quand on a devant soi un tableau d'affichage et qu'on voit tous les marqueurs qui sont en train de passer au rouge, ça génère quand même une anxiété qui est forte, une éco-anxiété. C'est quelque chose qui est difficile à vivre quand on est seul. Et donc là, le fait de pouvoir le partager, de pouvoir échanger avec d'autres, c'est, je dirais, une des premières étapes qui est très, très importante. Arocha, ça apporte quelque chose, la dimension d'une communauté de personnes, de sensibilité, d'arrière-plan religieux très différent. Et ça apporte naturellement une remise en question. Et c'est quelque chose qui est extrêmement stimulant parce que ça nous fait sortir de notre train-train quotidien.
1: Johanna, qu'est-ce que ce portrait nous dit d'essentiel sur ce qui fait tenir un ambassadeur, ce qui le motive?
0: Alors déjà, tous nos ambassadeurs aiment la nature. Ils ont envie de la protéger. Et ils aiment aussi entrer en relation les uns avec les autres, rencontrer d'autres chrétiens qui ont la même sensibilité qu'eux. Parce que parfois, il y a des ambassadeurs qui sont seuls dans leurs églises hein, avec ces questions-là et ils trouvent pas de personne à qui en parler parce que leurs frères et sœurs en église ne se sentent pas concernés par le sujet. Et du coup, oui, ça fait vraiment du bien de pouvoir en parler avec d'autres chrétiens. d'entretien, de progresser ensemble sur la question, réfléchir à qu'est-ce qu'on peut faire et aussi comment on peut s'encourager. Et j'ai envie de dire aussi, prendre parfois du temps, pour se lamenter parce que oui, la situation écologique est déplorable, il y a beaucoup de souffrance et oui, il y a de quoi pleurer et se lamenter.
1: Alors, il existe aujourd'hui 150 ambassadeurs Arocha dans toute la France. Qui sont-ils en termes d'âge, de profession, de là où ils sont aussi géographiquement?
0: On va avoir à peu près tous les âges, mais je dois dire quand même que les retraités ont une bonne représentation, notamment dans leur engagement, parce qu'ils ont un peu plus de temps que les gens qui travaillent, et du coup, ils ont tendance à s'engager plus. Ça ne veut pas dire qu'on n'a pas les autres tranches d'âge, hein, on les a aussi, on a même des jeunes, des étudiants. Qui certains sont très très actifs, hein, donc, voilà. Au niveau des âges, c'est plutôt bien réparti. Pareil, hommes-femmes, on a une bonne mixité. J'avais fait les chiffres et c'était assez frappant. Après, au niveau de la répartition dans la France, on a encore ce qu'on pourrait appeler des zones blanches, mais c'est vrai qu'on a beaucoup d'ambassadeurs dans le sud-est de la France, en lien avec nos deux sites.
1: Oui.
0: Puis après, en remontant, on va en trouver sur Lyon, on en a un petit peu à Clermont-Ferrand, beaucoup à Paris et à Strasbourg aussi. Et puis ça a commencé à essaimer en Bretagne, où là, on en a de plus en plus qui s'installent. Un petit peu moins dans le sud-ouest de la France et un blanc aussi autour de Dijon.
1: Et quelles sont leurs missions concrètes à ces ambassadeurs?
0: Alors, ils peuvent agir de différentes manières possibles. Ça va vraiment dépendre de leur contexte, de leurs compétences, du temps dont ils disposent et de leurs appétences. Mais traditionnellement, la première action, c'est d'aller parler aux chrétiens. Donc pour ça, ils vont aller dans les églises, soit tenir une conférence, animer un atelier. Certains même vont prêcher pendant le culte. Ils peuvent aussi aller sur des rassemblements chrétiens, que ce soit des festivals, des congrès d'union ou autres, pour tenir un stand, pour représenter l'association, parler de ses activités, interpeller les gens sur les questions d'écologie, ou alors pour animer des ateliers durant ces grands événements. Donc ça, c'est vraiment la grosse partie des missions des ambassadeurs.
1: Et ça, c'est important que ce soit des missions très concrètes et incarnées dans les exemples que vous venez de citer, dans le sens où que ce soit pas des missions, vous devez former des chrétiens, mais plutôt incarner un stand, animer une étude, c'est quelque chose de très cadré qui peut être facile à mettre en place.
0: Il y a des choses qui sont assez faciles à mettre en place. En soi, tenir un stand, ça peut être très facile pour un débutant. Voilà, il suffit quand même qu'il ait des bases, qu'il sache expliquer, lui, quel lien il voit entre sa foi et l'écologie, qu'il connaisse un minimum l'association et ses activités pour pouvoir les présenter. Et après, ça va dépendre du niveau de formation des ambassadeurs. Par exemple, tous ne vont pas aller prêcher, hein, il y en a que certains qui font ça. Mais petit à petit, ils peuvent rapidement être amenés à animer des ateliers. On leur en fournit clé en main ou même certains créent des ateliers sur différentes thématiques.
1: Donc, on peut même laisser la porte ouverte à la créativité,
0: Voilà,
1: s'ils le souhaitent.
0: ils peuvent partager aussi ce qu'ils ont créé, c'est ça qui est bien dans le réseau.
1: On va écouter un deuxième témoignage. Il s'agit de Marc Léon. Lui est chef de groupe local en Bretagne, justement dans les Côtes d'Armor.
3: Par an, on en est à 5-6 actions à peu près. On a fait grève de pommiers, on a fait un ramassage de déchets. John a fait quand même une soirée chauve-souris. On a quand même deux rendez-vous importants dans l'année. Au mois de septembre, en septembre, tout repart, hein, les associations, tout ça, les vies d'église, tout le monde retourne au boulot, à l'école. Donc on essaie de voir, bon, de faire quand même, si on peut, un événement avant le mois de décembre. Et on se retrouve au mois de janvier pour dire, bon, sur la base de ce qu'on a déjà un petit peu cogité, du brainstorming qu'on a fait en septembre, qu'est-ce qu'on garde, qu'est-ce qu'on remet à plus tard? Et là, on se fait le programme. Avec qui fait quoi? Nous organisons ces événements pour montrer l'importance de chaque espèce, et notamment des espèces qui sont dans l'environnement proche de nous. Voilà. Et donc, on a la chance d'avoir ces propriétaires du site. Et c'est vrai que 90% de nos actions ou animations, on les mène depuis ce site-là. Soirée chauve-souris, observation des oiseaux. On fait des ramassages de déchets, par exemple. Ça fait la troisième fois, je crois, que nous faisons ce genre d'opération, ramassage de déchets. Pour moi, c'est le meilleur antidote à l'éco-anxiété, de faire quelque chose dans notre environnement proche. Ça n'empêche pas d'être préoccupé par ce qui se passe au loin, mais on sait que nos actes, nos actions aussi, ont une répercussion beaucoup plus loin. Je veux dire, c'est quelque chose de concret. Les gens peuvent mettre, voilà, ils mettent les mains à la pâte, ils sont tout contents. Moi, j'étais vachement réjoui lors du ramassage de déchets. Sur la trentaine qu'on était, il y avait une douzaine de gamins. Il y a ce côté éducation à l'environnement. Il faut investir dans les générations, qui montent.
0: Johanna, on l'entend, Marc et son enthousiasme. Le fait d'agir dans son environnement proche, c'est un antidote à l'éco-anxiété. Est-ce que vous confirmez?
1: Oui, j'ai envie de dire oui parce qu'effectivement, il y a de quoi être éco-anxieux. Effectivement, hein, l'effet peut facilement nous mettre en stress. La situation est très stressante. Donc, si on reste chez soi sans rien faire, on peut ruminer ça. Par contre, si on sort de chez soi, qu'on s'unit à d'autres personnes pour agir localement, même si ce sont des petites choses, hein, la petite balade de déchets, ramassage de déchets, elle va pas empêcher qu'il y aura quand même toujours plein de déchets qui iront dans l'océan. Mais c'est quand même une manière d'agir là où on se trouve, qui est à notre portée, qui est vraiment, voilà, qui donne du concret et qui permet aussi d'aller vers l'autre.
0: Oui,
1: Parce
0: c'est
1: qu'il y a
0: ça.
1: ça, hein, il y a l'action et il y a le lien à l'autre.
0: Et on le sent aussi dans ce que dit Marc, que l'aspect communautaire, le fait d'être ensemble avec plusieurs générations, ça crée aussi du lien. Et peut-être qu'en ensemble, on est plus fort aussi pour lutter contre cette éco-anxiété.
1: Oui, je pense que ça crée du lien et ce lien, il est vraiment très très important. C'est vrai que de nos jours, il peut être un peu disloqué parce qu'on utilise des écrans, des réseaux sociaux et tout ça, et de retrouver du vrai lien, de faire des choses ensemble qui portent du sens. Oui, ça fait du bien.
0: Pourtant, on ne s'improvise pas ambassadeur à Rocha. Il existe une formation basée sur 6 modules en ligne. Quelles sont les thématiques de ces modules, Johanna?
1: Alors, on a organisé alors tout un module sur la théologie, donc vraiment comprendre les fondements bibliques de notre engagement pour le soin de la création. On a également fait un module sur les constats sur la crise écologique, pour savoir qu'est-ce qui se passe au niveau de la biodiversité, le réchauffement climatique, les déchets, les pollutions, etc. On a aussi fait tout un module pour bien connaître l'association, parce que on est une association qui a beaucoup d'activités, voilà, assez riche. Déjà, il y a 2 sites, plus les ambassadeurs partout en France. Donc voilà, il y a beaucoup de choses à savoir. Après, tout un module plutôt d'outils pratiques pour être ambassadeur, savoir comment tenir un stand, comment on fait pour lancer un groupe local. D'ailleurs, je n'ai pas précisé, les groupes locaux sont des groupes de chrétiens qui se réunissent par localité. En général, ils viennent d'églises différentes, mais ils ont ce point commun qui est la sensibilité à l'environnement et l'envie d'agir ensemble. Et donc, comme l'a dit Marc, ils font plein d'actions au niveau local. Après, on a un module pour aller plus loin sur les techniques de sensibilisation, comment parler d'écologie aux chrétiens, comment animer des ateliers, construire des ateliers, des nouveaux ateliers, voilà. Et aussi, on a fait un autre module pour aller plus loin sur la connaissance spécifique de certains sujets d'écologie, par exemple sur l'alimentation, les déchets. Des choses comme ça, la finance aussi.
0: Et on imagine que l'idée, c'est de mettre tout le monde au même niveau parce que ça s'adresse à des gens, j'imagine, qui ont des connaissances que ce soit la théologie ou l'écologie, très, très divers, puisque ça va du laïc sans formation au pasteur.
1: Oui, exactement. Là, on a des profils très variés, bien que quand même dans notre réseau, on a des gens qui, en général, ont fait des études supérieures. Donc, ils ont ce point commun ils ont l'habitude de réfléchir, d'étudier aussi. Et pour la formation, moi, j'ai voulu m'assurer qu'il y ait quand même un socle commun de connaissances, d'où qu'ils viennent, hein, qu'ils soient déjà spécialistes en écologie ou alors plutôt branchés théologie, qu'ils aient les mêmes bases de connaissances.
0: On va maintenant écouter un troisième témoignage, celui d'Aidan Young. Elle est ambassadrice à Rocha France en région parisienne et elle a participé aux semaines intitulées Terre et Foire, organisées dans l'autre lieu d'Arocha France au Courmettes, dans les Alpes-Maritimes. C'est un séjour de formation annuel ouvert à tous sur une thématique en particulier. On l'écoute.
4: Donc ça s'appelle Semaine Terre et Foire, c'est vraiment ouvert pour n'importe qui trouverait ça intéressant. Et là, on a vraiment des apports sur la Terre, sur différents focus scientifiques selon les thématiques données. Moi, une de mes préférées, c'était sur les limites et comment est-ce qu'on comprend les limites. L'année dernière, c'était sur la technologie, cette année, ce sera sur l'alimentation durable. Donc on a vraiment des apports scientifiques et techniques, mais toujours articulés avec notre foi chrétienne et donc aussi avec des apports théologiques, des études de Bible, des ateliers, des méditations les matins. Donc c'est vraiment, voilà, ça articule terre et foi, c'est vraiment des semaines où on a des apports intellectuelle et pratique sur les deux aspects, toujours en dialogue, et c'est super nourrissant et enrichissant à chaque fois. Deux des ambassadrices dans notre groupe en Île-de-France se sentaient peu légitimes au début de faire partie de notre groupe local, sentaient qu'elles n'avaient pas ni les capacités de transmission, ni les connaissances fines pour le faire, mais au contraire, en nous côtoyant plus, en venant à la semaine Terre et Foi, j'ai vraiment senti qu'elle se sentait de plus en plus en confiance. Et voilà, et dans ce cadre bienveillant, Arusha arrive à apporter des éléments plutôt pour des personnes voilà, avec une diversité d'horizons et de connaissances sur le sujet.
0: Alors, on l'entend, Aïdan a trouvé un véritable ancrage grâce à ces semaines Terre et Foi. Qu'est-ce que ça change pour les participants et notamment pour les ambassadeurs qui vivent ces jours?
1: Premièrement, j'ai envie de dire, alors étonnamment, je vais dire le lien entre eux. Ils développent des amitiés, certains vont revenir plusieurs années d'affilée, et donc ils créent des vrais liens entre eux. Et après, dans l'année, ils s'appellent, ils se tiennent au courant de ce qu'ils font. Et après, bah, comme le disait Aïdan, il y a tout ce qui est apporté en termes de contenu théorique, mise en pratique, lien avec la foi, temps de méditation. C'est vraiment enrichissant, autant sur le plan spirituel que sur le plan de la thématique que l'on voit sur cette semaine Terre et Foi.
0: Et donc, c'est ouvert à tous, on le rappelle, ceux qui souhaitent s'y intéresser peuvent y aller, c'est vraiment
1: Oui,
0: libre.
1: tout à fait. Oui, c'est une semaine organisée par le réseau ambassadeur. Donc, il y a beaucoup d'ambassadeurs qui interviennent, qui peuvent animer ou d'autres qui participent, tout simplement. Et c'est vraiment ouvert à tous.
0: Cependant, pour certains chrétiens, l'écologie n'est pas une priorité. On entend par exemple, l'urgence, c'est l'évangélisation et pas l'écologie. Comment, avec les ambassadeurs, vous pouvez répondre à ça?
1: On s'entraîne souvent à répondre à ce type de questions. Celle que vous avez citée, c'est d'ailleurs une des plus courantes. Et c'est vrai qu'on aime bien rappeler aux gens, aux chrétiens, que déjà, qui a créé la terre, c'est Dieu. Il l'a créée, pas pour qu'on la pille, il l'a créée pour qu'on en prenne soin. Donc, ce petit rappel fait du bien, hein, se rappelant qu'on est des gestionnaires, on ne possède pas la planète. Les ressources nous sont prêtées, donc à nous de faire attention à cette gestion. Si on aime Dieu, on doit faire attention à cette gestion. Et si on fait attention, on pourrait être un bon témoignage et parler de ce Dieu si bon qui a fait la nature si belle et qui a été si bon dans sa créativité.
0: On va revenir sur l'aspect spirituel dans quelques minutes, mais peut-être pour poursuivre sur ce réseau et comment vous le gérez concrètement, vous disposez de nombreux outils et événements. Vous avez notamment des outils digitaux, des Zooms, etc. Et puis, je voudrais qu'on parle de votre podcast que vous avez créé qui s'intitule Graines de moutarde, que vous animez vous-même. Qu'est-ce qu'on peut y entendre?
1: Alors, comme une graine de moutarde, ça va être des témoignages d'ambassadeurs, la manière qu'ils ont d'agir. Donc, la graine de moutarde, elle est toute petite, comme parfois nos actions. Mais on croit que nos actions cumulées peuvent grandir, hein, comme la graine de moutarde qui germe et porter beaucoup de fruits.
0: Donc, ce sont des témoignages très concrets d'ambassadeurs sur des thématiques très variées, comment faire un mariage
1: Oui.
0: écologique, des vacances contemplatives, des décorations de Noël, manger local. Donc, c'est très, très varié. Et ce sont des formats courts, c'est pour que ce soit plus impactant.
1: Oui, voilà, format court, pour vraiment, à l'issue de l'épisode, ok, ah tiens, ça m'a donné une idée, ça, pour Noël. Ah ouais, ah oui, pour le mariage écolo. Ah ouais, la robe de mariée d'occasion, j'avais pas osé, mais pourquoi pas?
0: Et qu'est-ce qu'une histoire personnelle peut apporter qu'un argumentaire ne peut pas apporter?
1: De l'inspiration. Parce que les gens qui ont vécu des choses, les racontent, peuvent dire ce qui a bien fonctionné, là où ça a accroché, parce que parfois ça accroche aussi, hein, faut bien le dire. Mais voilà, au moins on a une vraie expérience et là on peut puiser là-dedans de l'inspiration pour tenter nous-mêmes aussi de passer à l'action.
0: Et puis, il y a aussi des événements en présentiel. Vous en avez un petit peu parlé déjà, des grands événements du réseau. C'est notamment là où il y a un enjeu de recruter des jeunes, parce que comme un petit peu partout, les bénévoles, comme vous l'avez dit, sont peut-être plus âgés. Or, il y a un vrai enjeu de renouveler ce réseau des ambassadeurs.
1: Oui, effectivement, oui. C'est pour ça qu'on essaye d'être présent dans différents types d'événements chrétiens, dont des congrès jeunesse. L'an dernier, par exemple, on a participé au Grand Kiff, donc un grand événement jeunesse où on est en camping et où les jeunes font des activités, vont voir des différents stands. Et donc voilà, ça permet de prendre contact avec ces jeunes dont on parle tant. Et certains sont déjà très intéressés par le sujet et d'autres pas du tout.
0: Et ça marche? Vous arrivez à recruter des jeunes ambassadeurs? Quand on en recrute, en général, ça va être des jeunes qui sont vraiment déjà bien sensibilisés à l'écologie et qui ont besoin peut-être d'un cadre pour passer à l'action. Le fait d'être ambassadeur à Rocha donne une sorte de légitimité pour mettre en place des actions dans son église ou autour.
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1: Nous sommes toujours avec Johanna Rigotto, coordinatrice du réseau des ambassadeurs de l'association Arocha France. Et Johanna, ce réseau, on l'a bien compris, il fait corps par les liens forts entre les ambassadeurs, les rencontres annuelles, la prière commune. Qu'est-ce qui est proprement chrétien dans cette façon de s'organiser?
0: Alors déjà, on va agir pour l'écologie, enfin les questions d'écologie, mais on va agir avec l'espérance chrétienne. Donc ça peut faire une grosse différence parce que on sait que même si nos actions vont pas résoudre tous les problèmes du monde, ça va pas résoudre le changement climatique ou empêcher la biodiversité de s'effondrer. On a cette espérance que Jésus, lui, il prendra en main les choses que nous, on n'est pas capable de prendre en main. Donc déjà, bon, c'est rassurant. Ça permet aussi de lutter contre l'éco-anxiété. Ça n'empêche pas qu'on sait qu'on arrive sur des décennies compliquées. Hein. On l'a vu avec la dernière canicule. Voilà, on va vivre des choses assez difficiles, mais tout ça nous motive quand même pour agir parce qu'on a envie de faire plaisir à Dieu, quoi, de prendre soin de ce qu'il a créé et de créer de faire des œuvres bonnes, en fait.
1: Est-ce que ça permet aussi de ne pas trop s'épuiser, de se dire quelque part, il y a un moment, je confie ça ou tout n'est pas dans mes mains?
0: Oui, effectivement, parce que on peut voir chez les écolos engagés ce risque de burn-out écologique, parce que on agit, on est actif, on fait plein de choses, et puis au final, les résultats sont pas du tout à la hauteur des espérances. Donc, on a bien cette conscience hein, qu'on peut faire beaucoup de choses sans avoir autant de fruits que ce qu'on voudrait. Mais avec l'espérance chrétienne, ça permet de pas se décourager.
1: Alors, vous avez parlé un peu plus tôt de Jésus, qui est peut-être une figure de sobriété emblématique.
0: Oui.
1: Qu'est-ce que vous avez comme autre exemple de sobriété biblique?
0: Ah oui, alors moi, c'est l'exemple que j'aime beaucoup citer, c'est Jean-Baptiste.
1: Oui.
0: Il baptisait dans le désert. Alors, on lit dans la Bible qu'il était habillé avec de la peau de chamois et des ceintures de cuir, donc une tenue plutôt sommaire, et qui mangeait des sauterelles et du miel sauvage. Et alors là, je me dis, ah ouais, il cherchait pas à varier ses repas, à surconsommer, à passer des heures à table. Et j'ai toujours aimé cet exemple parce que je me dis, là, ce gars-là était tellement concentré sur sa mission que tout le reste, hein, le côté matériel, ça passait à côté. Alors, je dis pas que nous, on devrait tous aller dans le désert prêcher et manger des sauterelles, mais je trouve quand même qu'il est inspirant parce qu'il était passionné par ce qu'il faisait. On voit qu'il y mettait tout son cœur, toute sa personne, et ça, pour moi, c'est un gros moteur.
1: Et on peut aussi voir dans cet exemple que la sobriété n'est pas forcément vécue comme une contrainte, mais peut rendre libre.
0: Oui, tout à fait. Oui, d'ailleurs. On est dans une société où on va beaucoup consommer des activités, des objets et tout ça. En fait, tout ça fait beaucoup de bruit dans nos vies. Alors que si on est concentré sur notre objectif, voilà, moi je veux œuvrer pour l'environnement, je le fais pour la gloire de Dieu. Ok, j'ai bien ça en tête, je vais pas m'éparpiller dans 10 000 activités qui vont après rendre mon quotidien trop compliqué. La sobriété, ça peut vraiment simplifier la vie aussi.
1: Et pour vous, personnellement, Johanna, quels sont les lieux de ressourcement, peut-être plus spirituels, ou pas forcément d'ailleurs?
0: Moi, je dois dire quand même que je ne sais pas si je souffre d'éco-anxiété, mais j'ai besoin de faire sortir les choses quand même. Et donc, je le fais en faisant de la musique. Et je suis chanteuse dans un groupe de métal. Et ça, c'est ma manière à moi d'extérioriser toute cette tristesse ou cette colère parfois aussi.
1: C'est un groupe de métal qui parle d'environnement?
0: Pas forcément spécifiquement d'environnement, mais c'est vrai qu'il y a un morceau que j'ai spécifiquement écrit par rapport à notre l'immobilisme de l'humanité face à la situation environnementale et le fait qu'on a envie de faire du business as usual et continuer en allant droit dans le mur, mais sans rien changer parce qu'on veut toujours continuer avec notre mode de vie effréné.
1: Votre groupe de métal, est-ce qu'on peut le retrouver sur Internet?
0: Il a sorti son premier single il n'y a pas très longtemps, donc vous le trouverez sur Bandcamp et sur YouTube. Le groupe s'appelle Elitcheré.
1: Johanna, on arrive en fin d'émission. Il y a une citation de Luther qui vous tient particulièrement à cœur. Si la fin du monde était demain, je planterais quand même un pommier aujourd'hui. Qu'est-ce qui vous touche dans cette citation?
0: Ça me parle beaucoup parce que ça montre exactement ce qu'on disait. Hein. On sait que les choses vont être compliquées. On sait que nous, on peut pas résoudre les problèmes, mais on a quand même, on peut faire quand même une part, aussi petite qu'elle soit. Hein. Planter un pommier, c'est un démarrage.
1: Et alors, pour terminer très rapidement, si des auditeurs nous écoutent et souhaiteraient devenir ambassadeurs Arocha, comment faire?
0: Vous pouvez m'écrire à ambassadeur au pluriel @arocha.org et là, on prendra un rendez-vous pour discuter.
1: Merci beaucoup, Johanna Rigotto, d'avoir été notre invitée aujourd'hui dans cet épisode de Génération Laudato Si. Merci au site du Mas Mireille de nous avoir accueillis. Merci à l'équipe qui a préparé cette émission. Stéphanie Tesson, Lourane Sarraoui et Raphaël Ferreira pour les moyens techniques. Et je vous donne rendez-vous samedi prochain pour poursuivre notre réflexion avec Arocha. Nous resterons sur ce site du Mas Mireille, mais nous plongerons cette fois dans la recherche scientifique menée par l'association. À très bientôt dans Génération Laudato Si.

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1: Merci à tous de votre fidélité. Il est 17h sur les ondes de Radio Arc-en-Ciel. Avant de retrouver dès 17h30 la méditation du chapelet en direct de Lourdes, eh bien nous vous proposons un peu de musique jazz, blues. Et nous démarrons avec Louis Armstrong.

Dans quelques minutes, dès 17h30, nous serons en direct de Lourdes pour vivre la méditation du chapelet. On continue avec un peu de musique jazz, blues, et c'est avec Charlie Parker.

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0: au 0892 46 00 12. Nous la présenterons pour vous à la grotte de Massabielle.
1: Notre-Dame de Lourdes, merci de prier pour Michel qui va se faire opérer le 13 et le 15 octobre. Merci Notre-Dame de Lourdes.
2: Je confie à Notre-Dame de Lourdes mes problèmes financiers, pécuniaires, que le Seigneur daigne me secourir. Merci.
3: Chers frères et sœurs, soyez les bienvenus à Lourdes, dans cette grotte de Massabielle où la Vierge Marie, l'Immaculée Conception, est apparue à Bernadette. Avec elle, nous méditerons les mystères douloureux du rosaire. Nous prions avec tous les pèlerins présents à Lourdes, en particulier les pèlerins du rosaire. Nous prions aussi avec tous ceux et celles qui, de par le monde, nous sont unis. Par l'écoute de leur radio chrétienne francophone, par l'écoute de la chaîne de télévision catholique Catéo ou par leur connexion au site internet du sanctuaire de Lourdes. Je crois en Dieu, le Père Tout-Puissant, Créateur du ciel et de la terre, et en Jésus-Christ, son Fils unique, notre Seigneur, qui a été conçu du Saint-Esprit, est né de la Vierge Marie, a souffert sous Ponce Pilate, a été crucifié, est mort, a été enseveli, est descendu aux enfers, le troisième jour est ressuscité des morts, est monté aux cieux, est assis à la droite de Dieu, le Père Tout-Puissant, d'où il viendra juger les vivants et les morts. Je crois en l'Esprit Saint, à la Sainte Église catholique, à la communion des saints, à la rémission des péchés, à la résurrection de la chair, à la vie éternelle. Amen. Prions aux intentions du Saint-Père. Notre Père, qui es aux cieux, que ton nom soit sanctifié, que ton règne vienne, que ta volonté soit faite sur la terre comme au ciel. Je vous salue, Marie, pleine de grâce. Le Seigneur est avec vous. Vous êtes bénie entre toutes les femmes, et Jésus, le fruit de vos entrailles, est béni.
4: Sainte Marie, Mère de Dieu, priez pour nous, pauvres pécheurs, maintenant et à l'heure de notre mort. Amen.
3: Je vous salue, Marie, pleine de grâce. Le Seigneur est avec vous. Vous êtes bénie entre toutes les femmes, et Jésus, le fruit de vos entrailles, est béni.
4: Sainte Marie, Mère de Dieu, priez pour nous, pauvres pécheurs, maintenant et à l'heure de notre mort. Amen.
3: Je vous salue, Marie, pleine de grâce. Le Seigneur est avec vous. Vous êtes bénie entre toutes les femmes, et Jésus, le fruit de vos entrailles, est béni.
4: Sainte Marie, Mère de Dieu, priez pour nous, pauvres pécheurs, maintenant et à l'heure de notre mort.

0: Ô Marie conçue sans péché,
1: priez pour nous qui avons recours à vous.
0: Premier mystère, l'agonie de Jésus. De l'Évangile selon saint Luc. Dans l'angoisse, Jésus priait avec plus d'insistance, et sa sueur devint comme des gouttes de sang qui tombaient jusqu'à terre. Avec Marie, refuge des pécheurs, prions pour la conversion des pécheurs, que par l'intercession de Notre-Dame, ils reçoivent la lumière et la force de l'Esprit-Saint pour confesser leurs péchés. Notre Père, qui es aux cieux, que ton nom soit sanctifié, que ton règne vienne, que ta volonté soit faite sur la terre comme au ciel.
2: Donne-nous aujourd'hui notre pain de ce jour. Pardonne-nous nos offenses, comme nous pardonnons aussi à ceux qui nous ont offensés. Et ne nous laisse pas entrer en tentation, mais délivre-nous du mal.
3: Je vous salue, Marie, pleine de grâce. Le Seigneur est avec vous. Vous êtes bénie entre toutes les femmes. Et Jésus, le fruit de vos entrailles, est béni.
2: Sainte Marie, Mère de Dieu, priez pour nous pauvres pécheurs, maintenant et à l'heure de notre mort. Amen.
3: Je vous salue, Marie, pleine de grâce. Le Seigneur est avec vous. Vous êtes bénie entre toutes les femmes. Et Jésus, le fruit de vos entrailles, est béni.
2: Sainte Marie, Mère de Dieu, priez pour nous pauvres pécheurs, maintenant et à l'heure de notre mort. Amen.
3: Je vous salue, Marie, pleine de grâce. Le Seigneur est avec vous. Vous êtes bénie entre toutes les femmes, et Jésus, le fruit de vos entrailles, est béni.
2: Sainte Marie, Mère de Dieu, priez pour nous pauvres pécheurs, maintenant et à l'heure de notre mort. Amen.
3: Je vous salue, Marie, pleine de grâce. Le Seigneur est avec vous. Vous êtes bénie entre toutes les femmes, et Jésus, le fruit de vos entrailles, est béni.
2: Sainte Marie, Mère de Dieu, priez pour nous pauvres pécheurs, maintenant et à l'heure de notre mort. Amen.
3: Je vous salue, Marie, pleine de grâce. Le Seigneur est avec vous. Vous êtes bénie entre toutes les femmes, et Jésus, le fruit de vos entrailles, est béni.
2: Sainte Marie, Mère de Dieu, priez pour nous pauvres pécheurs, maintenant et à l'heure de notre mort. Amen.
3: Je vous salue, Marie, pleine de grâce. Le Seigneur est avec vous. Vous êtes bénie entre toutes les femmes, et Jésus, le fruit de vos entrailles, est béni.
2: Sainte Marie, Mère de Dieu, priez pour nous pauvres pécheurs, maintenant et à l'heure de notre mort. Amen.
3: Je vous salue, Marie, pleine de grâce. Le Seigneur est avec vous. Vous êtes bénie entre toutes les femmes, et Jésus, le fruit de vos entrailles, est béni.
2: Sainte Marie, Mère de Dieu, priez pour nous pauvres pécheurs, maintenant et à l'heure de notre mort. Amen.
3: Je vous salue, Marie, pleine de grâce. Le Seigneur est avec vous. Vous êtes bénie entre toutes les femmes, et Jésus, le fruit de vos entrailles, est béni.
2: Sainte Marie, Mère de Dieu, priez pour nous pauvres pécheurs, maintenant et à l'heure de notre mort. Amen.
3: Je vous salue, Marie, pleine de grâce. Le Seigneur est avec vous. Vous êtes bénie entre toutes les femmes, et Jésus, le fruit de vos entrailles, est béni.
2: Sainte Marie, Mère de Dieu, priez pour nous pauvres pécheurs, maintenant et à l'heure de notre mort. Amen.
3: Je vous salue, Marie, pleine de grâce. Le Seigneur est avec vous. Vous êtes bénie entre toutes les femmes, et Jésus, le fruit de vos entrailles, est béni.
2: Sainte Marie, Mère de Dieu, priez pour nous pauvres pécheurs, maintenant et à l'heure de notre mort. Amen.

0: Ô Marie conçue sans péché,
1: priez pour nous qui avons la mort.
0: Deuxième mystère, la flagellation. De l'Évangile selon saint Jean, Pilate ordonna de prendre Jésus et de le flageller. Ô Marie, nous te recommandons tous ceux qui souffrent dans leur corps et dans leur âme, que la présence du Christ à leur côté leur apporte joie et réconfort. Notre Père, qui es aux cieux, que ton nom soit sanctifié, que ton règne vienne, que ta volonté soit faite sur la terre comme au ciel.
2: Je vous salue, Marie, pleine de grâce. Le Seigneur est avec vous. Vous êtes bénie entre toutes les femmes, et Jésus, le fruit de vos entrailles, est béni.
3: Sainte Marie, Mère de Dieu, priez pour nous, pauvres pécheurs, maintenant et à l'heure de notre mort. Amen.
2: Je vous salue, Marie, pleine de grâce. Le Seigneur est avec vous. Vous êtes bénie entre toutes les femmes, et Jésus, le fruit de vos entrailles, est béni.
3: Sainte Marie, Mère de Dieu, priez pour nous, pauvres pécheurs, maintenant et à l'heure de notre mort. Amen.
2: Je vous salue, Marie, pleine de grâce. Le Seigneur est avec vous. Vous êtes bénie entre toutes les femmes, et Jésus, le fruit de vos entrailles, est béni.
3: Sainte Marie, Mère de Dieu, priez pour nous, pauvres pécheurs, maintenant et à l'heure de notre mort. Amen.
2: Je vous salue, Marie, pleine de grâce. Le Seigneur est avec vous. Vous êtes bénie entre toutes les femmes, et Jésus, le fruit de vos entrailles, est béni.
3: Sainte Marie, Mère de Dieu, priez pour nous, pauvres pécheurs, maintenant et à l'heure de notre mort. Amen.
2: Je vous salue, Marie, pleine de grâce. Le Seigneur est avec vous. Vous êtes bénie entre toutes les femmes, et Jésus, le fruit de vos entrailles, est béni.
3: Sainte Marie, Mère de Dieu, priez pour nous, pauvres pécheurs, maintenant et à l'heure de notre mort. Amen.
2: Je vous salue, Marie, pleine de grâce. Le Seigneur est avec vous. Vous êtes bénie entre toutes les femmes, et Jésus, le fruit de vos entrailles, est béni.
3: Sainte Marie, Mère de Dieu, priez pour nous, pauvres pécheurs, maintenant et à l'heure de notre mort. Amen.
2: Je vous salue, Marie, pleine de grâce. Le Seigneur est avec vous. Vous êtes bénie entre toutes les femmes, et Jésus, le fruit de vos entrailles, est béni.
3: Sainte Marie, Mère de Dieu, priez pour nous, pauvres pécheurs, maintenant et à l'heure de notre mort. Amen.
2: Je vous salue, Marie, pleine de grâce. Le Seigneur est avec vous. Vous êtes bénie entre toutes les femmes, et Jésus, le fruit de vos entrailles, est béni.
3: Sainte Marie, Mère de Dieu, priez pour nous, pauvres pécheurs, maintenant et à l'heure de notre mort. Amen.
2: Je vous salue, Marie, pleine de grâce. Le Seigneur est avec vous. Vous êtes bénie entre toutes les femmes, et Jésus, le fruit de vos entrailles, est béni.
3: Sainte Marie, Mère de Dieu, priez pour nous, pauvres pécheurs, maintenant et à l'heure de notre mort. Amen.
2: Je vous salue, Marie, pleine de grâce. Le Seigneur est avec vous. Vous êtes bénie entre toutes les femmes, et Jésus, le fruit de vos entrailles, est béni.
3: Sainte Marie, Mère de Dieu, priez pour nous, pauvres

0: Ô Marie conçue sans péché,
1: priez pour nous qui avons à vous.
0: Troisième mystère, le couronnement d'épines. De l'Évangile selon saint Jean. C'est par ces blessures que nous sommes guéris. Prions ensemble pour tous les responsables des affaires publiques, que leurs décisions contribuent à la justice et à la paix. Notre Père, qui es aux cieux, que ton nom soit sanctifié, que ton règne vienne, que ta volonté soit faite sur la terre comme au ciel. Donne-nous aujourd'hui notre pain de ce jour.
2: Pardonne-nous nos offenses, comme nous pardonnons aussi à ceux qui nous ont offensés. Et ne nous laissez pas entrer à la tentation, mais délivre-nous du mal.
3: Je vous salue, Marie, pleine de grâce. Le Seigneur est avec vous. Vous êtes bénie entre toutes les femmes, et Jésus, le fruit de vos entrailles, béni.
4: Sainte Marie, Mère de Dieu, priez pour nos pauvres pécheurs, maintenant et à l'heure de notre mort. Amen.
3: Je vous salue, Marie, pleine de grâce. Le Seigneur est avec vous. Vous êtes bénie entre toutes les femmes, et Jésus, le fruit de vos entrailles, béni.
4: Sainte Marie, Mère de Dieu, priez pour nous pauvres pécheurs, maintenant et à l'heure de notre mort. Amen.
3: Je vous salue, Marie, pleine de grâce. Le Seigneur est avec vous. Vous êtes bénie entre toutes les femmes, et Jésus, le fruit de vos entrailles, béni.
4: Sainte Marie, Mère de Dieu, priez pour nous pauvres pécheurs, maintenant et à l'heure de notre mort. Amen.
3: Je vous salue, Marie, pleine de grâce. Le Seigneur est avec vous. Vous êtes bénie entre toutes les femmes, et Jésus, le fruit de vos entrailles, béni.
4: Sainte Marie, Mère de Dieu, priez pour nous pauvres pécheurs, maintenant et à l'heure de notre mort. Amen.
3: Je vous salue, Marie, pleine de grâce. Le Seigneur est avec vous. Vous êtes bénie entre toutes les femmes, et Jésus, le fruit de vos entrailles, béni.
4: Sainte Marie, Mère de Dieu, priez pour nous pauvres pécheurs, maintenant et à l'heure de notre mort. Amen.
3: Je vous salue, Marie, pleine de grâce. Le Seigneur est avec vous. Vous êtes bénie entre toutes les femmes, et Jésus, le fruit de vos entrailles, béni.
4: Sainte Marie, Mère de Dieu, priez pour nous pauvres pécheurs, maintenant et à l'heure de notre mort. Amen.
3: Je vous salue, Marie, pleine de grâce. Le Seigneur est avec vous. Vous êtes bénie entre toutes les femmes, et Jésus, le fruit de vos entrailles, béni.
4: Sainte Marie, Mère de Dieu, priez pour nous pauvres pécheurs, maintenant et à l'heure de notre mort. Amen.
3: Je vous salue, Marie, pleine de grâce. Le Seigneur est avec vous. Vous êtes bénie entre toutes les femmes, et Jésus, le fruit de vos entrailles, béni.
4: Sainte Marie, Mère de Dieu, priez pour nous pauvres pécheurs, maintenant et à l'heure de notre mort. Amen.
3: Je vous salue, Marie, pleine de grâce. Le Seigneur est avec vous. Vous êtes bénie entre toutes les femmes, et Jésus, le fruit de vos entrailles, béni.
4: Sainte Marie, Mère de Dieu, priez pour nous pauvres pécheurs, maintenant et à l'heure de notre mort. Amen.
3: Je vous salue, Marie, pleine de grâce. Le Seigneur est avec vous. Vous êtes bénie entre toutes les femmes, et Jésus, le fruit de vos entrailles, béni.
4: Sainte Marie, Mère de Dieu, priez pour nous pauvres pécheurs, maintenant et à l'heure de notre mort.

0: Ô Marie conçue sans péché,
1: priez pour nous qui avons recours à vous.
0: Quatrième mystère, Jésus est chargé de sa croix. De l'Évangile selon saint Marc. Si quelqu'un veut venir à ma suite, qu'il se charge de sa croix. Avec Marie, secours des chrétiens, prions pour tous ceux dont la vie spirituelle a été étouffée par les soucis du monde et les séductions de la richesse. Notre Père, qui es aux cieux,
1: que ton nom soit sanctifié, que ton règne vienne, que ta volonté soit faite sur la terre comme au ciel. Donne-nous aujourd'hui notre pain de ce jour. Pardonne-nous nos offenses, comme nous pardonnons aussi à ceux qui nous ont offensés. Et ne nous laissez pas entrer à la tentation, mais délivre-nous du mal.
2: Je vous salue Marie, pleine de grâce. Le Seigneur est avec vous. Vous êtes bénie entre toutes les femmes. Et Jésus, le fruit de vos entrailles, est béni.
1: Sainte Marie, Mère de Dieu, priez pour nous pauvres pécheurs, maintenant et à l'heure de notre mort. Amen.
2: Je vous salue Marie, pleine de grâce. Le Seigneur est avec vous. Vous êtes bénie entre toutes les femmes. Et Jésus, le fruit de vos entrailles, est béni.
1: Sainte Marie, Mère de Dieu, priez pour nous pauvres pécheurs, maintenant et à l'heure de notre mort. Amen.
2: Je vous salue, Marie, pleine de grâce. Le Seigneur est avec vous. Vous êtes bénie entre toutes les femmes. Et Jésus, le fruit de vos entrailles, est béni.
1: Sainte Marie, Mère de Dieu, priez pour nous pauvres pécheurs, maintenant et à l'heure de notre mort. Amen.
2: Je vous salue, Marie, pleine de grâce. Le Seigneur est avec vous. Vous êtes bénie entre toutes les femmes. Et Jésus, le fruit de vos entrailles, est béni.
1: Sainte Marie, Mère de Dieu, priez pour nous pauvres pécheurs, maintenant et à l'heure de notre mort. Amen.
2: Je vous salue, Marie, pleine de grâce. Le Seigneur est avec vous. Vous êtes bénie entre toutes les femmes, et Jésus, le fruit de vos entrailles, est béni.
1: Sainte Marie, Mère de Dieu, priez pour nous pauvres pécheurs, maintenant et à l'heure de notre mort. Amen.
2: Je vous salue, Marie, pleine de grâce. Le Seigneur est avec vous. Vous êtes bénie entre toutes les femmes, et Jésus, le fruit de vos entrailles, est béni.
1: Sainte Marie, Mère de Dieu, priez pour nous pauvres pécheurs, maintenant et à l'heure de notre mort. Amen.
2: Je vous salue Marie, pleine de grâce. Le Seigneur est avec vous. Vous êtes bénie entre toutes les femmes. Et Jésus, le fruit de vos entrailles, est béni.
1: Sainte Marie, Mère de Dieu, priez pour nous pauvres pécheurs, maintenant et à l'heure de notre mort. Amen.
2: Je vous salue Marie, pleine de grâce. Le Seigneur est avec vous. Vous êtes bénie entre toutes les femmes. Et Jésus, le fruit de vos entrailles, est béni.
1: Sainte Marie, Mère de Dieu, priez pour nos pauvres pécheurs, maintenant et à l'heure de notre mort. Amen.
2: Je vous salue, Marie, pleine de grâce. Le Seigneur est avec vous. Vous êtes bénie entre toutes les femmes. Et Jésus, le fruit de vos entrailles, est béni.
1: Sainte Marie, Mère de Dieu, priez pour nous pauvres pécheurs, maintenant et à l'heure de notre mort. Amen.
2: Je vous salue, Marie, pleine de grâce. Le Seigneur est avec vous. Vous êtes bénie entre toutes les femmes. Et Jésus, le fruit de vos entrailles, est béni.
1: Sainte Marie, Mère de Dieu, priez pour nous pauvres pécheurs, maintenant et à l'heure de notre mort. Amen.

0: Ô Marie conçue sans péché,
1: priez pour nous qui avons recours à vous.
0: Cinquième mystère, le crucifixion et la mort de Jésus. Dans l'Évangile selon saint Matthieu, « mon Dieu, pourquoi m'as-tu abandonné ?» Avec Marie, notre avocate, prions pour les agonisants, pour ceux et celles qui meurent en ce jour. Notre Père, qui es aux cieux, que ton nom soit sanctifié, que ton règne vienne, que ta volonté soit faite sur la terre comme au ciel.
1: Donne-nous aujourd'hui notre pain de ce jour. Pardonne-nous nos offenses, comme nous pardonnons aussi à ceux qui nous ont offensés. Et ne nous laisse pas entrer en tentation, mais délivre-nous du mal.
2: Je vous salue, Marie, pleine de grâce. Le Seigneur est avec vous. Vous êtes bénie entre toutes les femmes, et Jésus, le fruit de vos entrailles, est béni.
1: Sainte Marie, Mère de Dieu, priez pour nous pauvres pécheurs, maintenant et à l'heure de notre mort. Amen.
2: Je vous salue, Marie, pleine de grâce. Le Seigneur est avec vous. Vous êtes bénie entre toutes les femmes, et Jésus, le fruit de vos entrailles, est béni.
1: Sainte Marie, Mère de Dieu, priez pour nous pauvres pécheurs, maintenant et à l'heure de notre mort. Amen.
2: Je vous salue, Marie, pleine de grâce. Le Seigneur est avec vous. Vous êtes bénie entre toutes les femmes, et Jésus, le fruit de vos entrailles, est béni.
1: Sainte Marie, Mère de Dieu, priez pour nous pauvres pécheurs, maintenant et à l'heure de notre mort. Amen.
2: Je vous salue, Marie, pleine de grâce. Le Seigneur est avec vous. Vous êtes bénie entre toutes les femmes, et Jésus, le fruit de vos entrailles, est béni.
1: Sainte Marie, Mère de Dieu, priez pour nous pauvres pécheurs, maintenant et à l'heure de notre mort. Amen.
2: Je vous salue, Marie, pleine de grâce. Le Seigneur est avec vous. Vous êtes bénie entre toutes les femmes, et Jésus, le fruit de vos entrailles, est béni.
1: Sainte Marie, Mère de Dieu, priez pour nous pauvres pécheurs, maintenant et à l'heure de notre mort. Amen.
2: Je vous salue, Marie, pleine de grâce. Le Seigneur est avec vous. Vous êtes bénie entre toutes les femmes, et Jésus, le fruit de vos entrailles, est béni.
1: Sainte Marie, Mère de Dieu, priez pour nous pauvres pécheurs, maintenant et à l'heure de notre mort. Amen.
2: Je vous salue, Marie, pleine de grâce. Le Seigneur est avec vous. Vous êtes bénie entre toutes les femmes, et Jésus, le fruit de vos entrailles, est béni.
1: Sainte Marie, Mère de Dieu, priez pour nous pauvres pécheurs, maintenant et à l'heure de notre mort. Amen.
2: Je vous salue, Marie, pleine de grâce. Le Seigneur est avec vous. Vous êtes bénie entre toutes les femmes, et Jésus, le fruit de vos entrailles, est béni.
1: Sainte Marie, Mère de Dieu, priez pour nous pauvres pécheurs, maintenant et à l'heure de notre mort. Amen.
2: Je vous salue, Marie, pleine de grâce. Le Seigneur est avec vous. Vous êtes bénie entre toutes les femmes, et Jésus, le fruit de vos entrailles, est béni.
1: Sainte Marie, Mère de Dieu, priez pour nous pauvres pécheurs, maintenant et à l'heure de notre mort. Amen.
2: Je vous salue, Marie, pleine de grâce. Le Seigneur est avec vous. Vous êtes bénie entre toutes les femmes, et Jésus, le fruit de vos entrailles, est béni.
1: Sainte Marie, Mère de Dieu, priez pour nous pauvres pécheurs, maintenant et à l'heure de notre mort. Amen.

0: Ô Marie conçue sans péché,
1: priez pour nous qui avons recours à vous.
0: Prions le Seigneur. Tu as voulu, Seigneur, qu'à l'annonce de l'ange, ton Verbe prit chair dans le sein de la Vierge Marie. Réponds à nos supplications, puisque nous la croyons vraiment Mère de Dieu. Fais que nous trouvions secours dans sa prière auprès de toi. Par Jésus-Christ, ton Fils, notre Seigneur, qui vit et règne avec toi dans l'unité du Saint-Esprit, Dieu pour les siècles des siècles.
1: Amen.
0: Le Seigneur soit avec vous.
1: Et avec votre esprit.
0: Et que Dieu Tout-Puissant vous bénisse, le Père, le Fils et le Saint-Esprit.
1: Amen.
0: Notre-Dame de Lourdes,
1: priez pour nous.
0: Notre-Dame de Lourdes,
1: priez pour nous.
0: Notre-Dame de Lourdes,
1: priez pour nous.
0: Sainte Bernadette,
1: priez pour nous.
0: Saint Dominique,
1: priez.

0: Excellent début de soirée à tous. Il est 18h sur les ondes de Radio Arc-en-Ciel et nous retrouvons nos confrères de Radio Vatican avec les informations internationales.
1: Radio Vatican, le journal, Alexandra Sirgan.
2: Bonjour à tous. Les négociateurs ukrainiens rencontrent ce vendredi en Floride les émissaires de Donald Trump, Steve Witkoff et Jared Kushner. Des discussions prévues sur 2 jours avec l'espoir de relancer les efforts pour mettre fin à la guerre avec la Russie. Les bombardements russes ont été particulièrement meurtriers cette dernière semaine, tuant au moins 85 civils, rapportent les Nations Unies. À Kiev, Emmanuel Chaz.
3: C'est une nouvelle séquence diplomatique qui s'ouvre aujourd'hui entre les délégations ukrainiennes et états-uniennes à Miami, à la table des négociations qui va envoyer plusieurs hauts responsables ukrainiens, dont Rustem Umerov et Kirilo Budanov. L'Ukraine entend notamment obtenir un renforcement de sa défense antiaérienne et davantage de garanties de sécurité. Selon Volodymyr Zelensky, les alliés européens sont également associés aux discussions. Le président ukrainien précise que des représentants français, allemands et britanniques, ainsi que de l'Union européenne et de l'OTAN ont été conviés. De son côté, Washington évoque de nouvelles propositions pour sortir de l'impasse diplomatique et l'enjeu est de taille puisque de l'aveu même du côté américain via le secrétaire d'État Marco Rubio, les négociations diplomatiques peinent à aboutir. Sur le terrain, la Russie ne montre aucune velléité d'arrêt des combats. Mercredi, un missile s'écrasait contre un immeuble d'habitation à Priloukhi dans la région de Tchernihiv, tuant 22 personnes, dont 5 enfants. Et en blessant 54. Hier, une bombe planante a été lancée sur Kramatorsk dans la région de Donetsk. Elle a tué 33 personnes et en a blessé 18 autres en s'abattant sur 2 bus de ligne. Emmanuel Chaz, Kiev, RFI pour Radio Vatican.
2: La discussion, nous l'entendions en l'absence de la Russie. Parallèlement, Moscou propose son aide pour contribuer au règlement d'un autre conflit, celui au Moyen-Orient. Vladimir Poutine a rencontré hier soir au Turkménistan son homologue iranien. Tous deux participent à un sommet régional ce vendredi, organisé sur les rives de la mer Caspienne de l'ancienne République soviétique. L'embrasement au Moyen-Orient qui se poursuit. L'aéroport de Riyad hier a été visé à plusieurs reprises par les Houthis du Yémen, alliés de Téhéran. Au moins un avion a été gravement endommagé dans l'attaque, rapporte l'AFP. Et ce, quelques heures après une série d'explosions dans la capitale saoudienne. Parallèlement, des affrontements ont lieu au Yémen. Ils ont fait plus de 400 morts depuis le lancement lundi d'une opération contre les Houthis par les forces gouvernementales avec l'appui des avions de combat de Riyad. Israël réduit drastiquement la présence diplomatique britannique à Jérusalem-Est. Le consulat britannique a été contraint hier de cesser ses opérations. Seule une petite équipe de diplomates a été autorisée à rester sur place. Cette mesure intervient un mois après l'annonce de sanctions de la part de Londres contre les colonies israéliennes en Cisjordanie. De son côté, l'autorité palestinienne a dénoncé une mesure illégale, y voyant une tentative d'imposer une souveraineté israélienne sur son territoire. Les précisions depuis Jérusalem de Valérie Ferrand.
4: La crise diplomatique entre la Grande-Bretagne et Israël a remis sur la table un dossier crucial pour les Palestiniens, le statut de Jérusalem et l'occupation par Israël de sa partie orientale, y compris la vieille ville, depuis 1967. Or, cette partie de Jérusalem est également la capitale de l'État de Palestine, État reconnu depuis l'an dernier par la Grande-Bretagne et d'autres alliés d'Israël comme la France. La direction palestinienne est en conséquence montée au créneau en saluant le refus de Londres de fermer son consulat dans cette partie occupée de la ville sainte, dénonçant une tentative de la part de la puissance occupante israélienne d'y imposer, via cette crise, sa souveraineté. Le vice-président Hussein Asher, de même que le ministère des Affaires étrangères, ont rejeté les mesures que cherche à imposer le gouvernement israélien, estimant qu'elles constituaient, je cite, « une interférence inacceptable dans le travail des missions diplomatiques dans la capitale occupée de l'État de Palestine ». Fin de citation. Jérusalem, Valérie Ferron, Radio Vatican.
2: Et c'est dans ce contexte que le ministre israélien des Affaires étrangères a annoncé hier que la Colombie allait déplacer son ambassade en Israël à Jérusalem. Elle était jusqu'ici située à Tel Aviv. La décision a été prise par le président colombien, allié de Donald Trump, qui avait lui-même fait déplacer l'ambassade états-unienne à Jérusalem lors de son premier mandat. Aux États-Unis, Nicolas Maduro et son épouse Cilia Flores sont désormais poursuivis pour des actes de torture en plus de narcotrafic et trafic d'armes. Selon le procureur du district de New York, ils auraient infligé des douleurs physiques et mentales à des Vénézuéliens et des Américains pour les réduire au silence. La correspondance de Gwendal Lavina.
5: Ce nouvel acte d'accusation décrit une conspiration du couple Maduro et d'autres dirigeants du Venezuela pour faire taire leurs opposants. Dans le document d'une trentaine de pages, le procureur évoque de graves violations des droits humains à travers l'usage de la violence, de menaces ainsi que d'actes de torture ordonnés directement par Nicolas Maduro. D'après la justice, il s'agissait principalement de citoyens vénézuéliens, mais des Américains ont également pu être concernés. Le recours à des drogues, des décharges électriques ou encore des agressions sexuelles et des simulations de noyade auraient été monnaie courante pour faire craquer les prisonniers, notamment lors de périodes de protestation. Selon le procureur de New York, ce système de répression en place de 2013 à 2026, lorsque Nicolas Maduro dirigeait le Venezuela, avait pour but de le maintenir ainsi que ses proches au pouvoir tout en protégeant leur train de vie luxueux. Le procès du couple actuellement détenu à Brooklyn et qui ne reconnaît pas la légitimité de la procédure doit débuter en juin 2027. Gwendal Lavina, New York, Radio Vatican.
2: Et le parti de la chef de l'opposition vénézuélienne, Maria Corina Machado, a demandé hier la levée immédiate de son inéligibilité après les déclarations d'une ancienne magistrate assurant avoir été forcée à signer un document privant l'opposante d'élections en 2024. Au Brésil, Flavio Bolsonaro a obtenu hier le soutien du candidat arrivé troisième au premier tour de l'élection présidentielle, Augusto Cury. Le fils de l'ancien président Jair Bolsonaro est arrivé en tête du premier tour dimanche dernier, dépassant de 2% des voix l'actuel président Lula. Le second tour est prévu le 25 octobre.

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0: Vatican, c'était les informations internationales et nous vous proposons le cinquième et dernier volet de cette série Halte spirituelle de cette semaine sur le thème de Vatican II face au monde moderne avec Madeleine Vatel et son invité l'historien Étienne Fouillou.
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3: Quel est le sens du travail et quel est le sens de la culture? Voilà un des questionnements qui nous sont apportés par le Concile Vatican II et Gaudium et Spes sur laquelle nous nous penchons avec vous, Étienne Fouillou. Bonjour.
4: Bonjour.
3: Vous êtes spécialiste de Vatican II et de l'histoire du catholicisme. Quel sens pour vous, quelle impulsion va donner le Concile Vatican II sur la question du travail, justement?
4: Ça fait partie des annexes au texte principal de Gaudium et Spes, qui ont été discutés à part. Il a même été question un temps de les séparer et d'en faire des textes autonomes. Sur l'économie, l'Église n'a pas changé, de ce point de vue-là, de doctrine. L'Église catholique critique à la fois un libéralisme de l'argent débridé et un socialisme autoritaire. Et elle a cherché pendant toute son histoire une sorte de troisième voie entre les deux, et je pense que on en est toujours là. C'est-à-dire que selon le danger principal, l'accent porte sur lui ou sur un autre. Alors pendant longtemps, le danger principal a été le communisme, le socialisme autoritaire, l'économie dirigée, et on a beaucoup critiqué le communisme. À partir des années 60 et de l'abondance de la société de consommation, etc., le balancier passe de l'autre côté, le communisme connaît des difficultés, et on critique plutôt le laisser-aller, le laisser-faire. Et je pense que Vatican II a plutôt ce sens-là, atténuant les critiques, reconnaissant un certain nombre de bénéfices à une socialisation, pas au socialisme, oui, mais à une socialisation, et critiquant plus énergiquement les débordements d'un capitalisme financier ou économique éhonté. Ce qu'elle appelle développement harmonisé. C'est une expression qui vient d'un dominicain français, le père Lebret, qui a fondé Économie et Humanisme après le moment de la guerre, et qui parle de développement harmonisé incluant les pays du tiers-monde. C'est une idée de l'optimisme des années 60, ce développement harmonisé, alors que nous, on constate au contraire quelque chose de tout à fait étranger.
3: On est 60 ans plus tard aussi, il faut le redire. Alors, dans ces questions-là aussi, du lien à l'économie, l'Église vient redire que l'homme vaut plus par ce qu'il est que par ce qu'il a. Plus de justice, plus de fraternité, voilà à quoi elle encourage dans une époque où, effectivement, c'est vraiment l'époque des progrès techniques.
4: Oui, non, c'est tout à fait consonant avec ce qu'elle a écrit, peut-être de manière un peu moins claire, mais en tous les cas, cette notion de développement harmonisé, qui inclut donc plus de justice sociale, tout ça c'est déjà dans les encycliques précédentes, mais Gaudium et Spes prolonge en quelque sorte, adapte, en incluant beaucoup plus les pays dits du tiers-monde à ce moment-là, qui étaient extérieurs à ses conceptions auparavant. Elle était favorable à la colonisation. Là, désormais, elle est devant des pays qui s'émancipent et elle accepte tout à fait cette émancipation. Elle le prouve en ordonnant des évêques africains, en remplaçant les missionnaires par des hommes du cru, etc. C'est sa contribution à ce développement harmonisé, en remettant les églises locales aux mains des gens du cru et non plus aux missionnaires, ce qui crée une crise missionnaire considérable.
3: Oui, parce que ce qu'elle interroge, en fait, c'est aussi l'intérêt de ceux qui font cela. Qu'est-ce que l'argent sert comme intérêt, en fait?
4: Oui,
3: est-ce
4: absolument.
3: Que c'est celui qui possède ou est-ce que c'est pour les autres?
4: Et elle est très active dans l'aide au développement et les chrétiens sont très actifs dans toutes les organisations non gouvernementales d'aide au développement, aussi bien chez nous qu'à l'extérieur. Une étude assez récente sur les membres des ONG montrent que 30% d'entre eux sont chrétiens ou d'origine chrétienne. C'est-à-dire des gens qui ont pris leur distance avec l'Église, mais dont la matrice est chrétienne. Donc là, il y a un vrai engagement. L'Église a poussé nombre de gens, de coopérants, par exemple, à aller, au nom de leur foi et de leurs compétences, aider à ce développement.

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2: Étienne Fouilloux, on est avec vous pour évoquer le Concile Vatican II à travers une encyclique importante, Gaudium et Spes, joie et espérance. Alors dans cette encyclique, il est aussi question de la culture. Comment est-ce que finalement en cultivant les arts, et là je cite l'encyclique, l'homme peut grandement contribuer à ouvrir la famille humaine aux plus nobles valeurs du vrai, du bien, du beau, et à une vue des choses ayant valeur universelle. Alors là, on entend bien aussi qu'il y a une grande place donnée à la culture pour servir quelque chose de plus grand, et que finalement, c'est une ouverture là aussi aux artistes.
3: Oui, c'est assez nouveau. L'Église a encouragé, a été un mécène extraordinaire à travers le temps. Une bonne partie du patrimoine culturel de l'Occident vient de l'Église. Si on n'avait pas eu l'Église, il n'y aurait pas eu de peinture, de sculpture. Donc, elle a ce rôle traditionnel, mais elle l'a toujours envisagé comme une manière de s'exalter elle-même. C'était des œuvres.
2: D'exalter l'Église, en fait.
3: Oui,
2: ou d'exalter Dieu.
3: Ou d'exalter Dieu à travers l'Église. C'était des œuvres qui devait servir, oui, à l'exaltation des lieux de culte ou des pontifes eux-mêmes. Donc c'était pour son propre intérêt, en quelque sorte. Alors que là, elle dit, il y a une culture qui dépasse de toutes parts la culture catholique et on est devant elle un peu interloqué. Elle prend parfois cette culture des formes difficiles à admettre. Donc c'est plutôt une sorte de ballon d'essai qui est lancé qu'une véritable prise en compte. À ce moment-là, on ne peut pas dire que l'Église joue un rôle culturel majeur à travers le monde.
2: Alors elle met quand même un avertissement, en tout cas une limite dans cet élan qu'elle donne à la culture, c'est il faut éviter à tout prix que la culture détournée de sa propre fin soit asservie au pouvoir politique et économique. C'est une crainte qu'elle a de voir justement des œuvres au service d'un État parfois totalitaire.
3: Oui, elle a quand même des exemples pas très anciens sous les yeux. Et le nazisme et le communisme ont fait servir la culture à leur exaltation. Donc c'est toujours le même problème. La culture, c'est bien, mais ça peut être mal aussi. Ça peut servir dans le bon sens, au développement du personnel de l'homme, au développement des sociétés, mais ça peut aussi être utilisé contre l'homme et contre les sociétés.
2: Là, on a aussi un aspect de la formation à une culture intégrale aussi, parce qu'elle insiste sur le fait que les ouvriers, les agriculteurs sont aussi invités à se former, à se cultiver, parce que ça participe du développement de la personne.
3: Oui. Paul VI a joué un rôle important, parce que c'est un homme très cultivé, et c'est par exemple lui qui ouvre au Vatican un musée d'art moderne, qui n'existait pas auparavant, en rassemblant des œuvres qui concernent des œuvres de grands artistes qui concernent plus ou moins le christianisme. C'est lui qui... Alors auparavant, des papes avaient instauré une académie pontificale des sciences, il y a une académie pontificale des sciences historiques. Bon, c'était une certaine prise en compte de la culture, mais l'Église voyait toujours la culture moderne comme servant aux adversaires. Les grands noms de la littérature française ont été mis à l'index. Gide, par exemple, Sartre, proche du Concile Vatican II. C'est dans les années 50 pour Sartre et Gide. Et donc, l'attitude nouvelle, c'est d'accueillir, de ne pas juger selon des critères qui sont seulement des critères étroitement confessionnel, mais essayer de comprendre avant de juger. D'ailleurs, il y en a un signe incontestable juste après le concile qui est la suppression de l'index des livres prohibés par l'Église que personne n'avait le droit de lire. En fait, beaucoup de gens le lisaient parce qu'ils étaient à l'index, mais c'est un signe fort, la suppression de cette censure a posteriori sur la littérature.
2: Signe fort de l'ouverture à l'art moderne, en tout cas, on pourrait dire aux artistes modernes. Merci beaucoup, Étienne Fouilloux, d'avoir été avec nous tout au long de ces émissions. Je rappelle que vous êtes historien français, professeur émérite d'histoire contemporaine et spécialiste d'histoire du catholicisme français. Vous avez beaucoup travaillé sur le Concile Vatican II, et notamment à travers un livre dont vous êtes l'auteur, « Une église en quête de liberté, la pensée catholique française du modernisme à Vatican II », un livre publié chez Desclée de Brouwer. Et vous êtes également intéressé aux grands penseurs de ce temps pour lesquels vous avez écrit des biographies. Merci d'avoir été avec nous.
3: Merci à vous.

0: Vatel et à son invité, l'historien Étienne Fouillou, de nous avoir accompagnés tout au long de cette semaine sur le thème de cette série « Halte spirituelle ». Vatican II face au monde moderne. On poursuit en musique avec Olivier Chewa. Prends courage.
1: On vous avait dit qu'on ferait du jazz un peu, hein?

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Avant de retrouver dès 18h30 nos confrères du magazine Tous Frères, nous poursuivons en musique avec Claudio Capeo. T'en aller.

Il est 18h passé de 30 minutes sur les ondes de Radio Arc-en-Ciel et nous retrouvons nos confrères du magazine Tous Frères. Ils nous invitent à méditer sur le verbe se réveiller.

0: Bonjour et bienvenue dans votre émission Tous frères. Se réveiller, un verbe du quotidien, simple en apparence. Il y a des réveils que l'on attend et d'autres que l'on redoute.
1: Oui Muriel, bonjour à tous. Parmi les réveils que l'on redoute, il y a celui des volcans. Chaque année dans le monde, il y aurait entre 50 à 70 éruptions volcaniques. Ces réveils qui font gronder la terre et plier les forêts, ils sont bien connus de nos territoires d'outre-mer.
0: Première halte à La Réunion, au pied du Piton de la Fournaise, l'un des volcans les plus actifs au monde. Nous verrons comment les habitants vivent avec ce voisin imprévisible, entre fascination, vigilance et habitude. Rencontre ensuite avec Christelle Justine. Elle a choisi d'ancrer sa vie et son restaurant au pied de la montagne Pelée en Martinique. Entre cuisine locale et accueil des visiteurs, elle est presque devenue la gardienne du volcan. Et dans la chronique de la semaine, explorons les volcans dans nos territoires ultramarins qui ont été façonnés par des éruptions successives. Se réveiller comme dans l'histoire de Tizan et Grand Diable.
1: Au pied du Piton de la Fournaise, un enfant va se voir lancer un défi. Saura-t-il se servir du volcan pour le relever ? Une légende réunionnaise racontée par Luciano.
2: Mais que se passe-t-il sur cette île habituellement si calme ? Pour le savoir, embarquez avec moi dans cette histoire de La Réunion, qui nous parle d'un garçon pas comme les autres. Un jour, un jeune homme, le voici, son nom est Tizan. Il vit tranquillement au pied du volcan, le Piton de la Fournaise. Non loin de lui, rôde Grand Diable, toujours prêt à tendre des pièges aux hommes. C'est alors que le volcan se réveille. La terre tremble, la lave coule et la panique gagne les habitants. Profitant du chaos, Grand Diable lance un défi à Tizan. Il lui tend un panier et lui dit « Pour que le volcan s'arrête et pour sauver les habitants de ton île, va chercher de l'eau de la source qui se trouve non loin du cratère et rapporte-la-moi avant que la lave ne l'engloutisse. » Ni une ni deux, le jeune homme accepte le défi et s'élance, traversant les cendres et évitant les coulées brûlantes. Il arrive à la source et y plonge son panier pour récupérer de l'eau. Et là, Tizan se rend compte qu'il a été piégé. Son panier est percé. Mais il ne panique pas. Il s'arrête un instant. Il écoute le souffle du volcan. Il regarde la terre. Et il voit. Il voit que là où l'eau rencontre les cendres, une boue épaisse se forme. Avec patience, il tapisse son panier, colmatant les trous un à un. Puis, Tizan le remplit d'eau et redescend vers les côtes. Lorsque Grand Diable voit Tizan arriver, le panier rempli d'eau, il est surpris et furieux. Mais il ne peut que reconnaître sa défaite. Grand Diable souffle alors sur le volcan, pour qu'il s'endorme à nouveau. Criquez !
3: Craquez !
2: Ces histoires-là l'aimentèrent, la pamoilotèrent. Voilà ! Maintenant, vous savez ce qu'il s'est passé sur cette île habituellement si calme. Le Piton de la Fournaise s'est réveillé. Et Tizan, face au danger, a appris à écouter la nature, à lire ses signes et à avancer avec elle pour relever tous les défis. Tizan nous apprend une leçon si importante qu'on en parle encore aujourd'hui.
0: Et restons à La Réunion, Aurélie, si vous le voulez bien, et je sais que vous voulez bien. Nous allons du côté de Sainte-Rose et Saint-Philippe, où le spectacle est aussi fascinant que dangereux.
1: Oui, Muriel, et vous allez le dire en créole réunionnais comme Luciano, je vous ai appris à le dire.
0: Volcan l'a pété.
1: Bien, bravo Muriel. Alors oui, on a eu la chance immense, celle de vivre l'une des plus grandes éruptions volcaniques du Piton de la Fournaise. Depuis 2007, donc depuis presque 20 ans, près de 25 millions de mètres cubes de lave ont été mis en surface. Regardez à quoi ça ressemble.

0: C'est impressionnant, mais en quoi cette éruption est plus impressionnante et fascinante que les autres ?
1: Eh bien, elle a parcouru plus d'un kilomètre en dehors de l'enclos du Piton de la Fournaise pour atteindre l'océan. Le volcan, regardez, a agrandi l'île d'environ 8 hectares.
0: Ah ouais.
1: Il est considéré d'ailleurs comme l'un des plus actifs de la planète. Qu'est-ce qui lie le volcan à ceux qui vivent sur ses flancs ? Reportage d'Annabelle Essence et Mathieu Alonso.
2: Le réveil du volcan ne passe jamais inaperçu. Il attire les habitants de tous âges comme un aimant.
3: Il faut reculer les enfants.
2: À 62 ans, Cyril Bachel connaît le Piton de la Fournaise depuis toujours. Accompagnateur en montagne, il a grandi au rythme de ses éruptions. Et dans la famille, cette fascination pour le volcan se transmet de génération en génération.
3: J'ai emmené mes filles, elles étaient petites. Ma fille, elle avait 5 ans. Je l'ai coulé de 1998. Et là, maintenant, c'est mes petits-enfants. J'aime voir ça. Comme mon père a fait pour moi, ben, j'ai fait pour mes filles et puis là, pour mes petits-enfants.
2: À plus de 1000 degrés, la lave avance lentement dans la forêt humide, dessinant un paysage en perpétuelle transformation.
3: Alors, le torrent de lave a traversé la route.
2: À chaque réveil du volcan, les habitants affluent pour observer ce phénomène aussi spectaculaire qu'imprévisible.
4: Ça rend zinzin un peu, t'as envie de courir voir la coulée. Tu poses pas de questions, tu y vas.
2: Et derrière l'émerveillement demeure le souvenir des éruptions destructrices.
3: En 77, en 86, ça a quand même cramé une trentaine de maisons à Piton-Sainte-Rose et à peu près 8 maisons à Takamaka.
2: Une mémoire encore vivante chez les anciens, mais plus lointaine pour les jeunes générations. Depuis près de 30 ans, les colères du Piton de la Fournaise restent contenues dans son enclos naturel, loin des zones habitées. En mars 2026 pourtant, la lave a de nouveau atteint l'océan après avoir traversé la route nationale. Le biologiste marin Jean-Pascal Quod observe ce phénomène unique depuis le Grand Bleu.
5: Pour l'instant, on est dans la phase de découverte, d'observation. Là, on profite du spectacle. Regarde, c'est pas beau, il y a le Zodiac devant, tout devant la coulée. C'est quand même assez magique. Donc on va essayer de se rapprocher pour avoir de l'eau. Là, elle est un peu plus chaude, apparemment. Ouais, là, elle est un peu plus chaude. C'est l'équivalent d'un bain, là. Là, on est dans la température d'un bain.
2: En mars-avril 2026, la terre réunionnaise a gagné 8 hectares sur l'océan.
5: L'île s'est construite comme ça, par petits bouts, les uns derrière les autres. Et ça permet de garder une certaine humilité aussi sur notre relation à l'île, notre relation à la nature.
2: Une terre neuve, encore brûlante, où la vie commence déjà à réapparaître. Sous la surface, cette roche volcanique devient peu à peu un nouvel habitat pour la faune et la flore marine. Au plus près de cette matière en fusion, les scientifiques de l'Observatoire volcanologique tentent de comprendre les secrets du volcan réunionnais. Pour Aline Pelletier, directrice de l'Observatoire, chaque réveil est une occasion précieuse d'étudier les profondeurs de la Terre.
6: C'est intéressant parce que d'avoir une coulée de lave qui arrive à la route, c'est quand même relativement pratique pour faire les échantillonnages. Ce sont des laves qui sont fluides, donc ces prélèvements sont importants pour nous pour voir l'origine du magma.
2: Avant d'approcher la coulée, les volcanologues enfilent des combinaisons capables de résister à des températures extrêmes. Car à quelques mètres seulement, la lave dépasse les 1130 degrés. Pour ces scientifiques, le Piton de la Fournaise est à la fois un objet de recherche et un compagnon de vie.
6: Moi, ma relation avec le Piton de la Fournaise, ça remonte, hein, parce que j'ai fait mes études ici à l'Université de la Réunion. J'ai fait ma thèse de doctorat entre 2004 et 2007 sur le sujet du Piton de la Fournaise. J'ai toujours été admiratif de ce volcan. Et ça aussi qui nous fait vibrer, c'est à la fois donc le travail à l'observatoire, donc à partir des premières prémices qu'on enregistre, de pouvoir communiquer ces informations aux autorités et au grand public. Si vous voulez voir.
7: Excellent. Et vous faites des échantillonnages chaque jour ?
6: Alors quand on peut, oui, bah là c'est facile parce que c'est juste à côté.
2: Leur mission consiste aussi à apprendre à vivre avec ce volcan parmi les plus actifs au monde.
6: On a vu que c'est vraiment accessible avec la route et tout, on essaie d'y aller tous les jours.
2: À La Réunion, le volcan nourrit autant les imaginaires que les paysages. Depuis des générations, ces réveils ont inspiré récits et légendes populaires.
8: La relation entre les Réunionnais et leur volcan, pour moi, c'est comme un voisin souvent assez sympathique, sur là où on va souvent pique-niquer lorsqu'il n'y a pas d'éruption ou même lorsqu'il y a une éruption. C'est aussi parfois un voisin qui peut se mettre en colère. On connaît de nombreuses légendes sur le volcan, Grand Mercal, le Grand Diable.
2: Des figures mystérieuses qui continuent d'habiter la mémoire créole.
9: Marchez bien à gauche.
2: Au pied du piton de la Fournaise, cette classe de CE2-CM1 découvre à son tour l'histoire volcanique de son île.
10: Vous allez bien ?
2: À la Cité du Volcan, les médiateurs scientifiques plongent les enfants dans les origines de la Réunion.
11: L'île a été créée par nous, par les volcans, c'est bien. On a découvert qu'il y avait un autre volcan qu'on appelle le volcan des Alizés. Est-ce que vous le saviez avant de venir ici ? Non, juste savoir que ce volcan, il s'est cassé la figure. Il s'est détruit, il s'est mal construit. Et qui c'est qui s'est construit dessus ? Le troisième gros volcan de l'île de la Réunion qui est encore actif. Le piton de la Fournaise, bien sûr, venez.
2: Comprendre le volcanisme, c'est comprendre comment l'île est née. Mais c'est aussi apprendre qu'un volcan peut se réveiller après des milliers d'années de sommeil.
11: C'est super chaud.
2: Le piton des neiges fait lui aussi partie des apprentissages.
11: Est-ce que vous pouvez maintenant montrer le piton des neiges ?
9: Comme son réveil est possible, cette notion est abordée avec les enfants. En leur expliquant qu'il y a vraiment de très faibles chances qu'ils puissent un jour se réveiller, du coup ça les rassure. On habite sur une île volcanique, c'est présent dans leur quotidien, et donc ça permet de générer des échanges au sein de la classe.
11: Allez, venez, on va faire l'atelier.
2: Pour les enseignants, parler du volcan avec les enfants permet de relier les sciences à leur quotidien. Car ici, les éruptions font partie de la vie des Réunionnais.
12: Ce que j'ai trouvé génial, c'était la lave. Et surtout, quand il y avait les nuages de fumée. Sur un volcan, c'est génial parce qu'on peut aller le voir. C'est chouette.
13: Quand même, il n'y a pas beaucoup d'îles qui ont été créées à partir d'un volcan sous-marin.
12: Le piton de la Fournaise, ça ne me fait pas trop peur. C'est juste que ça, c'est joli. Le noir, pour moi, c'est la roche. Le rouge, la lave. Le vert, le végétaux. Le bleu, la mer.
2: À La Réunion, le volcan façonne les paysages, mais aussi les regards et les imaginaires. Quand le piton de la Fournaise se réveille, il rappelle aux habitants que leur île continue, elle aussi, de naître sous leurs pieds.
0: Et allons maintenant à la rencontre de notre invitée Aurélie, direction pour cela Saint-Denis, toujours à La Réunion, à la rencontre du père Alexandre Lawanne. Vous êtes vicaire de la paroisse de Notre-Dame de la Délivrance. Bonjour et merci d'être avec nous. Alors cette année, on l'a vu, il y a eu l'une des plus importantes éruptions du piton de la Fournaise. Vous avez forcément suivi l'événement. Vous êtes allé sur place ?
14: Non, je n'ai pas eu cette chance, mais nombre de mes amis y sont allés. On partageait leur émerveillement, surtout de nuit, c'était magnifique.
15: Et vous qui êtes réunionnais, racontez-nous, quelle est votre relation au volcan ?
14: Comme tous les petits marmailles de la Réunion, je suis allé voir les coulées petits avec mes parents, presque être surpris par la vitesse de la lave, alors qu'il a fallu partir. C'est pour moi des souvenirs pleins d'émerveillement.
0: La Bible ne parle pas de volcan, mais Dieu peut se manifester à travers le feu, la puissance des éléments de la terre. Je pense notamment au mont Sinaï, qui pourrait évoquer un paysage volcanique. Alors pourquoi Dieu se manifeste-t-il de cette façon ?
14: Oui, Dieu dit qu'il est un feu dévorant. On a ça dans le Deutéronome, c'est repris aussi dans la lettre aux Hébreux. Finalement, il y a quelque chose là. De la fascination pour le feu aussi qui purifie, qui est destructeur. C'est pour nous aussi le feu de l'Esprit Saint. Alors il y a toutes ces images-là qui viennent se rencontrer, le feu qui rassemble, le feu qui éclaire.
15: Le feu qui est aussi associé à l'amour, notamment dans le Cantique des Cantiques. Comment expliquer ce paradoxe-là entre la dureté, la force des tremblements de la terre et ce côté amoureux du feu dans la Bible ?
14: Le passage des Cantiques est magnifique. Je suis content que vous le repreniez parce que c'est vraiment quelque chose moi que j'avais à cœur de citer avec vous. De tête, je crois que ce sont les grandes eaux ne peuvent éteindre l'amour, ni les fleuves l'emporter. On a quelque chose de ça dans cette lave, cette coulée qui s'avance vers la mer et qui crée quelque chose de nouveau. Là même, l'amour finalement l'emporte pour les eaux, symbole de mort.
0: Quand on parle du feu, je pense aussi au feu du buisson ardent avec Moïse, le feu qui ne consume pas.
14: Le feu qui ne consume pas, on a cette même image d'ailleurs reprise après par les pères de l'Église pour parler de la Vierge Marie. Elle est celle qui, comme le buisson, est embrasée mais jamais ne se consume et laisse voir quelque chose divin. Le volcan nous parle précisément à travers à la fois la crainte, mais l'émerveillement, la fascination de l'amour de Dieu. Il y a quelque chose là qui suscite, qui éveille la foi.
15: Ça parle aussi, le volcan, la lave, aux habitants, en termes de fascination, d'émerveillement, on l'a dit, mais aussi en termes de crainte. Est-ce qu'il y a un risque de confondre Dieu avec les forces de la nature qu'on voit se déchaîner à ce moment-là?
14: Pour ça, il faut regarder Jésus. Finalement, quand on regarde Monseigneur Aubry, notre évêque émérite, avait l'habitude de dire qu'à Noël, Dieu ne fait plus peur. Dieu se donne à contempler, à accueillir dans un petit enfant. Alors finalement, lorsque l'on regarde le volcan, et je crois que les enfants l'ont bien traduit dans les reportages, ce qu'il emporte finalement, c'est la beauté qui subjugue, qui parle d'un ailleurs, du transcendant, du divin de Dieu.
0: Et comment la foi chrétienne interprète-t-elle justement les phénomènes naturels qui dépassent tout entendement humain et même le contrôle humain ?
14: Il y a la nécessité là pour nous de faire preuve d'une grande humilité. Il y a à la fois dans les catastrophes naturelles, on a parlé de ces familles qui ont été menacées par les éruptions, les tsunamis ou différentes catastrophes naturelles. Il y a des lois de la nature que Dieu a établies et contre lesquelles il ne revient pas. Il nous demande donc la preuve d'humilité, mais finalement ce que ça suscite en nous, c'est la solidarité pour venir en aide aux plus vulnérables, aux plus pauvres, touchés par ces phénomènes naturels.
15: Et que diriez-vous à un paroissien qui viendrait vous voir en disant « Mon père, les catastrophes naturelles, ça me fait remettre en question l'idée d'un Dieu bon et créateur ?»
14: Alors, on a envie de cause à en créole. Mon ami le père Magloire, qui un jour m'avait dit, sur ce même argument, il m'avait dit « Regarde, un petit enfant, il dit « Mon enfant, casserole de l'eau là, il est chaud. »
0: La casserole d'eau est chaude, je dois traduire.
14: Ne mets pas ta main sur cette casserole là qui est chaude, tu vas te brûler. Et on enverrait de dire à l'enfant qui va approcher sa main, mais Dieu va te sauver. Dieu va faire que ça ne brûle pas quand tu poseras ta main. Mais ce n'est pas le cas. Dieu ne change pas les lois de la nature, même si on lui fait un grand sourire. Et c'est pour nous difficile, c'est pour ça qu'il faut faire preuve d'humilité.
0: Merci beaucoup, Père Alexandre, de votre éclairage. Je rappelle que vous êtes vicaire de la paroisse de Notre-Dame de la Délivrance. Direction maintenant la Martinique, dans le nord de l'île, du côté de la commune du Morne-Rouge, à la rencontre d'une femme qui travaille au plus près du volcan.
15: C'est ça, Muriel. Regardez cette femme, c'est Christelle. Alors Christelle, elle possède l'établissement le plus proche de la montagne Pelée. Elle est un peu la gardienne de ce volcan qu'on voit juste ici, là, au loin.
0: Ah,
15: regardez.
0: Bien dégagé ce jour-là.
15: Exactement. Pas quand on a tourné, vous allez voir. Eh bien, il a plus d'un siècle maintenant. La montagne Pelée a fait vivre à la Martinique l'un des épisodes les plus tragiques de son histoire.
0: Oui, tout à fait. C'était au début du XXe siècle, en 1902, l'éruption de la montagne
15: Pelée. Tout à fait, Muriel. Regardez cette image d'archives. En 1902, donc une éruption soudaine de la montagne Pelée a détruit toute la ville de Saint-Pierre en quelques minutes, faisant un millier de victimes. Aujourd'hui, cette histoire semble lointaine et la montagne est devenue le lieu privilégié des randonneurs. Pourtant, le volcan de la montagne Pelée n'est pas éteint. Reportage de Nicolas Caclin et Laurent Vieuxfort.
10: Ce restaurant-là est né dès que j'étais dans le ventre de ma mère. Elle a ouvert effectivement son entreprise en juin 1988. Et ben moi je suis née en 87. Donc voilà. Donc moi je considère le restaurant un peu comme mon petit frère. Je jouais sur le parking. Quand je rencontrais du monde, je disais ben venez, il y a le restaurant de ma maman en bas. Vous avez bien mangé, etc. Donc je vous faisais des amis d'un jour, on va dire, hein, que ça soit des enfants, des adultes, etc. Moi, j'escaladais souvent la montagne. J'escaladais souvent. Ma mère me cherchait partout et en fait, j'étais déjà au sommet, quoi. Quand j'étais petite, pour nous, la montagne Pelée était effectivement au début un décor naturel qui est très très beau, hein, voilà, mais pas forcément comme risque naturel. C'est un petit peu peut-être plus tard, à l'école, quand ils commencent à en parler, de l'éruption, etc., de l'histoire, ben là, on se dit, ah ouais, en fait, bonjour monsieur.
16: Bonjour.
10: Bienvenue.
16: Merci.
10: Alors, je vous accueille vraiment de tout le monde, c'est-à-dire les touristes qui sont de passage, comme les croisiéristes. Moi, mon rôle premier, c'est la restauration ici au pied de la montagne Pilée. Mais c'est vrai qu'on ne fait pas que ça. On est là pour conseiller, pour orienter. Les questions qu'on pose le plus souvent sont est-ce que vous pensez que ça va se dégager? Elle est où la montagne? Parce que si elle est dans le brouillard, elle est où? Combien de temps met la randonnée? J'ai quand même des questions sur l'activité sismique ou avec l'activité de la montagne Pelée, surtout quand il y a des élans médiatiques dessus. Oui, il y a eu un petit peu de panique. Oui, il y a eu pas mal de questions. À ce moment-là, je suis la petite maman qui rassure les clients. Quand la montagne se réveille un peu, moi, je vais d'abord essayer de relativiser. Et après, effectivement, on va aller vers le spirituel, penser à Dieu et nous dire de nous préserver parce que, bon, on a une entreprise, on a des employés, on a de la famille. Donc, du coup, on aimerait bien continuer, quoi.
16: D'habitude, je sors un peu prendre l'air, voire me rapprocher un peu de la montagne. Mais aujourd'hui, malheureusement, le temps n'est pas avec nous. Il y a du brouillard et de la pluie.
10: C'est notre volcan. Il est unique dans la Caraïbe. Il est unique quasiment dans le monde, puisque c'est de lui que maintenant on dit volcan type péléen, en fait. On est effectivement patrimoine de l'UNESCO, donc il y a une influence qui est beaucoup plus forte qu'avant. Et il est nécessaire même de mettre en place une structure beaucoup plus accueillante, que ce soit pour des guides, parce que les gens, ils arrivent, ils ont besoin d'informations et il n'y a personne pour informer, à part moi.
0: Et dans la chronique cette semaine, Aurélie, vous nous emmenez explorer les volcans de nos territoires ultramarins, car nombre d'entre eux ont été façonnés justement par des éruptions successives.
15: Exactement, Muriel. Alors regardez, on va commencer par sortir notre petite carte. On n'a pas mis la Guyane ni Saint-Pierre-et-Miquelon dans la sélection parce qu'on ne trouve pas de volcans actifs ou récents en Guyane et à Saint-Pierre-et-Miquelon actuellement. En revanche, dans les autres territoires, certains sont bien réveillés. D'abord aux Antilles. Alors, on a déjà parlé de la montagne Pelée. Donc, on va aller en Guadeloupe avec la Soufrière. Elle porte bien son nom puisque tout au long de l'année, on voit s'échapper de sa zone active, regardez, des fumerolles de gaz soufré, comme vous le voyez ici. Les Guadeloupéens surnomment leur volcan la Vieille Dame et sa dernière éruption date de 1977, mais son activité géothermique n'a jamais cessé.
0: Direction maintenant l'océan Indien, si vous le voulez bien, Aurélie. Je m'immisce dans votre chronique, n'est-ce pas ? On a parlé donc du Piton de la Fournaise et j'allais vous poser la question, y a-t-il un autre volcan actif ? Je pense que la réponse est sur la carte.
15: Alors, la réponse est sur la carte, mais peut-être pas où vous le pensez. Ah ! Parce que là, vous pouvez cliquer sur le Piton des Neiges, je vais vous montrer ce que c'est. C'est le deuxième volcan de la Réunion. Alors, il culmine à plus de 3000 mètres d'altitude et c'est lui qui a donné naissance à l'île, là où le Piton de la Fournaise l'a fait grandir, mais c'est un volcan éteint. D'accord. En revanche, à Mayotte, on trouve un volcan bien actif, c'est le Fani Maoré. Et je n'ai pas pu vous trouver de photo, car c'est un volcan sous-marin, connu seulement depuis 2018. Il est considéré comme l'une des découvertes volcanologiques les plus importantes du XXIe siècle. Et il est très actif, puisqu'entre 2018 et 2020, il a rejeté environ 6 km3 de lave. Wow. C'est énorme. Il a déplacé Mayotte d'environ 24 cm vers l'est et l'a affaissé de 19 autres cm.
0: Donc ça veut dire que les volcans continuent de façonner réellement nos territoires ultramarins.
15: Oui, Muriel, et c'est le cas depuis des siècles, parfois même des millénaires. Allons voir dans les taffes, Muriel, je vous laisse regarder les terres australes et antarctiques françaises. Donc sur l'île Saint-Paul, que vous voyez juste ici, on trouve ce lieu particulier. C'est le bassin du cratère. En 1780, la mince paroi rocheuse qui fermait le cratère du volcan de Saint-Paul s'est rompue en créant ce bassin, 200 mètres de large. Il est encore considéré comme un volcan actif, car il y a encore de la chaleur en profondeur.
0: D'accord. Et maintenant, ce que je vous propose, c'est d'aller du côté du Pacifique, n'est-ce pas ?
15: Parfait, Muriel.
0: Parce qu'il y a encore des volcans actifs, non ?
15: Alors non. En effet, la plupart des volcans des îles de Polynésie française, émergés en tout cas, ne sont plus actifs aujourd'hui. On en voit quand même encore les vestiges, notamment à Tahiti, avec le mont Horoena. Je vous laisse cliquer. Regardez, on le voit ici magnifique. Au loin, il est là, le mont Roena. Et c'est l'un des sommets les plus impressionnants de nos territoires ultramarins. Il fait plus de 2200 mètres d'altitude. Et c'est, cet ancien volcan qui a donné naissance à cette zone ouest là. Voilà.
0: D'accord.
15: Donc Tahiti Nui, donc cette zone ouest de Tahiti. Et il est éteint depuis plusieurs centaines de millions de milliers d'années. Pardon. Et je vais finir par un lieu paradisiaque créé encore par un volcan. Regardez, c'est à Wallis. Le lac Lalo-Lalo. Ah, magnifique. C'est bon. Un lac de cratères volcaniques qui forme presque un cercle parfait, hein, vous le voyez. Il s'est fermé suite à la rencontre du magma volcanique avec de l'eau souterraine. La vapeur a produit une explosion violente qui a fini par creuser ce magnifique lieu naturel. Il fait plus de 80 mètres de profondeur. Et là encore, le volcan est éteint. En résumé, qu'ils soient éteints ou bien réveillés, les volcans des Outre-mer racontent l'histoire de nos îles. Sous la mer, comme à la surface, ils nous rappellent que la Terre ne cesse jamais d'être en mouvement.
0: Merci Aurélie. Sur le site d'Outre-mer La Première, toute une page est consacrée aux différents volcans présents dans nos territoires avec des images spectaculaires. Les volcans rappellent donc une réalité fascinante, celle d'un monde vivant, en mouvement, parfois imprévisible, à voir et à revoir donc sur Internet.
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0: Alors c'est vrai qu'avec cette émission, ça m'a donné envie d'aller à La Réunion pour découvrir un volcan
15: évidemment,
0: en éruption, n'est-ce pas? Parce que nous, il est éteint depuis un moment. Mais mon arrière-grand-mère, Maman Claire, me racontait justement cette éruption de la montagne Pelée. Elle n'a pas connu, c'est sa mère qui l'a connue. Et Saint-Pierre qui avait été ravagé, puisqu'on appelait à l'époque Saint-Pierre le Petit Paris. Et on voyait, elle me disait, on parle de la grande éruption, mais on ne parle pas non plus de toutes les petites éruptions qu'il y a pu avoir ou les tremblements de terre qu'il y a pu avoir. Et il y avait une sorte d'angoisse qui régnait un peu sur l'île parce que, on n'avait pas connu ça avant.
15: C'est vrai que nous, la relation au volcan, elle est un peu plus douce à La Réunion. On a presque une relation affective avec le volcan. C'est assez étrange, assez magique, je pense, parce que quand le volcan se réveille, on a l'impression qu'il nous réveille un peu avec lui. Donc quand on le voit comme ça dévaler les pentes, aller tout droit vers la destination qu'il a choisie, la mer, traverser les obstacles avec le plus grand des calmes, on se rappelle un peu de quoi on est fait, j'ai l'impression.
0: Ça donne envie de se rappeler de quoi nous sommes faits, c'est-à-dire de l'avant-fusion, en quelque sorte. En espérant que cette émission vous aura réveillé. Belle semaine à vous.
15: Et à bientôt.

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1: Et bonne soirée à tous, bonnes histoires Jean-Claude, n'avez un fois.
2: Histoires dehors. Comment l'a fait la terre avec de Moon? 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Ça l'a pas moins, ça y raconte la gamme. Ça l'a pas moins, ça y ramasse la menterie. Ça bande vieux gras Moon dans le temps longtemps.

Histoire de boire bouillon. Histoire en France. Sans histoire, monsieur Saint-Pé. Un marmaille l'école, il appelle Ti-Nicolas. Ti-Nicolas, il raconte l'histoire boire bouillon. Aujourd'hui, la maîtresse la bâche l'école. Nous t'es dans la cour, en rang. Nous t'es prêt pour rentrer dans la classe. Mais la maîtresse, un tioc, elle t'est pas là. Le surveillant, la nioire à nous. Il a dit comme ça. Votre maîtresse, les malades. Monsieur Dubois la amène à nous en classe. Midi, monsieur Dubois, mais nous, n'y appelle à lui boire bouillon. Et pas devant lui, bien sûr. Nous appelle à lui boire bouillon, à cause chaque instant, lui dit comme ça. Marmaille, si je t'y fais pas autre devoir, si je t'y apprends pas autre leçon, quand va arriver l'examen, Zot va boire bouillon. Boire bouillon, on a un gros moustache. Et il lui donne un bon peu de punition. Il jouait pas avec lui. Alors, nous t'es pas tranquille quand il la rentre dans la classe avec nous. Nous t'es calcule, l'itessar surveille à nous. Heureusement, il a dit comme ça. Marmaille, m'en aurait bien aimé reste sans Zot, mais m'en a de travail pour faire. Alors, m'y espère, Zot sera sage. Qui ça, il est le meilleur élève dans la classe. À moi, monsieur, l'a dit Agnan. Agnan, t'es le premier de la classe pour de bon. Il t'est le chouchou de la maîtresse. Nous n'y aimons pas les trop, mais nous n'a point le droit de t'appeler à cause d'une de lunettes. Les bons, l'a dit Boire Bouillon. Alors, où va prendre la place la maîtresse et où va surveiller votre camarade. Tracasse pas Zot, manie ou rasot de temps en temps. Profite pour faire votre devoir, apprendre votre leçon. Sinon ça, quand Zot va passer l'examen, Zot va boire bouillon. Agnan est fier assise dans le fauteuil la maîtresse. Dès que Boire Bouillon t'est finalé, il a dit « Bon, Marmaille, normalement, première heure, nous n'en a arithmétique. Alors, trappe votre cahier, n'a fait un problème. » « Non, mais où la boire langue, que ça ?» Clotaire l'a demandé. Clotaire, c'est un bon Marmaille, mais il est le dernier de la classe. « Clotaire, ferme votre bouche !» Agnan l'a crié. Agnan, t'y prend un lit pour la maîtresse pour de bon. « Viens, dis-moi, t'es là, si vous êtes capable, a dit Clotaire. L'été est fine de bout. » Juste la même, la porte l'a rouvert et Boire Bouillon l'a rentré. « Ah, bah là, moi l'attrape à où ?»« Moi, t'as prêt à écouter derrière la porte, a dit Boire Bouillon. Ah, où là-bas ?» Avec son doigt, l'été à mon Clotaire. « Ça, l'est sûr. Quand on va passer l'examen, on va Boire Bouillon. Alors, on va conjuguer 100 fois le verbe « mi doit pas agir, mon camarade, la mettre pour surveiller à nous. » Tout le temps, tout le mode. Clotaire l'a assise et puis dit rien. Boire Bouillon la partie. Joachim l'a dit. Si Zot y veut, m'a guetté pour voir si Boire Bouillon y revient. Dans la classe, notre tout est d'accord, sauf Agnan. Joachim l'a levé pour aller guetter. Agnan l'a crié. Joachim, assise. Joachim la tire son langue dehors. Il est assis devant la porte et il l'a guetté par le trou de la serrure. Joachim, la pointe personne y vient? Clotaire l'a demandé. Non, mais il voit pas personne, Joachim l'a répondu. Alors, Clotaire l'a levé. Il a dit comme ça. Agnan, mi ça fait mange à haute livre l'arithmétique. Non, on n'a point le droit, l'a dit Agnan. On n'a point le droit de taper moins à cause de ma nana de lunettes. Haute lunette aussi, mi ça fait mange à haut, l'a dit Clotaire. Ça que la sauve, Agnan, c'est quand Geoffroy l'a dit. Bonna, arrête la coyonnisse, allons jouer la boule. Geoffroy n'a un papa, il est très riche. Il a acheté tout ça que Geoffroy y veut. Comme ça même, Geoffroy n'a 18 ballons sans case. Football, volleyball, basketball, handball, tout ça là. Comme ça même, Geoffroy n'a toujours un ballon dans son sac. Et l'arithmétique, Agnan l'a demandé, quand ça n'y fait? Personne n'a pas écouté lui. Nous l'a commencé à jouer ballon dans la classe. Nous t'ai fait de passe rentre le banc, t'es gaillard. Quand moi sera grand, m'a acheté une salle de classe, rien que pour jouer ballon. Et tout d'un coup, Joachim l'a crié l'assassin. Lui, t'es tiens beau son nez, t'es saigne. T'es Boire Bouillon, l'avait rouvre la porte un seul coup, sans prévenir, l'avait battu dans une figure Joachim. Joachim l'avait pas vu aller arriver. Que ça l'a fait? Boire Bouillon l'a demandé. Joachim t'a écrit, why, why? Alors, Boire Bouillon l'amène à l'infirmerie. Tant qu'à nous, nous la ramasse la boule et nous la assise. Quand Boire Bouillon et Joachim l'a revenu,
Le nez de Joachim, t'es en tapoc. Boire bouillon, t'es pas content. Mais comment ça te fatigue avec Zot? Si Zot y continue comme ça, Zot va connaître comment m'y appelle. Pourquoi ça y a dit ça? N'y connais-nous comment l'y appelle? L'y appelle boire bouillon. Prends modèle sur Zot camarade Agnan. Alain est bon élève, il a dit. Quand l'été finalé, nous la demande Joachim. Joachim, comment vous l'a fait votre compte? À cause vous l'a pas vu boire bouillon arriver? Joachim la répond. Ben, à force de guette par le trou de la serrure, voilà, gagne sommeil. Agnan, la route dicte à nous un problème. Infirmier, il s'en va bazar. Dans son panier, n'a 28 œufs, 5 francs 50 la douzaine. Agnan, la dit Clotaire, ni ça fait mange à haute livre l'arithmétique. Le fermier, le œuf, avec les lunettes. Agnan, la commence à pleurer. Zot, c'est le monde méchant, il a dit. M'a dit à mon papa que ça, Zot l'a fait. Lui, il va renvoyer à Zot l'école. La même boire bouillon, la rouvre la porte. Nous, tous, t'es assis tranquille, nous t'écosons pas. N'avait rien qu'Agnan, après pleurer. Assis dans le fauteuil, la maîtresse. Alors, l'a dit boire bouillon, que ça l'arrivait encore. À cette heure, c'est où, il ravage? Zot va rendre moins malade. Chaque coup, m'y vient, voir à Zot, n'a toujours rien pour faire l'intéressant. Prochain coup. Si mi ou une affaire de travers, Zot va connaître quel côté bringer les charges. Continue à Zot comme ça. Zot va voir quand va arriver l'examen. Zot va boire bouillon. Quand boire bouillon t'est finalé, Clotaire l'a dit. Selon moi, bringer les charges, côté il gagne soleil. Personne n'a pari. Personne t'est cause plus. Nous t'entendons seulement Agnan, t'après renifler, et Alcès, t'après mâcher. Alors ça, c'est mon camarade, il est gros et il mange toute la journée. La même, nous l'entendons un petit bruit, le bouton de porte l'a tourné, la porte la rouvre doucement. Du coup, elle ça, se l'arrête manger, Nain l'a crié, boire bouillon. Boire bouillon, la rouvre la porte en grand. Il a fonce chez nous. Qui ça l'a dit ça? Il a demandé. Agnan l'a accusé à moi. Ça, Nicolas l'a dit. L'est pas vrai ou c'est un menteur, moi l'a crié. T'es pas moi, t'es Rufus. « Si, à où même, l'a dit Agnan, à où même, moi l'a vu. » Agnan, là, commence à pleurer. Boire bouillon, la monte à moins coup de doigt. « À où, là, où sera en retenue ?»« À cette heure, t'es mon tour de pleurer. » Moi l'a dit, « Ça l'a pas, juste ça. Mais ça quitte l'école, je te vois regrette à moins. » Refuse à crier. « Monsieur, l'a pas Nicolas, l'a crié boire bouillon. C'est Agnan lui-même. »« Non, moi l'a pas dit boire bouillon, l'a dit Agnan, ou c'est un menteur. » Refuse à répéter. « Si !» Ou l'a dit boire bouillon, boire bouillon. Les bons, l'a dit boire bouillon. Zot tout sera en retenue. À cause moi, Alsa s'a demandé, moi l'a pas dit boire bouillon, moi. Mi veut plus entendre ce nom-là, boire bouillon l'a crié. Mi viendra pas en retenue, l'a dit Agnan. Moi non plus, moi l'a pas dit boire bouillon. Agnan la roule à terre, l'été pleure, les navets le hoquet, l'été rouge, l'été bleu. À cette heure, toutes bonnes élèves, t'es pleurent, t'es écrit. La même, le directeur la rentre dans la classe. Il a demandé. Que ça l'arrivait, boire bouillon, monsieur Dubois. M'y pourrait pas dire à où, monsieur le directeur, boire bouillon la répond. Naine, le nez, il saigne quand il rouvre la porte. L'autre, il roule à terre. Toute la bande, il pleure, il crie. En 30 ans de carrière, moi, elle a jamais vu ça. Lendemain matin, notre maîtresse est guérie. Elle l'est revenue. Mettez le tour boire bouillon pour bâcher l'école. Oh yeah.

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3: Et nous poursuivons l'histoire. Jean-Claude n'avait un fois le joueur.
4: Dehors. Comment l'a fait la terre avec de Moon ? Histoires, histoires, la gamme, la menterie. Ça l'a pas moins, ça y raconte la gamme. Ça l'a pas moins, ça y ramasse la menterie. Ça, bon vieux gras Moon dans le temps longtemps.

Histoire dehors. Le joueur. Histoire en Allemagne. Il y avait une fois, dans le temps longtemps, l'année 1284, une ville en Allemagne qui s'appelle Hameln. Une affaire terrible arrivée. Le rat, ex-souris, la rentre dans la ville. Par cent, par mille. Personne ne t'y connaît pas où ça te y sort. Ça te rentre partout. Ça te faufile dans la cuisine, dans la chambre, dans le magasin. Ça te marche en bande dans le chemin. Jusqu'à le maire la trouve deux souris dans son lit. Yarod fait court à Zot, le deux souris la mord d'aller, et Zot la court cachette dans un trou. Toute de monde t'est épouvanté. Le maire la réunit le conseil municipal. Il propose son plan. Il faut ni donner à Zot un avertissement solennel, l'a dit le maire. Dans la geôle, n'a sûrement un paquet de condamnés serait d'accord pour nettoyer la racaille. Premier adjoint, t'es pour aller pour un poète, l'a écrit un avertissement. T'es dit comme ça. Le bon petit bébête n'a intérêt quitte la ville tout de suite la même. Sinon ça, la mort pour Zot. Bon conseiller la trouve ça gaillard. Allons lire le l'avertissement sur la place la mairie. Allons faire une grande messe dans l'église. Et si le rat avec le souris y obéit pas, alors Zot sera excommunié. Mais un conseiller l'a essayé d'expliquer. À cause, le rat avec souris l'avait débarqué en ville. Bonna. Bon Dieu l'a puni à nous. Ça, le ciel l'a envoyé une punition pour nous. À cause, nous, c'est pas de bons chrétiens. Nous, l'est pas assez charitable. N'y connaît rien que l'argent. Son bon collègue l'a retapalé. Il était obligé de chaper. Donc, Zot l'a fait comme l'a dit. Zot l'a fait une grande messe dans l'église. Après là, Zot l'a lire l'avertissement solennel sur la place la mairie. Le rat avec souris l'a même pas fait un compte. Alors, Zot t'est excommunié. Mais le rat avec souris était toujours la même. N'aurait dit, n'avait encore plus. Bonnes habitantes et en colère. Zot t'est écrit. Le maire, c'est un incapable. Allons prévenir le pape. Mais à l'alain un matin, un joueur l'a débarqué sur la place. Un jeune boug t'est joué la flûte. Où ça l'était y sort? Personne t'y connaît pas. Il a parti l'hôtel de ville, il a dit l'été veut voir le maire. Bonne garde l'a refoulé à lui. Ah où le joueur? Sort à où t'es là, bonne garde l'a dit. Le maire l'a point le temps pour perdre. On dirait où l'a pas remarqué, la ville les plaindra. Alors, on peut croire à nous, le maire l'a point le temps écoute un mendiant. Moi l'a pas un mendiant, l'a dit le joueur. Moi l'a ni pour aide à Zot, pour bonne rat même, m'y veut voir lui. D'y aller comme ça, m'y connaît un moyen pour chasse le rat. Va coûter à lui juste un petit monnaie. Du coup, le maire l'a trouvé un temps pour écouter le jeune boug. Il a réuni le conseil municipal. L'évêque aussi était là. Le joueur l'a expliqué son tactique. Avec mon flûte, m'y jouait un morceau. Et ça te va voir, toute bonne rat avec souris va suivre à moi. Si ça t'y paye moins un petit monnaie, ma râle le rat avec souris sans moins, loin, loin même, manière ça t'y gagne plus revenir. 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On dirait une sorcière là-dedans, l'a dit l'évêque. Mais pour un coup, n'y peut essayer, s'il a point d'autre moyen. La situation l'est grave. Combien le joueur l'a demandé, le histoire y dit pas. Ça qu'n'y peut dire, c'est que t'es un bon petit monnaie. Le maire, avec le conseil municipal, l'a fait Zot compte. Zot la trouve t'es un peu cher. Zot l'a essayé marchander, mais le joueur t'y marchande pas. À la fin, le conseil municipal t'est obligé de dire Zot t'es d'accord. Alors, le joueur la tire le flûte dans son poche. Et il a joué un morceau. Un morceau t'y a marre de trip. Bonne raille souris la sort dans Zot trou. Zot l'a niffé le tas autour le jeune boug. Le joueur la commence marcher. Toutes les bonnes petites bébêtes la suivent à lui. Le joueur la traverse toute la ville. Il traverse le pont et il la descend sur le bord de la rivière. Il la rentre dans l'eau. Le rat avec souris la suivent à lui. Le courant est fort. L'attrape toute la bonne rat avec souris, la râle à Zot et toute la bonne l'a noyée. Quand le jeune bouglard traverse la ville dans l'autre sens, toute de monte en grappe sur le bord de chemin. Zot la batte la main. Zot la porte à lui sur ses épaules jusqu'à l'hôtel de ville.
Le maire l'a embrassé, allez. L'évêque l'a béni, allez. Le joueur l'a juste dit, « Moi, là, n'y trappe mon argent. » Le maire l'a raqué un coup son gorge. « Jeune homme, il faut m'y dire où en affaire. Notre ville, les pauvres, n'y gagne pas payer tout de suite la même. Il faut à nous un délai, ou comprend ?» Le joueur l'a écoute le maire. Il n'a pas dit rien. Quand le maire t'a fini de causer, il a guette le bouc droit dans les yeux. Il a dit, « Les bons, m'y veut bien croire à vous. M'y donne à zot un an pour ramasser l'argent. Dans un an, un jour, m'y reviendra de mon l'argent. » 12 mois l'a passé. Zot imagine le maire et le conseil municipal l'avait ramassé l'argent pour payer le jeune bouc. Allez, waouh, zot t'es compte pas payer à l'île du tout. Un turc, zéro calbasse, la fumée grand bois. Dans cet esprit, le joueur t'est pas pour revenir. S'il était hasard présente son museau devant Zot, toute la bande t'est prête pour mettre Ali en prison. Un sorcier, juste bon pour brûler sur un bûcher. Ah là là, un matin, grand matin, Zola entend une flûte, la réveille à Zot. T'es le joueur, les ténirodes sont l'argent. Un an, un jour, l'avait un peu, n'aurait voulu arrêter Ali tout de suite la même et mettre Ali la jolle. Mais le maire l'a dit, et il faut quand même recevoir le jeune boug pour essayer de trouver un arrangement. Mais ça y fait juste un an, un jour, a dit le joueur. Alors, à la moins là devant Zot. Le maire l'a répondu. Écoute, mon garçon, depuis un an, notre ville est toujours pauvre même. Nous la gagne la sécheresse. La récolte n'est pas bonne du tout. Et du coup, le commerce n'a pas marché non plus. Mais un conseiller l'a causé. Écoute un coup, jeune homme. Manière où la chasse le rat, t'es un affaire de sorcier. Donc, la ville n'est pas obligée de payer à vous. Il paye pas un sorcier. Et vous n'aurez même intérêt de laisser tomber. Vaudrait mieux vous chape. Si vous ne voulez pas n'y mettre à vous la geôle, s'il n'y fait pas bruit là-haut sur un bûcher. Le joueur l'a pas dit rien. Il a juste tiré le flûte dans son poche et il a commencé à jouer. La même, l'a se passé un affaire extraordinaire. Le maire, avec bande conseillers municipaux, t'es gain pu bouger. Zot t'es paralysé. Zot t'es y voir, zot t'es y entendre, mais zot t'es gain pas causer, zot t'es gain pas bouger. Le joueur la sort dehors sur la place. Fur et à mesure, de moun t'es bloqué en place, pareil bonne statue. Tout de moun, tout. Sauf bonne marmaille. Marmaille la ville. Alors, le joueur l'a joué un autre morceau, et toute le bande marmaille la suivent à lui. Comme ça même, le joueur la traverse la ville. Il la traverse le pont. Mais ce coup-ci, il n'y a pas de sonde sur le bord de la rivière. Il est parti côté la montagne. L'été jouait la flûte, marmaille était ici.

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Zot l'avait perdu, zot trésor le plus précieux, zot enfants. Ben, là, c'est moi dire zot une affaire. Ces histoires terribles, ils sortent d'un Moyen-Âge. Mais, aujourd'hui, il est encore plus vrai.

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1: Merci de nous accompagner. 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
4: Ici, aucune fragilité n'est rejetée. Vos béquilles, vos fauteuils roulants, vos larmes cachées ne sont pas des obstacles. Ils sont le lieu par excellence où vous êtes pleinement respecté, accueilli et transformé par l'amour infini de Dieu. Ces mots, ce sont ceux du pape Léon XIV, dimanche 27 septembre à Lourdes. Et aujourd'hui, dans le sillon de cette visite, quelle est la place des personnes handicapées au sein de la vie professionnelle et spécialement en entreprise ? Le handicap est-il une force ou un frein pour l'entreprise ? Peut-on rester compétitif lorsqu'on embauche des personnes handicapées ? Avec nous pour en parler, trois invités aujourd'hui. Mathieu Froidure, bonjour.
5: Bonjour.
4: Vous êtes directeur général de l'entreprise Urbilog depuis juillet 1998, hein, ça date un petit peu. Bravo pour votre fidélité à ce lieu. Alors vous êtes en duplex avec nous depuis Lille, on remercie nos collaborateurs de Lille. Étienne Hirschauer, bonjour.
6: Bonjour.
4: Vous êtes président de l'entreprise Ecoder depuis 2018, une entreprise qui embauche plus de 200 salariés qui reconditionnent des ordinateurs. On va découvrir tout ça. Et avec nous, encore plus loin, là c'est la France qui est représentée, on part en Isère, grâce à nos collaborateurs de RCF Notre-Dame Isère. Stéphane Rivière, bonjour.
7: Bonjour Élodie.
4: Vous êtes président et fondateur de Talentéo. Talentéo, le média et l'agence partenaire de vos actions dédiées handicap, emploi et inclusivité. J'ai bien compris, hein ?
7: Ouais, je vous raconterai un petit peu tout
4: vous
7: ça.
4: Vous allez nous raconter tout ça. Donc, vous avez fondé cette association en 2011 en économie solidaire. Première question pour chacun, peut-être un retour sur ce que nous avons entendu des paroles de Léon XIV ce week-end destiné aux personnes handicapées, aux personnes souffrantes. Je ne sais pas si Stéphane, vous avez suivi cette visite, si vous avez entendu ou vu quelques images.
7: Ouais, j'ai suivi, forcément. Ça faisait du bien d'entendre des paroles destinées aux plus fragiles. Nous, on se bat tous les jours pour qu'elles soient entendues. Donc là, avoir cette aura-là, avec cette personnalité-là, c'était très important. Donc ça faisait du bien, ça a fait du bien.
4: Étienne Hirschauer.
6: Alors moi, je suis allé à la messe avec quelques autres
4: samedi.
6: Mais je n'ai pas entendu. J'étais très attentif à ce que vous disiez tout de suite sur les mots du pape à Lourdes. Et donc ça m'enjoint à faire en sorte de pouvoir mieux réentendre ce qu'il a dit. Mais en effet, qu'il puisse se rapprocher des plus fragiles. Et on sait que c'est le cas pour ce pape-là. Ça l'a été aussi pour les autres avant. Voilà, moi je trouve ça déterminant et c'est un facteur de conversion profond que moi j'ai entendu et que j'ai entendu il y a maintenant quelques années.
4: Oui.
6: Et vers lequel je pense qu'il y a quelque chose de se rendre plus humain, de rencontrer notre capacité à être des hommes et des femmes.
4: Mathieu Froidure, de votre côté ?
5: J'aurais tendance à dire que la fragilité, en fait, c'est pour chacun d'entre nous un des moments de notre vie. Et donc, ça fait du bien, effectivement, qu'on puisse en parler et que ce soit le pape qui le relaie. Je trouve que c'est plutôt une très bonne chose. En fait, la question de la performance et du handicap, on les oppose souvent, mais en fait, à mon sens, en fait, ça n'a pas lieu d'être parce que ce n'est pas vraiment le sujet.
4: On est à côté de la plaque en se posant la question. Pourtant, c'est un peu la vision du monde, quand même.
5: Si vous êtes empêché de... Alors, ce qui est mon cas, parce que je suis aveugle... Ben forcément, on va mettre en exergue d'autres capacités,
4: oui.
5: Et donc notamment la capacité à peut-être mieux entendre, peut-être avoir un toucher plus pertinent. En fait, ce que je dis souvent, d'ailleurs, c'est pas le sens en tant que tel qui remplace la vue. C'est plutôt le cerveau qui traite plus d'informations émanant de d'autres sens.
4: Et donc, vous voulez dire que vos autres sens qui vous permettent d'enclencher votre cerveau pour voir, finalement, en quelque sorte, autrement.
5: En fait, le cerveau, en fait, permet de prendre des décisions. Et donc, en fait, la question, c'est quels sont les éléments que j'ai à disposition pour prendre une décision. Et en fait, que ça vienne de la vue, ou que ça vienne de l'ouïe, ou que ça vienne du toucher, ou d'autres sens, en fait, peu importe. L'idée, c'est que quand vous êtes dans un environnement privé ou professionnel, en fait, vous pouvez prendre des décisions sur plein de choses. On discutait tout à l'heure de cuisine. Souvent, les gens ont peur quand je prends un couteau pour faire de la cuisine. Mais en fait, enfin, je me coupe jamais parce que je fais attention.
4: Oui.
5: Mais c'est surtout que c'est pas très compliqué en soi. C'est le toucher qui prend le relais.
4: Oui.
6: Et puis, à l'aune de l'IA, ce pape, c'est aussi celui qui a écrit Magnificat Humanitas, dont je trouve le titre d'ailleurs incroyable, parce qu'en fait, c'est Magnifique Humanité, alors qu'on parle de quelque chose qui peut être anxiogène. Voilà, on est des hommes, on n'est pas des machines. Donc, il y a quelque chose de notre humanité à faire valoir, à valoriser, et qui est quelque chose d'absolument vital. Je dis toujours, moi, que je suis un dingue de foot. Si Kylian Mbappé marquait des buts toutes les 28 minutes de chaque match, ben, le match n'aurait plus d'intérêt. Et je trouve que Kylian Mbappé, il a aussi fait une dépression lorsqu'il est arrivé au Real Madrid, parce que il n'était pas bien, parce que c'est un environnement nouveau, parce qu'il s'était mis la pression, etc. Enfin, pour des tas de raisons que je connais pas et qui me regardent pas. Mais, à ce moment-là, il devient vachement plus intéressant, parce que de fait, ça devient quelqu'un qui nous ressemble, c'est devient quelqu'un avec lequel on peut partager quelque chose. L'IA va remplacer plein de trucs, mais remplacera pas ça. Remplacera pas notre capacité à être à la fois capable de performance, de faire des choses, et puis aussi capable d'être extrêmement fragile. Et il faut conserver ça, parce que c'est ça qui rend notre Magnificat Humanitas, notre humanité très belle.
4: Et les personnes que vous accueillez, que vous embauchez dans votre entreprise, vous le disent tous les jours, à travers ce qu'elles sont, ce qu'elles vivent.
6: Alors elles me le disent, et puis je le réalise pour moi aussi. Lorsqu'on a préparé la réunion hier, je vous disais que souvent les gens les plus intelligents et les plus sûrs d'eux-mêmes et les plus etc., c'est des gens qui vous pompent de l'énergie, parce qu'ils ont tout de suite la volonté de faire en sorte que le monde leur tourne autour. Mon directeur commercial, que j'aime beaucoup par ailleurs, Jeff, mais il veut que tout le monde comprenne que ce qui est important, c'est le commerce. Et donc, faut que tout le monde se mette à sa disposition, faut faire du commerce. Et puis le directeur financier, pareil, il veut que tout le monde comprenne que ce qui est important, c'est les finances. Et donc, il veut que tout le monde tourne autour de son problème à lui, qui sont les finances.
4: Et donc,
6: mais les personnes en situation
4: de handicap, c'est normal, c'est son travail.
6: Bah oui, bien sûr.
4: Et c'est nécessaire.
6: Mais bien sûr. Mais à la fois les personnes en situation de handicap avec lesquelles on travaille, elles sont là, considérant qu'elles sont fragiles. Elles savent qu'elles sont fragiles. Et donc, de fait, elles apportent ce qu'elles peuvent apporter. Elles sont avec ce qu'elles sont vraiment au fond d'elles. Elles sont souvent employées parce qu'elles sont fragiles. Et donc, elles vous donnent de l'énergie. C'est très mystérieux pour moi. Elles vont faire appel en vous aussi. Moi, en tant que dirigeant, elles font appel à mes propres fragilités. Et donc, les côtoie.
4: Vous avez un exemple, par exemple, quand elles font appel à vos propres fragilités, ça va être quoi? Ça va être, par exemple, votre patience?
6: Alors, ma patience, mais elle me renvoie. Je découvre en les voyant que je suis quelqu'un de fragile. J'ai plein d'exemples à vous donner, mais je ne vais pas y passer trop de temps. Mais j'ai eu un exemple parce que j'ai fait une dépression à un moment donné dans mon parcours chez Ecoder.
4: Pendant Ecoder.
6: Et donc, en fait, à un moment donné, je me suis dit, je côtoie des gens qui sont bipolaires, qui sont schizophrènes, qui sont maniaco-dépressifs, qui sont des suicidaires répétés. Parce qu'on s'occupe en particulier de personnes en situation de handicap psychique. Et je me suis dit, eux, c'est ce qui les décrit. Enfin, c'est pas ce qui les décrit, mais en tout cas, ils sont employés par Ecoder en particulier pour cette raison-là. Et Ecoder est appelé à les accompagner. Mais moi aussi, je suis fragile. Et donc, de fait, comment est-ce que je peux exprimer ma fragilité? Et j'ai pris la liberté, parce que ça m'était offert par Ecoder, ça m'aurait sans doute pas été offert par une autre structure, mais j'ai pris la liberté d'en parler. Et de dire et d'échanger avec des personnes qui sont gavées de médicaments, ils sont sous camisole chimique très forte, et quelquefois donc un peu au ralenti, forcément. Oui. Par lundi, voilà, moi je prends tel médicament, telle molécule, je la prends à telle dose. Et voilà, je veux être entendu pour ça aussi. Parce que ça fait partie de moi.
4: Vous dites que Ecoder vous l'a permis, mais c'est vous qui avez permis à Ecoder de vous le permettre, en quelque sorte. Parce que vous étiez directeur général.
6: Là, vous allez trop loin. Je ne sais plus. J'ai eu cette chance-là. Ouais. Dans d'autres, parce que je viens d'un milieu entrepreneurial tout à fait classique dans les télécoms. sans doute que je ne me serais pas permis dans ces autres contextes dans lesquels j'ai eu à travailler. C'était différent et il fallait montrer un peu les muscles. Et puis les gens, ils aiment pas trop la faiblesse, ils aiment pas trop. Voilà. Et donc, mais là, je me le suis permis. Alors, ça se retourne forcément un peu toujours contre vous, parce que les gens sont un peu condescendants, les gens sont un peu. Mais bien sûr, même chez Ecoder, il y a tout ça, ça fait pas d'exception.
4: Oui.
6: Mais ça dit quelque chose de votre humanité,
4: réel.
6: De ce que je suis moi vraiment.
4: Oui.
6: Enfin voilà.
4: Oui.
6: Et de ce qu'on est tous. Et ça me va bien en fait. Je trouve que il y a quelque chose de déterminant, de fondateur à être ce qu'on est. Et encore une fois, à l'aune de l'IA et de tout ce que l'IA va nous apporter. Aujourd'hui, moi, je passe 2 heures par jour sur l'IA. Je suis quelqu'un de différent de ce que l'IA peut me rendre.
4: Est-ce que vous voulez réagir, Stéphane Rivière, vous qui êtes président fondateur de Talentéo, donc cette agence de communication qui met le handicap sur les devants de la scène?
7: Ouais, enfin, nous, j'ai créé cette structure il y a maintenant 15 ans.
4: Oui. Pourquoi?
7: Parce que je trouvais qu'on abordait mal le sujet du handicap, je n'étais pas concerné à l'époque.
4: Vous l'êtes aujourd'hui?
7: Ouais, un handicap invisible, mais donc je souris souvent avec les gens avec qui je travaille en disant à force de côtoyer des personnes handicapées, j'ai attrapé un handicap, donc ça les fait rire. Au-delà de la boutade, en fait, non, j'étais pas concerné, c'était pas ma motivation. Ma motivation, c'est de dire mais pourquoi on aborde tout ça différemment? Et je retrouvais des fragilités de mon parcours perso, qui est un parcours, moi je viens d'un milieu très populaire, donc beaucoup d'autocensure, beaucoup de le syndrome de l'imposteur, je vois ce que c'est, enfin voilà, etc. J'ai pas grandi dans un environnement entrepreneurial du tout. Pour moi, chez moi, c'était plutôt la lutte des classes qu'autre chose, mais il y avait ce côté.
4: Il y avait un défi.
7: Pas tant de défi, parce que c'est pas tant de défi, mais le côté apprendre, le savoir était très important. Le savoir, c'est un peu le pouvoir, je sais plus qui disait ça. Mais en tout cas, j'étais nourri par ça. Et donc, en avançant dans ma carrière professionnelle, à un moment donné, je me suis rendu compte que j'étais entouré d'entrepreneurs. Et j'ai franchi le pas, en voulant travailler sur ces fragilités-là, en fait, en se disant, mais en fait, pourquoi on traite d'un côté les personnes en situation de handicap, les migrants, les jeunes issus des quartiers, blablabla, etc. Ces fragilités que j'ai découvertes plutôt par le spectre du recrutement, je viens de cet univers-là, moi, des ressources humaines, en tout cas dans mon parcours professionnel, je me rendais compte qu'en France, on clonait, on voulait effectivement... toujours la performance, machin, etc. Donc on allait chercher les écoles de commerce. Alors, j'ai rien contre les écoles de commerce, mais en gros, ils peuvent pas fournir pour toutes les entreprises de France. Donc en gros, c'était d'ouvrir au maximum les chakras pour rencontrer les bonnes personnes. Et donc en avançant avec cette ouverture d'esprit-là, par rapport à mon parcours perso, en disant voilà, moi je viens notamment donc d'un milieu très populaire, donc j'avais pas les codes. J'ai été le premier de ma famille sans faire, je sais pas Cosette, hein, c'était pas les Misérables chez nous, mais en gros, j'avais pas les codes, je savais pas que les écoles de commerce existaient, donc pour moi, après le bac, c'était la fac. Si j'arrivais jusqu'à un bac plus 2, c'était déjà super. Et puis voilà, je disais beaucoup que chez moi, c'était beaucoup tourné autour du savoir. Il faut savoir, il faut apprendre, il faut se cultiver, et c'est ça qui permettra de t'émanciper. Pas tellement c'était pas un défi, c'était pas une course, c'était pas une pression, mais c'était voilà. C'était grand ouvert. Donc du coup, j'ai découvert ces fragilités-là dans mon parcours personnel, et je me suis dit mais bon, on va intégrer tout ça. Donc l'idée, c'était quand j'ai créé Talentéo, c'était une structure à la fois de communication pour aller au sein des entreprises, parler vraiment de qu'est-ce qu'on met derrière les mots handicap au travail.
4: Oui.
7: Moi, je travaille plutôt dans ce qu'on appelle le milieu ordinaire, même si notre structure à Lyon est intégrée à un ESAT, un atelier protégé. C'est intéressant d'ailleurs, parce que du coup, j'entendais parler tout à l'heure. Et ce qu'on vit, c'est nous les gens différents. On est 5 dans l'entreprise.
4: Merci.
7: Et du coup, c'est nous les différents. Mais du coup, c'est super intéressant, parce qu'on a mené des projets on a fait des petites émissions comme là, en interne, des lives et tout, parce que notre travail, c'est de créer des contenus, de créer des campagnes, de fédérer autour de thèmes qui parlent, qui rassemblent les collaborateurs, collaboratrices de l'entreprise, pour intégrer la thématique du handicap en son sein. Et on parlait tout à l'heure, en préparant l'émission, de cuisine, de tartines, je crois.
4: Ah oui, vous avez un événement qui est très très proche.
7: Exactement.
4: Oui.
7: C'est
4: on
7: ça,
4: va en
7: l'idée,
4: parler...
7: c'est de... Ouais, mais c'est en gros de rassembler et intégrer la thématique du handicap dans ce moment-là. Pardon, on coupe.
4: On poursuit avec vous dans un instant, Stéphane Rivière, fondateur et président de Talentéo, sur RCF Notre-Dame.
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4: Comme chaque semaine, notre rendez-vous Finances solidaires avec Marc-Antoine Noiret pour Noiret Patrimoine. Bonjour Marc-Antoine.
6: Bonjour Élodie.
4: Alors, thème d'aujourd'hui, le handicap en entreprise, et vous allez commencer par nous parler de sport.
6: Et oui, parce qu'il y a quelque chose d'assez amusant. Dans le sport, quand on met un handicap à une équipe ou à un joueur, c'est pour permettre d'équilibrer les niveaux et finalement que tout le monde puisse jouer ensemble. Et c'est intéressant parce que dans le monde du travail, on voit souvent le handicap comme un désavantage, quelque chose qui pourrait rendre moins efficace. Et finalement, est-ce qu'il ne faudrait pas qu'on change de regard ?
4: C'est-à-dire ?
6: Eh bien, accueillir des profils différents, ça nous oblige à s'adapter, à revoir parfois son organisation, ses outils, sa manière de communiquer. Et souvent, tout le monde en profite. Un exemple, quand on prend un site internet pour des personnes malvoyantes, les textes sont souvent plus lisibles, il y a des meilleurs contrastes et au final, la navigation est plus simple. Alors évidemment, c'est utile pour la personne malvoyante, mais c'est aussi utile pour une personne âgée, pour quelqu'un qui consulte son téléphone en plein soleil ou tout simplement pour vous et moi, Élodie. Et on pourrait multiplier les exemples dans l'entreprise. Adapter un poste, simplifier une consigne, rendre une réunion plus accessible. Ça peut finalement améliorer les conditions de travail et ça profite à toute l'équipe. Et c'est ça qui est intéressant. On adapte pour quelques-uns et au final, on améliore pour tous.
4: Et la finance peut-elle accompagner ce mouvement ?
6: Oui, en tout cas, elle essaye. Et il existe par exemple un fonds qui est géré par Rothschild Asset Management et il s'appelle, attention, ERCO for Change, Inclusion et Handicap. L'idée est toute simple. Il s'agit d'investir dans des entreprises qui font des efforts concrets pour mieux intégrer les personnes en situation de handicap. Ce fonds est labellisé Finansol, c'est un fonds solidaire et une partie de l'argent qui est générée par sa gestion soutient Café Joyeux. Café Joyeux qui emploie des personnes en situation de handicap mental et cognitif. Et c'est un bon exemple de ce que peut faire la finance. Utiliser l'épargne pour encourager des entreprises plus inclusives et en parallèle soutenir directement des acteurs engagés sur le terrain. Donc notre épargne, elle peut aussi contribuer à faire bouger les lignes. Et pour terminer, je vous cite cette très belle phrase de Saint-Exupéry. « Celui qui diffère de moi, loin de me léser, m'enrichit. » Finalement, c'est peut-être ça l'inclusion. Ne plus seulement faire une place à la différence, mais comprendre tout ce qu'elle nous apporte.
4: Merci beaucoup Marc-Antoine, on recite hein, « Celui qui diffère de moi, loin de me léser, m'enrichit ». Merci beaucoup, à la semaine prochaine.
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4: Voilà, sur RCF Notre-Dame, nous poursuivons cette émission consacrée au handicap dans l'entreprise. La grande question qui est sans doute maladroite, qui ne mérite peut-être pas d'être posée, mais je la pose quand même. Voilà, le handicap est-il une force ou un frein pour l'entreprise ? Vous nous parliez à l'instant, Stéphane Rivière, vous qui êtes président fondateur de Talentéo, de cet événement organisé le 15 octobre, Top Chef. Comment ça va se passer concrètement ?
7: Bah, je vous disais qu'en fait, nous, notre travail, c'est de, justement de rassembler et de d'intégrer la thématique du handicap dans un événement qui est plutôt fédérateur. Et typiquement, on a créé il y a quelques années, bah, ici à Grenoble, un concept qui s'appelle Cook to Job. C'est tout bête, c'est un top chef. Prenez un collaborateur, une collaboratrice d'entreprise, binôme avec un candidat en situation de handicap et vous participez à un challenge culinaire. Donc on scénarise tout ça pour que les liens se fassent et se font. Vous en parliez tout à l'heure, on a avant tout des humains et nous, on recrée tous ces moments-là qui peuvent paraître... parfois superficielle, mais en fait non, on se retrouve, on est ensemble, on a les mains dans la farine et ben des liens se créent. Et à chaque événement, on a un peu plus de la moitié des candidats qui trouvent un boulot grâce à ça. Donc on est plutôt content de ça. Donc ouais, ça a lieu à Paris le 15 octobre dans un ESAT qui s'appelle l'ESAT Berthier. Porte de Clichy.
4: Vous s'inscrire, comment procéder ?
7: Bah vous pouvez vous positionner, il y a encore de la place.
4: On fait signe, on va sur votre site internet Talentéo ou non, tout simplement.
7: Vous pouvez aller sur le formulaire de contact ou sinon vous me contactez. s.rivière@talentéo.fr, il n'y a pas de... il n'y a pas de souci. On reste sur des choses à taille humaine. Hein. C'est 10 entreprises et 10 candidats ou candidates. Et voilà, c'est parti pour un chouette moment. Et donc, pour là encore, on est vraiment dans l'univers de la cuisine et puis encadré par des commis notamment en situation de handicap. Donc moi je n'oppose pas, je trouve que performance et handicap, souvent on entend le handicap est une force, etc., etc. Non, c'est d'abord une fragilité, c'est d'abord compliqué. Ça reste compliqué en entreprise, il faut trouver les bons leviers pour bien en parler et pour savoir de quoi on parle. Pour rassurer, pour créer des déclics, pour créer la confiance dans l'environnement de travail, pour se dire bah, finalement on est tous concernés, qu'on le veuille ou non. On parle beaucoup des proches aidants. Il y a toutes ces thématiques-là aujourd'hui qui viennent en entreprise. On commence à parler beaucoup plus de, des handicaps invisibles, de santé mentale. On parle un peu de tout. Mais en tout cas, il y a un peu plus de, les langues se libèrent.
4: Oui,
7: il y a encore du travail pour on intègre tout ça, mais ça bouge quand même. Ça bouge.
4: Mathieu Froidure, vous qui êtes directeur général de l'entreprise Urbilog, vous nous le disiez, hein, ça confirme ce que, enfin, les propos de Stéphane Rivière confirment ce que vous nous disiez tout au début. Hein, être handicapé, c'est aussi en quelque sorte une force. Quand ça marche pas d'un côté, hop, on rebondit et ça nous rend plus opérationnel de l'autre. Je résume un petit peu, je déforme un tout petit peu vos propos, mais à Urbilog, en fait, que fait-on, que vit-on pour illustrer ce que vous venez de nous dire, Mathieu Froidure?
5: Alors déjà, on est à peu près 70% du personnel qui sont en situation de handicap, tout handicap confondu, à l'exception du handicap intellectuel, compte tenu des métiers que l'on exerce. Et en fait, c'est assez bizarre, mais quand vous rentrez dans l'entreprise, vous ne vous rendez pas compte qu'il y a le handicap. Alors si, vous voyez peut-être ma canne blanche qui va traîner, un fauteuil roulant,
4: oui.
5: Et puis des personnes qui sont dans les espaces, qui sont dans des bureaux, qui sont d'ailleurs... Tous les bureaux chez nous sont des bureaux qui peuvent s'adapter en termes de hauteur. On a considéré que c'est pas parce qu'on était avec un mal de dos qu'on était forcément que seuls nous, ces personnes-là avaient besoin en fait d'un bureau qui se monte. Il y a d'ailleurs un ancien sportif de haut niveau qui est directeur chez nous et qui, je pense, la majorité du temps est debout parce que son dos a souffert pendant ces années. Et donc, en fait, l'idée, c'est de se dire que le handicap, on ne le voit pas véritablement quand on entre dans l'entreprise. Par contre, il est présent, omniprésent. Et en fait, les gens ne parlent pas de ça, en fait. C'est un mot presque que l'on n'emploie pas. En fait, c'est plutôt les capacités que l'on a dans le monde professionnel ou autre, d'ailleurs, qui sont plutôt mis en exergue. Et on fait en sorte que chaque besoin puisse trouver satisfaction, en sachant qu'on reste raisonnable, parce que ce n'est pas le but de faire de l'hyper spécifique, mais de faire en sorte que l'environnement général s'adapte au plus grand nombre. Je prends souvent l'exemple parce que c'est souvent invisible, mais c'est présent. Typiquement, dans notre cuisine, on a trois fours à micro-ondes qui sont donc à trois hauteurs différentes.
4: Oui.
5: Ça permet tout simplement à la personne qui est en fauteuil d'utiliser celui qui est le plus bas sans que ça perturbe, parce qu'en fait, on se dit y a juste trois fours à micro-ondes qui sont les uns au-dessus des autres, en fait.
4: Oui. Tout simplement, oui.
5: C'est de l'adaptation sans qu'on s'en rende compte. On a fait autre chose aussi, c'est qu'on a une espèce de ligne de vie qui a été constituée de parois en verre, d'armoires. Et moi, ça me permet en fait de faciliter mon déplacement parce que c'est tout droit. Mais en fait, le tout droit, ça satisfait tout le monde.
4: Oui. Oui, tout simplement. Oui, vous avez raison. En fait, tout ce que vous dites, c'est tellement logique, c'est plein de bon sens. Et vu de l'extérieur, on pourrait se dire oh là là, 70% de personnes handicapées, dirigées par un homme qui ne voit pas. Et finalement, c'est pas grave. C'est un peu ce que vous voulez dire.
5: Non, en fait, il faut juste dédramatiser le sujet parce que souvent, les gens s'en font une montagne du handicap. Le handicap, c'est quelque chose qu'on en a. Pour ceux qui vivent avec, en fait. Et d'ailleurs, tout à l'heure, on parlait de l'IA. Ce qui est intéressant dans l'émergence de l'IA, c'est qu'à la fois, ça peut nous aider. Et ça va probablement mettre en exergue quelque chose qu'on a souvent sous-estimé dans le monde de l'entreprise, parce que dans le monde de l'entreprise, on a toute la partie manuelle qui a été remplacée par des machines. Et aujourd'hui, on voit que la partie intellectuelle peut être remplacée par des IA, mais on va garder quelque chose qui reste propre à l'humain. C'est toute la partie émotive.
4: Oui.
5: L'émotion va faire, à mon sens, quelque chose de, va prendre de l'ampleur parce que c'est quelque chose qui ne va jamais être pris par l'IA ni par les machines, en fait.
4: Donc,
5: c'est propre à l'humain.
4: La joie, la peur, la colère sont quelque chose de spécifique qui demeurera éternellement.
5: Oui, et même nos fragilités font partie de nos émotions, en fait. Ça fait partie des choses qu'on peut exploiter, entre guillemets, au sens positif du terme. On va aller chercher des choses. Combien de personnes ont réussi des exploits parce qu'en fait, ils pensaient qu'ils n'y arriveraient pas et en fait, ils l'ont fait. C'est ce que Mark Twain disait. Mais en fait, l'idée, elle est là, c'est que dans la vie, on ne se rend pas forcément compte des obstacles. On les franchit parce que les obstacles sont devant nous et qu'on a envie d'avancer. Parfois, c'est compliqué parce qu'on n'a pas forcément toutes ces capacités, mais parfois, en fait, on le fait. Et c'est souvent les autres aussi qui nous y aident. On a beaucoup plus besoin, en fait, d'entraide. Aujourd'hui, on est quand même dans un monde hyper connecté et on n'a jamais été aussi seul.
4: C'est
5: quand même assez hallucinant de penser ça. Peut-être que, justement, ces fragilités sont des moyens, et c'est ce que je vis assez souvent.
4: Vous l'observez, vous, à travers ce que vous vivez, avec votre canne blanche? Cette canne blanche vous ouvre des portes et des mains?
5: En fait, pour prendre un exemple concret, ce matin, je suis arrivé ici à la radio.
4: Oui.
5: J'ai posé la question à quelqu'un que j'ai croisé dans la rue, et puis en fait, il m'a ramené juste à l'entrée de... Et je vis ça tout le temps quand je me déplace sur Paris. Je vais rencontrer 10, 20 personnes dans ma journée. On va discuter pendant une minute, trois minutes, cinq minutes. En fait, on va passer un bon moment, parce que déjà, c'est assez intéressant. On passe un bon moment ensemble. Et en fait, mon objectif, c'est d'aller à mon rendez-vous. Et en fait, ça se passe toujours bien. Et en fait, je fais des super rencontres.
4: Oui.
5: Et c'est ça qui est riche, en fait.
4: Et vous serez peut-être la personne, la rencontre de la journée de ces personnes que vous avez rencontrées. Peut-être que vous avez rencontré 10 personnes et elles auront rencontré une personne et le soir elles se diront oh, quelle rencontre, c'était incroyable, j'ai discuté avec un homme qui ne voyait pas et qu'est-ce qu'il était sympa, ça m'a fait du bien.
5: C'est Odysse, je pense aussi que le fait d'aider, c'est hyper vertueux.
4: Oui.
5: Et donc c'est parce que ça met en énergie, en fait.
4: Oui.
5: C'est aussi pour ça que je pense que le monde associatif est très florissant en France. C'est parce que l'aide, en fait, permet vraiment d'aller chercher des énergies. Et c'est aussi lié à des rencontres. Et donc, je pense que ça joue aussi, en fait.
4: On n'a pas précisé, Mathieu. Pardon, je vous coupe. Je vous en prie,
5: allez-y.
4: Continuez. C'est juste, nous parlons d'Urbilogue, mais nous n'avons pas précisé quel était l'objectif de votre entreprise. Vous travaillez dans l'accessibilité numérique pour les personnes porteuses de handicap et en même temps, le travail est essentiellement réalisé par des personnes handicapées. Voilà, c'est une petite précision nécessaire, me semble-t-il. On va se retrouver dans quelques secondes, Mathieu Froidure, pour poursuivre. Merci beaucoup.
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4: Mathieu Froidure, je vous ai coupé la parole tout à l'heure, vous qui êtes directeur général de l'entreprise Urbilogue. Donc, vous travaillez dans l'accessibilité numérique pour les personnes porteuses de handicap. Vous vouliez poursuivre tout à l'heure sur cette question de la vertu de l'aide et je vous ai empêché de poursuivre.
5: En fait, je voulais juste préciser, on a deux activités. En fait, une activité d'accessibilité numérique, ça permet en fait à toutes les personnes, quand on utilise un espace numérique, que ce soit un site internet ou une application, de pouvoir le faire dans toute autonomie. Mais on a aussi une autre partie de notre activité qui est l'inclusion. En fait, alors c'est comme ça qu'on l'appelle, c'est un petit peu un mot fourre-tout. Mais en fait, on va permettre à des personnes qui sont en situation de handicap de travailler sur des métiers du tertiaire et du numérique. Et donc, en fait, comme on le fait pour nous, on aide nos partenaires, nos clients, à mieux intégrer le handicap dans leur propre environnement. Parce que c'est toujours compliqué, il y a toujours beaucoup de freins. En fait, on lève les freins.
4: Concrètement, vous le faites à travers des audits, des rencontres pour voir quels sont les besoins des uns, des autres. Expliquez-nous concrètement comment vous travaillez.
5: Sur la partie inclusion, en fait, l'idée, c'est de comprendre quel est le besoin de l'entreprise. Parce qu'en fait, le premier sujet, c'est j'ai un travail à faire. Et donc, il faut trouver un profil qui soit en adéquation avec ce travail. Et puis après, on essaie de faire en sorte que le profil et le travail soient compatibles.
4: Oui.
5: Je prends des choses toutes bêtes, hein, mais c'est souvent en mettant des contre-exemples qu'on comprend le sujet. Un jour, on avait une personne qui avait 10 ans d'expérience en cyber. Et puis, on a un client qui travaille dans la cybersécurité qui dit « Ah, mais il faut absolument que vous nous proposez ce profil. » On lui dit « Bah, avant de vous le proposer, on va peut-être regarder un petit peu les conditions. » Et donc, c'est une entreprise qui est lilloise et qui est dans Lille. Et avant d'y rentrer, vous avez trois marches. Sauf que notre profil, il est en fauteuil et qu'il n'y a aucune possibilité de faire du télétravail. Donc, avant même de commencer à penser à regarder les compétences, en fait, on savait qu'il y avait une problématique. Et donc, en fait,
4: c'est vraiment rédhibitoire.
5: Ça va dépendre, évidemment, parce qu'il y a des moments où on peut adapter. Il y a des moments où c'est plus compliqué. Là, on est quand même dans la notion de structure. Il y a plein de moments où on va effectivement s'adapter sur les durées de travail, sur les conditions de travail, sur la manière dont on va pouvoir exercer son emploi. Mais globalement, ça marche bien, en fait. Et souvent, les personnes ont intellectuellement beaucoup de freins. Et puis, la finalité, c'est ben, en fait, ça s'est bien passé ou ça se passe bien. Et comment on fait pour en prendre un second? Parce que c'est souvent la peur qui guide les choix des uns et des autres. Parce que voilà, quand on ne connaît pas, on a tendance à ne pas tester.
4: C'est parce qu'on se projette trop à la place d'une personne avec ses propres peurs et ses propres incapacités, alors que la personne concernée par sa fragilité, elle, a déjà fait ce travail d'adaptation, d'adaptabilité dans sa vie. C'est un peu ça?
5: C'est souvent ça, c'est-à-dire que les gens se mettent à la place d'eux sans avoir les réponses, parce qu'évidemment, les réponses, elles ne viennent qu'avec la vie. Et donc, la meilleure façon, en fait, de réaliser l'emploi sur le handicap, c'est juste de tester.
4: Oui.
5: Je pense que Stéphane doit le vivre aussi, Stéphane et
4: Étienne,
5: toutes les entreprises adaptées, Étienne, en fait... Le fait de tester, moi j'ai toujours eu tendance à dire, mais en plus je suis plutôt entrepreneur, donc j'ai entre guillemets plutôt envie de tester plein de choses, mais il y a beaucoup de personnes qui ont des peurs, et en fait la première chose qu'il faut qu'on élimine, c'est les peurs, en disant qu'est-ce que vous risquez à tester, et en fait vous pourriez être satisfait. Et donc c'est juste ça qu'on va chercher, c'est de se dire, mais en fait essayez de...

0: On a parlé, mais tout au long de nos actions, tout au long de l'année chez nos clients, c'est ça, c'est de quoi on parle vraiment, quoi. Et on se rend compte qu'il y a plus de gens concernés qu'on l'imagine, et les langues se délient, et aussi les peurs de la représentation. Si je parle de mon handicap, j'ai pas évolué dans ma carrière, etc. Ce qui peut être vrai, mais si on n'en parle pas, on reste avec ça. Et moi, je prépare, là, il y a un événement important à Paris, là, jeudi, qui s'appelle Inclusive Day, qui réunit tous les acteurs qui travaillent autour de l'inclusion et de l'emploi. Et je travaille avec une journaliste qui a peine me dire, elle est en situation de handicap, elle souffre d'endométriose, un handicap invisible, elle sort d'une grosse dépression, donc c'est compliqué. Elle me dit, mais c'est super d'avoir en fait l'expression qu'elle emploie, c'est une safe place. Voilà, les jeunes parlent comme ça, et c'est ce qu'on essaie de créer,
1: Safe
0: des
1: place, donc
0: conditions.
1: c'est la sécurité, un endroit
0: On est en
1: sûr
0: confiance. Ouais,
1: de confiance.
0: exactement. On peut parler de sa pathologie. Là, en gros, moi, je suis très vigilant à sa fatigabilité. Elle veut bien faire, elle veut souvent parfois trop faire. J'y attends. Ça, c'est pas urgent. Donc, c'est des choses toutes bêtes, mais qu'on apprend petit à petit en avançant ensemble. En fait, ça paraît tout bête de dire ça, mais finalement, c'est du bon sens. Je sais plus si c'était Étienne ou Mathieu qui parlait des émotions. C'est ça qui fait que ça marche, en fait. C'est en restant humain, on fait attention à l'autre, et c'est pas contre l'efficacité, bien au contraire. On va avoir de belles émissions, de belles réussites grâce à ça.
1: Alors, les personnes qui nous écoutent se disent peut-être, dans cette émission, c'est très bien, on a l'impression que tout est formidable, il n'y a que la peur, en fait, c'est important, la vulnérabilité. Moi, je suis chef d'entreprise, franchement, j'ai quand même des choses, faut que la machine tourne, faut que la boîte avance. Étienne Hirschauer, sur ses peurs et voilà, peut-être aussi ce réalisme quand même d'une hyper-efficacité nécessaire.
2: Alors, Ecoder, nous, on reconditionne du matériel informatique.
1: Oui.
2: Et tout le monde aura bien compris que le reconditionnement informatique, c'est un marché énorme. C'est un marché qui fonctionne en milliards d'euros à travers le monde.
1: Vous faites combien de chiffres d'affaires?
2: On fait 10 millions d'euros de chiffre d'affaires, mais on faisait 1 million d'euros il y a 5 ans.
1: Waouh.
2: En fait, on est sur un marché qui est un marché mondial, qui cause en milliards, est extrêmement concurrentiel et totalement dépourvu de toutes les règles.
1: Ah oui.
2: C'est la ruée vers l'or.
1: Ah oui.
2: Et en fait, on fait le choix de... Imaginez, on vient de découvrir un filon d'or, je sais pas moi, dans l'Arkansas, et il faut mettre en place une équipe pour faire en sorte d'aller chercher ce filon d'or.
1: Oui.
2: Et nous, on décide que 80% de nos effectifs seront en situation de handicap, en particulier en situation de handicap psychique, mais aussi en situation de handicap mental et quelques handicaps physiques. Donc ça a aucun sens, en fait. Ça a aucun sens parce qu'il faudrait des costauds, il faudrait, etc. Pour ça, il y a quelques conditions. D'accord? La première condition, de mon point de vue, c'est qu'il faut avoir un rapport à l'argent qui soit bien ajusté. Parce que si vous avez décidé d'en faire le maximum,
1: oui,
2: de vous en mettre un maximum dans les fouilles, il ne faut pas faire ça. Il ne faut pas faire ça parce que de fait, vous allez... Si vous souhaitez tenir longtemps, il faut faire ça. C'est sans doute plus intelligent, c'est sans doute plus malin. Donc il y a quelque chose d'un rapport à la réalité qui est à ajuster. D'accord?
1: Donc,
2: le monde dans lequel on est, le monde dans lequel je suis, moi, autour de moi, des gens qui reconditionnent du matériel informatique, c'est tout de suite, plus vite possible, s'en foutre plein les poches, voilà, revendre sa boîte, c'est ça le truc.
1: Oui. Hein, oui.
2: C'est pas le choix
1: qu'on
2: a fait. C'est pas le choix qu'on a fait.
1: Ça a été dur de choisir? En quittant les télécoms?
2: Ah bah ouais.
1: Ah ouais, vous avez renoncé
2: quand
1: même.
2: Ça se fait pas comme ça. Enfin, faut pas faire d'angélisme. Faut pas faire d'angélisme. Quand j'arrive chez Ecoder, moi je viens des télécoms.
1: Oui.
2: Je gagne bien ma vie.
1: Donc on est en 2018. Hein,
2: Ecoder, on est en 2018. Ouais. Je gagne bien ma vie. Et en fait, je réalise que quelque chose peut-être m'attend. Il y a peut-être un truc. Mais il faut que je divise ma rémunération par 3. C'est 1h30 de chez moi. C'est du monde associatif. C'est une boîte qui gagne pas d'argent. Donc il va falloir se poser la question chaque mois, comment je vais payer les salaires. On est 200 quand même.
1: Oui.
2: Il y a un paquet de salaires quand même à réaliser. Hein. Moi, en plus, je connais rien à l'informatique à ce moment-là. Bon, bref.
1: Ah oui, ça
2: donc,
1: beaucoup.
2: Non, mais en fait, au moment où je réalise tout ça, je dis non. En fait, je dis je vais pas y aller. Mais, en fait, le fait est que l'histoire a fait que j'y suis finalement allé parce que la personne que j'avais en face de moi n'avait pas tellement d'autres solutions et donc elle me l'a fait un peu. Voilà. Peu importe. Et je suis très heureux d'avoir pris cette décision, évidemment. Mais au départ, je dis non.
1: Oui.
2: Au départ, je dis non, mais je dis pourquoi? Enfin, je suis pas puni.
1: C'est une décision à contre-courant.
2: Je suis pas puni. Ouais, c'est ça. Oui, un peu à contre-courant. Et puis, il y a une décision de peur.
1: Peur de
2: Je suis pas dans mon espace de confort.
1: Non.
2: Pas du tout dans mon espace de confort.

0: enfin, diviser votre rémunération par 3 ou 4, c'est un truc. Vous rentrez à la maison, votre femme vous regarde, vous dites, t'es vraiment sûr? Non, mais tu vas
1: c'est elle qui vous a poussé à dire oui après ou...
0: Ah non, non, elle m'a dit, après, elle m'a dit, tu fais comme tu veux, si tu penses que c'est le bon chemin, fais.
1: Aujourd'hui, elle est contente?
0: Ouais, elle trouve que c'est dur. Elle trouve que c'est dur. Oui. Il n'y a pas d'angélisme à faire.
1: Non.
0: Elle trouve
1: non,
0: que
1: mais
0: c'est
1: bien
0: dur.
1: De remettre les choses
0: elle
1: aussi.
0: Elle trouve
1: de,
0: que c'est dur. Elle trouve que par ailleurs, j'ai fait donc une dépression. Ça a été touché au plus profond de moi.
1: Oui.
0: Que ça a demandé une conversion profonde de ce que je suis, de ce que voilà, de ce à quoi je suis appelé. Voilà. Non, c'est dur. Enfin, je veux dire, je veux pas faire d'angélisme. Le handicap psychique, c'est dur.
1: Oui.
0: Être dans un monde extrêmement concurrentiel avec des personnes en situation de handicap qui qu'ont leurs contraintes et qu'il faut toujours savoir, faut toujours savoir entendre, c'est dur. Conjuguer la capacité à continuer à être capable d'être sur le marché, parce que les gens ils sont intéressés par le prix de matériel qu'on va leur vendre et la qualité du matériel qu'on va leur vendre.
1: Ils vont pas s'occuper du fait
0: après,
1: que
0: le fait
1: des
0: que ce soit des personnes en situation
1: de
0: handicap, c'est the cherry on the cake, enfin, c'est sans doute un peu mieux. Mais à la fin de l'histoire, quand vous achetez un ordinateur reconditionné,
1: oui, mais on compare les chiffres
0: c'est et... un ordinateur qui doit fonctionner et qui doit être au bon prix.
1: Oui.
0: Que ce soit par des personnes en situation de handicap ou pas, c'est bien, bien secondaire. Donc, il faut être au même standard que n'importe qui.
1: Et vous avez réussi. Voilà. Mathieu,
0: en fait, on a réussi, on s'est battu, puis on continue de se battre. Et puis, on tombe, on se relève, on tombe, on se relève.
1: Vous avez un exemple de décision que vous avez prise qui vous a fait passer un virage au sein de l'entreprise et que vous ne regrettez pas? Ou au contraire un regret profond, saisir ce marché ou...
0: Moi, je suis un entrepreneur. Ce qui m'a plu chez Ecoder, c'est pas du tout le fait que c'était des personnes en situation de handicap. Ça, je l'ai découvert après. C'était le reconditionnement informatique, c'était rigolo. Enfin, il y avait des trucs à faire. Je sortais des télécoms où il y a de moins en moins de trucs à faire. C'est pas un métier rigolo aujourd'hui. Ça l'a été il y a 30 ans, mais c'est moins le cas maintenant. Moi, ça me faisait marrer de faire un truc.
1: De décortiquer un
0: ordinateur. Où il y avait la ruée vers l'heure. Où il y avait la ruée vers l'heure. Il y avait de l'énergie à dépenser. Vous voyez ce que je veux dire? Il y avait des trucs à inventer. Ça, c'est rigolo.
1: Oui.
0: Pour un entrepreneur, c'est vachement rigolo. Et puis après, j'ai découvert que j'arrivais dans une structure qui était en état de cessation de paiement depuis très longtemps.
1: Oui.
0: Et donc, il a fallu prendre des décisions. La première décision qu'on a prise, et ça, ça a été clé, c'est on peut pas. Enfin, justement, se battre sur on est des pauvres gens en situation de handicap, s'il vous plaît madame, essayez de nous aider. Qui était un peu la posture d'Ecoder avant que j'arrive. En fait, ça marche pas.
1: Ouais, arrêtons d'être
0: il faut faire envie, il faut pas faire pitié. Il faut faire envie. Il faut faire envie, il faut faire envie, il faut faire envie.
1: Alors comment avez-vous fait envie?
0: Eh ben on a eu des bons prix, on a eu des bons matériels, on a eu des exigences sur la qualité du matériel qu'on vendait.
1: Oui.
0: Aujourd'hui, on est ISO 9000, 14000, 27000, 45000, voilà, dans tous les sens. Parce que quand vous ouvrez votre carton et que vous savez que c'est un matériel reconditionné et qu'en plus il a été reconditionné par des personnes en situation de handicap, en fait, vous vous dites très bêtement en tant que consommateur, il y a une merde, il faut que je trouve la merde.
1: Oui.
0: Parce que c'est sûr, il y a une merde. Oui, c'est des handicapés qui l'ont reconditionné et en plus, il a déjà servi. Et donc, en fait, moi, il faut que je sois doublement exigeant par rapport à la qualité du matériel que je propose. Oui. Donc, il faut faire envie
2: pour
0: plus
2: faut...
1: Mathieu Froidure.
2: Pour Étienne, on est client chez vous.
0: Ah ben voilà, bien sûr. Alors, j'espère que vous êtes heureux du matériel qu'on vous vend.
2: on est tout à fait heureux.
0: Mais voilà, et c'est ça le sujet. La vraie décision, c'est qu'il faut faire envie.
1: Oui.
0: Il faut... Et ensuite, et c'est ce que je fais ici aujourd'hui en vous parlant, il faut dire que le chemin par lequel on passe, en découvrant... Que le handicap, la fragilité, elle est partagée par tout le monde. Tout le monde est fragile, tout le monde est performant. On est tous sur une ligne entre la performance et la fragilité. Et puis à certains moments de notre vie, on est plus fragile. Puis à d'autres moments de notre vie, on est plus performant. Puis et c'est pas grave en fait. C'est la vie ça.
1: Oui.
0: C'est la vie. Il faut la vivre pleinement. Et que là, il y a un chemin qu'on peut proposer à tout le monde parce qu'on est tous concernés. Ça fait commun. D'accord. On est tous sur cette ligne entre la fragilité et la performance. Quelque part, entre le plus fragile et le plus performant. Et on va bouger.
1: Et ça, vous l'avez accepté après votre dépression.
0: En fait, je l'ai découvert progressivement. Je l'ai découvert progressivement. En fait, la dépression, accessoirement, j'ai fait un burn-out avant. Donc, à un moment donné, j'ai pas réussi à me lever. Mais en fait, la dépression, ça vous fait prendre un énorme coup dans la gueule en vous disant bah,
1: à quoi bon ?
0: T'es pas le sauveur, mon gars.
1: Oui.
0: Le sauveur, c'est un autre mec, d'accord c'est le Seigneur.
1: Là, vous regardez vers le ciel.
0: Mais oui, bien sûr, c'est lui le sauveur. Alors arrête d'imaginer que tu vas sauver le monde.
1: Oui, c'est ça.
0: Fais juste ce que tu as à faire chaque jour.
1: Et
0: fais-le au mieux, et tu vas te casser la gueule, et tu vas faire chier le monde, etc. Mais fais-le au mieux. Excusez-moi.
1: Bah, c'est super. Étienne Hirschauer, je rappelle que vous êtes donc président d'entreprise Ecoder. On poursuit avec vous trois dans un instant sur RCF Notre-Dame.
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1: Voilà, vous nous faites du bien en fait. Hein, voilà, tout simplement, laissons la place à la vulnérabilité et à l'acceptation de soi, tout en visant l'exigence professionnelle. Avec nous pour parler de cette question du handicap, force ou frein pour l'entreprise, Étienne Hirschauer. Donc, je rappelle que vous êtes président d'entreprise Ecoder. Là, vous nous avez évangélisé en fait, en quelque sorte. Mathieu Froidure, vous êtes directeur général de l'entreprise Urbilogue. Et avec nous également Stéphane Rivière pour l'agence Talentéo, l'agence partenaire de vos actions dédiées handicap, emploi et inclusivité. Stéphane Rivière, je ne vous ai pas beaucoup donné la parole durant cette partie d'émission. Vous voulez peut-être réagir sur ce qu'a dit Étienne Hirschauer un instant sur je ne suis pas le sauveur, quoi, en fait.
5: Ouais, moi je ne me suis jamais senti le sauveur parce que bah du coup je partais plutôt de, je vous racontais, d'un environnement personnel.
1: Plutôt l'inverse, plutôt le sentiment presque, d'être par terre. Ouais. Enfin pas tout à fait par
5: pas
1: terre,
5: par, mais pas par terre. Non,
1: avec
5: pas par
1: le syndrome
5: terre,
1: de l'imposteur.
5: Ouais, d'avoir beaucoup entendu, c'est pas pour nous, c'est pas pour nous. Oui. Et du coup c'est plus se battre contre ça, en tout cas se construire avec ça et avancer. Et je pense que je me suis senti fragile assez tôt, mais du coup, ça m'a aidé à être attentif. Et quand on est entrepreneur, aussi à s'adapter, à ne pas foncer vers le mur, à adapter beaucoup entre ce que j'imaginais au début de Talentéo et ce qu'on est devenu. Donc à la fois un média, on est un média, vous pouvez aller consulter tous les jours de l'info. On essaie de relayer ce qui est positif et de ce qui marche dans le domaine du handicap et de l'emploi et de la culture et du sport. Pour parler d'évangélisation, c'est un peu ça. C'est la force des réseaux sociaux, c'est la force du positif, de relayer tout ça. Et puis, on a toutes ces actions là que j'évoquais, de faire se rencontrer. Pour revenir au sujet de l'émission quand même, ça reste compliqué en entreprise, comme l'a dit Étienne. Ça reste compliqué. Il parlait de se battre. Ouais, il faut se battre tous les jours parce que à côté de nous, on a des agences, des grosses agences, des gros organisateurs d'événements. Et là, qu'on travaille sur le handicap et avec des personnes sur le handicap, le client, pour la plupart du temps, il s'en fiche en fait. C'est juste qu'est-ce qu'on propose de plus original, de plus percutant, de plus émotionnellement parlant, efficace. Donc, je me retrouve.
1: Qui avez-vous comme client donc vous êtes fiers aujourd'hui et qui ont mis du temps à se laisser conquérir?
5: Ah, il y en a plein. Ils mettent pas trop de temps à se laisser conquérir une fois qu'on a fait les choses. Je sais pas, on en a plein. Donc du coup,
1: une belle réussite dont vous êtes fiers.
5: Une belle réussite dont on est fiers. On a un gros client qui s'appelle le groupe BPCE, c'est un groupe bancaire, Banque Populaire et Caisse d'Épargne. Et on a créé il y a quelques années avec un acteur en situation de handicap, vous connaissez peut-être, qui s'appelle Ada Abdelli, qui est acteur et auteur d'une série qui s'appelle Vestiaire, qui maintenant est dans une série qui s'appelle Immeuble Partagé. On a créé un concept il y a quelques années qui s'appelle Inversion. On a imaginé, de manière humoristique, des petites pastilles où le monde, la norme, c'est le handicap et la validité, la différence. Et du coup, c'est un truc qui marche très bien. Et en termes d'impact et en termes de prise de conscience du ridicule des situations, par exemple, on n'ose pas, dans un entretien de recrutement, prononcer le mot handicap. Donc là, on le transfère, on inverse. On n'ose pas dire valide, en fait. Oui. Vous êtes valide, bref. Et on a réussi à travailler avec eux sur un épisode inversé dans leur code, dans leur univers, d'accueil d'un manager forcément valide, mais ça se voyait pas parce qu'il avait une béquille. Et donc, on imaginait qu'il était handi, donc il était normal. Oui, là, un peu l'inversion. Et au départ, on a eu un accueil de réaction. On sentait qu'ils hésitaient. Et puis, en gros, l'épisode a été diffusé. Ça a été un carton. Et on tourne samedi le deuxième épisode. Donc, c'est des petites réussites comme ça. Après, j'en ai plein d'autres de rencontres. Je me souviens d'un événement sportif qu'on avait fait ici. Je suis face aux montagnes ici à Grenoble,
1: à Champs-Rousses.
5: Et du coup, voilà, merci. Et donc, c'était un dirigeant de Schneider Electric qui était là dans un de nos événements sportifs, qui discutait avec un jeune qui cherchait un stage, donc lui en situation de handicap. Et je suis sûr que ce jeune n'aurait jamais eu d'entretien si on n'avait pas organisé cette rencontre-là. Et c'est toutes ces petites rencontres-là, ces petites pastilles, ces petits colibris, comme on dit, qu'on a posées petit à petit et qui ont changé des carrières, des moments. Enfin voilà, je ne suis pas le sauveur, je ne sais pas si ça a changé les destins, mais ça a facilité des choses en tout cas parce qu'on avait créé quelque chose où les gens se mélangent en fait. Aujourd'hui, on essaie de dire voilà, il y a chacun dans sa ligne d'eau. Non, il y a encore des gens qui ont envie de travailler ensemble, il y a encore envie de partager, on l'a vu ce week-end, donc c'est ça qu'on essaie de pousser.
1: Mathieu Froidure, une réaction?
2: Le fait de pouvoir être sauveur, ouais. Certainement pas. On est tous avec ouais. nos forces et nos faiblesses de toutes les façons. L'idée, c'est plutôt de se dire qu'on peut changer, comme le disait Stéphane à l'instant, on peut changer de trajectoire. Je pense que c'est ça qui est intéressant. Alors après, on ne le fait pas à la place d'eux. D'ailleurs, on s'est trouvé nous dans une situation où on avait tendance à faire à la place d'eux hein, parce qu'on imaginait qu'ils pouvaient devenir avoir un tel parcours. Et on a changé un peu notre fusil d'épaule en se disant qu'en fait, il faut d'abord que l'envie vienne de la personne et on les accompagne dans cette démarche. Et depuis, c'est beaucoup plus simple avec des échéances plus courtes aussi en disant, ben voilà, est-ce que dans 4 mois, tu peux réussir à faire ça? Parce qu'on en étant entreprise adaptée, on a ce qu'on appelle le CDDT, c'est un CDD tremplin. Et en fait, tout l'intérêt de ce contrat, c'est de permettre en fait, de faire grandir quelqu'un dans sa posture professionnelle ou dans son expertise. Et donc, non, l'idée, c'est vraiment d'accompagner plus que de sauver.
1: Avoir du temps, finalement, dans la durée. Et prendre le temps de s'écouter, de se parler, de se rencontrer, de s'observer.
2: Ouais, le temps est un allié dans le sens où, en fait, tout ne se découvre pas tout de suite. Et on peut... Quand je vois un petit peu l'histoire de l'entreprise, il y a quand même, on a fait chez nous ce qu'on appelle le recueil des belles histoires. C'est intéressant de voir les parcours qui ont probablement changé grâce au fait qu'on s'est croisés en fait et qu'ils sont venus travailler dans l'entreprise.
1: Vous avez des petites anecdotes à nous raconter en une minute, peut-être, parce que le temps va vite.
2: L'exemple d'une personne qui arrive chez nous en fin de droit, fin de RSA, et qui vient juste pour une formation. Non, un stage au départ. Et puis, on était à ce moment-là en train de faire une formation. Et il y a une personne qui sort de cette formation parce qu'elle est recrutée directement. Et donc, du coup, on lui propose d'intégrer la formation. Donc, pour lui, c'était déjà passer de stage en formation, ce qui était complètement différent. Et puis, en fait, on l'a recruté. C'était la première personne à l'issue de cette formation qu'on recrute. Et ça se passe très bien pendant les 3 premiers mois. Et puis après, c'est la dégringolade. Mais bon, c'est lié aussi à son handicap. Et puis, à un moment donné, on se retrouve début d'année. Et puis, on se dit, OK, on fait quoi? Comment on continue ensemble? Et puis, on a dit, on va peut-être travailler maintenant sur le sujet de l'accessibilité, parce qu'il n'était pas sur ces sujets-là.
1: Oui.
2: Et en fait, c'est quelqu'un qui a vraiment pris le sujet, qui aujourd'hui est, on va dire, le numéro 2 dans l'entreprise sur la partie accessibilité, derrière le directeur de l'accessibilité. Donc, vraiment un super parcours et c'est un super profil qui a énormément d'énergie, mais qui garde aussi ses fragilités. Et donc, c'est ça aussi qui est intéressant, c'est qu'il faut savoir voir les deux côtés.
1: Grâce à ses fragilités, finalement, il a réussi à atteindre peut-être pas ce but, mais ce lieu, ce niveau, grâce à sa faille de départ, peut-être.
2: Et aussi grâce à tout le travail que lui a fait sur lui-même. Oui. Je retiens une petite anecdote qu'il m'avait partagée à un moment donné. On discutait comme ça, et puis il me dit « Avant, je pensais que tout le monde était contre moi. » Et puis à un moment donné, je me suis dit « J'ai peut-être un rôle dans cette situation.
1: Mm. »
2: À partir du moment où il a pris cette posture, en fait, ça a changé parce qu'il s'est impliqué dans le projet. Et du coup, comme ce n'était pas les autres, il pouvait travailler dessus.
1: Oui.
2: Et ça a changé complètement sa posture et sa performance de ce fait-là.
1: C'est vrai, toujours la question de la juste place, Étienne Hirschauer. Hier, en préparant cette émission, vous me l'aviez dit et je vous ai dit, ça y est, vous avez trouvé votre juste place? Eh ben non, c'est jamais acquis en fait. on a plus que 2 minutes, c'est terrible parce que le temps, 1 minute même, le temps a encore passé très très vite. Mais voilà, ce sera, on va dire que vous allez conclure cette émission à travers la question de la juste place et peut-être lancer un message aux entrepreneurs qui se posent des questions aujourd'hui. Est-ce que je prends le risque d'accueillir quelqu'un qui me fait peur? Vaste question en 1 minute.
6: En 1 minute, c'est compliqué, mais ouais. En fait, moi, je vais juste vous parler de mon parcours à moi et de ce que j'ai pu imaginer et qui fait que je pense que c'est reproductible. Donc, je viens du monde ordinaire. J'ai découvert ce que c'était que le handicap et que travailler avec des personnes en situation de handicap. J'ai découvert la difficulté que ça représentait. Et je pense que là, il y a un parcours, il y a quelque chose d'extrêmement vertueux et qui, chaque jour qui passe me fait penser que c'est vraiment vertueux. Et donc, accueillir la différence, le travail est quelque chose de génial parce que c'est le travail qui fait commun. Oui. On est dans un univers où on est sur nos smartphones plus de 2 heures ou 3 heures par jour. Et de fait, on fait plus commun. On est pris dans un tunnel.
1: Dans un étau.
6: Le travail fait commun et faire commun dans la diversité, c'est génial.
1: Eh bien, merci beaucoup. Ce sera le mot de la fin. On aurait pu parler encore 3 heures de tous ces dossiers. Étienne Hirschauer, président de l'entreprise Ecoder, Mathieu Froidur, directeur général de l'entreprise Urbilogue, et Stéphane Rivière, président fondateur de Talentéo. Merci à tous les trois, et ainsi qu'aux équipes de Lille et Grenoble, ainsi que Paris. Merci à Pierre-Henri. Très bonne journée.
6: Merci beaucoup.

Bonsoir à tous, Mazam avec vous pour prière dans la nuit. Nous espérons que vous avez passé un agréable vendredi, que cette journée s'est bien déroulée pour vous et surtout que vous allez bien. Merci à tous de votre fidélité à prière dans la nuit à Radio Arc-en-Ciel. Nous sommes ensemble jusqu'à 23h. Nous retrouverons comme chaque jour l'équipe Jésus est mon guide pour le partage de la lecture, d'une méditation et du psaume. Et nous retrouverons, eh bien, la lettre de saint Paul apôtre aux Galates. On poursuit cette lettre au chapitre 3, versets 6 à 14, où il nous sera dit « Ceux qui se réclament de la foi sont bénis avec Abraham, le croyant ». Et puis nous retrouverons Jean avec le petit manger pour le cœur, l'évangile en créole. On fêtera une très belle fête à tous les Denis en ce jour. Et on clôturera notre série Halte spirituelle de cette semaine sur Vatican II face au monde moderne. Mais pour démarrer notre séquence, eh bien, démarrons avec l'antienne d'ouverture de ce jour. « Je suis le salut de mon peuple, dit le Seigneur. » Dans toutes les épreuves, s'il crie vers moi, je l'exaucerai. Je serai son Seigneur pour toujours. Seigneur Dieu, tu as voulu que toute la loi de sainteté consiste à t'aimer et à aimer son prochain. Donne-nous de garder tes commandements et de parvenir ainsi à la vie éternelle. Par Jésus-Christ, ton Fils, notre Seigneur et notre Dieu, lui qui vit et règne pour les siècles des siècles. Amen. Et nous démarrons avec la communauté du chemin neuf. Viens, Esprit Saint, doigt du Père.

0: Et nous retrouvons Jean avec le Petit Manger pour le cœur, l'Évangile en créole. Nous sommes au chapitre 11 de l'Évangile selon Saint-Luc. Ce sont les versets 15 à 26. Si c'est par le doigt de Dieu que j'expulse les démons, c'est donc que le règne de Dieu est venu jusqu'à vous.
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2: Dans l'Évangile de Jésus-Christ, voilà que ça Saint-Luc y raconte. Alors, il y a là, comme Jésus avait poursuivi un démon, des certains l'ont dit, « Ça pas belle, c'est boule, c'est un bon démon, il poursuit un bon démon. » D'autres, pour sonder, pour essayer de mettre Jésus dans le malaisé, tu réclames un signal, tu sors dans le ciel. Jésus, tu connais cette machination, alors s'il y a des autres. Toute nation divisée contre lui-même, ben, ça y vient un désir. Son mon cas, il calbite un pas de l'autre. Et si Satan aussi il est divisé contre lui-même, comment son royaume va tenir debout? Alors, on se dit, c'est pas Belzéboul, mais pour suivre un démon. Seulement, si c'est pas Belzéboul, mais pour suivre maintenant, les disciples, ça pour suivre maintenant par qui ça? Depuis l'hier là, maintenant, même il sera notre propre juge. Seulement, si c'est par le doigt bon Dieu, mais pas sur bon démon. Ça veut dire le règne bon Dieu, il arrive jusqu'à Zot. Les mouns forts, les bien armés, les veillent sans parler. Tout ça, les nanas, les en sécurité seulement. Mazine, si un moun plus fort, il arrive et bataille. Il tient toutes les bonnes armes, il était contre des chiffres. Ben, il partage tout ça que l'avenir a venu à vous prendre dans son case. Et ça que les pans sont moins. Il est contre moins. Ça clair, ma sponse en moins. Les fans ne dispersent pas à tout. Les mauvais esprits sortent dans le monde. Ils rentrent dans un endroit pour n'y avoir beaucoup causé. Ils ne trouvent pas. Alors, les calquinés, qu'on lui dit, maintenant, la case, ça me sort. Les arrivent là. Ils trouvent tout est bien nettoyé, tout est bien propre. Alors, ça va. Ils prennent d'autres esprits. Plus mauvais clients, encore, ils prennent sept. Ça tu rentres, ça t'installe à Zot. Alors là, l'état le monde là, il est encore plus pire que toute la vie commencée.

0: avec lui. C'était le mouvement eucharistique des jeunes. Et merci à Jean pour ce petit manger pour le cœur, l'évangile en créole. Et nous retrouvons l'équipe Jésus est mon guide. On poursuit cette méditation de la lettre de saint Paul apôtre aux Galates. Et nous sommes aujourd'hui avec Evelyne.
1: Bonjour à tous les auditeurs de Radio Arc-en-Ciel, à ceux qui nous suivent sur YouTube et à tous nos amis du groupe Jésus est mon guide. C'est une joie de vous retrouver ce vendredi 9 octobre 2026 pour partager le pain de la parole de Dieu. Aujourd'hui, l'Église fête Saint-Denis. Au IIIe siècle, il est envoyé depuis Rome par le pape avec ses compagnons, le prêtre rustique et le diacre Éleuthère, pour évangéliser la Gaule. Il structure la première communauté chrétienne et devient le premier évêque de Lutèce, l'ancienne ville qui deviendra Paris. Il est arrêté et décapité sous les persécutions romaines sur la colline de Montmartre, qui tire son nom du Mont Martyr. Saint-Denis est un céphalophore, c'est-à-dire un martyr décapité qui porte lui-même sa tête. La tradition chrétienne raconte qu'après sa décapitation, l'évêque Denis s'est relevé en ramassant sa tête, marchant ainsi sur plusieurs kilomètres tout en prêchant avant de s'effondrer à l'emplacement de l'actuelle basilique Saint-Denis. On le représente portant sa tête décapitée, signe que la tête du Christ ne peut être séparée de son corps, l'Église. Saint-Denis est le patron du diocèse de Paris, alors que sainte Geneviève, qui aura pour lui une grande vénération, est la patronne de la ville de Paris. Prions. Saint-Denis, aie pitié de nous et chasse de nos têtes les souffrances qui nous accablent. Intercède auprès de Dieu pour que notre esprit devienne un temple lumineux qui chante les louanges du Seigneur. Donne-nous la force dans l'épreuve et aide-nous à rester fidèles au Christ par nos paroles et par nos actes. Amen.

Lecture de la lettre de saint Paul apôtre aux Galates. Frères, Abraham eut foi en Dieu et il lui fut accordé d'être juste. Comprenez-le donc. Ceux qui se réclament de la foi, ce sont eux les fils d'Abraham. D'ailleurs, l'Écriture avait prévu au sujet des nations que Dieu les rendrait justes par la foi, et elle avait annoncé d'avance à Abraham cette bonne nouvelle. En toi seront bénies toutes les nations. Ainsi, ceux qui se réclament de la foi sont bénis avec Abraham le croyant. Quant à ceux qui se réclament de la pratique de la loi, ils sont tous sous la menace d'une malédiction, car il est écrit « Maudit soit celui qui ne s'attache pas à mettre en pratique tout ce qui est écrit dans le livre de la loi ». Il est d'ailleurs clair que par la loi, personne ne devient juste devant Dieu, car, comme le dit l'Écriture, celui qui est juste par la foi vivra. Et la loi ne procède pas de la foi, mais elle dit « Celui qui met en pratique les commandements vivra à cause d'eux ». Quant à cette malédiction de la loi, le Christ nous en a racheté en devenant pour nous objet de malédiction, car il est écrit « Il est maudit celui qui est pendu au bois du supplice ». Tout cela pour que la bénédiction d'Abraham s'étende aux nations païennes dans le Christ Jésus et que nous recevions, par la foi, l'Esprit qui a été promis. Parole du Seigneur. Nous rendons grâce à Dieu.

Le Seigneur garde toujours mémoire de son alliance. De tout cœur, je rendrai grâce au Seigneur dans l'assemblée parmi les justes. Grandes sont les œuvres du Seigneur, tous ceux qui les aiment s'en instruisent. Le Seigneur garde toujours mémoire de son alliance. Noblesse et beauté dans ses actions, à jamais se maintiendra sa justice. De ses merveilles, il a laissé un mémorial. Le Seigneur étendrait ses pitiés. Le Seigneur garde toujours mémoire de son alliance. Il a donné des vivres à ses fidèles, gardant toujours mémoire de son alliance. Il a montré sa force à son peuple, lui donnant le domaine des nations. Le Seigneur garde toujours mémoire de son alliance.

Aujourd'hui, la liturgie nous propose un extrait de la lettre aux Galates. L'apôtre des païens y oppose la foi dans le Christ crucifié et la loi de Moïse, reçue sur le mont Sinaï et rapportée dans le Lévitique. Saint Paul appuie sa démonstration sur la vie du patriarche Abraham le croyant. C'est parce qu'Abraham eut foi en Dieu qu'il lui fut accordé d'être juste. Il répondit à l'appel du Seigneur, lui qui quitta son pays sans savoir où il allait, lui qui, malgré son grand âge et la stérilité de Sarah, crut en la promesse d'une descendance aussi nombreuse que les étoiles, lui qui accepta de sacrifier son fils sur le mont Moria, persuadé que Dieu a le pouvoir de ressusciter les morts. Sa vie est marquée par une confiance et une fidélité étroite dans le Seigneur. Ainsi, c'est sa foi qui le justifie, qui le rend juste aux yeux de Dieu. Abraham mérite le titre de père des croyants, et le livre de la Genèse déclare qu'en lui seront bénies toutes les nations de la terre. Alors son modèle de foi ouvre la bénédiction divine à tous les hommes sans distinction. Tous ceux qui marchent par la foi sont élevés au rang de fils d'Abraham, car ils s'inscrivent avec lui dans l'héritage de la foi. Et sa paternité toute spirituelle reçoit comme fils de la promesse tous ceux qui se réclament de la foi. C'est donc une heureuse destinée que de marcher par la foi dans le Seigneur, parce que c'est l'assurance paisible de sa bénédiction et d'un bonheur qui n'est pas de ce monde. Et saint Paul reprend le prophète Habacuc en disant que celui qui est juste par la foi vivra. C'est donc la foi qui donne la plénitude de la vie éternelle. Pour montrer l'excellence de la foi, saint Paul l'oppose à l'esclavage de la loi de Moïse en disant que la loi ne procède pas de la foi. Et si la foi est une bénédiction pour le croyant, la loi constitue une malédiction pour l'homme pécheur, car il devra s'attacher à mettre en pratique tout ce qui est écrit dans le livre de la loi, ce qui lui sera impossible d'accomplir. Alors on peut bien dire que la loi ne sauve pas, mais qu'elle condamne. Cette loi était une étape dans le projet du salut divin. Elle scellait avec la circoncision l'alliance ancienne, mais cette alliance n'était pas définitive et elle avait fait son temps. Pour convaincre ses lecteurs, saint Paul leur explique comment la foi permet le salut. C'est par le sacrifice de Jésus-Christ que le croyant est libéré de cette malédiction de la loi. Le Seigneur Jésus déplace sur lui la malédiction de la loi en mourant sur la croix. Comme le dit le Deutéronome, il est maudit celui qui est pendu au bois du supplice. Alors la mort du Christ rachète l'humanité et lui transmet la bénédiction d'Abraham. Ainsi, en professant notre foi dans le salut donné par le Christ, nous entrons de plein pied dans l'alliance nouvelle et ultime fondée sur son sang. Frères et sœurs, réjouissons-nous du don de la foi qui nous justifie devant Dieu et nous fait entrer dans la vie de l'Esprit-Saint, don surnaturel, libérateur et gratuit, obtenu par la mort du Christ sur la croix. Que le Seigneur Esprit-Saint fortifie notre foi pour que, protégés par un tel bouclier, nous puissions arrêter les flèches de l'ennemi et professer que le Christ est Seigneur, à la gloire de Dieu le Père. Amen.

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1: En ce 9 octobre, nous fêtons aujourd'hui Saint-Denis. Une très belle fête à tous ceux qui se prénomment ainsi. Ne n'oublions pas notre directeur d'antenne. Une très belle fête à Saint-Denis. Et nous retrouvons Frédéric avec le témoin de la foi de ce jour pour nous parler de Saint-Denis.
2: Saint-Marc, Saint-Pierre, son nom était Jean. Sainte-Marie, figure de la foi, témoin de l'Évangile. Elle se nommait Marie.
3: Saint-Matthieu,
2: il s'appelait Jacques.

En ce 9 octobre, nous fêtons Saint Denis. Bonne fête donc à toutes les personnes qui se prénomment Denis. D'après une très respectable tradition, Saint Denis, évêque de Paris au 1er siècle, est bien cet illustre Athénien converti par l'apôtre des nations. Il sacrifia tout dans ce monde pour prêcher l'Évangile. Formé à l'école du grand apôtre, il devait devenir l'une des premières gloires du christianisme naissant. Après avoir gouverné quelque temps l'église d'Athènes en qualité d'évêque, il prit avec lui le prêtre rustique et le diacre Éleuthère, traversa la mer et vint à Rome, où il se présenta au pape Saint Clément pour évangéliser les peuples qu'il lui assignerait. Le saint pape l'envoya avec un groupe de prédicateurs apostoliques à la conquête spirituelle des Gaules. Confiant à quelques-uns de ses disciples plusieurs parties de cette vaste contrée, il s'avança jusqu'à Paris, qui alors s'appelait encore Lutèce. Il y entra du côté de la porte Saint-Jacques avec ses deux premiers compagnons et parla si éloquemment des mystères du christianisme qu'il convertit dès l'abord une foule de païens. Plusieurs chapelles furent construites, l'évangile faisait des progrès rapides quand le démon suscita une terrible persécution contre ce nouveau culte qui menaçait de tout envahir. Denis, âgé de plus de 100 ans, donna l'exemple de la fermeté dans les supplices et son courage fortifia celui de sa chrétienté au berceau. Ni la prison, ni les fouets, ni le feu n'ébranlèrent sa constance. Attaché à une croix, il y prêcha le grand mystère de la rédemption du monde. Enfin, après avoir eu le bonheur de célébrer le saint sacrifice de la messe dans sa prison, devant ses compagnons de supplice, consolé par l'apparition du Sauveur, il eut la tête tranchée avec une foule de chrétiens au lieu qui porte le nom de Montmartre ou Mont des Martyrs. Après l'exécution, son corps se leva de lui-même pour porter sa tête entre ses mains à deux lieues de là, au lieu appelé Saint-Denis, en souvenir de

Ce fait mémorable. Près de 2 siècles plus tard, Sainte Geneviève fait bâtir sur le lieu de sa sépulture une église destinée à recevoir ses reliques et qui constitue les fondements de l'actuelle basilique Saint-Denis. Accompagnant aujourd'hui une pensée toute particulière, les paroissiens qui fréquentent la cathédrale et qui, en tant que paroisse, est dédiée à Saint-Denis, ils seront sûrement nombreux à se rendre à leur cathédrale aujourd'hui pour fêter leur saint patron. Avant de nous quitter, je vous propose cette pensée spirituelle extraite de l'Évangile de ce jour. Jésus leur dit, « Quand vous priez, dites, Père, que ton nom soit sanctifié, que ton règne vienne. Donne-nous chaque jour le pain qu'il nous faut. Pardonne-nous nos péchés, car nous aussi nous pardonnons à celui qui nous doit, et ne nous laisse pas tomber dans la tentation. » Luc 11, versets 2 à 4.

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1: C'était Noël Colombier, le règne de Dieu est proche. Et nous retrouvons eh bien Madeleine Vatel avec l'historien Étienne Fouillou pour le cinquième et dernier volet de cette série Halte spirituelle de cette semaine, Vatican II face au monde moderne.
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4: Quel est le sens du travail et quel est le sens de la culture? Voilà un des questionnements qui nous sont apportés par le Concile Vatican II et Gaudium et Spes sur laquelle nous nous penchons avec vous, Étienne Fouillou. Bonjour.
5: Bonjour.
4: Vous êtes spécialiste de Vatican II et de l'histoire du catholicisme. Quel sens pour vous, quelle impulsion va donner le Concile Vatican II sur la question du travail, justement?
5: Ça fait partie des annexes au texte principal de Gaudium et Spes, qui ont été discutés à part. Il a même été question un temps de les séparer et d'en faire des textes autonomes. Sur l'économie, l'Église n'a pas changé, de ce point de vue-là, de doctrine. L'Église catholique critique à la fois un libéralisme de l'argent débridé et un socialisme autoritaire. Et elle a cherché pendant toute son histoire une sorte de troisième voie entre les deux, et je pense qu'on en est toujours là. C'est-à-dire que, selon le danger principal, l'accent porte sur lui ou sur un autre. Alors pendant longtemps, le danger principal a été le communisme, le socialisme autoritaire, l'économie dirigée, et on a beaucoup critiqué le communisme. À partir des années 60 et de l'abondance de la société de consommation, etc., le balancier passe de l'autre côté, le communisme connaît des difficultés, et on critique plutôt le laisser-aller, le laisser-faire, et je pense que Vatican II a plutôt ce sens-là, atténuant les critiques, reconnaissant un certain nombre de bénéfices à une socialisation, pas au socialisme, oui, mais à une socialisation, et critiquant plus énergiquement les débordements d'un capitalisme financier ou économique éhonté. Ce qu'elle appelle développement harmonisé. C'est une expression qui vient d'un dominicain français, le père Lebray, qui a fondé Économie et Humanisme après le moment de la guerre, et qui parle de développement harmonisé incluant les pays du tiers-monde. C'est une idée de l'optimisme des années 60, ce développement harmonisé, alors que nous, on constate au contraire quelque chose de tout à fait étranger.
4: On est 60 ans plus tard aussi, il faut le redire. Alors, dans ces questions-là aussi, du lien à l'économie, l'Église vient redire que l'homme vaut plus par ce qu'il est que par ce qu'il a. Plus de justice, plus de fraternité, voilà à quoi elle encourage dans une époque où, effectivement, c'est vraiment l'époque des progrès techniques.
5: Oui, non, c'est tout à fait consonant avec ce qu'elle a écrit, peut-être de manière un peu moins claire, mais en tous les cas, cette notion de développement harmonisé qui inclut donc plus de justice sociale, tout ça c'est déjà dans les encycliques précédentes, mais Gaudium et Spes prolonge en quelque sorte, adapte en incluant beaucoup plus les pays dits du tiers-monde à ce moment-là, qui étaient extérieurs à ses conceptions auparavant. Elle était favorable à la colonisation. Là, désormais, elle est devant des pays qui s'émancipent et elle accepte tout à fait cette émancipation. Elle le prouve en ordonnant des évêques africains, en remplaçant les missionnaires par des hommes du cru, etc. C'est sa contribution à ce développement harmonisé, en remettant les églises locales aux mains des gens du cru et non plus aux missionnaires, ce qui crée une crise missionnaire considérable.
4: Oui, parce que ce qu'elle interroge, en fait, c'est aussi l'intérêt de ceux qui font cela. Qu'est-ce que l'argent sert comme intérêt, en fait?
5: Oui,
4: est-ce
5: absolument.
4: Que c'est celui qui possède ou est-ce que c'est pour les autres?
5: Et elle est très active dans l'aide au développement et les chrétiens sont très actifs dans toutes les organisations non gouvernementales d'aide au développement, aussi bien chez nous qu'à l'extérieur. Une étude assez récente sur les membres des ONG montre que 30% d'entre eux sont chrétiens ou d'origine chrétienne. C'est-à-dire des gens qui ont pris leur distance avec l'Église, mais dont la matrice est chrétienne. Donc là, il y a un vrai engagement. L'Église a poussé nombre de gens, de coopérants par exemple, à aller, au nom de leur foi et de leurs compétences, aider à ce développement.

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2: Étienne Fouilloux, on est avec vous pour évoquer le Concile Vatican II à travers une encyclique importante, Gaudium et Spes, joie et espérance. Alors dans cette encyclique, il est aussi question de la culture. Comment est-ce que finalement en cultivant les arts, et là je cite l'encyclique, l'homme peut grandement contribuer à ouvrir la famille humaine aux plus nobles valeurs du vrai, du bien, du beau, et à une vue des choses ayant valeur universelle. Alors là, on entend bien aussi qu'il y a une grande place donnée à la culture pour servir quelque chose de plus grand, et que finalement, c'est une ouverture là aussi aux artistes.
3: Oui, c'est assez nouveau. L'Église a encouragé, a été un mécène extraordinaire à travers le temps. Une bonne partie du patrimoine culturel de l'Occident vient de l'Église. Si on n'avait pas eu l'Église, il n'y aurait pas eu de peinture, de sculpture. Donc, elle a ce rôle traditionnel, mais elle l'a toujours envisagé comme une manière de s'exalter elle-même. C'était des œuvres.
2: D'exalter l'Église, en fait.
3: Oui,
2: ou d'exalter Dieu.
3: Ou d'exalter Dieu à travers l'Église. C'était des œuvres qui devait servir, à l'exaltation des lieux de culte ou des pontifes eux-mêmes. Donc c'était pour son propre intérêt, en quelque sorte. Alors que là, elle dit, il y a une culture qui dépasse de toutes parts la culture catholique, et on est devant elle un peu interloqué. Elle prend parfois cette culture des formes difficiles à admettre. Donc c'est plutôt une sorte de ballon d'essai qui est lancé qu'une véritable prise en compte. À ce moment-là, on ne peut pas dire que l'Église joue un rôle culturel majeur à travers le monde.
2: Alors elle met quand même un avertissement, en tout cas une limite dans cet élan qu'elle donne à la culture, c'est il faut éviter à tout prix que la culture, détournée de sa propre fin, soit asservie au pouvoir politique et économique. C'est une crainte qu'elle a de voir justement des œuvres au service d'un État parfois totalitaire.
3: Oui, elle a quand même des exemples pas très anciens sous les yeux. Et le nazisme et le communisme ont fait servir la culture à leur exaltation. Donc c'est toujours le même problème. La culture, c'est bien, mais ça peut être mal aussi. Ça peut servir dans le bon sens, au développement du personnel de l'homme, au développement des sociétés, mais ça peut aussi être utilisé contre l'homme et contre les sociétés.
2: Là, on a aussi un aspect de la formation à une culture intégrale aussi, parce qu'elle insiste sur le fait que les ouvriers, les agriculteurs sont aussi invités à se former, à se cultiver, parce que ça participe du développement de la personne.
3: Oui. Paul VI a joué un rôle important, parce que c'est un homme très cultivé, et c'est par exemple lui qui ouvre au Vatican un musée d'art moderne, qui n'existait pas auparavant, en rassemblant des œuvres qui concernent des œuvres de grands artistes qui concernent plus ou moins le christianisme. C'est lui qui... Alors auparavant, des papes avaient instauré une académie pontificale des sciences, il y a une académie pontificale des sciences historiques. Bon, c'était une certaine prise en compte de la culture, mais l'Église voyait toujours la culture moderne comme servant aux adversaires. Les grands noms de la littérature française ont été mis à l'index. Gide, par exemple, Sartre, proche du Concile Vatican II. C'est dans les années 50 pour Sartre et Gide. Et donc, l'attitude nouvelle, c'est d'accueillir, de ne pas juger selon des critères qui sont seulement des critères étroitement
2: utilitaristes,
3: confessionnels, mais essayer de comprendre avant de juger. D'ailleurs, il y en a un signe incontestable juste après le Concile, qui est la suppression de l'index. La suppression de l'index des livres prohibés par l'Église, que personne n'avait le droit de lire. En fait, beaucoup de gens les lisaient parce qu'ils étaient à l'index, mais c'est un signe fort, la suppression de cette censure a posteriori sur la littérature.
2: Signe fort de l'ouverture à l'art moderne, en tout cas, on pourrait dire aux artistes modernes. Merci beaucoup, Étienne Fouilloux, d'avoir été avec nous tout au long de ces émissions. Je rappelle que vous êtes historien français, professeur émérite d'histoire contemporaine et spécialiste d'histoire du catholicisme français. Vous avez beaucoup travaillé sur le Concile Vatican II, et notamment à travers un livre dont vous êtes l'auteur, « Une église en quête de liberté, la pensée catholique française du modernisme à Vatican II », un livre publié chez Desclée Brouwer. Et vous êtes également intéressé aux grands penseurs de ce temps pour lesquels vous avez écrit des biographies. Merci d'avoir été avec nous.
3: Merci à vous.

Merci à Madeleine Vatel et à son invité, l'historien Étienne Fouilloux, de nous avoir accompagnés tout au long de cette semaine avec la série Halte spirituelle sur le thème Vatican II face au monde moderne. On se sépare avec la communauté Jeunesse Lumière, Marie Douce Lumière, en vous souhaitant une excellente nuit sous le regard de Dieu et nous nous donnons rendez-vous, bien sûr, dès demain.

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1: Il est 23h sur Radio Arc-en-Ciel. Nous débutons le programme de nuit avec l'instant lecture de Myosotis.

Bienvenue dans l'Instant Lecture ou les feuilles de Myosotis sur Radio Arc-en-Ciel. Jeanne Benhammer, Ceux qui partent. Jeanne Benhammer est une écrivaine française. Elle habite toutes sortes d'écritures, théâtre, romans, poésie, nouvelles. Je vais vous lire aujourd'hui quelques extraits de « Ceux qui partent », un de ses romans paru en 2019 chez Actes Sud. Nous sommes en 1910, aux portes de New York et plus exactement sur l'île d'Ellis Island, où débarquent des flots de migrants venus du vieux continent. Ils ont tout quitté dans l'espérance de jours meilleurs. Dans ce camp de rétention, ils attendent de passer les contrôles, d'être acceptés ou rejetés. L'auteur va nous faire vivre leur première journée et leur première nuit. Pendant ce moment de flottement suspendu entre le monde d'avant et le monde d'après, plusieurs destins se croisent. Mais tous ont en commun la volonté de prendre un nouveau départ, de trouver le courage de rompre avec le passé pour redonner un sens à leur vie. Dans les extraits que j'ai choisis, il y a entre autres Gabor, le bohémien, éternel migrant, joueur de violon. Vivant, libre, on est sur la terre d'Amérique et bientôt on va connaître de nouvelles routes, de nouvelles joies. Ici, les gens sont moins méfiants que dans la vieille Europe. C'est ce qu'il croit, le jeune homme. C'est ce que croient aussi ceux de son clan. Il est plein d'une espérance sans limite comme ce nouveau pays. Il est musicien. Pour tous, ici, c'est un bohémien. Il fait partie du groupe au verbe haut qui se tient à l'écart des autres. Une vingtaine d'hommes et de femmes, quelques enfants. Il s'appelle Gabor. Il sort son violon de son étui. C'est le violon de son grand-père. Quand il était petit, son grand-père lui disait qu'avec le violon, on pouvait attraper les étoiles. On pouvait arrêter la course du lièvre et on pouvait entrer dans le cœur des femmes. Il n'a jamais oublié ces paroles, même si son grand-père est mort depuis longtemps. Le vieil homme l'a élevé seul. Sa mère était une étrangère et n'aimait pas les routes. Un jour, elle était repartie vers son village. Il avait ainsi appris dès l'enfance qu'on ne possède pas les gens qu'on aime, même s'ils vous mettent au monde. Un jour, le vieil homme lui avait mis le violon dans les mains. Gabor avait appris, comme si sa vie en dépendait. Il était entré dans le monde avec le violon et il ne l'avait plus quitté. Partout, dès qu'il arrivait, tous attendaient que Gabor joue. C'était sa façon de saluer chaque étape et de trouver la joie. Car si l'histoire de Gabor était triste, sa musique, elle, réveillait la joie. Le grand-père disait qu'il était choisi pour cela.

Gabor se met à jouer. Les hommes d'abord hésitent, écoutent, puis la danse leur vient. Impossible de résister au violon de Gabor. C'est une danse de l'arrachement et de la joie qui vibre dans l'air. Dans ce violon, il y a le vent furieux et de hautes vagues, car le voyage sur l'océan est encore là. Il secoue ses boucles noires. Tout son corps est tendu dans la fougue de la musique. Maintenant, les femmes se sont levées à leur tour. Elles entrent dans la danse d'un large frisson de jupe. Le violon de Gabor est infernal de nostalgie et de violent désir. Ils ont réveillé les émigrants qui attendaient. Les femmes, entourées d'enfants, envient la liberté de celles qui dansent. Autour du groupe des bohémiens, un frémissement. Des voiles se gonflent dans les cœurs et des rêves reviennent. Ceux auxquels on n'osait plus croire, tournoyant dans la danse. Gabor joue. Les yeux fermés, il joue pour tous ceux qu'une peine lointaine rattache encore au pays abandonné. Il joue pour que l'espoir qu'il a dans le cœur vibre autour de lui et enflamme. Que les cœurs de tous ceux qui piétinent ici flamboient. C'est l'Amérique, et elle est pour tous. Le violon joue, et la musique vient les chercher. Le violon dit que migrer, c'est espérer encore avec vaillance, avec la force de ceux qui n'ont plus rien que leur désir. Le violon dit que le désir est tout et qu'avec le désir, on peut vivre. Il chasse le marasme de l'attente et de la peur, de tout ce qui les guette dans quelques heures, dans quelques jours. Il dit que chacun a dans le cœur le souvenir des jours heureux, de ce qu'on veut revivre de toute son âme quelque part, ailleurs. Et qu'importe que la terre soit aride et le regard des gens encore soupçonneux. On émigre, on espère. Le violon dit qu'un jour, oui, un jour, ces mêmes gens les connaîtront. Un jour, ils verront bien qu'ils apportent dans leur cœur et dans leurs mains ouvertes le savoir terrible des vies détruites. Et qu'ils veulent s'en servir, oui, s'en servir pour bâtir à nouveau avec ceux qui ignorent le malheur, parce que ça aussi, c'est le monde, n'est-ce pas? C'est bâtir à nouveau et aimer à nouveau, et croire à nouveau que chacun de nous peut être tout simplement bon pour un autre être humain, et que les regards peuvent se croiser sans haine. C'est vivre. Et eux, ils en ont fait le pari fou. Ils sont ici, vivants. On ne peut pas raconter la puissance de la musique, mais on peut la voir éclairer, les corps épuisés.

quelques pages plus loin dans le roman. Dehors, la statue de la liberté que les émigrants aperçoivent enfin dans le lointain gonfle de joie leur cœur. C'est leur tour. Ce sera pour ces nouveaux débarqués les mêmes étapes à franchir, toujours ponctuées d'attente. L'attente, le lot des pauvres gens, où qu'ils soient. Un lot plus lourd à supporter pour ceux qui ont tout quitté, car dans ces temps d'attente s'ouvrent les brèches où s'insinue le doute. Le risque du renoncement au plus profond d'eux-mêmes. La terrible perte de l'espoir. L'espoir, regardez, il est peut-être là, dans ce bras si puissant de la liberté portant haut sa torche. Il suffit que le soleil fasse une percée juste au moment où on la regarde et on se dit « C'est un présage, un bon présage ». On serre contre sa hanche l'enfant qui regarde aussi et on lui dit « C'est l'Amérique, tu vois, on est arrivé ». Mais que devient l'espoir lorsqu'on est parqué en longue file d'attente à l'intérieur d'un bâtiment? On tient les enfants tranquilles, on redresse la nuque, on s'assure qu'aucune mèche ne s'échappe du chignon ou du foulard qui recouvre la chevelure. On soutient les plus âgés et on se demande, oui, on se demande, pourquoi tout cela? N'est-ce pas assez qu'on ait fait toute la route, travaillé dur pour payer le bateau, endurer le voyage? Que sommes-nous devenus pour que d'autres humains aient le pouvoir de nous ouvrir un pays ou de nous renvoyer là où il n'y a plus de chez nous? Qui sommes-nous désormais? Des immigrants, des étrangers? Ne pourrions-nous pas être simplement des nouveaux venus, comme on dit de celui qui vient au monde qu'il est un nouveau-né? Tout est fait pour nous faire sentir et bien comprendre que c'est une grâce de nous dire oui. Qui sommes-nous devenus? Nous avons été déroutés de notre propre vie, de la vie de nos ancêtres. Nous sommes ici parce qu'il n'y avait pas d'autre route, nous pouvons le jurer. Mais nous voulons, oui, nous voulons de tout notre cœur devenir des citoyens de ce pays. Nous sommes prêts à le jurer aussi, à prêter serment et nous pouvons vous assurer de notre ferveur. Nous serons d'ardents citoyens, nous le voulons de tout notre être et plus rien ne nous fera retourner en arrière. »

Ce roman est un vibrant hommage à ceux qui partent ou qui ont la force d'affronter les risques du changement et de la liberté pour vivre pleinement leur vie. Ce livre est d'une actualité brûlante. Il nous rappelle les valeurs fondamentales qui font notre humanité et que les préoccupations matérielles et le souci de sécurité nous font souvent perdre de vue. Je vous donne rendez-vous la semaine prochaine pour une autre lecture, le temps de quelques feuilles.

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2: 23h passées de 30 minutes sur les ondes de Radio Arc-en-Ciel. Retrouvons maintenant Parole semée, parole partagée, une chronique de Marc Thomas.

parole semée, parole partagée. Une émission de Marc Thomas. Bonjour chers amis auditrices et auditeurs. J'intitule l'émission d'aujourd'hui « Les divorcés remariés peuvent-ils communier ?» selon ce que dit l'Église. La semaine dernière, je vous partageais le témoignage d'une amie qui a vécu douloureusement la nécessaire séparation avec son mari. À cette occasion, je rejoignais les interrogations de certains divorcés remariés qui vivent douloureusement l'exclusion de la communion à l'Eucharistie, alors que parfois ils ont reconstruit un amour plus durable. À partir de leurs valeurs et de leur foi, il y a 10 ans, le pape François avait ouvert la porte à l'éventualité d'un accueil à l'Eucharistie pour les divorcés remariés. Le pape Léon XIV convoque ce mois-ci des évêques du monde entier pour reprendre cette question dans le contexte d'une réflexion sur les défis pastoraux liés au mariage et à la famille. Je vous partage aujourd'hui un article publié dans le journal La Croix le 15 août dernier et qui fait le point sur les travaux engagés depuis 10 ans par le Vatican pour répondre à ces interrogations. C'est déjà une bien bonne nouvelle de savoir que le Vatican s'interroge sur cette question si douloureuse pour tant de divorcés remariés. Parole venue d'ailleurs. Alors voici l'article du journaliste Endro Munsterman, correspondant au Vatican pour le journal néerlandais Nederlands Dagblad. Vous pourrez aussi lire le texte sur mon blog internet et vous verrez que dans son texte, il fait des renvois à beaucoup d'autres articles si vous voulez

Pendant une semaine, ces évêques réunis à Rome réfléchiront et écouteront avec et autour de l'évêque de Rome sur la manière dont les églises locales accompagnent les mariages et les familles. Selon le Vatican, il s'agit d'un parcours qui s'inscrit dans la dynamique de la conversion pastorale déjà en cours. Des débats sensibles. Beaucoup a été écrit sur Amoris Laetitia, surtout sur la petite note de bas de page numéro 351 qui a fait couler beaucoup d'encre. Le pape François écrit que les personnes vivant dans des situations irrégulières peuvent néanmoins vivre dans la grâce de Dieu et recevoir l'aide de l'Église pour grandir dans la vie de la grâce et dans la charité. Dans certains cas, il peut s'agir aussi de l'aide des sacrements, dit alors le pape François dans la note 351. Cette petite phrase s'est révélée explosive, car pendant des mois, religieux et théologiens ont débattu de la question de savoir si les divorcés remariés civilement pouvaient recevoir la communion. Moi, Marc Thomas, j'ajoute, c'est quand même déjà une bonne nouvelle que cette question ne soit pas traitée par des interdits sans discussion, mais qu'elle soit en débat au Vatican même et dans l'Église partout dans le monde. Dans ce débat, deux camps s'opposaient, parfois avec des mots durs. Le cardinal Louis Mejic, théologien moraliste et archevêque d'Utrecht aux Pays-Bas, parlait même du remariage comme d'un adultère institutionnalisé et craignait qu'en faisant tomber cette pièce du domino, il ne fasse s'écrouler toute la chaîne de la morale catholique. D'ailleurs, qui lit attentivement Amoris Laetitia voit que cette petite ouverture vers la réception des sacrements ne concerne pas seulement les divorcés remariés, mais aussi, par exemple, des couples homosexuels vivant ensemble. En ce mois d'octobre, le pape et les évêques vont donc se pencher, entre autres, sur la question de comment construire des communautés chrétiennes dans lesquelles ceux qui font l'expérience de la souffrance, de l'abandon, de la séparation et du divorce puissent se sentir réellement écoutés, participants et co-responsables. Cette dernière phrase est une citation de l'invitation faite par le pape Léon XIV. Il y eut un synode des évêques en 2015, et la note 351 reviendra donc certainement sur le devant de la scène, surtout parce que dans l'Église catholique, certains aspirent à retrouver la ligne claire de Jean-Paul II plutôt que celle du pape François en nuance de gris, et qui a laissé la conscience des catholiques en situation difficile à trancher, à condition que cette conscience soit formée par un accompagnement. Ce que François a écrit dans Amoris Laetitia avait été préparé en 2015 lors d'un synode des évêques sur la famille. Les évêques avaient été répartis alors en groupes de travail. L'un de ces 13 groupes était germanophone. Il comptait 11 participants, parmi lesquels les cardinaux Christoph Schönborn d'Autriche, Kurt Koch de Suisse, ainsi que Walter Kasper, Reinhard Marx et Gerhard Ludwig Müller d'Allemagne. Tous des théologiens reconnus de grande envergure, mais de sensibilités différentes, voire opposées. Et moi, Marc Thomas, j'ajoute ici encore qu'il est une bonne nouvelle de savoir que depuis 10 ans dans l'Église, les papes ont voulu des débats entre des théologiens aux avis différents et des cardinaux aux avis différents. Je poursuis maintenant la lecture de l'article de La Croix. Le cardinal Kasper s'était prononcé explicitement en faveur d'une ouverture de la communion aux divorcés remariés. Le cardinal Müller y était explicitement contre. Pendant les discussions au sein de ce groupe de travail germanophone, on a débattu avec la somme théologique de Thomas d'Aquin posée sur la table, m'a raconté par la suite l'un des participants. Et le cardinal Müller, qui était contre

communion, au divorcé, remarié, a changé d'avis. Encore pendant le synode, le 17 octobre 2015, 4 jours avant la publication du texte du groupe germanophone, il a fait paraître dans l'hebdomadaire allemand Focus une courte interview dans laquelle il déclarait que si aucune admission générale à la communion ne pouvait être accordée à ses fidèles, il pouvait néanmoins y avoir dans certains cas une admission relevant du fort de la conscience. Je précise ceci, moi, Marc Thomas. Le fort de la conscience, que l'on appelle aussi en langage théologique le fort interne, ça signifie que chaque baptisé a en dernier ressort l'initiative de la décision prise en conscience. C'est ça le fort interne, prise en conscience. Cette décision ne repose pas sur l'autorisation d'un prêtre, mais sur la décision du baptisé, prise en conscience après consultation et accompagnement. Cela relève de la théologie la plus classique depuis des siècles. Je poursuis l'article de la Croix. À partir de l'ouverture de Jean-Paul II en 1981, on pouvait, disait le cardinal Müller, poursuivre la réflexion dans cette direction. Ce que personne n'avait prévu s'était produit. Les théologiens allemands rigoureux ont su trouver une solution dans un débat qui semblait totalement bloqué. Le texte du groupe de travail germanophone parlait, citation, « d'un chemin de discernement et de pénitence qui, au fort interne, dans le regard porté sur la situation objective, en dialogue avec le confesseur, peut contribuer à la formation personnelle de la confiance et à clarifier dans quelle mesure un accès au sacrement est possible. » Le texte a été adopté à l'unanimité par tous les membres. Je traduis en langage « après consultation avec un confesseur et regard sur la situation objective, au fort interne, chaque divorcé remarié pourrait alors, suite à toute cette démarche, avoir accès au sacrement. » Le texte a été adopté à l'unanimité par tous les membres. C'est précisément ce que le pape François a rendu possible dans Amoris Laetitia. Il n'y voyait pas une concession à des tendances libérales, mais l'acceptation du fait que la réalité n'est pas toujours en noir et blanc et ne peut tout simplement pas toujours être enfermée dans des règles. Discerner, écouter sa propre conscience est bien plus exigeant qu'on ne le pense. L'une des questions qui devra être posée en ce mois d'octobre est de savoir comment cette nouvelle manière d'accompagner les personnes dans le discernement a pris forme dans les églises locales. L'abécédaire du bien vivre dans le monde tel qu'il est. Eh bien, la posture de cette semaine, c'est la posture de la vie de couple. L'amour toujours ne serait-il qu'un rêve, tant de ruptures, de divorces, d'amour perdu? Plutôt que refuser de s'engager, je t'aime. Amour-passion, enlacement énergisant, rêve éveillé, amour-caresse, amour-tendresse, amour-délicatesse, amour-intimité des regards, des mots et des corps, au paradis du couple en fusion. Je t'aime moi non plus, amour décalé, besoins différents, rendez-vous manqué. Amour frustré, attente déçue, présence inhabitée. Amour blessé jusqu'aux entrailles de mes fragilités. Amour trompé et déchirant. Amour séparé avec respect. Au méandre du couple en tension. Nous nous aimons. Amour des 4 saisons ou ressenti entremêlé. Amour écoute,
amour affirmation, amour dialogue, amour échange, amour négociation, amour fécond, toujours nouveau, amour co-construction, à la maturation du couple en réciprocité.

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1: Le programme de la nuit sur Radio Arc-en-Ciel, il est minuit. Nous retrouvons maintenant Jean-Claude avec Navé un foie. Je vous propose deux petites histoires en créole.

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L'histoire dehors. Docteur m'y connaît toutes. L'histoire en Allemagne, frère Grimm. N'avait une fois un pauvre paysan misère qu'il y appelle Crevette. 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Ça que t'es impressionné à le plus, t'es le manger. Avec la boisson. Surtout le vin. Toute qualité le vin. Surtout vin blanc, Riesling. Son bouche il fait de l'eau. 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

Histoire dehors. Akulamar avec son deux frères. Histoire Madagascar, Mbouvoumbé, pays tendrouille. Premier bout. 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

0: 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Il est 1h du matin. On poursuit maintenant avec le magazine présenté par le jour du Seigneur, Génération Laudato Si.
1: Bonjour à tous et bienvenue dans ce nouvel épisode de Génération Laudato Si. Aujourd'hui, nous allons continuer à creuser ce lien entre écologie et foi, une relation qui ne va pas de soi pour de nombreux chrétiens, pour qui le sujet peut être perçu comme politique, anxiogène ou encore étranger à la foi. Face à cette situation, l'association protestante Arocha France propose une réponse originale, former des chrétiens pour parler à d'autres chrétiens dans leur langage et avec leurs références. Pour en parler aujourd'hui, je suis avec Johanna Rigotto. Elle est coordinatrice du réseau des ambassadeurs Arocha France depuis 2022, auteure du livre « Disciples de Christ jusque dans ma poubelle » et animatrice du podcast « Comme une graine de moutarde ».
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1: Johanna Rigotto, bonjour.
2: Bonjour.
1: Merci de nous accueillir ici au Mas Mireille, l'un des deux lieux en France de l'association Arocha. Nous sommes dans la Camargue, au niveau de la vallée des Baux. Alors que vous, vous ne vivez pas ici, du coup, vous vivez plus à l'ouest, près de Castres, c'est
2: oui,
1: ça?
2: Oui, c'est ça.
1: Vous êtes mariée, vous avez deux enfants. Comment vous avez découvert l'association Arocha?
2: Alors, ça fait un certain nombre d'années que je la connais de nom, parce qu'il y avait une brochure dans l'église que je fréquentais à l'époque. J'avais vu qu'Arocha faisait des suivis scientifiques sur deux sites, mais je me sentais pas très concernée. Par contre, en 2021, quand j'ai vu qu'il lançait officiellement un réseau ambassadeur, donc pour des chrétiens comme moi intéressés par les sujets de l'écologie, je me suis rapprochée de l'association, je commençais à participer au webinaire. Et l'année suivante, quand ils ont diffusé une offre d'emploi pour la coordination du réseau, je me suis présentée. J'ai eu le privilège d'avoir le poste.
1: Alors, Arocha, on le rappelle, hein, c'est une association qui est basée sur deux piliers principaux, la protection du vivant et la sensibilisation des chrétiens. Donc, on est vraiment en plein dans cette articulation. Vous coordonnez le réseau des ambassadeurs d'Arocha depuis 2022, mais ça n'a pas été une évolution assez linéaire pour vous. Si on remonte un peu dans le passé, vous avez été professeur des écoles, graphiste, et puis ensuite le lien vers Arocha. Quel a été le moment de déclic pour vous, là, vous parlez un peu d'un avant-après sur l'écologie? Je crois que ça prend racine vraiment dans votre quotidien très basique.
2: Oui. Bon, j'ai toujours aimé la nature, mais un peu de loin, sans trop la connaître. J'avais pas trop l'habitude de connaître les oiseaux, les nommer ou être très très proche de l'extérieur, même si je viens plutôt de la campagne. Mais j'avais quand même une sensibilité aux déchets, à ces choses-là, voilà, toutes les choses qu'on peut faire sur notre planète et qui sont vraiment qui abîment notre planète. Mais c'est un jour en rentrant d'avoir fait des courses où je déballais mes pack de lait, vous savez, avec ce plastique qu'il y a autour. Et je me disais, oh là là, j'arrive, déjà je jette ça, la yaourt, ça va être la même affaire. Et je me disais, mais c'est fou quand même, toutes ces choses qu'on jette qui ont très très peu servi en termes d'emballage. Et je me suis demandé s'il n'y avait pas moyen de faire autrement. Donc je me suis posé le défi de réduire la quantité de déchets qu'il y avait dans ma poubelle. Et en fait, c'est un défi qui m'a ouvert à tout un pan de l'écologie, dans le terme du mode de vie, en fait, du mode de vie qu'on peut avoir dans nos manières de consommer. Et voilà, c'est à partir de là, j'ai découvert plein de choses.
1: Jusqu'à publier un livre en 2023, je le disais en introduction, intitulé « Disciple de Christ jusque dans ma poubelle ». Tout est dit dans le titre, en fait.
2: Oui, effectivement. Alors, j'ai cette relation particulière au déchet. J'ai toujours été sensible à la question du déchet. Donc, d'ailleurs, c'était mon point d'entrée pour modifier mon mode de vie. J'ai aussi découvert, pour avoir moins de déchets, il faut aussi moins consommer, moins acheter de choses. On peut aussi voir qu'est-ce qui se passe au niveau de l'occasion. Mais au-delà de ça, j'ai découvert qu'on pouvait voyager différemment, user de mobilité douce. Et voilà, donc je me suis intéressée à pas mal de pans de notre vie, y compris parce que j'ai un jardin, le jardinage et tout ça. Et à un moment donné, alors je faisais tous ces changements dans mon mode de vie et celui de ma famille, du coup, je me suis demandé, est-ce que ça a un lien avec ma foi chrétienne, tout ça? Et donc là, j'ai commencé à creuser le sujet. Alors, j'ai pas précisé, mais au début de ma démarche, j'ai eu envie d'écrire sur le sujet de la transition écologique pour des gens qui sont pas spécialistes de la nature. Donc, j'ai écrit sur un blog tout un tas d'articles sur les découvertes que j'avais faites, qu'est-ce qu'on peut changer, comment, etc. Et là, du coup, j'ai eu envie d'écrire sur les liens entre foi et écologie. Et rapidement, l'idée du livre est venue, puisque j'avais cette idée. Je me disais, mais en fait, ça fait sens. La Terre, elle nous appartient pas, elle appartient à Dieu. Prenons-en soin. Et puis, j'ai creusé ces questions-là. J'ai creusé. Et puis, je me suis dit, mais en fait, c'est totalement logique quand on est chrétien de vouloir prendre soin de la création.
1: Et maintenant, Johanna, vous accompagnez 150 personnes à faire le même chemin dans leur église, puisque vous coordonnez le réseau des ambassadeurs Arocha. Alors, tout d'abord, qu'est-ce que c'est un ambassadeur Arocha?
2: Alors, un ambassadeur Arocha, c'est un chrétien bénévole qui est déjà pas mal sensibilisé aux questions d'écologie, qui est sensible à cette question-là, qui a souvent mis des modifications dans son mode de vie et qui a envie d'œuvrer pour parler des liens entre foi et écologie, parler de ça à d'autres chrétiens pour les inciter aussi à se préoccuper de ces questions-là.
1: Oui, donc dans le dernier épisode, en fait, on écoutait aussi une sensibilisation au grand public, c'est un pan des actions de l'association, mais vous, c'est une mobilisation qu'on pourrait dire intra-communautaire, donc les chrétiens parlent aux chrétiens.
2: Exactement. C'est facile pour nous puisque on connaît la Bible, on a des réflexions théologiques qu'on peut partager aux autres chrétiens. Donc c'est vraiment un public avec lequel on peut facilement entrer en relation, par, si je puis dire entre guillemets, des arguments théologiques.
1: Alors on va justement rentrer dans le vif du sujet. On va écouter l'un de vos ambassadeurs. Il s'appelle Thierry Dudoc de Witt. Il est chercheur dans le domaine spatial. Il vit à Orléans et en 2021, il a commencé à s'impliquer au sein d'Arocha. Pour lui, ça a été le fruit d'un long cheminement.
3: Ma découverte d'Arocha a été assez progressive en fait, parce que j'étais quelqu'un qui avait déjà un grand amour, une sensibilité pour la nature. Et en travaillant avec des climatologues, il y a eu une prise de conscience progressive et de plus en plus aiguë de la crise dans laquelle l'humanité entière s'enfonce. Quand on a devant soi un tableau d'affichage et qu'on voit tous les marqueurs qui sont en train de passer au rouge, ça génère quand même une anxiété qui est forte, une éco-anxiété. C'est quelque chose qui est difficile à vivre quand on est seul. Et donc là, le fait de pouvoir partager, de pouvoir échanger avec d'autres, c'est, je dirais, une des premières étapes qui est très, très importante. Arocha, ça apporte quelque chose, la dimension d'une communauté de personnes, de sensibilité, d'arrière-plan religieux très différent. Et ça, ça apporte naturellement une remise en question. Et c'est quelque chose qui est extrêmement stimulant parce que ça nous fait sortir de notre train-train quotidien.
1: Johanna, qu'est-ce que ce portrait nous dit d'essentiel sur ce qui fait tenir un ambassadeur, ce qui le motive ?
2: Alors déjà, tous nos ambassadeurs aiment la nature. Mm-hmm. Ils ont envie de la protéger. Mm-hmm. Et ils aiment aussi entrer en relation les uns avec les autres, rencontrer d'autres chrétiens qui ont la même sensibilité qu'eux. Parce que parfois, il y a des ambassadeurs qui sont seuls dans dans leurs églises hein, avec ces questions-là et ils ne trouvent pas de personne à qui en parler parce que leurs frères et sœurs en église ne se sentent pas concernés par le sujet. Et du coup, oui, ça fait vraiment du bien de pouvoir en parler avec d'autres chrétiens, progresser ensemble sur la question, réfléchir à qu'est-ce qu'on peut faire et aussi comment on peut s'encourager. Et j'ai envie de dire aussi prendre parfois du temps pour se lamenter parce que oui, la situation écologique est déplorable, il y a beaucoup de souffrance et oui, il y a de quoi pleurer et se lamenter.
1: Alors, il existe aujourd'hui 150 ambassadeurs Arocha dans toute la France. Qui sont-ils en termes d'âge, de profession, de là où ils sont aussi géographiquement ?
2: On va avoir à peu près tous les âges, mais je dois dire quand même que les retraités ont une bonne représentation, notamment dans leur engagement, parce que ils ont un peu plus de temps que les gens qui travaillent et du coup, ils ont tendance à s'engager plus. Ça ne veut pas dire qu'on n'a pas les autres tranches d'âge, hein, on les a aussi. On a même des jeunes, des étudiants certains sont très, très actifs. Hein, donc voilà, au niveau des âges, c'est plutôt bien réparti. Pareil, hommes, femmes, on a une bonne mixité. J'avais fait les chiffres et c'était assez frappant. Après, au niveau de la répartition dans la France, on a encore ce qu'on pourrait appeler des zones blanches. Mais c'est vrai qu'on a beaucoup d'ambassadeurs dans le sud-est de la France, en lien avec nos deux sites. Oui. Puis après, en remontant, on va en trouver sur Lyon. On en a un petit peu à Clermont-Ferrand, beaucoup à Paris et à Strasbourg aussi. Et puis ça a commencé à essaimer en Bretagne, où là, on en a de plus en plus qui s'installent. Un petit peu moins dans le sud-ouest de la France et un blanc aussi autour de Dijon.
1: Et quelles sont leurs missions concrètes à ces ambassadeurs ?
2: Alors, ils peuvent agir de différentes manières possibles. Ça va vraiment dépendre de leur contexte, de leurs compétences, du temps dont ils disposent et de leurs appétences. Mais traditionnellement, la première action, c'est d'aller parler aux chrétiens. Donc pour ça, ils vont aller dans les églises, soit tenir une conférence, animer un atelier. Certains même vont prêcher pendant le culte. Ils peuvent aussi aller sur des rassemblements chrétiens, que ce soit des festivals, des congrès d'union ou autres, pour tenir un stand, pour représenter l'association, parler de ses activités, interpeller les gens sur les questions d'écologie ou alors pour animer des ateliers durant ces grands événements. Donc ça, c'est vraiment la grosse partie des missions des ambassadeurs.
1: Et ça, c'est important que ce soit des missions très concrètes et incarnées dans les exemples que vous venez de citer, dans le sens où que ce ne soit pas des missions, vous devez former des chrétiens, mais plutôt incarner un stand, animer une étude, c'est quelque chose de très cadré qui peut être facile à mettre en place.
2: Il y a des choses qui sont assez faciles à mettre en place. En soi, tenir un centre, ça peut être très facile pour un débutant. Voilà, il suffit quand même qu'il ait des bases, qu'il sache expliquer, bah, lui, quel lien il voit entre sa foi et l'écologie, qu'il connaisse un minimum l'association et ses activités pour pouvoir les présenter. Et après, ça va dépendre, ouais, du niveau de formation des ambassadeurs. Par exemple, tous ne vont pas aller prêcher, hein, il y en a que certains qui font ça. Mais petit à petit, ils peuvent rapidement être amenés à animer des ateliers. On leur en fournit clé en main ou même certains créent des ateliers sur différentes thématiques.
4: Donc on peut même laisser la porte ouverte à la créativité,
2: Voilà,
4: s'ils le souhaitent.
2: ils peuvent partager aussi ce qu'ils ont créé, c'est ça qui est bien dans le réseau.
4: On va écouter un deuxième témoignage. Il s'agit de Marc Léon. Lui est chef de groupe local en Bretagne, justement dans les Côtes d'Armor.
5: Par an, on en est à 5-6 actions à peu près. On a fait grève de pommiers, on a fait un ramassage de déchets. John a fait quand même une soirée chauve-souris. On a quand même deux rendez-vous importants dans l'année, au mois de septembre. En septembre, tout repart, hein, les associations, tout ça, les villes églises, tout le monde retourne au boulot, à l'école. Donc on essaie de voir, bon, de faire quand même, si on peut, un événement avant le mois de décembre. Et on se retrouve au mois de janvier pour dire, bon, sur la base de ce qu'on a déjà un petit peu cogité, du brainstorming qu'on a fait en septembre, qu'est-ce qu'on garde, qu'est-ce qu'on remet à plus tard? Et là, on se fait le programme. Avec qui fait quoi? Nous organisons ces événements pour montrer l'importance de chaque espèce, et notamment ben, des espèces qui sont dans l'environnement proche de nous. Voilà. Et donc, on a la chance d'avoir ces propriétaires du site. Et c'est vrai que 90% de nos actions ou animations, on les mène depuis ce site-là. Soirée chauve-souris, observation des oiseaux. On fait des ramassages de déchets, par exemple. Ça fait la troisième fois, je crois, que nous faisons ce genre d'opération, ramassage de déchets. Pour moi, c'est le meilleur antidote à l'éco-anxiété, de faire quelque chose dans notre environnement proche. Ça n'empêche pas d'être préoccupé par ce qui se passe au loin, mais on sait que nos actes, nos actions aussi ont une répercussion beaucoup plus loin. Je veux dire, c'est quelque chose de concret. Les gens peuvent mettre, voilà, ils mettent les mains à la pâte, ils sont tout contents. Moi, j'étais vachement réjoui lors du ramassage de déchets. Sur la trentaine qu'on était, il y avait une douzaine de gamins. Il y a ce côté éducation à l'environnement. Il faut investir dans les générations, qui montent.
4: Johanna, on l'entend, Marc et son enthousiasme. Le fait d'agir dans son environnement proche, c'est un antidote à l'éco-anxiété. Est-ce que vous confirmez?
2: Oui, j'ai envie de dire oui parce qu'effectivement, il y a de quoi être éco-anxieux. Effectivement, hein, les faits peuvent facilement nous mettre en stress. La situation est très stressante. Donc, si on reste chez soi sans rien faire, on peut ruminer ça. Par contre, si on sort de chez soi, qu'on s'unit à d'autres personnes pour agir localement, même si ce sont des petites choses, hein, la petite balade de déchets, ramassage de déchets, elle va pas empêcher qu'il y aura quand même toujours plein de déchets qui iront dans l'océan. Mais c'est quand même une manière d'agir là où on se trouve, qui est à notre portée, qui est vraiment, voilà, qui donne du concret et qui permet aussi d'aller vers l'autre.
4: Oui,
2: Parce
4: c'est
2: qu'il y a
4: ça.
2: ça, hein, il y a l'action et il y a le lien à l'autre.
4: Et on le sent aussi dans ce que dit Marc, que l'aspect communautaire, le fait d'être ensemble avec plusieurs générations, ça crée aussi du lien. Et peut-être que ensemble, on est plus fort aussi pour lutter contre cette éco-anxiété.
2: Oui, je pense que ça crée du lien. Et ce lien, il est vraiment très, très important. C'est vrai que de nos jours, il peut être un peu disloqué parce qu'on utilise des écrans, des réseaux sociaux et tout ça. Et de retrouver du vrai lien, de faire des choses ensemble qui portent du sens, oui, ça fait du bien.
4: Pourtant, on ne s'improvise pas ambassadeur à Rocha. Il existe une formation basée sur 6 modules en ligne. Quelles sont les thématiques de ces modules, Johanna?
2: Alors, on a organisé alors tout un module sur la théologie, donc vraiment comprendre les fondements bibliques de notre engagement pour le soin de la création. On a également fait un module sur les constats sur la crise écologique, pour savoir qu'est-ce qui se passe au niveau de la biodiversité, le réchauffement climatique, les déchets, les pollutions, etc. On a aussi fait tout un module pour bien connaître l'association, parce que on est une association qui a beaucoup d'activités, voilà, assez riche. Déjà, il y a 2 sites, plus les ambassadeurs partout en France. Donc voilà, il y a beaucoup de choses à savoir. Après, tout un module plutôt d'outils pratiques pour être ambassadeur, savoir comment tenir un stand, comment on fait pour lancer un groupe local. D'ailleurs, je n'ai pas précisé, les groupes locaux sont des groupes de chrétiens qui se réunissent par localité. En général, ils viennent d'églises différentes, mais ils ont ce point commun qui est la sensibilité à l'environnement et l'envie d'agir ensemble. Et donc, comme l'a dit Marc, ils font plein d'actions au niveau local. Après, on a un module pour aller plus loin sur les techniques de sensibilisation, comment parler d'écologie aux chrétiens, comment animer des ateliers, construire des ateliers, des nouveaux ateliers, voilà. Et aussi, on a fait un autre module pour aller plus loin sur la connaissance spécifique de certains sujets d'écologie, par exemple sur l'alimentation, les déchets. Des choses comme ça, la finance aussi.
1: Et on imagine que l'idée, c'est de mettre tout le monde au même niveau parce que ça s'adresse à des gens, j'imagine, qui ont des connaissances que ce soit la théologie ou l'écologie, très, très divers, puisque ça va du laïc sans formation au pasteur.
2: Oui, exactement. Là, on a des profils très variés, bien que quand même dans notre réseau, on a des gens qui, en général, ont fait des études supérieures. Donc, ils ont ce point commun ils ont l'habitude de réfléchir, d'étudier aussi. Et pour la formation, moi, j'ai voulu m'assurer qu'il y ait quand même un socle commun de connaissances, d'où qu'ils viennent, hein, qu'ils soient déjà spécialistes en écologie ou alors plutôt branchés théologie, qu'ils aient les mêmes bases de connaissances.
1: On va maintenant écouter un troisième témoignage, celui d'Aïda Nyung. Elle est ambassadrice à Rocha France en région parisienne et elle a participé aux semaines intitulées Terre et Foire, organisées dans l'autre lieu d'Arocha France au Courmettes, dans les Alpes-Maritimes. C'est un séjour de formation annuel, ouvert à tous, sur une thématique en particulier. On l'écoute.
6: Donc ça s'appelle Semaine Terre et Foi, c'est vraiment ouvert pour n'importe qui trouverait ça intéressant. Et là, on a vraiment des apports sur la Terre, sur différents focus scientifiques selon les thématiques données. Moi, une de mes préférées, c'était sur les limites et comment est-ce qu'on comprend les limites. L'année dernière, c'était sur la technologie. Cette année, ce sera sur l'alimentation durable. Donc on a vraiment des apports scientifiques et techniques, mais toujours articulés avec notre foi chrétienne et donc aussi avec des apports théologiques, des études de Bible, des ateliers, des méditations les matins. Donc c'est vraiment, voilà, ça articule terre et foi, c'est vraiment des semaines où on a des apports intellectuels et pratiques sur les deux aspects, toujours en dialogue, et c'est super nourrissant et enrichissant à chaque fois. Deux des ambassadrices dans notre groupe en Île-de-France se sentaient peu légitimes au début de faire partie de notre groupe local, sentaient qu'elles n'avaient pas ni les capacités de transmission, ni les connaissances fines pour le faire, mais au contraire, en nous côtoyant plus, en venant à la semaine Terre et Foi, j'ai vraiment senti qu'elle se sentait de plus en plus en confiance. Et voilà, et dans ce cadre bienveillant, Arocha arrive à apporter des éléments plutôt pour des personnes avec une diversité d'horizons et de connaissances sur le sujet.
1: Alors, on l'entend, Aïdan a trouvé un véritable ancrage grâce à ces semaines Terre et Foi. Qu'est-ce que ça change pour les participants et notamment pour les ambassadeurs qui vivent ce séjour ?
2: Premièrement, j'ai envie de dire, étonnamment, je vais dire le lien entre eux. Ils développent des amitiés, certains aiment revenir plusieurs années d'affilée, et donc ils créent des vrais liens entre eux, et après dans l'année, ils s'appellent, ils se tiennent au courant de ce qu'ils font. Mmh. Et après, comme le disait Aïdan, il y a tout ce qui est apporté en termes de contenu théorique, mise en pratique, lien avec la foi, temps de méditation, c'est vraiment enrichissant, autant sur le plan spirituel que sur le plan de la thématique que l'on voit sur cette semaine Terre et Foi.
1: Et donc c'est ouvert à tous, on le rappelle, ceux qui souhaitent s'y intéresser peuvent y aller, c'est vraiment
2: oui,
1: libre.
2: Oui, tout à fait, oui. C'est une semaine organisée par le réseau ambassadeur, donc il y a beaucoup d'ambassadeurs qui interviennent, qui peuvent animer, ou d'autres qui participent tout simplement, et c'est vraiment ouvert à tous.
1: Cependant, pour certains chrétiens, l'écologie n'est pas une priorité. On entend par exemple, l'urgence c'est l'évangélisation et pas l'écologie. Comment, avec les ambassadeurs, vous pouvez répondre à ça ?
2: On s'entraîne souvent à répondre à ce type de questions. Celle que vous avez citée, c'est d'ailleurs une des plus courantes. Et c'est vrai qu'on aime bien rappeler aux gens, aux chrétiens, que déjà, qui a créé la terre, c'est Dieu. Il l'a créée pas pour qu'on la pille, il l'a créée pour qu'on en prenne soin. Donc, ce petit rappel fait du bien, hein, se rappelant qu'on est des gestionnaires, on ne possède pas la planète. Les ressources nous sont prêtées, donc à nous de faire attention à cette gestion. Si on aime Dieu, on doit faire attention à cette gestion. Et si on fait attention, on pourra être un bon témoignage et parler de ce Dieu si bon qui a fait la nature si belle et qui a été si bon dans sa créativité.
1: On va revenir sur l'aspect spirituel dans quelques minutes, mais peut-être pour poursuivre sur ce réseau et comment vous le gérez concrètement, vous disposez de nombreux outils et événements. Vous avez notamment des outils digitaux, des Zooms, etc. Et puis, je voudrais qu'on parle de votre podcast que vous avez créé, qui s'intitule « Graines de moutarde », que vous animez vous-même. Qu'est-ce qu'on peut y entendre ?
2: Alors, comme une graine de moutarde, ça va être des témoignages d'ambassadeurs, la manière qu'ils ont d'agir. Donc, la graine de moutarde, elle est toute petite, comme parfois nos actions. Mais on croit que nos actions cumulées peuvent grandir, hein, comme la graine de moutarde qui germe et porter beaucoup de fruits.
1: Donc, ce sont des témoignages très concrets d'ambassadeurs sur des thématiques très variées, comment faire un mariage écologique, oui, des vacances contemplatives, des décorations de Noël, manger local. Donc, c'est très, très varié. Et ce sont des formats courts, c'est pour que ce soit plus impactant?
2: Oui, voilà, format court, pour vraiment, à l'issue de l'épisode, ok, ah tiens, ça m'a donné une idée, ça, pour Noël. Ah ouais, ah oui, pour le mariage écolo. Ah ouais, la robe de mariée d'occasion, j'avais pas osé, mais pourquoi pas?
1: Et qu'est-ce qu'une histoire personnelle peut apporter qu'un argumentaire ne peut pas apporter?
2: De l'inspiration. Parce que les gens qui ont vécu des choses, les racontent, peuvent dire ce qui a bien fonctionné, là où ça a accroché, parce que parfois ça accroche aussi, hein, faut bien le dire. Mais voilà, au moins on a une vraie expérience et là on peut puiser là-dedans de l'inspiration pour tenter nous-mêmes aussi de passer à l'action.
1: Et puis, il y a aussi des événements en présentiel. Vous en avez un petit peu parlé déjà, des grands événements du réseau. C'est notamment là où il y a un enjeu de recruter des jeunes. Parce que comme un petit peu partout, les bénévoles, comme vous l'avez dit, sont peut-être plus âgés. Or, il y a un vrai enjeu de renouveler ce réseau des ambassadeurs.
2: Oui, effectivement. Oui, c'est pour ça qu'on essaye d'être présent dans différents types d'événements chrétiens, dont des congrès jeunesse. L'an dernier, par exemple, on a participé au Grand Kiff, donc un grand événement jeunesse où on est en camping, et où les jeunes font des activités, vont voir des différents stands. Et donc voilà, ça permet de prendre contact avec ces jeunes dont on parle tant. Et certains sont déjà très intéressés par le sujet et d'autres pas du tout.
1: Et ça marche? Vous arrivez à recruter des jeunes ambassadeurs?
2: Quand on en recrute, en général, ça va être des jeunes qui sont vraiment déjà bien sensibilisés à l'écologie et qui ont besoin peut-être d'un cadre pour passer à l'action. Le fait d'être ambassadeur à Rocha donne une sorte de légitimité pour mettre en place des actions dans son église ou autour.
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1: Nous sommes toujours avec Johanna Rigotto, coordinatrice du réseau des ambassadeurs de l'association Arocha France. Et Johanna, ce réseau, on l'a bien compris, il fait corps par les liens forts entre les ambassadeurs, les rencontres annuelles, la prière commune. Qu'est-ce qui est proprement chrétien dans cette façon de s'organiser?
2: Alors déjà, on va agir pour l'écologie, enfin les questions d'écologie, mais on va agir avec l'espérance chrétienne. Donc ça peut faire une grosse différence parce que on sait que même si nos actions vont pas résoudre tous les problèmes du monde, ça va pas résoudre le changement climatique ou empêcher la biodiversité de s'effondrer. On a cette espérance que Jésus, lui, il prendra en main les choses que nous, on n'est pas capable de prendre en main. Donc déjà, bon, c'est rassurant. Ça permet aussi de lutter contre l'éco-anxiété. Ça n'empêche pas que on sait qu'on arrive sur des décennies compliquées. Hein. On l'a vu avec la dernière canicule. Voilà, on va vivre des choses assez difficiles, mais tout ça, ça nous motive quand même pour agir parce qu'on a envie de faire plaisir à Dieu, quoi, de prendre soin de ce qu'il a créé et de créer de faire des œuvres bonnes, en fait.
1: Est-ce que ça permet aussi de ne pas trop s'épuiser, de se dire quelque part, il y a un moment, je confie ça ou tout n'est pas dans mes mains?
2: Oui, effectivement, parce que on peut voir chez les écolos engagés ce risque de burn-out écologique, parce que on agit, on est actif, on fait plein de choses, et puis au final, les résultats sont pas du tout à la hauteur des espérances. Donc, on a bien cette conscience hein, qu'on peut faire beaucoup de choses sans avoir autant de fruits que ce qu'on voudrait. Mais avec l'espérance chrétienne, ça permet de pas se décourager.
1: Alors, vous avez parlé un peu plus tôt de Jésus, qui est peut-être une figure de sobriété emblématique.
2: Oui.
1: Qu'est-ce que vous avez comme autre exemple de sobriété biblique?
2: Ah oui, alors moi, c'est l'exemple que j'aime beaucoup citer, c'est Jean-Baptiste.
1: Ouais.
2: Il baptisait dans le désert. Alors, on lit dans la Bible qu'il était habillé avec de la peau de chamois et des ceintures de cuir, donc une tenue plutôt sommaire, et qui mangeait des sauterelles et du miel sauvage. Et alors là, je me dis, ah ouais, il cherchait pas à varier ses repas, à surconsommer, à passer des heures à table. Et j'ai toujours aimé cet exemple parce que je me dis, là, ce gars-là était tellement concentré sur sa mission que tout le reste, hein, le côté matériel, ça passait à côté. Alors, je dis pas que nous, on devrait tous aller dans le désert prêcher et manger des sauterelles, mais je trouve quand même qu'il est inspirant parce qu'il était passionné par ce qu'il faisait. On voit qu'il y mettait tout son cœur, toute sa personne. Et ça, pour moi, c'est un gros moteur.
1: Et on peut aussi voir dans cet exemple que la sobriété n'est pas forcément vécue comme une contrainte, mais peut rendre libre.
2: Oui, tout à fait. Oui, d'ailleurs, on est dans une société où on va beaucoup consommer des activités, des objets et tout ça. En fait, tout ça, ça fait beaucoup de bruit dans nos vies. Alors que si on est concentré sur notre objectif, voilà, je veux œuvrer pour l'environnement, je le fais pour la gloire de Dieu. Ok, j'ai bien ça en tête, je ne vais pas m'éparpiller dans 10 000 activités qui vont après rendre mon quotidien trop compliqué. La sobriété, ça peut vraiment simplifier la vie aussi.
1: Et pour vous, personnellement, Johanna, quels sont les lieux de ressourcement, peut-être plus spirituels, ou pas forcément d'ailleurs?
2: Moi, je dois dire quand même que je ne sais pas si je souffre d'éco-anxiété, mais j'ai besoin de faire sortir les choses quand même. Et donc, je le fais en faisant de la musique. Et je suis chanteuse dans un groupe de métal. Et ça, c'est ma manière à moi d'extérioriser toute cette tristesse ou cette colère parfois aussi.
1: C'est un groupe de métal qui parle d'environnement ?
2: Pas forcément spécifiquement d'environnement. Mais c'est vrai qu'il y a un morceau que j'ai spécifiquement écrit par rapport à notre l'immobilisme de l'humanité face à la situation environnementale et le fait qu'on a envie de faire du business as usual et continuer en allant droit dans le mur, mais sans rien changer parce qu'on veut toujours continuer avec notre mode de vie effréné.
1: Votre groupe de métal, est-ce qu'on peut le retrouver sur Internet?
2: Il a sorti son premier single il n'y a pas très longtemps, donc vous le trouverez sur Bandcamp et sur YouTube. Le groupe s'appelle Elite Chéré.
1: Johanna, on arrive en fin d'émission. Il y a une citation de Luther qui vous tient particulièrement à cœur. Si la fin du monde était demain, je planterais quand même un pommier aujourd'hui. Qu'est-ce qui vous touche dans cette citation?
2: Ça me parle beaucoup parce que ça montre exactement ce qu'on disait. Hein. On sait que les choses vont être compliquées. On sait que nous, on ne peut pas résoudre les problèmes. Mais on peut faire quand même une part, aussi petite qu'elle soit. Hein. Planter un pommier, c'est un démarrage.
1: Et alors, pour terminer très rapidement, si des auditeurs nous écoutent et souhaiteraient devenir ambassadeurs Arocha, comment faire?
2: Vous pouvez m'écrire à ambassadeur@arocha.org et là, on prendra un rendez-vous pour discuter.
1: Merci beaucoup, Johanna Rigotto, d'avoir été notre invitée aujourd'hui dans cet épisode de Génération Laudate aussi. Merci au site du Mas Mireille de nous avoir accueillis. Merci à l'équipe qui a préparé cette émission. Stéphanie Tesson, Lourane Sarraoui et Raphaël Ferreira pour les moyens techniques. Et je vous donne rendez-vous samedi prochain pour poursuivre notre réflexion avec Arocha. Nous resterons sur ce site du Mas Mireille, mais nous plongerons cette fois dans la recherche scientifique menée par l'association. À très bientôt dans Génération Laudate aussi.

0: C'était à l'instant le magazine présenté par le Jour du Seigneur, Génération Laudato Si. Merci d'écouter le programme de la nuit de Radio Arc-en-Ciel. On poursuit en musique jusqu'à 2h du matin où vous retrouverez le magazine Visage.
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2: 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Nous poursuivons avec le magazine Les Racines du Présent de RCF Notre-Dame. 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
5: Bonjour à tous, bienvenue dans le studio de RCF Notre-Dame pour cette nouvelle édition des Racines du Présent. Vous le savez, vous le constatez, vous le sentez, les ombres de notre histoire éclairent notre présent. Des fils rouges parcourent depuis plusieurs siècles notre histoire. Nous le savons, mais quels sont-ils exactement, ces fils rouges? Pour certains, ce serait la relation entre l'État et le christianisme. Pour d'autres, la quête permanente d'un homme providentiel. Pour d'autres encore, les tensions entre le centre parisien et les régions, les territoires, comme on dit aujourd'hui. Enfin, de nombreux historiens ont mis en évidence la quête incessante, parfois maladroite, de notre peuple vers la démocratie, la République et la liberté. Alors avec notre invité, nous allons tenter d'y voir plus clair. Baptiste Touvray, bonjour.
6: Bonjour.
5: Merci beaucoup d'avoir accepté notre invitation. Vous êtes historien, normalien, romancier. Vous avez longtemps dirigé la revue Books et vous publiez aujourd'hui chez Albin Michel ce qu'il faut bien appeler une brique, un pavé, qui s'intitule sobrement « Le pays miraculeux ». Et vous nous expliquez avec votre plume, avec votre tête et aussi avec votre cœur comment la France est devenue la France. Ce sont presque 800 pages qui se lisent comme un roman. Et vous proposez avec votre regard quelques clés pour relire notre histoire. Nous allons vous entendre, vous évoquer le rôle de la démographie, des modèles familiaux et bien d'autres choses encore. Notre invité donc, Baptiste Touvray pour « Le pays miraculeux ».
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5: Alors Baptiste Touvray, je le disais, vous vous êtes risqué à écrire à nouveau frais, l'histoire de France. Donc 800 pages qui, je le répète, se lisent comme un roman. Pourquoi donc ce titre, Le pays miraculeux? Quel est le miracle que vous souhaitez mettre en évidence, Baptiste Touvray?
6: En deux mots, ce miracle, c'est le fait que la France a accompli ce qu'aucun autre pays n'a fait.
5: Mmh. C'est-à-dire ?
6: Je pars du constat qu'à partir du début du XIIIe siècle, bien qu'elle portât le nom de royaume, elle était en réalité un empire. Mmh. Je pourrais m'en expliquer.
5: Déjà.
6: Ah oui. Elle était un empire, mais qui s'ignorait.
5: Oui.
6: Et la règle générale, quand on est un empire, c'est qu'on explose.
5: Mmh.
6: C'est une règle qui se vérifie partout, à toutes les époques. Et la France, non seulement n'a pas explosé, mais elle est devenue un État-nation et même le modèle de l'État-nation.
5: Mais enfin, la France a failli exploser à de nombreuses reprises quand même. On dit souvent que l'histoire de France est un moteur à explosion. Qu'en dites-vous ?
6: Je pense que beaucoup de ces drames où on a cru qu'elle était en danger de mort ont été surévalués.
5: Mmh.
6: Notamment la guerre de Cent Ans.
5: Alors on va en reparler de ces différents seuils. Mais de fait, effectivement, vous écrivez « La France est le seul exemple » d'un empire qui a réussi, et vous précisez, un empire qui a triomphé de son hétérogénéité initiale jusqu'à s'unifier en une nation homogène. C'est là qu'est le miracle, c'est de cette hétérogénéité jusqu'à cette homogénéité-là.
6: Oui, c'est exactement ça. Alors, je sais que beaucoup de gens vont me dire que tous les pays, au départ, sont divers et que l'émergence d'une nation suppose une homogénéisation. Simplement, tous les pays ne partent pas du même point de départ.
5: Mmh.
6: Et on a du mal aujourd'hui, mais c'est en fait le résultat de cette réussite du miracle français, à concevoir à quel point la France était hétérogène. C'était un pays qui se situe géographiquement à l'isthme de l'Europe occidentale, qui a été le réceptacle et le réservoir de multiples vagues
5: Venus de l'Est.
6: La plupart ont remonté le Danube. Vraiment, l'immense majorité ont remonté le Danube.
5: Voilà.
6: Et en fait, on trouvait sur son territoire des peuples qui, évidemment, ne parlaient pas la même langue, mais qui n'avaient pas la même histoire et qui n'avaient pas les mêmes valeurs. Et alors, je m'appuie en particulier sur ce qui est le fond anthropologique le plus visible, le plus saisissable, ce sont les structures familiales.
5: Vous insistez beaucoup là-dessus.
6: Oui, je dois ça.
5: La nature des mariages, selon si on se marie entre soi ou si on va chercher à l'extérieur l'âme sœur.
6: Voilà la façon dont les enfants sont traités par les parents, la manière dont est réparti l'héritage. Je m'appuie sur les travaux d'Emmanuel Todd.
5: Voilà, vous insistez en fait, beaucoup sur ce chercheur.
6: Voilà, c'est ça, c'est la manière la plus concrète de saisir une véritable diversité. Et quand on regarde les systèmes familiaux, on s'aperçoit que la France en contient une quantité absolument phénoménale.
5: Alors donnez-nous quelques exemples pour qu'on comprenne bien.
6: Le nord du pays, disons un grand bassin parisien élargi, a une famille nucléaire, libérale, égalitaire.
5: C'est-à-dire
6: que les enfants quittent le foyer familial pour fonder leur propre famille et que l'héritage des parents est réparti équitablement entre tous les enfants.
5: Et ça n'est pas le cas partout.
6: Ce n'est pas le cas partout. Vous avez aussi dans le sud, dans les zones périphériques françaises, ce que Emmanuel Todd appelle la famille souche, où là, il n'y a qu'un seul héritier qui va hériter de tout ou d'une grande partie et donc il n'y a pas d'égalité entre les enfants. Et cet héritier va rester dans le foyer paternel.
5: Alors pour vous, il s'agit vraiment d'une clé. Vous nous expliquerez au fil de cette conversation comment ces deux modèles en particulier ont construit certaines de nos régions, ont construit en partie notre histoire.
6: Oui, absolument. Mais de toute façon, cette diversité, elle a été relevée par la plupart des historiens de la France, de Michelet à Bainville.
5: Vous les avez tous lus, évidemment.
6: Oui, j'ai lu tout ça. Brodel dit que la France est diversité. Il parle non pas d'une France, mais de 1000 France. C'est vraiment un constat frappant. En réalité, la France est beaucoup plus diverse que certains pays qu'on imagine plus divers qu'elle. L'Allemagne ou les États-Unis. L'Allemagne a une diversité qui est avant tout folklorique.
5: Oui.
6: Il y a
5: l'unité allemande est récente à l'échelle de l'histoire de l'humanité.
6: Absolument.
5: C'est comme l'unité italienne, par exemple.
6: Exactement. Mais l'unité italienne reste précaire.
5: Oui.
6: L'unité espagnole reste précaire. Les Anglais, c'est le meilleur miroir de la France, l'Angleterre, parce que...
5: Vous en parlez beaucoup dans le livre.
6: Bah, c'est le pays qui a appartenu au même monde que nous pendant plusieurs siècles. Il a appartenu à une espèce de grande France. Ça a été une colonie française. Et il s'en est séparé. Et c'est un pays qui s'est construit en réaction à nous. Et nous nous sommes construits nous-mêmes en réaction à lui. Mais l'Angleterre, par exemple, n'a jamais réussi à intégrer les Gallois, les Écossais, les Irlandais. Les Français... Le centre parisien a, lui, réussi à intégrer les Normands, les Poitevins, les Languedociens, les Provençaux, les Franc-comtois,
5: etc. Donc c'est
6: bien
5: ça le miracle pour vous, Baptiste Touvray.
6: Le miracle, c'est que c'est une construction au départ impériale et qui parvient à ne pas exploser et à bâtir une véritable nation. C'est ça,
5: alors,
6: le miracle.
5: On va revenir sur la chronologie des faits, puisque votre livre suit un plan chronologique, ce qui est bien agréable. Pour la lecture, je voudrais avant revenir sur un autre fil rouge que vous évoquez, qui serait en quelque sorte ce qui nous a aidé à tenir ensemble dans notre diversité. C'est ce que vous appelez l'esprit chevaleresque. Que voulez-vous dire, Baptiste Touvray ?
6: Ah, l'esprit chevaleresque, c'est vraiment le cœur du miracle français. Alors, pour y parvenir, il faut passer par quelques étapes. Vous avez cet empire bâti un peu par hasard par les rois capétiens à partir du début du XIIIe siècle. Et qui tient. Pourquoi tient-il ? Fondamentalement, il tient parce que le pôle conquérant parisien traite sur un pied d'égalité les provinces qu'il annexe. C'est-à-dire qu'elles ne sont pas brimées, leurs traditions, leurs usages, leurs lois propres, leurs langues même, sont très largement respectées.
5: Là, nous sommes à quelle époque ?
6: Là, nous sommes à partir de 1200. De 1200. Et dans les siècles suivants. Ça va se poursuivre jusqu'au XIXe siècle.
5: Donc le respect de l'autre.
6: Le respect de l'autre. Et en fait, un pôle parisien qui est tellement attractif qu'il attire peu à peu les élites de ces provinces périphériques, qu'il séduit les populations locales, qui vont finir par, à terme, se sentir solidaires de ce centre parisien. Le Grand Est, c'est la guerre de Cent Ans. La guerre de Cent Ans... c'est une occasion rêvée pour le sud de la Loire de dire « on reprend notre indépendance ». Le nord est occupé, la monarchie capétienne est complètement en crise. Mm-hmm. Le roi se réfugie à Bourges. Dans un empire normal, les provinces périphériques reprenaient leur indépendance. Or, ce n'est pas ce qui s'est passé. Elles ont été solidaires de ce roi infortuné. Elles lui ont offert un refuge et une tête de pont pour ensuite reconquérir le nord du pays.
7: C'est l'effet Jeanne d'Arc ?
6: Ah, Jeanne d'Arc, on pourrait en parler des heures, mais je crois que Jeanne d'Arc a vraiment une trajectoire extraordinaire, mais si vous me lancez là-dedans, Jeanne d'Arc, elle révèle quelque chose que les élites du temps ne comprennent plus, parce qu'elles sont complètement démotivées, mmh. elles n'ont plus l'esprit très clair, elles sont complètement défaitistes. Et elle leur rappelle une vérité fondamentale, c'est que la France est beaucoup trop grosse, beaucoup trop puissante fondamentalement pour être vaincue par un aussi petit pays que l'Angleterre, qui démographiquement ne pèse qu'un quart de la France.
7: Et voilà la démographie.
6: Voilà la démographie.
7: Mmh. Alors, il y a quand même autre chose qui frappe, avant de reprendre le cours de l'histoire, dans votre livre Baptiste Touvray, dont je rappelle le titre, Le pays miraculeux, c'est chez Albin Michel. Il y a effectivement cet esprit chevaleresque dont vous nous reparlerez, mais il y a cette tension que nous entendons régulièrement au cours de ces éditions des Racines du présent, au fil des historiens que nous recevons, cette tension entre la liberté et l'égalité, qui sont quand même deux notions totalement antinomiques. Et vous dites que cette tension a été domestiquée grâce à cette fameuse mentalité chevaleresque. De quelle manière ?
6: Voilà, exactement. En fait, on va reprendre le fil grâce à ça, vous avez raison. Je disais que ce pôle capétien situé au niveau du bassin parisien était animé dès le départ, ça ne remonte pas à la Révolution française, par des valeurs latentes, inconscientes, de liberté et d'égalité. On pourra reparler des origines, ça remonte en fait à la conquête romaine. Mais toujours est-il que cette association qui, à nous autres Français, semble tout à fait naturelle, ne l'est pas tant que ça. Et elle a un défaut, c'est qu'elle est dysfonctionnelle. C'est très compliqué pour une collectivité de fonctionner avec des individus qui se pensent libres et égaux. C'est très compliqué en particulier de construire un État digne de ce nom, qui suppose une hiérarchie.
7: Mais oui.
6: Parce que,
7: ou une délégation des pouvoirs.
6: Voilà. Qui va commander ?
7: Qui va commander ? Qui éternelle
6: va
7: question.
6: Et voilà, qui va commander si tout le monde est égal, si tout le monde se pense libre ? Et c'est là qu'intervient l'esprit chevaleresque. Qu'est-ce que c'est que l'esprit chevaleresque ? C'est l'adjonction à ces deux valeurs de liberté et d'égalité, d'une strate supplémentaire, le sens de l'honneur.
7: Le sens de l'honneur, c'est-à-dire ?
6: C'est-à-dire que pour l'honneur, l'individu libre et égal va être capable de se soumettre à un autre, d'obéir à un ordre, à une hiérarchie, de servir la collectivité.
7: Nous sommes en compagnie de Baptiste Touvray, historien normalien qui publie aux éditions Albin Michel « Le pays miraculeux ». Nous allons marquer une première pause et ensuite nous allons remonter avec lui le fil de l'histoire.
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7: Aujourd'hui, en compagnie de l'historien, du jeune historien Baptiste Touvray, qui publie Le pays miraculeux, c'est aux éditions Albin Michel. C'est une tentative de réécriture de l'histoire de France, une réécriture tout à fait passionnante, avec, nous venons de l'entendre dans la première partie de cette édition des Racines du présent, une insistance mise sur l'esprit chevaleresque et sur le fait que, eh bien, notre pays a toujours été un empire. Alors, il y a quelque chose qui m'a intrigué dans ce que vous nous avez dit dans cette première partie, Baptiste Touvray. C'est le fait que la liberté et l'égalité nous sont parvenues à travers la conquête romaine. Expliquez-nous.
6: En fait, c'est plutôt l'égalité qui est parvenue en France, sur le territoire qui deviendra un jour la France, via Rome. La liberté, en fait, c'est l'état naturel de tous les peuples.
7: Ah oui.
6: Oui, on constate empiriquement que les peuples primitifs, l'humanité primordiale en quelque sorte, est naturellement plutôt libre.
7: Il n'y a pas d'hiérarchie, il n'y a pas de...
6: Très peu, puisqu'il n'y a pas d'accumulation, il n'y a pas la hiérarchie naît d'une... après certaines étapes de la civilisation.
7: Après le néolithique, après le...
6: Exactement. Voilà. Exactement. Chez les chasseurs-cueilleurs, c'est des, voilà, c'est des populations relativement libres. Donc la liberté...
7: Mais les Romains n'étaient pas des chasseurs-cueilleurs.
6: Non. Les Romains avaient une structure familiale, oui, qui, elle, était beaucoup plus évoluée.
7: C'est-à-dire ?
6: Enfin, évoluée. Elle était plus construite.
7: Oui.
6: Eux avaient une structure familiale qui était autoritaire. Il y avait un pater familias,
7: voilà,
6: on le sait,
7: le chef
6: de la gens.
7: Le patriarcat.
6: Exactement.
7: Voilà. Oui.
6: Mais ses fils étaient traités comme des égaux.
7: Mm-hmm.
6: Il n'y avait pas un aîné qui allait acquérir tout l'héritage à la mort du père. Donc c'était autoritaire, mais égalitaire. Et c'est un régime qui est très efficace militairement. D'ailleurs, on le constate avec Rome. C'est ça, mm-hmm, qui fondamentalement fait la force de Rome. Ce sont des...
7: Et construit l'Empire romain.
6: Voilà. Mm-hmm. Et en fait, c'est la seule cité-État du pourtour méditerranéen qui a cette structure familiale-là. Et donc, ça lui confère un avantage prodigieux. C'est ça qui fait que Rome, quand elle conquiert les
7: Gaules...
6: Non, mais avant ça,
7: oui,
6: les autres cités d'Italie, etc., elle les traite relativement bien, elle, mm-hmm, aussi. Rome est supérieure, mais les autres n'ont qu'un tribut à donner et des soldats à fournir. Et ça donne une supériorité militaire écrasante à Rome. Quand Rome conquiert la Gaule, elle va transmettre ce trait égalitaire aux Gaulois,
7: mmh,
6: mais pas le trait autoritaire. Donc les Gaulois vont se retrouver avec le trait libéral et le trait égalitaire.
7: Alors, vous évoquez un seuil tout à fait essentiel dans votre vision de l'histoire de France, Baptiste Touvray, c'est le XIIIe siècle. XIIIe siècle, vous évoquez l'annexion de la Normandie par l'Île-de-France capétienne. Et vous dites que l'Île-de-France capétienne devient ainsi une sorte de gulliver politique et démographique cerné de lilliputien. Alors expliquez-nous pourquoi il vous paraît important de fixer ce seuil de construction de notre cher et vieux pays au XIIIe siècle et à l'annexion de la Normandie.
6: L'annexion de la Normandie, c'est une bifurcation historique. C'est... un moment qui nous fait prendre une voie, alors qu'il y en avait d'autres qui étaient possibles. On avait un Occident, et en particulier au cœur de cet Occident, un territoire français ou proto-français, qui était divisé en plusieurs principautés, qui toutes se faisaient équilibre. Aucune n'était assez forte pour l'emporter sur les autres.
7: Et elles s'affrontaient régulièrement.
6: Elles s'affrontaient, c'était, ouais, un système qui était extrêmement dynamique.
7: Mmh.
6: L'une de ces principautés était justement la Normandie, qui avait conquis l'Angleterre, dont la noblesse avait aussi fait main basse sur l'Italie du Sud, fondé le royaume de Sicile. C'est aussi de ces principautés que partent les croisades. C'est ces principautés qui fournissent une partie des soldats de la Reconquista espagnole, etc. etc. Et en 1204, avec la conquête de la Normandie, cet équilibre est rompu. Parce que l'une de ces principautés, celle que dirige le roi de France, mais ce roi de France, en réalité, n'est maître que de l'Île-de-France, avec des petites dépendances picardes, etc., mais il n'est pas plus gros qu'un autre. Avec l'annexion de la Normandie, il devient tout d'un coup beaucoup plus gros que les autres, mmh, beaucoup plus puissant. Il double quasiment sa puissance. Et dès lors, il y a vraiment rupture d'équilibre, et le roi capétien devient beaucoup plus puissant que ses conquérants. Que ses concurrents, pardon.
7: Oui. Et c'est de là que notre histoire a connu un nouveau sort, en quelque sorte.
6: D'une certaine façon, à partir de là, l'histoire n'est pas complètement écrite, mais
7: oui,
6: disons que l'Île-de-France devient une surpuissance.
7: Donc elle avait vocation à attirer les périphéries.
6: C'est elle qui va être en meilleure posture à chaque fois pour profiter des occasions et s'agrandir. On va le voir à la génération suivante,
7: mmh,
6: lorsque vont avoir lieu ce qu'on appelle les croisades contre les Albigeois. En fait, qu'est-ce qui se passe fondamentalement ? Le Languedoc n'a pas réussi à construire un État comme l'Île-de-France ou comme l'Angleterre. Et c'est une espèce de ventre mou, mmh, de cet Occident. Il y a plusieurs puissances qui le convoitent, notamment l'Aragon, qui culturellement
7: est plus proche,
6: est beaucoup plus proche,
7: oui,
6: par la langue, par, mmh, vraiment tout, par le commerce. Ça aurait été une annexion vraiment dans l'ordre des choses. Et ça ne va pas se passer comme ça, parce que même si les rois de France ne sont pas du tout attirés au départ par ce sud anarchique, loin de leur vrai centre d'intérêt, ils vont y être comme amenés contre leur gré, parce qu'ils sont les plus forts et qu'ils doivent y intervenir.
7: Par une sorte d'inertie de la puissance.
6: Exactement.
7: C'est ça.
6: C'est ça qui se passe fondamentalement à ce moment-là.
7: Est-ce que vous avez d'autres exemples de ce mode de construction de notre pays aussi qui
6: fait celui-là, c'est vraiment le plus frappant, parce que c'est vraiment à partir de ce moment-là qu'on peut parler d'un empire. Le sud de la Loire, c'est un autre monde par rapport au nord.
7: Oui, c'est une autre langue, une autre culture, une autre nourriture, une autre vision du monde.
6: C'est des populations qui ont gardé un droit romain plus évolué. Ils ont une culture urbaine, différente, c'est immense à l'échelle de l'époque. Il faut bien comprendre que à partir du moment où l'Île-de-France prend la Normandie, prend le Poitou, la Touraine, l'Anjou, le Languedoc, etc., elle pèse quatre fois plus que l'Angleterre.
7: Et cela va se maintenir.
6: Et cela se maintient en réalité pratiquement jusqu'au XIXe siècle.
7: C'est fascinant.
6: Oui, et c'est quelque chose qu'on ne perçoit pas assez. On ne prend pas assez la mesure de ce mastodonte qu'a été la France pendant tous ces siècles.
7: Est-ce que ce mastodonte avait conscience de l'être ?
6: Lui, ce qui est certain, c'est que ses voisins avaient conscience d'avoir affaire à un mastodonte. Et qu'on ne peut pas comprendre l'histoire européenne du dernier millénaire si on n'a pas ça en tête. La guerre de Cent Ans, l'opposition entre les Habsbourg et les Capétiens, tout ça s'explique par la peur bleue qu'inspire la France, ce géant, à tous ses voisins. En réalité, la guerre de Cent Ans, comme les guerres contre Charles Quint et ses successeurs, ce sont des guerres de coalition de l'Europe contre une France impérialiste.
7: Et donc une France impériale qui n'avait qu'une faible conscience de sa propre puissance.
6: Elle a, à certains moments, eu, des moments d'hubris.
7: Par exemple.
6: Les successeurs de Saint-Louis commencent, à faire peur autour d'eux parce qu'ils annexent énormément. On le voit très bien avec Philippe le Bel et ses fils. Ils passent les barrières, les frontières officielles du Royaume de France, le Rhône, etc. Il s'empare, par exemple, de la Franche-Comté, qui, juridiquement, appartient à l'Empire. Ils vont plus tard prendre le Dauphiné, dans le Sud, pareil, avec Avignon, etc. Et ils vont aussi inquiéter énormément le roi d'Angleterre, qui n'est pas que roi d'Angleterre, qui est un grand baron français. Il parle français, c'est sa langue maternelle. Et on peut tout à fait interpréter la guerre de Cent Ans comme une réaction de ces grands féodaux périphériques, rois d'Angleterre, mais aussi la Flandre, même les Allemagnes, qui réagissent à cet expansionnisme français.
5: Vous êtes bien sur RCF Notre-Dame et vous avez bien raison. Nous sommes en compagnie de l'historien Baptiste Touvret pour son livre « Le pays miraculeux ». C'est chez Alma Michem. Nous nous retrouvons dans un instant.
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5: En compagnie de l'historien Baptiste Touvret pour son livre « Le pays miraculeux », c'est aux éditions Albin Michel et c'est une tentation, très ambitieuse et en tout cas très passionnante de réécrire l'histoire de France pour dégager peut-être des nouveaux fils rouges sur nos 20 siècles d'histoire. On a évoqué tout à l'heure la tension entre la liberté et l'égalité, on a évoqué l'esprit chevaleresque, on a évoqué l'importance de la démographie. Je voudrais revenir avec vous, Baptiste Touvret, sur un fil rouge au sens propre qui est souligné par de nombreux historiens, mais sur lequel vous n'insistez pas tant que ça, c'est la question de la violence. Je me souviens d'avoir reçu récemment dans cette émission Les Racines du Présent, votre aîné dans la science historique, Michel Vinocq, qui expliquait volontiers que l'histoire de France était un fleuve de sang. Et on se demande, en lisant vos pages sur la Révolution, si vous ne cédez pas à la tentation de minimiser la terreur et la violence, Baptiste Touvret.
6: J'explique les excès qui ont eu lieu, je les décris pendant la Révolution. Simplement, je, je ne pense pas qu'on puisse s'arrêter là. C'est très facile de donner une image absolument atroce de la Révolution. Beaucoup d'historiens contre-révolutionnaires l'ont fait, y compris des historiens que j'admire beaucoup, comme Bainville, Gaxot, etc. Mais je pense que c'est péché par refus d'essayer de véritablement comprendre et de mettre cette période en perspective. Si vous voulez, les historiens, je ne sais pas comment les appeler, conservateurs ou contre-révolutionnaires, anti-révolutionnaires, disons, partent du principe que la révolution aurait pu être évitée.
7: Voilà, et qu'on aurait pu obtenir finalement une monarchie constitutionnelle, voilà, une réformation de la monarchie.
6: Voilà, à l'anglaise.
7: Voilà.
6: Mais moi, je ne le crois pas.
7: Vous y croyez pas?
6: Je pense qu'il y avait plusieurs facteurs de fond qui ont fait que la révolution s'est passée comme elle s'est faite en France. C'est-à-dire qu'on était le seul pays au XVIIIe siècle qui a connu un double phénomène de déchristianisation massive et de passage du seuil de 50% des hommes alphabétisés dans le nord du pays. Il faut bien imaginer ce que ça a pu représenter mentalement pour les populations.
7: Une sorte de révolution souterraine?
6: Exactement.
7: Ouais.
6: C'est-à-dire que
7: bien avant la révolution, donc.
6: Non, c'est juste avant, ce sont les décennies précédentes.
7: Voilà.
6: On a une population qui, pendant des siècles, des millénaires presque, était habitée par une croyance. Elle vivait avec une routine mentale, elle avait des racines profondes, etc. Et puis, tout ça s'effondre. Et dans le même temps, grâce à à l'alphabétisation, elle ne sombre pas dans l'apathie ou le désespoir. Elle s'enthousiasme pour des idées nouvelles. Elle est bientôt grisée par elles. Et c'est ce qui s'est passé fondamentalement pour la Révolution. On a eu le remplacement du religieux par quelque chose de l'ordre de l'idéologie.
7: Ça s'appelait les Lumières.
6: C'était les Lumières. Ensuite, il a fallu le prétexte, si vous voulez, pour que tout ça puisse s'exprimer. Ça a été la crise économique qui commence dans les années 1780 et qui connaît son sommet. Tiens donc, après les mauvaises récoltes de l'hiver 89.
7: Ce que Emmanuel Leroy Ladurie appelait la gâchette climatique. Baptiste Touvray, on parle de la violence. Comment vous expliquez, par exemple, à ceux et celles qui nous écoutent et qui sont originaires de Vendée, qui sont imprégnés d'une histoire bien précise entre les bleus et les blancs, comment vous expliquez que cette histoire-là, finalement, n'a pas été tant que ça un fleuve de sang, Baptiste Touvray?
6: Ah non, je ne dis pas du tout que ça n'a pas été un fleuve de sang. Ça a été absolument abominable. Et je n'excuse pas, les individus qui ont pu... Qui ont pu perpétrer tout ça. Ce n'est pas du tout ça mon propos. C'est d'expliquer, de comprendre comment ça a pu avoir lieu.
7: Oui, d'où ça vient.
6: En l'occurrence, la Vendée, néanmoins, il y avait un contexte qui était... Il faut imaginer ce que c'est que pour un régime nouveau, complètement inédit, cette première République française qui est cernée de toutes parts. Elle a la guerre aux frontières, des ennemis qui menacent le territoire national. Elle a des rébellions très importantes en Vendée et puis dans le sud-est. Elle a réagi avec violence, ça peut se comprendre. Mais par ailleurs, je dis bien dans mon livre que cet état de guerre, cette situation critique, ce sont les révolutionnaires eux-mêmes qui s'y sont mis au départ. Simplement, je pense que tous ces individus étaient portés par des forces qui les dépassaient, le messianisme révolutionnaire. Oui. La volonté d'aller porter, y compris par la force, la liberté et l'égalité, d'abord à la France tout entière, et puis ensuite...
7: À toute l'Europe.
6: Aux autres peuples. Oui. Si vous voulez, c'était des processus qui marquent l'entrée de la France dans un seuil historique où tous les pays, à un moment ou un autre, sont obligés de passer. C'est la modernité démocratique. Il ne faut pas, si vous voulez, rester trop franco-centré, en l'occurrence. Il faut comparer la Révolution française à des événements comparables. La Révolution française...
7: Y a-t-il des événements comparables?
6: Il y a des événements en partie comparables.
7: Oui, par exemple.
6: La Révolution française, ça succède au moment, justement, où je disais, où la population perd la foi. En tout cas, une grande partie de la population française perd la foi.
7: Ce que vous dites, c'est que ça n'est pas la Révolution qui a déchristianisé le pays. La déchristianisation était déjà en marche bien avant.
6: Ah oui, c'est le résultat de la déchristianisation. Ensuite, elle peut accélérer elle-même la déchristianisation.
7: Voilà. On vous comprend bien. Oui.
6: Mais ça, c'est quelque chose de classique.
7: D'accord.
6: Mais il y a d'autres pays qui ont connu des phases de déchristianisation brutale. La Russie, ça donne le communisme. L'Allemagne, ça va donner quelque chose comme le nazisme. Mm-hmm. Oui, je trouve que la
7: tout modalité, ça fait des millions de morts.
6: La modalité française n'est pas la plus antipathique. Mm-hmm.
7: Mais c'est pas la moins, enfin c'est peut-être la moins sanglante, quoi. Mais ça s'est pas passé tranquillement tout ça.
6: Il y avait quand un idéal réellement généreux et universaliste.
7: Vous avez un petit côté robespierriste peut-être. Vous croyez en la vertu de Jean-Jacques Rousseau peut-être. Il y a quelque chose comme ça.
6: Non, pas du tout. Mais bon.
7: Alors, il y a une autre question qui parcourt l'histoire de France et qui, pour beaucoup, est un fil rouge, mais que vous ne mettez pas en évidence, Baptiste Touvray, dans votre livre « Le pays miraculeux » chez Albin Michel, c'est la question de l'homme providentiel. On a le sentiment, certains ont le sentiment, que notre histoire est balisée par des hommes providentiels et que on est toujours en attente d'un grand homme ou peut-être d'une grande femme. Et vous écrivez, page 631, Baptiste Touvray, « Malheur au pays qui a besoin de grands hommes ». Pourquoi avez-vous écrit cette phrase ?
6: Mais je pense que la France a eu besoin de grands hommes à certains moments, justement. Et à certains moments, ça a été tant pis pour elle. Je pense ça en pensant en particulier à Napoléon.
7: Oui, allez-y.
6: Parce que Napoléon est l'archétype du grand homme. Qu'est-ce qu'on constate avec Napoléon ? C'est que tout grand homme qu'il fut, il n'a pas infléchi le cours de l'histoire. Il n'a pas pu empêcher la France d'être amenée dans ses frontières d'avant la Révolution.
7: Mais il a quand même stabilisé les institutions.
6: Voilà. En ça, il a été un homme providentiel. Mmh. Mais qu'est-ce que c'est qu'un homme providentiel ? C'est pas quelqu'un qui change le cours de l'histoire. C'est quelqu'un qui sent les besoins profonds d'un pays et qui parvient à y répondre. C'est Jeanne d'Arc, femme providentielle par excellence.
7: Oui.
6: C'est elle qui sent que la France ne peut pas être vaincue et qu'elle doit bouter les Anglais hors de France. Mais elle sent une situation qui est là, qui est latente. Simplement, elle l'exprime et elle arrive à accomplir ce qui était bloqué jusqu'à présent. C'est Henri IV aussi qui arrive.
7: Qui se convertit.
6: Parce qu'il a l'intelligence de se convertir au catholicisme, à mettre fin aux guerres de religion. Et c'est effectivement Napoléon, quand il n'est pas encore Napoléon, quand il est encore Bonaparte, qui comprend que la France a besoin d'ordre après une décennie d'expérimentation révolutionnaire.
7: Charles de Gaulle, à vos yeux, était-il un homme providentiel indispensable à l'histoire de France ?
6: Baptiste Je pense qu'il l'a été en 58 quand il met fin à la guerre d'Algérie. Mm-hmm. Parce que, si vous voulez, l'Algérie, c'était une situation absolument inextricable. Ça a été une catastrophe du début à la fin, de la colonisation initiale jusqu'à la guerre d'Algérie. Et cette guerre d'Algérie, elle est terrible parce qu'on a 1 million, grosso modo...
7: Oui, sur le plan démographique.
6: On a 1 million de pieds noirs, donc de colons, et 10 millions de musulmans autochtones. C'est-à-dire que... Et c'est des populations qui ne peuvent pas fusionner parce que l'écart culturel est trop grand. Non pas tant à cause de l'islam, mais plutôt parce que la famille arabe est communautaire endogame. C'est-à-dire qu'il n'y a pas d'échange des femmes possible.
7: Vous remettez là votre logiciel familial ?
6: Absolument.
7: Précisez cela, Baptiste Touvray.
6: Mais c'est-à-dire que dans les familles endogames, les femmes, les gens se marient préférentiellement entre cousins. C'est pas du tout propre à l'islam. Il se trouve que l'islam s'est superposé
7: à cette structure familiale préexistante.
6: Voilà, qui lui préexistait.
7: D'accord. Et donc, ce que vous dites, c'est que cette structure-là ne pouvait pas s'agréger à la structure européenne, française, pied-noir.
6: C'était pas possible dans la mesure où les autochtones musulmans étaient très largement majoritaires et il y avait une espèce de barrière qui était créée à cause de ça. Donc, quelle était la solution ? La seule solution, c'était l'indépendance de l'Algérie.
7: Il fallait trancher dans le vif.
6: Pleine et entière.
7: Ouais.
6: Mais pour assumer ça, pour légitimer une situation pareille qui, malgré tout, allait léser 1 million de personnes, il fallait une autorité colossale. Aucun des hommes politiques de la 4e République ne l'avait. Seul De Gaulle l'avait. Et l'avantage, en outre, de De Gaulle, c'est qu'il défendait un type de république faisant appel à un procédé qui permettait en partie de résoudre cette situation, qui est l'appel direct au peuple, le référendum. Et il en a fait deux pour sortir du bourbier algérien.
7: Baptiste Touvray, on va changer d'époque. Dans votre livre Le Pays Miraculeux, vous insistez sur la Troisième République.

0: la population est suffisamment alphabétisée pour renverser un régime, elle ne l'est pas pour mettre en place une démocratie pérenne. Mais à partir des années 1860, elle l'est. Et d'ailleurs, c'est le moment où l'empire de Napoléon III se libéralise. Et il aurait très bien pu devenir prendre une forme assez républicaine.
1: Oui, s'il n'y avait pas eu la catastrophe de 1870.
0: Exactement. Oui. Mais en tout cas, après 1870, c'est le régime qui correspond le mieux à l'identité française.
1: Le pays était mûr pour la démocratie.
0: Absolument.
1: Et il a fallu tout ce temps-là, presque un siècle après la Révolution.
0: Exactement. Donc on a cette période où les régimes se succèdent, ils sont renversés.
1: Hésitent.
0: Exactement.
1: Voilà.
0: Mais c'est juste parce que c'est une période de transition. On retrouve un équilibre à partir des années 1870. Et cette Troisième République, elle a ceci d'extraordinaire qu'elle part avec énormément de handicaps. Elle hérite d'une France qui est en plein déclin démographique. Mmh. C'est un déclin qui...
1: Déjà.
0: Bah, c'est un déclin qui a commencé. Mais le problème, c'est qu'à l'époque, elle est le seul. Elle est la seule puissance comme ça. Aujourd'hui, on est comme les autres. Mmh. Mais la France, qui était la Chine de l'Europe, qui était vraiment de très loin.
1: À ce point-là, oui.
0: Oui, oui, c'était l'équivalent de la Chine par rapport au monde confucéen ou des États-Unis en Amérique du Nord. C'était énorme, la France. Elle a commencé sa transition démographique dès la fin du XVIIe siècle. Et ça commence vraiment à se faire sentir en termes de puissance au XIXe siècle. Alors que les autres continuent à progresser, à connaître des trajectoires démographiques très dynamiques, elle, c'est l'apathie. Mmh. Et la Troisième République hérite de ça. Elle hérite en réalité d'une espèce, en carte, on dirait, d'une paire de deux. Et avec cette paire de deux, parce qu'elle est une démocratie, qui est le régime, je défends pas la démocratie pour des questions morales, etc. La démocratie peut être très agressive, peut être impérialiste. Enfin, il suffit de lire la guerre du Péloponnèse pour s'apercevoir que la démocratie athénienne, ça peut être terrible.
1: Oui.
0: Eh bien, mais c'est le régime le plus efficace. C'est celui qui permet au plus de monde de donner le meilleur de soi. Et grâce à ça, la Troisième République a accompli des choses extraordinaires.
1: On comprend bien, Baptiste Touvray, votre éloge de la Troisième République. Je rappelle le titre de votre livre, Le Pays Miraculeux, chez Albin Michel. Nous vous retrouvons dans quelques instants.
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1: Nous sommes en compagnie du jeune historien Baptiste Touvray, qui publie aux éditions Albin Michel un pavé, il faut bien le dire, une brique de 800 pages, mais qui se lit très très légèrement, très simplement, intitulé « Le pays miraculeux » et qui nous propose une relecture de nos 20 siècles d'histoire de France. Alors nous avons évoqué avec lui la tension entre la liberté et l'égalité, l'importance de l'esprit chevaleresque, l'importance de l'alphabétisation, l'importance de la démographie pour comprendre aussi d'où nous venons. On peut aborder maintenant, si vous voulez bien, Baptiste Touvray, une époque plus contemporaine avec cette question de la relation entre la France et l'Europe. Il y a eu des époques, vous le décrivez très bien dans votre livre, où l'Europe s'est coalisée contre la France, et puis il y a eu des époques où la France a été moteur de l'Europe. Racontez-nous comment vous comprenez cette tension entre cette France dont vous dites qu'elle a toujours été un empire, et puis l'Europe, Baptiste Touvray.
0: La France a été un problème, entre guillemets, pour l'Europe, mais en fait un moteur aussi, tant qu'elle était extrêmement puissante. Sa puissance décline à partir de la fin du XVIIe siècle, et cette baisse de puissance est actée, on peut dire, à Waterloo.
1: En juin 1815.
0: Exactement. Mmh. Ensuite, ça va être plutôt l'Allemagne qui va représenter une menace pour l'Europe. Et c'est contre l'Allemagne que les autres puissances vont se coaliser, dont la France, à deux reprises, pour les deux guerres mondiales. Ensuite, la France, parce que c'est une idée française, fondamentalement, ça a été mis en œuvre avant tout par des Français, et c'est très intéressant, elle va essayer de renouer avec son identité impériale, mais d'une autre façon.
1: À travers l'Europe, vous voulez dire ?
0: À travers la construction européenne.
1: Ah oui.
0: À travers
1: vous
0: la
1: faites le lien.
0: Je pense que la construction européenne, qui est une idée vraiment, je l'admets, grandiose, parce que pour la première fois de l'histoire, on propose à des pays de renoncer à une part de leur souveraineté au nom d'un idéal de paix et de prospérité commune. Et je pense que c'est une idée qui ne pouvait naître que dans des têtes françaises.
1: Ah oui, qu'est-ce qui vous fait dire ça ?
0: Mais parce que la France avait en quelque sorte une prédisposition historique à ça. Elle s'était

0: elle-même faite à partir de peuples hétérogènes, et ça avait très bien fonctionné. Elle est devenue un État-nation. Mmh. Donc, je crois qu'une partie des élites françaises a plus ou moins consciemment essayé de reproduire ça, mais à l'échelle de l'Europe. Et au départ, je l'écris dans mon livre, dans la première phase de construction européenne, ça n'a pas si mal fonctionné. Ça a débouché sur le traité de Rome, qui instaurait un protectionnisme à l'échelle de pays de développement économique équivalent. Donc c'était tout à fait
1: autour
0: cohérent.
1: Autour du charbon et de l'acier.
0: Absolument. Mmh. Et puis ensuite, d'autres choses. Il y a eu la politique agricole commune. Mais je crois qu'à partir des années 1980, une autre direction a été prise. Et le grand drame, en fait, de la construction européenne... Alors, je vais parler en historien réaliste.
1: Allez-y.
0: Donc, je ne veux pas choquer les auditeurs. Mmh. Le grand drame de la construction européenne, ça a été la dislocation de l'Empire soviétique, c'est-à-dire, et la réunification allemande, qui a complètement bouleversé l'équilibre au sein de l'Europe.
1: De quelle manière ?
0: C'est-à-dire que jusqu'ici, la France et l'Allemagne de l'Ouest étaient d'une force à peu près équivalente, mais au vu du passif allemand, c'était la France qui ordonnait l'ensemble. Et c'était selon ses valeurs à elle, mmh. liberté, égalité, que l'ensemble était organisé. Après la réunification allemande, en réalité, c'est l'Allemagne qui est devenue le centre de cette Allemagne, oui. de cet agglomérat européen. D'autant plus que l'Europe s'est alors élargie et très rapidement à l'Est. Donc l'Allemagne a retrouvé son arrière-cour traditionnel
1: Donc,
0: en Europe
1: eu,
0: de l'Est.
1: Voilà, il y a eu un déplacement du centre de gravité.
0: Absolument.
1: Et qui a été contraire d'une certaine façon à la vocation historique de la France.
0: La France s'est retrouvée marginalisée.
1: Oui.
0: Et elle n'a plus réellement pu peser sur les décisions essentielles. Et par ailleurs, ça a été un énorme contretemps historique. Elle a cru qu'elle allait compenser ça en instaurant la monnaie unique, l'euro. C'était la grande idée de Mitterrand, mais qui remontait bien avant.
1: Oui.
0: Mais c'est Mitterrand qui a été le vrai artisan concret de ça.
1: C'est quand même bien l'euro, non ? Vous voulez pas le retour au franc, Baptiste Touvray ?
0: Ah si. Je pense que ce serait beaucoup mieux pour notre économie.
1: Ah oui.
0: Ça nous permettrait de...
1: À coup de dévaluation,
0: Si on regarde historiquement ce qui s'est passé pour relancer l'économie française, ça a été quand De Gaulle revient au pouvoir, des dévaluations massives.
1: Le nouveau franc.
0: Or, Mitterrand, lui, s'y est refusé. Il a fait des petites dévaluations quand il arrivait, mais pas assez. Bon, mais on va pas...
1: Ce n'est pas tout à fait votre sujet, Baptiste Touvray.
0: Je dis qu'il y avait un savoir-faire français dans la construction européenne et il n'y a pas de savoir-faire allemand. Mmh. Historiquement, il n'y a jamais eu d'empire fonctionnel centré sur l'Allemagne. L'empire austro-hongrois, typiquement, n'a pas fonctionné. Mmh. Donc, je ne fais que constater ça dans mon livre.
1: Alors, on arrive bientôt au terme de cette passionnante conversation avec le jeune historien Baptiste Touvray. À propos de son livre « Le pays miraculeux » chez Albin Michel, je voudrais vous poser une dernière question, Baptiste Touvray. Vous avez construit votre livre selon le rythme chronologique, ce qui fait que c'est très rassurant pour le lecteur, parce qu'on est pris par la main et on retrouve des dates qui nous sont familières et on arrive à se situer dans le temps. C'était une volonté de votre part, une volonté pédagogique de suivre ce rythme chronologique, ou bien ça s'est imposé à votre plume et à votre esprit, Baptiste Touvray ?
0: Je n'ai absolument jamais songé à faire autrement.
1: D'accord.
0: Il était évident pour moi que ce serait un récit, que le cadre général serait un récit, mais parce que l'histoire, c'est un récit, c'est une succession de faits. Et par ailleurs, le récit a un immense avantage, j'ai envie de dire dramatique, c'est que le lecteur attend ce qui va se passer.
1: Effectivement, je confirme, en vous lisant, on attend ce qui se passe.
0: Alors,
1: dans l'épisode suivant, c'est un effet série en quelque sorte.
0: On a envie de savoir, mais alors, comment il va traiter la guerre de 100 ans, comment ça va se passer la Révolution, et puis etc. etc. Donc il y a une attente. Et c'est important pour accrocher le lecteur.
1: Alors, vous dites, Baptiste Touvray, que l'histoire est un récit. Je vous pose la question que je pose à beaucoup de nos interlocuteurs dans les différentes éditions des Racines du présent. C'est un récit ou c'est un roman national ?
0: Moi, c'est un récit, mais je n'ai rien contre le roman national. J'ai rien contre le roman national. Simplement, moi, je m'en tiens strictement aux faits et à une approche très vraiment d'historien pour ce livre-là. Mais je trouve que le roman national... C'est important. Je lui ferai un reproche que peut-être on ne lui fait pas habituellement. C'est peut-être de sous-estimer, paradoxalement, le caractère exceptionnel de l'histoire de France.
1: Exceptionnel par rapport au reste de l'histoire du monde, carrément.
0: Ah oui, absolument.
1: Ça, vous en êtes convaincu.
0: Je pense que parfois, le roman national sous-estime le caractère vraiment prodigieux et miraculeux de l'histoire de France.
1: On sent la passion qui vous habite, Baptiste Touvray, et nous vous en remercions, cette passion pour ce cher et vieux pays, cette passion pour la France dont vous décrivez l'histoire avec, je dois dire, avec maestria et simplicité, tout en nous proposant quelques clés de lecture, quelques clés de compréhension qui sont tout à fait utile et indispensable. Je rappelle le titre de votre livre, Le Pays Miraculeux, c'est chez Albin Michel, ça fait presque 800 pages, mais ça se lit de façon très très fluide. Un grand merci à notre réalisateur Pierre-Henri Paget. 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Un grand merci à vous tous pour votre fidélité. À la semaine prochaine.

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4: Vous êtes à l'écoute de Radio Arc-en-Ciel, il est 3h, c'est le programme de la nuit. Nous retrouvons notre moment jazzique et poétique, jazz et poésie.
5: Un témoin dans la ville, jazz et poésie, le poète est un témoin dans la ville. Jean-Claude au micro, bienvenue à tous.

Témoin dans la ville, Patrice Trottard, j'aime ces grands soirs. J'aime ces grands soirs aux palabres de salles vertes de première communion, quand les gramounes nous racontent les ancêtres et le temps longtemps. En ce temps-là, la vitesse avait son temps, la parole avait son poids de miel, de ciel aussi. J'aime ces grands soirs aux palabres de salles vertes des premières accordailles, quand le rhum arrangé descend dans les gosiers rauques, mais n'altère en rien le cabaret des gramounes. Criquet, craquet, ces histoires lémentaires la pas moins l'auteur. J'aime ces grands soirs aux palabres de salles vertes de la case en bois sous tôle, où je reste des heures en parmi le roi Caf, vieux Lucien, Gramoun Cadet, Gramoun Grandjean, en parmi les 10 heures de Tigean, de roi la fesse en l'or, de grand mercal, quelle heure il est. Ô raconteur de blagues, comme on fait la boue avant la pluie. Ô conteur qui assiste nos morts aux veillées animées de rhum blanc, de café tellement fort qu'il peut réveiller un mort. Ô poseur de cirandane, joueur de domino qui annonce la couleur avant de faire barbeau. J'aime ces grands soirs de Patrice Trottard. Guy Barker à la trompette.

Ode to Cannonball, l'ode à Cannonball Adderley, par Guy Barker. Témoin à la ville, André Welter, dépaysement. D'abord, mon pays fut un arbre, puis un livre, une révolte, puis une ombre, un amour, un secret, un regard, un désert. Mon pays fut cheval, souffle aride, soleil, désespoir livré avec un goût de sang. Mon pays fut dessin d'aveugle, rire de lépreux, offrande, somnolence d'enfant près du stand au rickshaw. Mon pays fut un chant, une nuit blessée, une halte, un arc-en-ciel dans l'azur le plus clair. Mon pays fut comme un sentier jeté au Gange, comme un thé trop fort, comme un don au néant, comme une main coupée. Mon pays fut la ligne des neiges, ardoise gravée, turquoise, oubli. Mon pays fut l'envers de mon pays. Mon pays est un dépaysement. Dépaysement d'André Welter. Jean-Jacques Milteau à l'harmonica.

Ode to Billy Joe. L'ode à Billy Joe par Jean-Jacques Milteau. Témoin dans la ville, Carpanin Marimoutou, chemins sont les chemins. Chemins sont les chemins, et ne sont que chemins, et ne mènent qu'au chemin. Rien, une fois que tu es parti, ne saurait te ramener au pays, car le pays n'existe pas. Seuls existent les gens qui l'habitent et qui naissent, grandissent, vieillissent et meurent. Et le pays est fait de ces gens, de leurs paysages, de leurs souvenirs et de leurs rêves, de leurs fêtes et de leurs peines, de leurs demeures, de leurs chemins. Et c'est vers cela que tu reviens, ou que tu crois revenir. Mais tu ne reviens pas au pays, ni à ses rêves, ni à ses paysages, ni à son ignorance de ton départ. Tu ne reviens vers rien. Tu reviens vers eux, vers ce qui, en eux, a changé d'eux et les rend eux. Si loin de ton départ, chemins sont les chemins. Chemins sont les chemins de Carpanin Marimoutou. Alison Balsom à la trompette.

Autumn Leaves, les feuilles d'automne, par Alison Balsam. Témoin dans la ville et dit Marnay, les moulins de mon cœur. Comme une pierre que l'on jette dans l'eau vive d'un ruisseau et qui laisse derrière elle des milliers de ronds dans l'eau, comme un manège de lune avec ses chevaux d'étoiles, comme un anneau de Saturne, un ballon de carnaval, comme le chemin de ronde que font sans cesse les heures, le voyage autour du monde d'un tournesol dans sa fleur, tu fais tourner de ton nom tous les moulins de mon cœur. Comme un écheveau de laine entre les mains d'un enfant, ou les mots d'une rengaine pris dans les harpes du vent, comme un tourbillon de neige, comme un vol de goéland sur des forêts de Norvège, sur des moutons d'océan, comme le chemin de ronde que font sans cesse les heures, le voyage autour du monde d'un tournesol dans sa fleur, tu fais tourner de ton nom tous les moulins de mon cœur. Comme un tambourin qui pleure sous les gouttes de la pluie, comme les chansons qui meurent aussitôt qu'on les oublie, et les feuilles de l'automne rencontrent des ciels moins bleus, et ton absence leur donne la couleur de tes cheveux. Une pierre que l'on jette dans l'eau vive d'un ruisseau, et qui laisse derrière elle des milliers de ronds dans l'eau, au vent des quatre saisons, tu fais tourner de ton nom tous les moulins de mon cœur. Les moulins de mon cœur, d'Eddy Marnay. On termine avec Curtis Fuller au trombone et Benny Golson au saxophone. Love, your spell is everywhere. Amour, ton charme est partout. Jean-Claude au micro, à bientôt.

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1: Il est 4h, vous êtes sur Radio Arc-en-Ciel. Retrouvons maintenant le magazine Tous Frères.

0: Bonjour et bienvenue dans votre émission Tous frères. Se réveiller, un verbe du quotidien, simple en apparence. Il y a des réveils que l'on attend et d'autres que l'on redoute.
1: Oui Muriel, bonjour à tous. Parmi les réveils que l'on redoute, il y a celui des volcans. Chaque année dans le monde, il y aurait entre 50 à 70 éruptions volcaniques. Ces réveils qui font gronder la terre et plier les forêts, ils sont